0: caractériser le don du Saint-Esprit qui est celui de la crainte de Dieu. Aujourd'hui, nous parlons d'un autre don du Saint-Esprit qui est celui de la piété associée à la tendresse d'une certaine manière, à quelque chose de beaucoup plus proche, si on peut dire. Alors, saint François de Sales nous invite à repenser ce don du Saint-Esprit, celui de la piété, avec, il évoque le terme de béquille, mais l'humilité et la confiance. Pourquoi est-ce que c'est si important dans la piété, vous allez nous redire ce que c'est, de voir à l'esprit l'humilité et la confiance?
1: Alors, donc pour repartir de la crainte, elle nous permet d'établir une juste distance par rapport à Dieu, et c'est nécessaire parce que Dieu est le tout autre, le tout puissant. Donc il faut d'abord établir cette juste distance. Mais on pourrait dire que le don de piété complète celui de crainte, parce que il faut aussi qu'on puisse se jeter dans les bras de Dieu. À la fois on est à distance et en même temps il nous appelle à nous unir à lui de la façon la plus parfaite, dans la tendresse, mais aussi dans la confiance et dans l'humilité, effectivement. La confiance, parce que Dieu a beau être tout-puissant, il est surtout amour et je n'ai rien à craindre de lui, donc je peux me jeter dans ses bras. Et l'humilité, parce que c'est un peu comme un enfant qui se blottit dans les bras de son papa ou de sa maman. Il peut le faire parce que justement il est tout petit, et donc il ne faut pas oublier que nous le sommes nous aussi par rapport à Dieu. Jésus nous a plusieurs fois invités à être comme des enfants. Si vous n'êtes pas comme des enfants, vous n'entrerez pas dans le royaume de Dieu.
0: Père Arnaud Duban, pourquoi est-ce qu'on utilise plus le terme de piété plutôt que celui de prière?
1: Bien sûr, la prière est une des façons d'exercer le don de piété, d'en vivre. Mais le don de piété va plus loin, puisqu'il implique non seulement notre relation à Dieu, mais aussi notre relation à l'autre, au prochain. En fait, le don de piété nous permet à la fois d'aller vers Dieu, comme je l'ai dit tout à l'heure, mais aussi d'aller vers notre prochain. Donc, on ne peut pas faire l'un sans l'autre. Celui qui est vraiment habité par l'Esprit Saint, il va aussi chercher à soutenir son frère ou sa sœur qui a besoin de lui.
0: Il y a une question de fidélité aussi, en lien avec ce don de piété.
1: Oui. En fait, la véritable piété, donc, qui nous rapproche de l'autre, ou de Dieu d'ailleurs, c'est toujours dans une forme de fidélité. On est aujourd'hui dans une société un petit peu du zapping à tous les niveaux, et même au niveau des relations, que ce soit par rapport à Dieu. Il y a cette recherche spirituelle qui fait que certains passent d'une spiritualité à une autre. Bon, je dis ça sans aucun jugement. Et pareil, par rapport aux autres, il y en a qui vont également changer beaucoup de leurs liens. Eh bien, je crois que l'Esprit Saint nous donne d'être fidèles et donc de rester toujours unis à ceux vers lesquels on s'engage dans l'amour ou dans l'amitié.
0: Ça veut dire qu'au fond, le don de l'Esprit Saint, il va être entier lorsqu'il y aura une forme de persévérance aussi, Père Arnaud Duban.
1: Alors, le don, je dirais, il est toujours entier, parce que Dieu ne se donne pas à moitié, il se donne tout entier, mais c'est nous qui ne sommes pas capables de l'accueillir pleinement. Et donc, plus on va être persévérant, effectivement, plus on va être capable de l'accueillir en profondeur. C'est un petit peu comme un malade qui est guéri, soigné d'abord par le médecin. Il ne va pas être guéri immédiatement. Il va falloir qu'il prenne ces remèdes pendant un certain temps avant de parvenir à la guérison. Donc nous, c'est pareil, le Seigneur nous guérit et nous divinise petit à petit.

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1: Père Arnaud Duban, on est avec vous, on évoque les sept dons du Saint-Esprit. Alors, on a parlé du don de la crainte de Dieu. Il y a aussi le don de la science. Qu'est-ce que c'est le don de la science? Est-ce que c'est réservé à une seule partie des croyants qui auraient l'hémisphère gauche ou l'hémisphère droit plus développé que l'autre?
2: Non, il est offert à tous les croyants. Et il s'agit en fait de connaître le chemin qui conduit vers Dieu et aussi de connaître le monde tel qu'il est avec la présence de Dieu. Donc, c'est pas tellement une question de QI, hein, de quotient intellectuel. En fait, l'esprit nous permet de connaître ce qui est important à connaître dans notre monde. Donc, en gros, on pourrait dire qu'il nous permet d'en connaître d'abord la beauté, la splendeur, un peu comme Saint François d'Assise qui s'émerveillait devant les créatures, et en même temps d'en connaître la fragilité, la caducité, c'est-à-dire le fait que ce monde, il est déchu, il est blessé, il est fragile. Et donc, le don de science nous permet d'associer les deux, à la fois une forme d'émerveillement, mais aussi une forme de pitié, au bon sens du terme, de compassion par rapport à ce monde qui souffre.
1: Alors j'aime bien ce que vous rappelez, cette citation du théologien Karl Barth, qui est un théologien protestant, et qui dit qu'il avait toujours sa Bible dans une main et son journal dans une autre. Quel lien est-ce qu'on peut faire, d'une certaine manière, entre l'actualité et puis notre foi chrétienne? Est-ce que c'est un don, le don de la science, à convoquer quand on n'arrive plus à faire le lien, quand on finit par dire que l'un n'est pas intéressant et qu'il faut vite oublier les misères du monde et puis se tourner davantage vers l'écriture? On comprend là qu'il n'y a pas tout à fait de sens, et le don de science vient nous dire que les deux sont joignables.
2: Tout à fait, et je dirais même que c'est indispensable de joindre les deux, parce que ça permet d'éviter un double écueil. Le premier, c'est d'être à l'écoute des infos en continu 24 heures sur 24, comme notre société nous y pousse avec tous les moyens modernes, et d'être un petit peu fasciné au sens fort du terme, par l'actualité. Et le deuxième écueil, c'est inversement de s'en désintéresser totalement parce que ça ne nous concerne pas, parce que c'est le monde va mal, etc. Donc en fait, le chrétien, il est appelé à avoir une attitude médiane, c'est-à-dire à la fois à connaître ce qui se passe autour de lui, parce qu'on est placé dans le monde d'aujourd'hui, et on est placé là parce qu'on a un rôle à y jouer, donc il faut savoir ce qui se passe, mais sans se laisser omnibuler, parce qu'on sait que derrière toute cette actualité, encore une fois, Dieu est présent et Dieu veille.
1: Alors c'est aussi ce qu'on peut entendre dans le Christ. Le Christ, lorsqu'il s'adresse aux foules, lorsqu'il leur parle, il est parfois étonné du fait que nous comprenions des choses de ce monde, mais que nous ayons du mal à y lire les signes de Dieu dans ce monde. C'est aussi ce qu'a rappelé Vatican II. Alors, à quoi on est appelé? Est-ce que quand on est un chrétien, on voit d'une certaine manière des choses que les autres ne voient pas?
2: Oui, oui.
1: Père Arnaud Duban.
2: C'est ce que les pères du Concile Vatican II ont appelé les signes des temps. Donc il s'agit de reconnaître derrière les événements de ce monde, et aussi parfois les événements de notre propre vie, comment Dieu agit et en quoi Dieu nous fait signe. Voilà, donc ça demande effectivement l'Esprit Saint, parce que autrement, j'allais dire, quand on a le nez dans le guidon, on voit juste le bitume, voilà. Alors que quand on prend un peu de recul, on se lève un peu sur sa selle, on voit le paysage autour, et donc là c'est pareil, il faut voir derrière les événements comment est-ce que Dieu se révèle.
1: Père Arnaud Duban, on est sur RCF Notre-Dame et vous commentez les différents dons de l'Esprit-Saint. On est sur ce don de science qu'on ne connaît pas très bien. Alors vous disiez, c'est à la fois la contemplation, d'une certaine manière une forme de gratitude aussi pour la création. Est-ce que, au fond, c'est aussi un don qui peut nous permettre de voir ce qu'il y a à dénoncer dans ce monde?
2: Ah, tout à fait. Le chrétien n'est pas un béni oui-oui. Donc je parlais de Saint François parce qu'effectivement il a beaucoup loué Dieu pour sa création, mais il savait aussi dénoncer le mal. Donc avec son père par exemple, il a su être franc et lui reprocher entre guillemets son attachement aux richesses. Donc, de manière plus générale, le don de science nous permet aussi de voir le mal hein, qui est à l'œuvre. Et il ne faut pas oublier que Jésus appelle le diable le prince de ce monde. Donc, on en est conscient. Et c'est ça aussi qui permet de lutter contre lui. Parce que si vous ne voyez pas votre adversaire, si vous ne prenez pas conscience qu'il est présent, bah vous êtes perdu d'avance.
1: Merci beaucoup, Père Arnaud Duban, d'avoir été avec nous aujourd'hui pour nous parler des 7 dons du Saint-Esprit. C'est aussi le titre de votre ouvrage publié aux éditions Teki. Et je rappelle que vous êtes curé ici à Paris, curé de la paroisse du Saint-Esprit. Merci, à demain. Dans un instant, un moment de prière avec la prière monastique.

Retrouvons à présent la prière du soir. Prions avec les moines de Cœur Moussa au Sénégal.

de l'Apocalypse de Saint Jean. Les serviteurs de Dieu verront son visage et son nom sera écrit sur leur front. La nuit n'existera plus. Ils n'auront plus besoin de la lumière d'une lampe ni de la lumière du soleil, parce que le Seigneur Dieu les illuminera et ils régneront pour les siècles des siècles.

Dieu éternel, tu as voulu fonder toutes choses en ton Fils bien-aimé, le roi de l'univers. Fais que toute la création, libérée de la servitude, reconnaisse ta puissance et te glorifie sans fin. Par Jésus-Christ, ton Fils, notre Seigneur et notre Dieu, qui règne avec toi et le Saint-Esprit, maintenant et pour les siècles des siècles. Amen.

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2: Oui, je vous propose un témoignage bouleversant, celui de Karine Neveu. Elle est née dans une famille non-croyante, elle a vécu une conversion foudroyante et aujourd'hui, eh bien, elle part en mission sur les terrains de guerre, des terrains de catastrophes naturelles pour apporter une présence fraternelle et spirituelle.

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1: Bonjour à tous, bienvenue dans Témoin. Cette semaine, je reçois Karine Neveu. Née dans une famille non-croyante, rien ne la destinait à prendre la route des missions, encore moins à travers des zones de guerre ou des territoires meurtris par des catastrophes naturelles. Et pourtant, en se rapprochant de la Fidesco, Karine Neveu va assez vite faire une rencontre fulgurante avec le Christ, une conversion qui change tout. Baptisée dans le Jourdain, elle choisit de tout quitter pour suivre l'Évangile. Aujourd'hui, laïque en mission pour le diocèse de Tours, mais aussi cofondatrice de Mission Naïm Espérance, une association qui permet d'envoyer des missionnaires dans les périphéries du monde. Karine

0: ne veut côtoyer les terrains de guerre, de détresse, Irak, Soudan, Liban, Grèce, camps de réfugiés, prisons du Moyen-Orient, partout. Karine Neveu tente d'apporter une présence fraternelle, spirituelle, une compassion faite de prières, de patience, de proximité. Elle raconte son histoire dans un livre, « J'ai choisi le Christ parmi les pauvres ». C'est aux éditions Arthège.
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0: Karine Neveu, bonjour.
2: Bonjour.
0: Alors Karine, vous êtes née dans une famille qui n'était pas spécialement croyante. Est-ce qu'on parlait de Dieu malgré tout, ou alors c'était absolument pas le cas dans votre vie d'avant ?
2: Alors c'était complètement absent. Je n'ai jamais entendu même parler de Dieu jusqu'à ma petite enfance, mon adolescence. C'était vraiment complètement absent de toute ma vie de jeunesse, on va dire ça comme ça. C'est un monde qui n'existait même pas pour moi. J'ai suivi mon petit chemin de vie, si j'ose dire. Et en fait, tout allait entre guillemets plutôt bien. Et j'avais pas forcément été mise même en contact avec des chrétiens. Enfin, c'était vraiment complètement... J'étais dans une ignorance totale et éloignée de ce milieu. Et j'ai jamais été confrontée pour le croiser, en fait, sur mon chemin. Ce qui est assez impressionnant. Et donc, complètement... même sans question, parce que tout allait bien, entre guillemets, dans ma vie de jeune et d'enfance, en fait. Il y avait une sensibilité auprès des plus pauvres déjà. Par exemple, quand j'allais faire mes études à Montpellier, ça ne m'empêchait pas de partager un sandwich sur un banc avec une personne dans la rue, par exemple. Il y avait cette générosité et il y avait beaucoup de, dans ma famille en tout cas, beaucoup de, déjà de, une porte ouverte, si j'ose dire, beaucoup de gens qui passaient par la maison. Et donc, la partie plus humaine était très déployée, et en même temps moi je cherchais aussi une espèce de bonheur, d'être heureuse toujours plus. J'ai une espèce de poussée par cette soif d'être encore plus heureuse sans cesse, en fait, de saisir tout ce que la vie pouvait me donner. Et ce voyage au Brésil, effectivement, a été aussi un peu un choc de voir pour la première fois de ma vie cette pauvreté aussi forte, aussi stigmatisée par tout ce que je voyais lors de ce voyage. Et c'est vrai que ça m'a interpellée. Et je me suis dit, tiens, il faut aussi être généreux, mais pas seulement ici, mais au-delà. Ce qui fait que j'ai voulu effectivement me spécialiser dans l'agronomie tropicale après un BTS.
0: Et alors c'est... justement, dans le cadre de vos études, que vous finissez par chercher des associations pour réaliser une expérience humanitaire sur le terrain, c'est ça ? Vous contactez pas mal d'associations qui vont vous répondre, vous allez nous raconter ça ?
2: Alors effectivement, à l'époque, il n'y avait pas encore Internet, on était loin de là, et donc je me suis dit, avant de continuer mon cursus dans l'agronomie tropicale, c'était pour moi intéressant de pouvoir aussi vivre cette expérience sur le terrain à l'étranger. D'où le fait d'avoir écrit 80 lettres à 80 associations humanitaires. Et puis finalement, ça a été la surprise de recevoir 4 réponses positives, mais où il fallait s'inscrire à une formation obligatoire avant le départ. À l'époque, c'était comme ça. Et puis, sans comprendre et sans voir, en fait, ça a été les 4 associations catholiques de France.
0: Les 4 associations catholiques vous répondent, vous demandent de faire une formation. Vous êtes tellement motivé que vous y alliez, c'est ça ? Vous ne vous posez pas trop de questions ?
2: Ça s'est fait comme ça. Je rentre en France et j'étais inscrite à 4 formations de 4 associations que je ne connaissais pas du tout. Et premier rendez-vous, je débarque à la première formation organisée par l'association Fidesco.
0: Et alors, qu'est-ce qui se passe à ce moment-là ? Vous entrez dans un univers où vous ne comprenez pas bien.
2: Non seulement je ne comprenais pas, mais c'était aussi un choc, si j'ose dire, parce que la première chose que l'équipe et les autres jeunes qui venaient comme moi, comme candidate, en fait, ont commencé à chanter des chants bizarres devant des images bizarres. Ils parlaient de mots que je ne connaissais pas. Enfin, quand on est loin de la foi, on n'a pas forcément le même langage. Par exemple, le mot diocèse, tout le monde parlait de leur diocèse. Je ne savais pas ce qu'était un diocèse. Enfin, beaucoup de questions comme ça, où je me suis dit, oulala, mais où suis-je ? Et pour moi, j'étais dans une secte, en fait. C'est bizarre, j'utilise des mots très, très étonnants, comme communauté, comme... Et donc, moi, ça m'a plutôt effrayée, en fait, au départ. Et donc, je me suis dit, bon, à la première pause, je vais aller voir le responsable, lui dire que je ne fais pas partie de leur secte, entre guillemets. Le responsable de l'époque, c'était Jean-Luc Mounts, et m'a laissé libre de rester ou de partir.
0: Pourquoi vous restez alors ?
2: Alors pour le coup, parce qu'il m'a laissé libre, je me suis dit, tiens, je vais rester, je vais observer, je vais regarder, je vais voir qui sont ces gens bizarres, entre guillemets. Et en même temps, j'étais aussi un peu plus anticléricale que non-croyante, si j'ose dire. Donc vouloir manifester contre le pape à Tours, Jean-Paul II à l'époque. Donc voilà, j'étais assez aussi, moi j'avais ma vérité, et je me suis dit, je vais aussi provoquer ces jeunes cathos, entre guillemets, qui étaient en face de moi. Ça, c'était la première motivation, si j'ose dire. Et en parallèle, dans le regard de ces jeunes chrétiens, les autres candidats, en fait, dans leur regard, vraiment, je sentais une joie et un bonheur que je ne connaissais pas. Je n'arrivais pas à saisir, ils avaient l'air heureux d'une autre manière. Et ça, ça m'a interpellée. Vu que je cherchais toujours plus de bonheur, de joie, de tout ce que la vie pouvait donner, je me dis, tiens, eux, ils ont quelque chose que je ne connais pas. Et ça, ça m'a interpellée. Et je pense que c'est ce qui m'a fait rester.
0: Ça vous fait rester, ça vous interpelle. Il y a un autre épisode sur lequel je voudrais que l'on revienne, car il ne veut, c'est cet épisode à Saint-Pierre de Rome. Je crois que c'est quelques temps après. Qu'est-ce qui se passe? Vous êtes en vacances et vous dites quand même, je vais quand même aller voir, je vais faire un petit tour par Rome.
2: En fait, là, je partais vraiment en Italie pour faire la fête avec mes amis, voilà, aucun rapport. Et puis, finalement, je me suis dit, je vais quand même aller visiter la ville de Rome, qui est quand même, au niveau patrimoine et culture, c'est incroyable. Et donc, j'avais mis toute une liste de sites à aller visiter. Et comme je sortais de ce week-end avec ces chrétiens, je me suis dit, bon, je vais rajouter le truc des cathos, là, avec le pape Jean-Paul II à Rome, place Saint-Pierre, enfin, je ne connaissais pas tous ces noms. Et puis finalement, je fais toute ma visite, voilà, perso, à voir un petit peu toutes les beautés de cette ville éternelle. Et puis je pensais faire le truc, comme je dis, du Vatican le dimanche. Et sur la carte de la ville, on était samedi soir, 10h, 11h du soir, je ne me rappelle plus exactement, je vois que je n'étais pas très loin de ce lieu. Je me dis, bon, autant le faire maintenant, comme ça je pourrais cocher sur la case en disant, c'est fait. Donc j'arrive sur cette place, c'était tard, mais assez désert. Pourtant, je vois 2-3 personnes rentrer dans un bâtiment. Et là, je me dis, tiens, c'est ouvert à cette heure-là, bizarre. Donc, je me suis dit, autant, je vais essayer, je vais me faufiler, et puis je rentre dans ce bâtiment. C'était rempli de monde, avec le pape Jean-Paul II au centre. Je le reconnais parce que j'avais voulu manifester contre lui en France. Et puis, impossible de visiter, tellement c'était blindé. Et donc, je me mets dans un coin, je m'assois, j'écoute, je ne comprends rien du tout. J'attends, je commence à m'ennuyer un peu, beaucoup, voilà. Et au moment où je dis, c'est bon, j'en ai marre, je ne comprends rien, voilà, c'est fini. Je me lève pour sortir. Et au moment de me lever, en fait, tout le monde se lève en même temps. Je dis, tiens, génial, leur truc, célébration doit se finir. Je me mets dans une file pour sortir. La file avance, elle avance, et à ce moment-là, je me retrouve devant un monsieur habillé tout en blanc qui donne des petits trucs blancs circulaires. Et moi, je ne savais pas, donc je regarde à gauche, à droite, et pour ne pas choquer, je me dis, bon, je vais faire pareil qu'eux. Ils ont l'air de recevoir ce truc blanc dans les mains et de le manger. Bon, je fais pareil, je prends ce truc blanc, je le mange, et puis j'ai dû dire merci au monsieur, et je passe derrière lui, et enfin, j'arrive à sortir de cette église. Et là, se passe quelque chose dans mon cœur, quelque chose d'incompréhensible, si j'ose dire. Il y a un feu qui commence à envahir mon cœur, une espèce de soif et d'attraction, d'être attiré, d'aller traîner, entre guillemets, dans les églises. Donc, de retour en France, je passe des heures dans ces édifices que j'étais jamais rentré. Et cette soif grandissait, grandissait, grandissait, ce feu grandissait, cette attraction de plus en plus forte, sans comprendre vraiment ce qui se passait pour moi, en tout cas.
0: Comment, Karine, vous passez de cet épisode, finalement, de découverte de l'Église à travers la Fidesco, à cette communion sauvage, jusqu'au baptême? Parce que 2 ans plus tard, vous êtes baptisée dans le Jourdain. Est-ce que vous pouvez nous raconter comment vous arrivez à cette étape?
2: Je vais continuer, moi, mon cursus à partir des temps de formation des différentes associations, dont Fidesco, qui pour moi était plus forte parce qu'ils étaient plus authentiques dans leur foi par rapport à d'autres associations. Donc j'étais en même temps dans cette provocation de départ, mais en même temps je ne savais pas trop ce qui se passait dans mon cœur. Il y a eu d'autres grâces sensibles qui se sont accumulées. D'un côté, ce témoignage de ces jeunes cathos avec les organisateurs de la mission qui m'expliquaient, qui me faisaient une espèce de catéchèse accélérée et qui m'accompagnaient. Et ma provocation s'est changée en question. Et au fur et à mesure, il y a eu pour moi, je l'appelle vraiment, c'est cette rencontre avec ce Jésus vivant que je ne connaissais pas du tout. On arrive à Paray le Monial, devant le Saint-Sacrement, encore devant l'adoration eucharistique, je reçois le désir de demander le baptême sans vraiment comprendre pourquoi, mais d'adhérer en fait à un amour qui me dépassait. Et donc je fais ce chemin-là parce que je demande le baptême. Finalement, Fidesco me dit « Ok, on t'envoie en mission en Côte d'Ivoire pendant 2 ans. » Là-bas, je me prépare au baptême. Et là, c'était vraiment, j'étais assoiffée de connaître ce Jésus. Donc, quand on est assoiffé de découvrir cet amour inconditionnel qui nous donne, eh bien, on va chercher partout. Et donc, je me suis préparée au baptême pendant mon temps de mission, que ce soit avec les manuels, bien évidemment, sur place. J'ai fréquenté aussi une autre communauté nouvelle, le chemin du catéchuménal. J'allais chez les bénédictines une fois par mois. En fait, je prenais tout ce que je pouvais prendre pour découvrir ce Jésus.
0: Et comment vous arrivez à être baptisé justement dans le Jourdain? C'est quand même aussi tout un symbole.
2: Ce qui est très beau, c'est que donc on est en 2000, année jubilaire comme cette année, et puis en 2000, le pape Jean-Paul II organise une rencontre internationale pour les jeunes en Terre Sainte. Et moi, de Côte d'Ivoire, je m'inscris au pèlerinage avec mon groupe. Et puis le prêtre mexicain, en partant, il me dit "Écoute, on va essayer est-ce que tu puisses recevoir le baptême pendant le pèlerinage." Je ne réalisais pas vraiment. En fait, le Seigneur a vraiment préparé, il nous précède toujours, hein, mais là, il a vraiment précédé tout le monde, c'était incroyable. On se retrouve en tout cas au bord du Jourdain, on célèbre la messe, il y avait une dizaine de prêtres, il y avait un évêque ivoirien, le père Paolo qui débarque avec Capucine, ma marraine, et voilà, une autre amie. Et à ce moment-là, le père italien, qui fait 2 mètres de haut, 120 kilos, des bonnes mains, quoi, il me dit « Tu te mets dans les eaux du Jourdain et je vais te plonger par 3 fois ». Par immersion totale pour te donner le baptême. Donc je me mets, voilà, et il fait au nom du Père, au nom du Fils, là, enfin de bien trempé, au nom du Saint-Esprit. Et je vois vraiment que les 2 premières fois, je suis sortie toute seule de l'eau du Jourdain. Et la 3e fois, j'ai un trou de mémoire, je ne me souviens pas. Je ne sais pas si ça durait 1/100 de seconde, 1/1000 de seconde. Et là, j'ai vraiment senti que c'était le prêtre qui m'arrachait des eaux. Et après, une douche, mais de douceur, de tendresse, de paix, de joie, de liberté. Aimer jusqu'au fond de mes entrailles. J'ai découvert à ce moment-là que j'avais un Père dans le ciel qui m'aimait de manière inconditionnelle. J'ai découvert aussi que j'avais une âme. Je ne savais pas que j'avais une âme. Et j'ai décidé de donner ma vie à celui qui m'a aimé le premier. Et ensuite, bien évidemment, voilà, toute baignée de cet amour, je reçois aussi la première communion, enfin la communion officielle, cette fois-ci, si j'ose dire, et la confirmation. Parce que l'évêque était présent et qui m'a, voilà, ils m'ont conseillé de recevoir les 3 sacrements au même moment. Et là, tout change, tout devient différent. Même le niveau de regard, c'est impressionnant de voir comme un peu Saint Paul qui les écailles tombent et on voit tout d'une manière lumineuse en fait. Tout s'explique, tout prend sens, c'est incroyable.
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0: Et dans Témoins, je reçois cette semaine Karine Neveu, née dans une famille non-croyante. Rien ne l'a destinée à prendre la route des missions et celle du Christ. Mais c'était sans compter une conversion assez foudroyante, on peut dire ça. Tout est devenu plus lumineux, vous nous le disiez il y a un instant, après ce baptême dans le Jourdain. Vous aviez envie de faire de l'humanitaire parce que, évidemment, ça apporte beaucoup de choses matérielles. Mais en fait, après ce parcours, cette conversion foudroyante, vous réalisez aussi que finalement, sur ces terrains, sur ces missions humanitaires, il y a assez peu de place pour le soutien spirituel, c'est ça ?
2: Alors oui, en fait, c'est quelque part les personnes qui me l'ont aussi révélé. Si j'ose dire que, bon, moi, en rentrant en France après mon baptême, j'ai fini mon temps, j'ai fait un master dans l'humanitaire en sécurité alimentaire, et là, je suis allée travailler sur le terrain, jeune baptisée. Et en fait, ce sont les personnes elles-mêmes qui me disaient, tu sais, on en a marre de recevoir des choses. Ce dont on a besoin, c'est d'espérance. C'est de croire qu'un jour, on pourra reconstruire notre maison, nos enfants pourront reprendre leur cursus scolaire. Et en fait, ça a été ces témoignages que j'ai entendus sur différentes missions qui m'ont mis l'oreille à la puce. Parce que dans la solidarité internationale, on dit qu'on travaille avec une approche intégrale. Moi, j'ai découvert qu'on était corps, âme et esprit. Et comment on peut se reconstruire, rechoisir la vie quand on a tout perdu, si on ne donne que des choses matérielles. Alors, c'est hyper fondamental, bien évidemment, et plein de gens le font très bien. Mais cette dimension spirituelle est omniprésente chez eux. En fait, il n'y a qu'en Occident, si j'ose dire, et en Chine, entre guillemets, que Dieu n'existe pas. Partout ailleurs, quand on va partout sur la planète, tout le monde est croyant, d'une confession différente, mais Dieu est omniprésent. Et mais c'est fou, si on dit qu'on travaille avec une approche intégrale, pourquoi on n'offre pas à ces personnes l'accès à vivre leur foi, en fait, qui est aussi, pour moi, fondamentale. Et comme dit le pape François, j'aime beaucoup cette phrase parce que ça révèle beaucoup de choses. La plus forte discrimination dont souffrent les pauvres, c'est le manque d'attention spirituelle. Et moi, ça m'a interpellée.
0: Ça vous a interpellée, Karine Neveu. C'est comme ça qu'est née l'intuition de Mission Naïm Espérance.
2: Exactement. Donc après mes expériences dans l'humanitaire où j'entendais ces réfugiés me dire on a besoin de fraternité, on a besoin d'y croire, eh bien j'ai en accord avec ceux qui m'accompagnaient à l'époque, j'étais directement suivie spirituellement par des guides et une communauté sœur. Et pour le coup, je répétais chaque année, moi ce que je porte dans le cœur, c'est de retourner là-bas, mais de donner cette dimension spirituelle à ces gens et fraternelle. Et donc j'ai arrêté l'humanitaire. Et j'ai commencé cette vie de mission au service de l'Église catholique.
0: Alors, ça consiste en quoi concrètement ?
2: Le déclencheur, ça a été en Indonésie, suite au tsunami. C'était une femme qui était complètement traumatisée. Et donc, à l'époque, je travaillais encore dans l'humanitaire. Et c'est ça qui m'a fait reconnaître ma mission, entre guillemets. Ce qu'on reconnaît, on reçoit sa mission. Et c'était une femme donc, qui tournait en rond dans un baraquement. Et son fils m'avait dit, venez visiter ma maman. Et j'ai oublié de partir avec mon traducteur. Donc j'avais rien, les mains vides, impossible de dialoguer avec cette femme. Je rentre dans cette pièce, elle tournoie de plus en plus vite. Moi, je n'avais rien à lui donner, si ce n'est qu'une présence. Et là, dans mon cœur, je me suis dit, il faut prier à côté d'elle, en silence, tranquillement. Donc je me suis mise au milieu de la pièce, je me suis assise, et j'ai commencé à prier mon chapelet en silence. Et cette femme s'est complètement calmée, apaisée. Elle s'est assise à côté de moi et là j'ai vraiment senti que le Seigneur venait vraiment la visiter et lui donner cette grande paix. Et là je me suis dit, c'est ça qu'il faut aussi donner comme dimension, comme fraternité à ces personnes en grande détresse. Donc là c'est... Il y a ça, mais je mets en place l'adoration du Saint-Sacrement au cœur des camps pour les chrétiens. Je monte des groupes de prière avec les enfants pour qu'ils fassent eux-mêmes cette rencontre de Jésus vivant dans leur cœur. Monter des aumôneries dans les prisons où il n'y a rien. C'est vraiment être visiter les personnes, visiter les enfants de la rue, parfois à faire des activités, bien évidemment, mais c'est vraiment les visites. Les gens ont tellement besoin d'être visités. Moi, parfois, pour faire 50 mètres, je mets 3 heures. Parce que les gens me disent, viens boire le thé, viens manger quelque chose, viens nous visiter. Quelles que soient les confessions religieuses, en plus. Les gens ont besoin. La compassion est universelle quand on a tout perdu. Donc, c'est être là, consoler, écouter, se rendre disponible à la... Enfin, c'est vraiment se rendre disponible à la rencontre, si j'ose dire.
0: Se rendre disponible à la rencontre, consoler, écouter. Vous êtes allé dans des camps de réfugiés, dans des prisons aussi, je crois. Est-ce qu'il y a des moments qui ont été particulièrement difficiles ? On imagine que certaines situations sont particulièrement sombres. C'est plutôt les ténèbres que la lumière que l'on voit. Est-ce que vous pouvez être le témoin justement de cette situation et peut-être de cette étincelle, de cette lumière que vous percevez malgré tout, malgré des contextes parfois très, très difficiles.
2: En fait, ces personnes ont reçu un traumatisme fort, quel que soit le pays, la catastrophe, entre guillemets, si j'ose dire, et sont en grande détresse. Et moi, finalement, mon boulot, c'est de montrer la direction du bon Dieu. Et je dis, voilà, là, il y a quelqu'un qui t'attend, qui t'aime et qui est capable, avec toi, si tu lui fais confiance, de reconstruire et de t'aider à retrouver, à rebondir dans la vie. Et te donner cette grande espérance. Par exemple, j'aurais des milliers d'histoires, mais j'aime beaucoup raconter celle-là, parce qu'elle est forte. On était à Khartoum, dans les prisons des condamnés à mort. Donc, c'est des gens qui sont enchaînés. Et donc, l'intuition avec l'aumônier, c'est que je fais tout sur place, tout le temps, au sein de l'église locale. C'est très important pour moi, c'est vraiment avec l'église locale. Donc, l'aumônier ne pouvait pas faire deux messes dans la cellule normale, entre guillemets, enfin, dans l'entité normale et les condamnés à mort. Donc, moi, il était d'accord. J'allais du côté des condamnés à mort, On exposait le Saint-Sacrement avec un catéchiste. On faisait la liturgie de la parole, parce que lui parlait arabe. Et après, silence devant le Saint-Sacrement. On exposait Jésus. Et le prêtre, après, courait après pour rentrer le Seigneur et donner la communion. Mais moi, ce qui m'a impressionné, c'est de voir que ces gens qui sont enchaînés aux pieds, voilà, qui sont, peut-être qu'on les verra, on les voit pas la semaine suivante, si la condamnation a été faite, ils sont capables de rendre grâce devant le Saint-Sacrement pour le don de la vie, pour le don de la foi, parce que Jésus les aime et qu'il leur donne cette grande espérance. Et tous ces gens-là, ce sont mes maîtres spirituels, si j'ose dire. C'est impressionnant la force de, dans les ténèbres, de montrer Jésus la direction, et lui-même fait la lumière dans ces ténèbres. C'est pas, moi je suis juste un tout petit outil, si j'ose dire, et je suis témoin durant toutes ces missions partagées de voir comment justement Jésus agit dans le cœur de ces gens, et c'est vraiment magnifique. Et de voir par exemple dans un camp syrien aussi au Liban, c'était fort de voir une communauté musulmane qui nous attrapait, j'étais avec des jeunes, pour nous demander de prier et au nom de Jésus. Parce que moi, je leur disais, moi, je veux bien, mais il faut que tout le monde soit d'accord. Je veux pas, voilà, que le responsable de votre famille soit d'accord. Je veux bien prier pour votre enfant malade, mais moi, c'est au nom de ma foi, donc c'est au nom de Jésus-Christ. Et il y avait une queue qui se formait devant une tente parce qu'ils demandaient la prière des frères, entre guillemets. Alors, c'était musulman. Donc, c'est impressionnant de voir comme le Seigneur travaille il est à l'œuvre, en fait. Et donc, c'est ça qui est beau, parce qu'en fait, c'est pas faire des choses avec les gens, c'est laisser le maître des lieux, Jésus, travailler lui-même, en fait, et les rencontrer, ces personnes.
0: Est-ce que vous avez parfois douté, Karine Neveu, parce que quand vous racontez l'histoire de votre présence au milieu de tous ces condamnés à mort enchaînés, on pourrait être aussi dans la crainte, vous voyez ce que je veux dire? Voilà, comment est-ce que vous arrivez à être dans la confiance? Est-ce que, malgré tout, parfois, on peut quand même douter dans ces situations?
2: Alors, ce qui est très important, c'est qu'on reçoit la mission. Moi, je la reçois, je la reconnais. Et à partir de là, je sais que c'est le bon Dieu qui m'appelle ici, maintenant. Et le Seigneur nous précède toujours. Donc, il y a cette confiance qui se fait dans la foi. Et en même temps, il peut y avoir effectivement des coups de panique. Par exemple, je vous avoue que les premières fois où je me suis retrouvée dans la prison, au fin fond d'une cellule de l'unité des condamnés à mort, femme blanche, seule, au milieu de des grands gaillards, parce qu'en plus les Soudanais, ce sont des gens très très grands, et je me suis dit, mais qu'est-ce que je fais là? Si, entre guillemets, s'ils veulent me sauter dessus, ils le peuvent en fait. Donc il y a le nuage qui passe. Et puis après, je lâche. Écoute, Seigneur, de toute façon, je suis là. Je suis là pour toi. Donc maintenant, tu te débrouilles. Moi, je me livre. Et puis, j'ai jamais eu de problème sécuritaire dans cette prison. Au contraire, ils étaient bienveillants avec moi. C'était plus les gardiens qui me surveillaient pour savoir ce que je disais, parce qu'ils avaient peur de prosélytisme. Et voilà. Mais effectivement, des fois, il y a des coups de panique. Il y a des doutes, pas forcément des doutes sur... je sais que maintenant, je ne peux plus dire que Dieu n'existe pas. C'est impossible. Dieu est bien vivant. Il est là. Il nous aime. Et voilà. Mais des doutes sur est-ce que c'est bien ma place, est-ce que c'est bien d'aller dans ce camp-là et pas un autre, où il y a la fatigue aussi, bien évidemment, mais voilà, donc ça arrive, et c'est normal, mais c'est aussi pour nous permettre de revenir au Seigneur en disant, écoute, non pas ma volonté, mais la tienne, Seigneur. Et moi, c'est vraiment ma prière quotidienne. Si je suis pas dans sa volonté, ben voilà, il y a plus de mission, finalement.
0: C'est ce que j'allais vous demander, Karine, c'est comment est-ce que vous prenez soin de votre vie intérieure? Voilà, quels sont les temps auxquels vous n'échappez pas chaque jour? C'est un besoin vital, presque, la prière, j'imagine, pour vous au quotidien.
2: Et oui, c'est ça, tout à fait. S'il y a pas de vie de prière, il y a pas de mission. Et a pas de moteur, entre guillemets. Donc moi, c'est ma force, c'est vraiment le temps de parole, la prière avec la parole à peu près 45 minutes par jour, plus l'adoration quotidienne, minimum une demi-heure. Bien évidemment, la fréquence des sacrements tous les jours. Et puis c'est aussi une fois par an, parce que ces missions sont à peu près de 6-7 mois par an, mais j'ai un mois par an où je disparais complètement de la circulation, et là c'est le cœur à cœur avec le Seigneur. Silence total, radio, interdiction de faire la relecture de la mission passée, interdiction de faire le discernement de la prochaine mission, c'est être seulement avec mon Seigneur et tout lui déposer en fait. Et puis je suis portée aussi par une famille spirituelle, une communauté sœur. Voilà, donc je vais de temps en temps m'y ressourcer, et je suis surtout bien accompagnée.
0: Je sais que c'est important pour vous, l'Eucharistie, la présence réelle. Elle joue quel rôle dans votre mission quotidienne et dans votre vie, en fait, tout simplement?
2: Alors c'est fort parce que c'est vraiment le sommet, comme on dit, voilà, de la liturgie. Je vois comme ça, après relecture, hein, que le Seigneur m'a attrapé par l'Eucharistie. Et mon baptême, ça a été très très fort. Et puis c'est sans Jésus-Eucharistie, je ne suis capable de rien, si j'ose dire. C'est vraiment ma source. Et je dis souvent qu'en fait, la mission, c'est ce qui va manifester mon cœur à cœur avec le Seigneur. Donc je me nourris de lui, de son amour, et ce qui va en dépasser, ce qui va voilà, se déployer derrière, c'est la mission. Et sans l'Eucharistie, si j'ose dire, je suis foutue. Et je le vois bien, quand je commence à... J'ai beaucoup de déplacements en France aussi, ou voilà. Si le temps de prière diminue, si c'est... Voilà, eh bien, le moteur commence à être en panne sèche, en fait. Et donc, mon âme commence à...
0: À s'assécher, tout simplement.
2: À s'assécher, exactement.
0: L'Eucharistie, source et sommet de toute vie chrétienne, c'est important pour vous, Karine Neveu. Vous partez, je crois, dans quelques jours en mission. Où est-ce que vous allez et voilà, quel va être votre quotidien?
2: Alors, je vais partir sur un nouveau diocèse fraîchement créé il y a un an par le pape François l'année dernière. C'est le diocèse de Bentiu au nord du Soudan du Sud, qui n'est pas le même pays que le Soudan. Je le précise parce que beaucoup ne savent pas. Et donc, c'est vraiment rejoindre, me mettre au service de l'évêque et rejoindre et spécifiquement et collaborer étroitement avec trois capucins polonais à côté, au cœur d'un camp de 140 000 personnes. Ce sont des personnes qui sont déplacées, qui sont réfugiées du Soudan Nord, pour le coup, qui ont fui la guerre et qui malheureusement sont aujourd'hui aussi déplacées à cause du climat que le Nil a débordé il y a 5 ans et l'eau n'est jamais redescendue. Donc c'est catastrophique, ils sont les pieds dans l'eau, il n'y a plus de route, il n'y a plus rien. Et donc on construit des digues pour surélever ce camp. Donc je pars avec une autre personne, on part à deux, et vraiment l'idée c'est vraiment d'aller d'œuvrer dans ce camp et visiter, pareil, monter ses groupes de prière avec les enfants, visiter les femmes, faire des activités avec elles, il y a une prison aussi, et j'y suis déjà allée pour livrer une vierge de Pourmain, pour tout vous dire, au mois de mai. Et là, j'ai été bouleversée, parce qu'en sortant de l'avion avec le nonce apostolique pour rejoindre cette communauté de Bentiu, qui fêtait ses 100 ans de foi chrétienne sur ce sol, la première chose qu'ils font pour accueillir des invités, c'est faire le geste de lavement des pieds. Donc on est sorti de l'avion et ils nous ont lavé les pieds. Donc je me suis dit, waouh! Eux, ils ont tout compris. Donc c'est vraiment à mon tour, finalement, de les rejoindre pour aussi, à ma manière, d'aller leur laver les pieds.
0: Merci infiniment, Karine Neveu, pour votre témoignage bouleversant. Je renvoie les auditeurs à votre livre « J'ai choisi de suivre le Christ parmi les pauvres ». C'est aux éditions Artege. Vous partez en mission au Soudan Sud pour apporter une présence fraternelle, spirituelle, une compassion faite de prière, de patience, de proximité. Vous pouvez évidemment retrouver cette émission sur rcf.fr et sur toutes les plateformes. Merci.
2: Merci à vous et merci à tous les auditeurs. Et puis soyons missionnaires, là où le Seigneur nous met, maintenant, ici.

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1: Le travail, lui aussi, a une histoire. Cette histoire traverse les âges. C'est ce que nous montre Olivier Grenouillot dans son bel essai « L'invention du travail » publié aux éditions du CERF.
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1: À mes parents et grands-parents qui savaient ce qu'est travailler. C'est par cette simple et belle dédicace que s'ouvre le passionnant essai écrit par Olivier Grenouillot, historien, essai qui s'intitule « L'invention du travail » et que publient les éditions du CERF. À mes parents et grands-parents qui savaient ce qu'est travailler, dit Olivier Grenouillot, est-ce que notre époque aurait perdu le sens et la formule de ce qu'est le travail, tant on entend parler ici et là de crise du travail, de perte de sens, de bullshit jobs, selon le mot et l'ouvrage de David Graeber, de burn-out, de bore-out, de démission, dans presque tous les domaines de l'actualité professionnelle. Souffrance au travail, pas de travail, trop de travail, sont des mots qui reviennent de façon récurrente. Et on a bien du mal aujourd'hui à analyser ce qu'est ce rapport et cette représentation que l'on peut se faire du travail. C'est à cet égard que l'essai d'Olivier Grenouillot est à la fois nécessaire et passionnant, car il permet de comprendre ce qu'il appelle un mélange d'attraction et de répulsion qu'exerce le travail. Bonjour Olivier Grenouillot.
3: Bonjour.
1: Alors, votre essai se termine, je commence par la fin, ce n'est pas très historique comme démarche. Votre essai se termine par cette phrase. Ce mélange d'attirance et de répulsion disent la fascination qu'exerce depuis toujours le travail, sans doute parce que le penser, c'est réfléchir à la singularité de l'expérience humaine. En tant qu'historien et en tant qu'historien dont la démarche consiste à s'intéresser à une histoire longue, vous avez voulu penser le travail, dites-vous également, au-delà du bien et du mal, et au-delà peut-être des fantasmes, voire des peurs contemporaines. Pouvez-vous, Olivier Grenouillot, éclairer cette démarche que vous reprenez après vos travaux sur la traite atlantique dans cet essai « L'invention du travail ».
3: J'ai souhaité comprendre comment les hommes du passé avaient essayé de répondre à une question. Pourquoi faut-il ou non travailler ? Parce que cette question, les hommes se la sont toujours posée, en fait. Depuis aussi longtemps que nous avons des textes qui nous parlent, qui peuvent nous renseigner sur cette question. Le premier récit connu des origines de l'humanité, l'épopée d'Atrahasis, qui aurait été écrit vers 1650 avant Jésus-Christ, nous parle déjà, avec l'invention de l'homme, de l'invention du travail. Dans cette épopée d'Atrahasis, on nous dit que un jour, des divinités inférieures qui jusque-là travaillaient aux besoins des divinités supérieures cessent leur travail. Et donc, il faut trouver un moyen pour les remplacer. Ce moyen, c'est l'invention de l'homme. qui, dans ce récit, l'homme naît pour être esclave des dieux, sans qu'il ait fait la moindre faute, évidemment, puisque auparavant il n'existait pas. Et donc, dès les premiers récits des origines de l'homme, on parle du travail. Et je dirais qu'à toutes les époques, le travail est évidemment perçu comme quelque chose qui peut être une contrainte, comme un labeur, mais à chaque fois, il est aussi porteur de significations qui dépassent ce simple labeur. Le travail peut être aussi un moyen de s'accomplir, peut être un moyen de rendre service aux autres. Et donc, il y a toujours des significations, je dirais, qui transcendent le simple labeur.
4: Qui transcendent le simple labeur. Et alors, pour revenir à cette crise du travail par laquelle j'ai voulu commencer l'émission, que se passe-t-il aujourd'hui pour que nous entrions dans ce désenchantement, vous appelez cela le désenchantement du monde, qui met en question, qui met en crise le sens même du travail?
3: Alors, il y a eu à d'autres époques des conditions qui pouvaient désenchanter tout à fait le travail. Pensons par exemple à l'âge de la prolétarisation, oui. À partir de 1760 jusqu'en 1840, c'est le premier âge de la prolétarisation qui a souvent été oublié. On parle souvent du second âge, à partir de la fin du 19e siècle, à partir de l'électricité, quand le monde ouvrier commence à s'organiser, qu'il y a des grèves, etc. Mais on a oublié le premier âge de la prolétarisation, qui a été pour les personnes concernées, extraordinairement, je dirais, terribles. Hein. Dans ce premier âge de la prolétarisation, ce sont des femmes et des enfants, surtout, qui travaillent. Et pour ces personnes, évidemment, le travail ne pouvait pas être enchanté. Pour ces personnes, le travail perd tout sens. Les cadences sont infernales, l'homme est assujetti à la machine. Et donc, il y a eu comme ça, dans l'histoire de l'humanité, des périodes et des catégories de la population qui n'ont jamais eu conscience que le travail pouvait être autre chose qu'un labeur. Mais ce qui change aujourd'hui, je dirais, c'est l'entrée dans la post-modernité. La modernité, bon, qui globalement, on peut la situer à partir de la fin du 15e siècle jusque vers 1950, l'âge de la modernité consiste à penser que l'homme n'est plus simplement l'intendant de Dieu sur Terre comme on le pensait avant. L'homme peut être l'architecte d'un monde qu'il va lui-même construire. Et dans cette façon de voir les choses, la révolution industrielle, le travail, est un des moyens pour l'homme de construire finalement ce monde nouveau. Ce qui fait que malgré finalement les formes des désenchantements, malgré le fait que le travail soit parfois très dur, au 19e siècle, au moment où justement des personnes sont assujetties à la machine, de nombreux penseurs, de Kant à Marx, en passant par Hegel, Proudhon, etc., nous disent que dans l'avenir, c'est par le travail que l'humanité s'accomplira. Oui. Qu'est-ce qui change aujourd'hui? Eh bien, c'est qu'on ne parle plus de l'humanité. On parle d'abord de l'individu. Et l'individu, finalement, examine le travail en fonction de ses besoins, de sa représentation du monde. On est à une époque où l'idée de progrès est contestée, a disparu, on critique donc le progrès, on critique aussi l'Occident, on critique... Et le travail fait partie de cette série d'éléments qui sont passés un peu à la moulinette.
4: Oui, et vous mettez d'ailleurs en évidence le fait que nous avons deux récits fondateurs qui racontent l'entrée de l'homme dans l'histoire. Vous mettez en évidence un discours qui serait inspiré par la Bible, où le travail serait maudit, et puis un autre discours que vous appelez évolutionniste, qui a imprégné notre représentation du travail jusqu'aux années 50, peut-être, du 20e siècle, bien sûr. Et ces deux récits, est-ce qu'ils sont encore constitutifs de notre représentation actuelle du travail ?
3: En fait, il y a plus de récits que cela. D'abord, le récit, donc, j'en parlais pour la Mésopotamie, oui. Mais si on se limite au monde occidental, à l'Europe, nous avons deux grands récits fondateurs. Les récits du monde grec, avec Hésiode, ensuite les récits de la Bible.
4: Oui.
3: Ça sont les récits, finalement, des récits, je dirais, à cotation religieuse. Et puis, il y a d'autres récits qui, eux, sont des récits, je dirais, construits scientifiquement ou non. Et on s'aperçoit que, par exemple, le néolithique, qui est la période de l'entrée de l'homme dans l'histoire, où on invente l'agriculture, l'élevage, la sédentarisation, a été victime également de récits contradictoires. Jusqu'aux années 1150, comme vous le disiez, on percevait finalement le passage des chasseurs-cueilleurs paléolithiques aux agriculteurs-éleveurs néolithiques comme un progrès merveilleux. On passait finalement de la sauvagerie à la civilisation. Et puis à partir des années 1950, et surtout des années 1970, on s'est mis finalement, avec la critique du progrès, on s'est mis à regarder le passé d'un autre œil et à se dire que finalement, ces chasseurs-cueilleurs auparavant ne vivaient-ils pas plus heureux que les agriculteurs qui travaillent la terre ? Et on s'est mis à idéaliser finalement le monde des chasseurs-cueilleurs. Auparavant, on le dépeignait sous les jours les plus sombres. Et après, on s'est mis à se dire, mais voilà, ces gens ne travaillaient pas, ou pas beaucoup, ne connaissaient pas la guerre, ne connaissaient pas l'inégalité, etc., etc. Donc, l'image d'un monde idéal, perdu, en quelque sorte, par l'entrée dans le travail avec le néolithique. Alors, en fait, ces deux représentations sont aussi caricaturales l'une que l'autre, et elles ne nous disent pas la réalité, elles nous disent plus ce que nous pensons du progrès que la manière dont les hommes du passé vivaient. On sait aujourd'hui en effet que les chasseurs-cueilleurs connaissaient la guerre, connaissaient les inégalités. Et nous dit-on, ils travaillaient entre 3, souvent 5 heures par jour. 5 heures par jour, ne connaissant pas le week-end ni le jour férié, cela fait à peu près 35 heures par semaine.
4: Ah, ça renvoie à des problématiques contemporaines.
3: À peu près 35 heures par semaine et pour des rations alimentaires de base. Et ce que l'on sait aujourd'hui d'ailleurs, parce que nos connaissances de la préhistoire sont mises en parallèle avec ce que l'on sait des peuples premiers, ce que l'on sait c'est qu'aujourd'hui certains de ces peuples premiers travaillent en fait jusqu'à 42 ou 50 heures par semaine.
4: Oui, j'ai trouvé dans votre livre ce chiffre et ça semble étonnant. C'est considérable au regard de cette mythologie qui s'est construite à propos du néolithique.
3: Et des chasseurs-cueilleurs du paléolithique. Oui. Et on sait par exemple, on a retrouvé des traces que finalement il pouvait y avoir des lésions osseuses du fait de la répétition de gestes comme le lancer finalement d'armes à la chasse. Et donc, on ne passe pas d'un monde idéal à un monde finalement terrible, on passe d'un système à un autre.
4: On passe d'un système à un autre, mais ce paléolithique qui nous fait entrer dans ce néolithique est perçu, dites-vous, comme un paradis perdu. Et donc, entrer dans le néolithique serait l'équivalent de la chute biblique, finalement.
3: Tout à fait. Il y a un parallèle entre cette chute profane et la chute biblique. Alors, si on veut revenir à cette chute biblique, donc c'est dans la Genèse. Donc, nous sommes dans le Jardin d'Éden. Ève donne à manger à Adam du fruit de l'arbre défendu du savoir, et puis on croit connaître la suite. C'est « tu travailleras la sueur de ton front ». Donc l'idée de la malédiction du travail. Mais si on lit attentivement le texte, les choses ne sont pas aussi simples que cela. Le serpent est maudit, la femme accouchera dans la douleur, mais le travail n'est pas du tout maudit.
4: Oui.
3: C'est la terre qui est en quelque sorte maudite. Les fruits de la terre devront être arrachés avec difficulté. Le travail n'est pas maudit. Et cette terre, finalement, qui elle, est maudite en partie, cela ne dure qu'un temps, puisque lors de la seconde alliance entre Dieu et Noé, Dieu dit que plus jamais il ne maudira la terre à cause de l'homme.
4: Oui.
3: Donc jamais dans la Bible, le travail n'est maudit. Et je dirais, peut-être nous aurons l'occasion d'en parler après, mais je dirais qu'au contraire, tout dans la Bible nous montre que le travail est fait œuvre.

0: travailler.
1: Le travail fait œuvre. Et vous dites même que dans l'Ancien Testament, le travail est valorisé, spiritualisé, et que l'on trouve, notamment avec les prophètes, une attention particulière au travail et une attention aux conditions de travail.
2: Oui, d'abord, dans l'Ancien Testament, lors de la création, Dieu travaille.
1: Oui.
2: Dans le jardin d'Éden, Adam et Ève travaillent avant la chute. Travaillent dans la joie, mais travaillent. Et puis, oui, il est vrai, dans les Proverbes ou dans Deutéronome, et surtout chez les prophètes, Isaïe notamment, on est attentif, finalement, à ce qu'on pourrait appeler ici, aujourd'hui, des conditions sociales.
1: Oui.
2: On dit que, par exemple, l'ouvrier, il faut qu'on lui paye chaque jour ce qu'on lui doit, son salaire, parce qu'il en a besoin pour vivre. Et donc, le travail est pris en compte, y compris dans ses dimensions sociales. Néanmoins, je dirais que c'est bon pour l'Ancien Testament et le Nouveau. Tout ce qui est terrestre, finalement, n'est que passager.
1: Oui.
2: Et l'essentiel est dans une sorte d'au-delà des choses. On le dit dans l'Ancien Testament, l'homme doit travailler, mais il ne le réussira que s'il est juste. Et puis vous connaissez la parabole là, de ce riche homme qui se demande combien il faut construire du grenier supplémentaire pour accumuler sa richesse. Et là, c'est dans le Nouveau Testament. Et le Christ dit, mais à quoi vont te servir finalement ces stocks si tu meurs bientôt ? Salomon, dans l'Ancien Testament, avait des réflexions à peu près comparables. L'essentiel se situe dans un au-delà des choses.
1: Oui.
2: La nouveauté, je dirais, dans le Nouveau Testament, c'est que peut-être plus que dans l'Ancien, le travail n'est pas simplement un hommage que l'on rend à Dieu, n'est pas simplement un moyen de, comme on le disait dans la Genèse, garder et cultiver l'œuvre divine. Et ce faisant, l'homme peut se cultiver lui-même. Le travail est aussi un moyen, une sorte d'un élément, d'une relation de service réciproque entre les hommes.
1: Vous parlez même de logique redistributive.
2: Ah, ça, c'est pour l'Ancien Testament.
1: Pour l'Ancien Testament. Hein.
2: Dans l'Ancien Testament, on sait très bien que Dieu demande aux hommes de lui obéir et que s'ils le font, Dieu leur promet des richesses terrestres, etc. Et qu'au contraire, si l'homme n'obéit pas, il est puni. Donc il y a une justice rétributive. Dans le Nouveau Testament, cela s'estompe, puisque finalement, l'essentiel devient l'au-delà.
1: Hein, oui.
2: Notamment chez saint Paul. Mais ce que je veux dire, c'est que dans cette relation, le travail perçu comme une relation de service qui apparaît dans le Nouveau Testament, ça c'est original, y compris par rapport au monde grec.
1: Oui.
2: Si vous me laissez toutes trois minutes, je voudrais parler d'Hésiode.
1: Oui, voulais y revenir justement, parce que nous soulignons les similitudes et les différences entre Ancien et Nouveau Testament, mais le monde grec laisse aussi un héritage à ce monde biblique. Et Hésiode est important.
2: Et parfois, il y a des éléments finalement assez convergents. Et Hésiode, contemporain d'Homère, écrit tout d'abord sa théogonie. Dans sa théogonie, il nous dit que, en gros, il y a eu une sorte de divorce entre les dieux et les hommes du fait du péché d'Hybris, de démesure que parfois les hommes mettent en œuvre. Et il prend l'exemple de Prométhée. Prométhée qui, un jour, sacrifie un bœuf à Zeus, il a envie de garder les meilleurs morceaux pour lui. Et donc, Prométhée recouvre les os de graisse, et c'est ce sont ces os que Zeus choisit. Alors, Zeus est en colère, il ravit aux hommes le feu qu'il leur avait donné. Sur ce, deuxième traîtrise de Prométhée qui va voler le feu à Zeus pour le rendre aux hommes. Et à ce moment-là, Zeus et les dieux décident de cacher aux hommes leur pitance. Ils devront travailler durement la terre pour survivre. Vous voyez le parallèle?
1: Oui.
2: Travailler durement la terre, voilà. Et donc, dans la théogonie, Hésiode, il y a une sorte, je dirais que le travail rendu difficile, le labeur, est la conséquence d'un péché. Ce n'était pas le cas en Mésopotamie. L'homme n'avait rien fait, il avait été créé pour être esclave. Dans un deuxième poème d'Hésiode, qui s'appelle « Les travaux et les jours », Hésiode nous dit que certes, il y a eu un divorce entre les dieux et les hommes, mais que par le travail, l'homme peut reconstituer l'harmonie cosmique, se réconcilier avec les dieux.
1: Donc il y a une rédemption possible là.
2: Voilà, tout à fait. Si parmi les auditeurs, certains ont d'autres informations, je serai preneur, mais à mon sens, c'est la première fois que dans le monde occidental se forme ce couple, le travail comme labeur, comme sanction d'un péché, le labeur, et en même temps le travail comme possible rédemption.
1: Oui.
2: Dans la Bible, on a aussi ce couple-là, mais on a en plus, dans le Nouveau Testament, le travail comme élément de relation, de service entre les hommes. Hésiode ne voit les choses que de manière verticale, si vous voulez, entre les hommes et Dieu. Dans le Nouveau Testament, il y a cette relation verticale qui persiste, mais aussi la dimension horizontale, le travail comme relation entre les hommes.
1: Relation entre les hommes et aussi, vous le soulignez, une sorte de dénigrement, le terme peut-être est trop fort, de ce que le travail permet d'accumuler comme richesse, car celles-ci ne sont que vanité, finalement, et la mort nous en séparera.
2: Oui, alors c'est pas forcément un dénigrement, c'est simplement un rappel.
1: Oui.
2: Vous pouvez travailler, réussir. C'est là le rôle de l'homme. Mais ne vous accrochez pas trop, finalement, au matériel, parce que l'essentiel est au-delà.
1: C'est ça, oui.
2: Voilà. C'est au-delà. Un rappel qu'il y a quelque chose de plus important. Voilà.
1: Donc, c'est cette spiritualisation du travail que vous évoquez à maintes reprises dans votre essai, qui, finalement, importe. Alors que très souvent, on entend dire que le travail, dans les temps anciens, sumérien, mésopotamien, biblique, grec, le travail est méprisé. Or, vous considérez-vous que c'est un lieu commun que de dire que le travail, et particulièrement le travail manuel, bien sûr, est méprisé.
2: Alors, il est vrai que cette idée, c'est largement diffusé que les anciens, les Grecs et les Romains auraient généralement méprisé le travail. Alors, sur quoi repose finalement cette vision des choses ? En fait, sur quelques citations de Platon et d'Aristote qui sont parfois décontextualisées.
1: Oui.
2: Et comment, d'ailleurs, on pourrait penser que pendant 13 siècles, les représentations des hommes et du travail n'auraient pas évolué ? Parce qu'entre Hésiode, 8e siècle avant Jésus-Christ, et la fin de l'Empire romain, il se passe 1300 ans. Alors, en fait, les choses sont complexes. Dans le monde homérique, les dieux travaillent. Héphaïstos forge les armes d'Achille. Apollon bâtit les murs de Troie. Les hommes travaillent aussi dans le monde d'Homère. Ulysse, quand il revient à Ithaque, il est déguisé en mendiant, et il rencontre un des prétendants de sa femme, Pénélope. Et il le défie en duel, en quelque sorte. Qui de nous deux, lui dit-il, va tracer le sillon le plus long et le plus droit ? C'est pas quelque chose de dévaloriser le travail.
1: Non.
2: À l'époque de la démocratie athénienne, au 4e siècle avant notre ère, il est vrai que Aristote et Platon, finalement, développent une idée, ou théorisent en quelque sorte, non pas l'infériorité, mais le fait que le travail manuel soit un obstacle. Le but de l'homme, disent Platon et Aristote, c'est de s'élever vers la vertu. Or, le travail, et surtout le travail des mains, abîme les corps et fragilise l'âme. Voilà. Et ça peut être un obstacle à l'élévation vers la vertu. Mais il n'y a pas que Platon et Aristote.
1: Oui.
2: Socrate, un jour, rencontre à Athènes un de ses amis, Aristarque. À ce moment-là, la ville est menacée par des ennemis extérieurs. Aristarque a des biens, mais ce sont des biens qui sont à l'extérieur des champs. Et donc, ça ne peut pas lui rapporter. Et Aristarque, finalement, voudrait bien demander un peu d'argent à Socrate. Parce que, dit-il, du fait de la guerre, j'ai 14 ou 18, je ne sais plus, nièces et personnes à charge à la maison. Socrate lui dit, mais pourquoi ne les mets-tu pas à filer ? Le travail n'est pas quelque chose de dévalorisé. Périclès, le maître d'Athènes, en 430 avant Jésus-Christ, dans un éloge funèbre aux Athéniens, dit en substance que à Athènes, on ne doit pas avoir honte d'être pauvre. Mais on peut avoir honte si on ne fait rien pour en sortir.
1: Donc l'oisiveté et la paresse sont condamnées finalement, y compris dans la démocratie athénienne.
2: Tout à fait. Et je dirais que c'est quelque chose qui traverse les siècles de l'Antiquité gréco-romaine jusqu'au XXe siècle. Oui. L'oisiveté, la paresse sont décriées. Proudhon a rendu des mots très durs au XIXe siècle contre les pauvres, contre les paresseux. Par contre, ce qui est critiqué dans le monde grec, également chez les Romains, c'est non pas le travail en général, mais le travail pour autrui.
1: Oui.
2: Le travail dans son exploitation familiale, etc., il est hautement valorisé. Mais travailler pour autrui, c'est se mettre sous la dépendance de cette autre personne. Et c'est considéré comme humiliant. Cicéron nous dit, travailler pour autrui, c'est entrer dans la servitude. Et c'est pour la même raison aussi que la pauvreté est considérée comme humiliante. Parce que le pauvre dépend de l'aumône et lui aussi se place sous la dépendance de quelqu'un d'autre. Donc vous voyez, le travail en général est valorisé, le travail pour autrui, ne l'est pas. Et puis à un certain moment donné, quelques personnes, Aristote, notamment et Platon, dévalorisent le travail manuel, mais je dirais pour des raisons en partie politiques.
1: Elles sont aussi l'héritière de préjugés hérités d'âges antérieurs.
2: Oui, bien sûr, il y a toujours eu des même dans l'Égypte pharaonique, il y a les scribes ont finalement une vision dévalorisée du travail manuel. Hein. Mais je dirais qu'il y a une théorisation avec Platon et Aristote de la dévalorisation du travail manuel qui s'explique encore une fois par des raisons politiques. Ce à quoi aspirent Platon et Aristote, c'est une sorte de gouvernement des sages, dans lesquels ce seraient eux qui dirigeraient la cité.
1: Bien sûr.
2: Mais en réalité, qui finalement permet à Athènes de gagner la bataille de Marathon, la bataille du Salamine? Qui sont les fantassins, les marins? C'est le petit peuple, les artisans, du quartier de céramique d'ailleurs. Et finalement, Aristote et Platon, ils constatent que ce petit peuple a fait une sorte d'irruption politique dans la cité. Mais ils ne sont pas tout à fait satisfaits. Aristote en arrive à dire à un moment donné que

0: cette petite minorité de citoyens libres de jouir à Rome de l'otium.
1: Oui, alors, en Grèce et à Rome, il y a une partie de citoyens qui, finalement, on peut vivre de ses rentes, mais il y a aussi beaucoup de citoyens qui travaillent. Justement, à Athènes, pour participer aux décisions de l'Assemblée de l'Ecclésia, on arrive à donner un mistos, une sorte d'indemnité. Pourquoi ? Parce que lorsqu'on est à l'Assemblée, on ne travaille pas et on perd d'argent. C'est-à-dire qu'une partie du peuple athénien travaille. Hein. Mais ce mistos, ces indemnités, eh bien, ils sont le produit d'abord de la colonisation. Il y a des colonies grecques en Méditerranée. Ils sont le produit de l'impérialisme athénien, puisque Athènes impose un tribut à ses alliés de la Ligue de Délos. Et puis, comme vous le disiez, c'est aussi le fait de l'esclavage. Il y a un recensement à Athènes en 317 avant Jésus-Christ qui, en gros, nous fait rêver l'idée qu'il y aurait peut-être 50% de la population d'Athènes qui serait composée d'esclaves. Certains pensent que c'est un peu moins. Mais en tout cas, la proportion est importante.
0: Et c'est à ce prix que fonctionne la démocratie athénienne, finalement.
1: Voilà. Alors, jamais, comme on le dit parfois, tout le travail n'a jamais été effectué par des esclaves. Hein. Mais néanmoins, les esclaves, l'impérialisme et la colonisation permettent à la cité d'Athènes d'avoir les moyens financiers de sa politique, notamment démocratique.
0: Et à Rome, qu'en est-il ? Vous soulignez le fait que ce phénomène est encore accentué.
1: Oui, parce que Rome instaure un système de tribus, alors de pillages au moment des guerres, et puis de tribus après, lors de la Pax Romana, et qui fait affluer à Rome le blé et les richesses, qui permet l'enrichissement de la classe sénatoriale, et qui conduit d'ailleurs à l'appauvrissement de la classe des petits propriétaires, des petits travailleurs de la terre, et qui petit à petit sont... D'abord, ils partent parce que ce sont eux qui sont les soldats. Et puis, ceux qui continuent à travailler la terre sont concurrencés par les grands latifundia, les grandes propriétés finalement agricoles où travaillent des esclaves.
0: Merci Olivier Grenouillot. Et j'incite nos auditeurs à lire ce très bel essai, L'invention du travail, aux éditions du CERF. Une autre émission suivra. On parle de bioéthique dans un instant avec Frédéric Mounier.
2: Dans quelques instants avec nos invités, nous essaierons de comprendre pourquoi l'aide publique au développement a-t-elle été coupée si violemment, si récemment. Quelles sont les conséquences aujourd'hui dans le domaine de la santé, de l'éducation, de la promotion agricole, de la promotion féminine et comment se dessinent aujourd'hui les relations Nord-Sud. Pour comprendre tout cela, nous serons en compagnie du père Grégoire Cata, jésuite théologien, maître de conférences aux facultés Loyola Paris, en compagnie également de Guillaume Nicolas, délégué général du CCFD Terre Solidaire, qui est la première ONG française de solidarité internationale et qui est également un service de l'Église catholique. Et puis enfin, nous serons avec Philippe Orliange, délégué national à la catholicité de l'Église pour la conférence des évêques de France et qui est diplomate et qui a longtemps été à la tête de plusieurs services de l'AFD, l'Agence française de développement. Voilà, c'est passionnant et c'est tout de suite.
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2: Bonjour à tous, nous sommes très heureux de vous accueillir à nouveau dans ce studio de RCF Notre-Dame pour cette nouvelle édition de notre émission Où va la vie ? Au micro Frédéric Mounier, chaque semaine je vous accompagne au long de cette conversation consacrée aux questions éthiques d'aujourd'hui, tout cela en partenariat avec les facultés Loyola Paris, qui sont les facultés jésuites de Paris.

0: Paris. La semaine dernière, nous avons abordé le premier volet de notre série de trois émissions consacrée à la question de l'aide publique au développement. Nous avons rappelé qu'il y a un an, Donald Trump a coupé à la hache l'aide publique au développement, pas moins de 40 milliards de dollars. Nous avons vu que tout cela a eu des conséquences assez importante, c'est le moins qu'on puisse dire, à travers le monde, dans les domaines de la santé, l'éducation, l'adaptation au changement climatique, dans bien d'autres domaines. Avec nos trois invités, nous allons poursuivre cette conversation pour essayer de mieux comprendre ce qui se joue dans ce nouveau visage des relations Nord-Sud. Qui sont les partenaires à qui nous parlons dans les États du Sud? S'agit-il d'États, d'acteurs non étatiques, d'ONG? Quelles sont leurs positions aujourd'hui et quelles sont les attentes aussi des peuples du Sud? Nous sommes en compagnie du père Grégoire Cata. Bonjour.
1: Bonjour.
0: Merci d'être avec nous. Vous êtes jésuite théologien, maître de conférences en théologie aux facultés Loyola Paris. Vous êtes spécialiste de la doctrine sociale de l'Église. À vos côtés, Guillaume Nicolas, bonjour.
2: Bonjour.
0: Vous êtes délégué général du CCFD Terre Solidaire, qui est la première ONG française de solidarité internationale, qui est également un service de l'Église catholique. Et puis avec nous également, Philippe Orliange, bonjour.
3: Bonjour.
0: Vous êtes aujourd'hui diacre permanent, délégué national à la catholicité de l'Église au sein de la Conférence des évêques de France. En gros, on y reviendra, ça veut dire que vous occupez de beaucoup de choses, mais aussi des relations Nord-Sud, pour lesquelles vous êtes très qualifié, puisque vous avez longtemps travaillé à l'Agence française de développement, qui est la banque de la République française pour donc appuyer les questions de développement. Vous avez été directeur exécutif à la stratégie, directeur des géographies. Et je rappelle que vous avez publié un petit livre très intéressant aux presses universitaires de France intitulé « Géopolitique du développement, les enjeux de la solidarité internationale » avec votre co-autrice Alizée Pornet. Voilà, donc nous ouvrons le deuxième volet de notre série de trois épisodes consacrés à la question de l'aide publique au développement.
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0: Où va la vie dans les pays du Sud? Où va la vie autour de l'aide au développement? Il faut peut-être rappeler d'abord, Philippe Orliange, que on a évoqué la semaine dernière, cette question de la coupe à la hache de l'aide publique au développement. Cette coupe, elle a aussi des raisons idéologiques, c'est-à-dire que ce soit aux États-Unis ou aussi bien dans nos pays d'Europe occidentale, d'Europe du Nord, on entend beaucoup dire « ça ne sert à rien d'aider les pays du Sud, de toute façon tout ça est gaspillé et de toute façon on est chez nous, fermons nos frontières et comme ça tout ira mieux ». C'est la position du président Trump, Philippe Orliange.
3: En tout cas, c'est la position d'une partie de la coalition idéologique qu'il a portée au pouvoir. C'est notamment la position des gens qui sont dans la mouvance de Curtis Yarwin, pour qui ces idées de solidarité internationale, c'est vraiment l'abomination de la désolation. C'est le wokisme, c'est des choses dont il faut se défaire. Mais d'ailleurs, leur posture ne se limite pas à la solidarité internationale, c'est la solidarité dans son ensemble qui est mise en cause.
0: Chacun pour soi.
3: Chacun pour soi, avec une vision assez darwinienne des relations
0: que les meilleurs
3: sociales et des relations internationales. C'est un peu la même chose.
0: C'est la loi du plus fort.
3: Tout le monde dans l'entourage de Trump n'est pas forcément sur cette ligne-là. Dans le projet de la Fondation Heritage, il y avait des gens qui pensaient que l'aide au développement américaine devait être reformatée et être mise très étroitement au service des intérêts américains. Mais la ligne qui a prévalu, c'est plutôt celle qui disent il faut se débarrasser de ça parce que c'est totalement inutile et presque dangereux.
0: Alors, Guillaume Nicolas, vous êtes délégué général du CCFD Terre Solidaire, qui est, je le rappelle, la première ONG française de solidarité internationale, qui est également un service de l'Église catholique. Donc vous vous inscrivez très clairement dans cette doctrine sociale de l'Église qu'on a évoquée la semaine dernière. Je crois qu'il faut préciser qui sont les gens avec qui vous travaillez sur place, sur le terrain, dans les pays du Sud. Il y a parfois une tentation de faire une sorte de confusion entre les États et puis des ONG locales. Et puis, alors, qui sont vos interlocuteurs et quelles forces voyez-vous émerger comme force de pensée, comme force de construction dans les pays du Sud, Guillaume Nicolas?
2: Merci. On peut dire qu'on travaille avec des organisations de la société civile. Voilà, donc c'est la société civile en France qui travaille avec les sociétés civiles du Sud. Et donc ça peut être des ONG locales, ça peut être des communautés locales, ça peut être des familles qui se transforment en exploitation agricole. Voilà, donc c'est vraiment des organisations de la société civile. Et ce que nous renvoient les acteurs, c'est un désir fort de coopération. C'est-à-dire que ça n'est pas qu'un désir de financement, même s'il y a un besoin de financement qui est très clair, et ça, on le voit avec eux. Mais à vrai dire, les financements du CCFD Terre Solidaire à l'égard de ces organisations, c'est toujours une petite part. Il n'y a aucun lien de dépendance qui est créé avec ces organisations. Mmh. On est une petite part parmi d'autres, et eux-mêmes ont des ressources en propre. On l'espère, on les aide à les développer.
0: En tout cas, ils travaillent pour ça.
2: Exactement. En tout cas, ils y travaillent, on les aide en ce sens. Donc, ils attendent un peu de soutien financier, mais ils attendent aussi beaucoup d'échanges de pratiques, de partage d'expertise. Le CCF des Terres Solidaires, c'est beaucoup ici et là-bas. Donc, si par exemple, on veut développer des solutions d'agroécologie pour favoriser leur autonomie dans les modes de production et de consommation, on échange sur nos pratiques en France et là-bas. Nous avons à apprendre d'eux, ils ont à apprendre de nous. Mmh. Il y a une vraie réciprocité dans cette coopération. Ensuite, on porte leur voix. Ça, c'est une demande qu'ils ont, parce qu'ils ont du mal à se faire entendre.
0: Faites-nous exister.
2: Les grandes décisions de ce monde sont prises par un club de pays, une trentaine de pays, qui n'associent pas assez les pays du Sud aux décisions. Donc, il y a des forums mondiaux qui s'organisent pour faire entendre leur voix, et on les aide en ce sens. Un exemple, pour l'aide publique au développement, il y a une tendance qui est de dire il faut que quand on donne de l'aide publique au développement, ça puisse aussi profiter aux entreprises françaises. Alors pourquoi pas? On n'est pas contre. Mais le CCFD Terres Solidaires prône l'idée que, alors on fait des appels d'offres, mais qu'il faut aussi aider les acteurs locaux à prendre leur part à ce type de marché pour qu'en fait ça puisse faire émerger des acteurs économiques locaux, ça les aide à se développer eux-mêmes, pour qu'à terme, ils n'aient plus besoin de l'aide qui est venue. Finalement, l'objectif ultime de l'aide, c'est qu'elle n'existe plus. Et donc, il faut faire émerger les acteurs économiques locaux et les faire travailler.
0: Alors, quel regard portent ces acteurs locaux, qui sont vos correspondants, sur leurs gouvernements locaux ? La semaine dernière, vous nous avez expliqué que l'absence de liberté publique était un phénomène croissant, que l'autoritarisme, voire des autorités prédatrices, clanique et corrompu, étaient vraiment des difficultés locales importantes. Comment ça se passe sur le terrain entre vos partenaires qui sont issus de la société civile et puis les gouvernements locaux ? Racontez-nous.
2: Ce sont sans doute des situations très variables, donc je ne me risquerai pas une généralité. Mais je peux témoigner du fait qu'en nombre, on a de plus en plus de partenaires locaux qui sont criminalisés, qui sont surveillés. Encore il y a 15 jours, nous accueillions un partenaire en France pour qu'il puisse se détacher un petit peu du contexte local dans lequel il avait une pression très forte, sans doute du gouvernement, et parce que sa famille et lui-même étaient en danger. Donc on en vient à avoir ce type de soutien direct avec nos partenaires qui nous disent on n'arrive plus à défendre nos causes localement.
0: Donc la société civile a du mal à vivre.
2: Oui, a du mal à vivre, à s'exprimer et à faire bouger les lignes. Et c'est là où une coopération France, Sud, peut être très fructueuse, parce qu'on peut, nous, porter des voix qui ne peuvent plus porter localement.
0: Mais alors, Philippe Orléans, je me tourne vers vous. Vous qui avez travaillé longtemps à l'Agence française de développement, à l'AFD, expliquez-nous, à partir de votre expérience, comment faire la part des choses entre ces acteurs de la société civile qu'il faut soutenir à travers les ONG françaises, à travers les dons que nous pouvons leur faire, et puis la coopération entre les États, les prêts que l'Agence française de développement consent à des États. Comment est-ce que tout ça s'articule au milieu des difficultés que vient d'évoquer Guillaume Nicolas, Philippe Orliange?
3: Merci. L'AFD a des relations avec tous ceux qui ont un rôle à jouer en matière de développement. Donc effectivement, au premier chef, les autorités des gouvernements avec lesquels on travaille. On est une agence bilatérale. Si on est dans un pays, c'est parce que le gouvernement français l'a demandé, c'est parce que le gouvernement du pays concerné l'a accepté.
0: Ce sont les États.
3: Mais on travaille avec les États, on travaille d'ailleurs en prioritairement avec les ministères financiers, les ministères techniques, ministère du plan, ministère des finances, et puis les ministères sectoriels, environnement, agriculture, etc., selon les secteurs dans lesquels l'AFD intervient. On travaille aussi avec les autorités locales. L'AFD est une, quasiment depuis notre création, y compris quand on était une institution coloniale, a toujours travaillé directement, dès lors que la loi locale le permet, avec les villes, par exemple. L'AFD est une des rares banques de développement qui peut prêter directement à des villes. Ce qui d'ailleurs n'est pas sans intérêt quand la situation politique est un peu complexe, comme c'est par exemple le cas en Turquie. Mm-hmm.
0: La situation politique est souvent complexe, quoi.
3: Oui,
0: oui,
3: oui.
0: Le rappeler.
3: Elle est souvent complexe.
0: Oui.
3: Et complexe dans un grand pays, ça fait une grande complexité. Oui. On travaille directement avec Istanbul, Izmir, etc. On travaille avec des entreprises, publiques et privées, et on travaille depuis 20-25 ans à peu près avec des ONG, ce qu'on avait peu fait historiquement, mais qu'on a fait d'abord parce que l'État français nous a demandé de prendre le relais d'une action qui avant était portée par le ministère des Affaires étrangères, et qu'on a progressivement internalisé. Donc la relation avec des organisations de solidarité internationale françaises et des organisations de solidarité dans les Suds, ça fait partie des modes normaux de travail de l'AFD.
0: Mais donc avec une multiplicité d'acteurs, que ce soit les États, les collectivités locales ou les ONG locales, comment est-ce que, j'ai envie de vous demander, comment vous retrouvez vos petits, AFD, surtout dans ce climat que Guillaume Nicolas vient de décrire, qui est un climat qui, on le sait, est de plus en plus tendu localement?
3: Ce qui est pour nous essentiel, qui est une condition un peu sine qua non de la réussite de nos interventions, en tout cas de la possibilité que ces interventions soient réussies, c'est qu'il y ait un minimum de cadre en termes de politique publique.
0: De cadre effectif.
3: Mmh. Que les partenaires sachent où ils veulent aller. Les plus belles opérations de l'AFD, c'est des opérations qui ont été faites avec des gens qui savaient où ils voulaient aller, que ce soit des États, que ce soit des villes, que ce soit des entreprises publiques, que ce soit des ONG, etc. Donc ça, c'est un peu le minimum. Nous, on n'est pas un acteur de l'urgence humanitaire, on est un acteur du développement. Donc il faut qu'on ait en face de nous, on peut d'ailleurs, si c'est le souhait du partenaire, l'aider à construire cette vision, qui est quelque chose qui ressemble à une vision de long terme, aussi structurée que possible, et si elle n'est pas complètement, on peut aider à sa structuration. S'il n'y a pas ça, ça ne peut pas marcher. Puis ensuite, dans la mise en œuvre d'une politique publique, et il y a plein d'exemples de ça, les États vont faire le choix de faire des choses en direct, d'inviter leur collectivité locale, leurs entreprises publiques à les faire, voire d'ouvrir des espaces de travail, de mise en œuvre de cette politique publique, conception et mise en œuvre, d'ouvrir ces espaces à des acteurs de la société civile.
0: On voit à quel point tout ça est compliqué en vous écoutant, Guillaume Nicolas au nom du CCFD et Philippe Orliange au nom à la fois de la Conférence des évêques de France et de l'Agence française de développement. On voit la multiplicité des acteurs qui sont engagés, on évoque des entreprises, des ONG, des États, on voit la différence qu'on n'a pas encore évoquée entre les dons et les prêts, ce sont évidemment des choses tout à fait diverses. Grégoire Cata, comment vous voyez la place singulière de l'Église catholique dans cette marqueterie, dans ce camaïeu du développement qui aujourd'hui est soumis à des tensions peut-être inédites?
1: Ouais, je dirais la place de l'Église, c'est que déjà elle est source d'inspiration pour un certain nombre d'acteurs. Je crois que c'est pas inutile de rappeler que le CCFD Terre Solidaire, comme d'autres organisations en France, je pense à la Délégation catholique pour la coopération et d'autres.
0: Ou la
1: Caritas et le Secours catholique, mais je pensais à ces deux-là qui ont vraiment puisé dans Populorum Progressio, dont nous avons parlé la dernière fois, un peu leur charte. Et c'est pas pour rien, quoi. Ça veut dire que il y a une inspiration, un élan, un dynamisme qui est donné et qui passe aussi par le fait de bien identifier dans l'enseignement, ce qu'on appelle l'enseignement social de l'Église, identifie clairement quand même des axes pour travailler. Alors, on avait évoqué Populorum Progressio, on peut évoquer même la formulation du principe de la destination universelle des biens. Hein, au Concile Vatican II, il a été rappelé, la formule est assez riche, Dieu a destiné la terre et tout ce qu'elle contient à l'usage de tous les hommes et de tous les peuples, en sorte que les biens de la création doivent équitablement affluer entre les mains de tous, selon la règle de justice, inséparable de la charité. Je souligne simplement que voilà, cette idée que les biens sont pour tous, doivent servir à ce que chacun puisse se développer, il est précisé, on voit bien que c'est à partir du récit de la création qu'on on a ça, donc il y a un fondement théologique au cœur de notre foi. Il s'agit à la fois de tous les hommes et toutes les femmes, et tous les peuples, et ça, ça intéresse au premier chef ce dont on parle, quoi. C'est-à-dire qu'il ne s'agit pas simplement du développement d'individus, mais aussi de communautés, de peuples, voilà. Et puis, c'est une question, on parle de la règle de la justice inséparable de la charité. Donc, voilà, il y a une question de justice, il y a une question de répartition équitable. Donc, voilà. Et je crois que dans la question de l'aide au développement, la question de la solidarité internationale, ben, c'est ça qui cherche à se déployer. Donc voilà, ce principe de la destination universelle des biens est
0: alors,
1: un lieu d'inspiration important.
0: Vous parlez par Grégoire Cata d'inspiration.
1: Voilà, ouais.
0: Guillaume Nicolas.
2: Oui, ben j'abonde et je confirme. C'est-à-dire qu'il y a deux termes là qui vraiment sont importants pour nous, CCFD Terre Solidaire, c'est effectivement justice et subsidiarité. Justice, c'est l'occasion de dire que l'aide publique au développement, elle doit être entendue comme un acte de justice, voire comme un acte de réparation. Par rapport à...
0: Voilà, carrément.
2: C'est nous qui avons fait surchauffer la planète. Ce n'est pas les pays du Sud. Donc, quelque part, on a une dette à leur égard. Là, j'évoque une dette climatique, mais on peut l'étendre à d'autres secteurs. Et donc, en fait, c'est une question de justice. Ce n'est pas tant une question de générosité. Ça n'est pas une question de générosité. Peut-être, je peux aller jusque-là.
0: C'est autre chose.
2: Voilà. Ce qui signifie aussi qu'on laisse effectivement une part importante à la subsidiarité, c'est-à-dire qu'on fait confiance à l'acteur local pour dire ce dont il a besoin et comment il veut s'y prendre. Et ça, j'aime beaucoup. La semaine dernière, Grégoire avait convoqué l'évangile du bon samaritain. Et je trouve que
0: c'est... la question de savoir qui est le prochain.
2: Exactement, qui est le prochain. Mais aussi, on peut reconvoquer ce texte pour se dire, mais quel est mon rôle dans cette histoire? Et dans l'Église, je crois aussi qu'on a tous un rôle différent. Et je m'étais un peu identifié, en tout cas à l'organisation, comme peut-être l'aubergiste qui recevait cette personne qui avait été saisie de compassion, mais qui ne pouvait peut-être pas régler le problème, mais qui est donc allé voir un aubergiste, disant, voilà, je te confie cette humanité blessée, que peux-tu faire pour lui? Et chacun prend sa part.
0: Alors, Grégoire Cata parlait d'inspiration. On a vu et entendu le pape Léon XIV en Afrique récemment, qui quand même, à travers des pays comme le Cameroun, l'Angola et la Guinée équatoriale, s'est adressé à des dirigeants souvent nonagénaires, souvent notoirement corrompus, et dans des pays où les libertés publiques sont soumises pour le moins à rude épreuve. Le pape a eu des mots très très très très forts. Et comment avez-vous entendu ces mots? Je pose la question à Guillaume Nicolas, puis ensuite à Philippe Orliange. Philippe Orliange, alors, vous qui êtes à la fois ancien cadre de l'Agence française de développement, qui travaillait au sein de la Conférence des évêques de France et qui êtes diacre permanent, est-ce que vous avez suivi ce voyage du pape?
3: J'ai suivi ce voyage du pape avec beaucoup d'intérêt, intérêt le mot est faible d'ailleurs, beaucoup d'admiration pour la parole que le pape a portée dans les pays où il s'est rendu. Et ce qu'il a dit dans les pays dont vous venez de parler, c'est un peu l'inspiration d'une politique publique. Bah oui, c'est vrai, quand on a des systèmes fiscaux qui sont totalement non redistributifs, comment on fait pour assurer la solidarité,
0: la santé,
3: c'est pas possible. Et ça, c'est d'abord une responsabilité nationale. Vous avez des grands pays émergents, le Nigeria, le Mexique, où le taux de pression fiscale rapporté au PIB est à 12%. La moyenne de l'OCDE, c'est 30%.
0: Donc ce sont des paradis fiscaux?
3: Non, ce ne sont pas des paradis fiscaux, c'est des paradis pour les riches qui ne paient pas d'impôts. Oui, c'est incontestablement. Donc si vous n'assurez pas...
0: c'est des questions de justice sociale.
3: C'est des questions de justice sociale et fiscale, de politique publique interne qui sont... Mais qui répondent tout à fait au questionnement de la doctrine sociale de l'Église, et qui doivent aussi inciter les acteurs internationaux du développement à regarder ces questions pour essayer de contribuer à... Il y a des pays qui se lancent dans des réformes fiscales que l'AFD a d'ailleurs eu l'occasion d'appuyer, mais c'est absolument fondamental. Ça n'enlève rien à ce que disait... À ce que disait Guillaume tout à l'heure sur la solidarité internationale, mais il faut rappeler, c'est ce que le pape a fait dans les pays où il s'est rendu, qu'il y a des obligations qui incombent à temps et à contre-temps.
0: Guillaume Nicolas.
2: Oui, et le CCFD Terre Solidaire prend part, alors là ça démontre qu'on a la foi, parce que c'est des travaux qui sont compliqués, prend part à des travaux onusiens pour plus de justice fiscale au niveau international, pour qu'effectivement il y ait moins d'évasion fiscale globalement, pour que l'argent soit rendu au pays pour leur propre développement.
0: Mais alors, il y a eu une époque, souvenons-nous, c'est un temps que les moins de 20 ans n'ont pas connu, mais le sommet de la Baule, où François Mitterrand avait réuni l'ensemble de nos partenaires africains, et il y avait des conditions qui avaient été posées à l'aide à l'époque, c'était les conditions d'une forme de démocratisation. Et puis aujourd'hui, on en est bien loin. L'aide, les prêts doivent-ils être liés, comme on dit, peut-être Philippe Orliange ?
3: La BOLE, c'était une conditionnalité entre guillemets positive. C'est-à-dire, si vous faites ça, vous en aurez plus. Et ça, dans le contexte que j'évoquais la semaine dernière, c'est-à-dire du début de décrue de l'aide publique au développement avec la chute du mur de Berlin. Les conditionnalités politiques, ça ne marche pas.
0: Ça ne marche pas.
3: Non, et ça marche encore moins aujourd'hui, où les pays des Sud, aucun pays du Sud n'est dans un état de dépendance au financement international qui permette à ces conditionnalités politiques de fonctionner. En revanche, avoir dans les conventions de financement, c'est le cas de l'AFD, un certain nombre de références internationales incontournables. Par exemple, dans les conventions de l'AFD, il est mentionné que le récipiendaire des fonds, enfin l'emprunteur, doit se conformer aux conditions de l'OIT sur le travail décent. Ça marche.
0: Ça marche vraiment.
3: Oui, ça marche vraiment.
0: C'est-à-dire que les conditions de travail deviennent humaines.
3: Ben, en tout cas, que l'emprunteur s'engage à veiller à ce que ces conditions soient respectées. Ça fonctionne. Mais des conditionnalités macro-politiques du type de celle de la BOLE, on a bien vu ce qui s'est passé. Il y a eu des conférences nationales qui ont enclenché des mouvements de démocratisation, dont certains sont allés assez loin, dont beaucoup d'ailleurs soutenus par les églises catholiques locales. Mais s'il n'y a pas cette appropriation nationale, ça ne peut pas fonctionner.
0: On a vu cet exemple récent, Guillaume Nicolas, je crois que c'était au Ghana, où le président Trump a expliqué « On va continuer à vous envoyer des vaccins, à financer les vaccins, mais il faudra nous donner des minerais. » Comment ça s'est passé, localement ?
2: Ah, localement, je n'ai pas d'écho direct, mais je trouve ça assez scandaleux. Donc évidemment, ça vient heurter ma foi d'abord. Voilà, je pense que ce type de contrepartie est inacceptable d'un point de vue éthique. Et par ailleurs, oui, je crois que l'aide, pour qu'elle soit effectivement fructueuse et pour qu'elle soit la plus appropriée localement, il ne faut pas l'adjoindre de contrepartie. C'est-à-dire qu'il faut délier l'aide le plus possible. Ça rejoint un petit peu la question des dons et des prêts, qui n'est pas simple, mais...
0: Oui. C'est une question essentielle.
2: Oui, c'est une question essentielle. Fort heureusement, les pays les plus vulnérables reçoivent une majorité de dons plutôt que de prêts, mais d'autres pays reçoivent beaucoup plus de prêts que de dons. Et la tendance est à plutôt donner plus de prêts que de dons. On est à 90% aujourd'hui, l'AFD. Ça a augmenté ces dernières années. On était à 80-20. Voilà, nous considérons qu'il faut favoriser les dons au maximum parce que le fait d'accorder des prêts alourdit une dette qui est déjà très importante dans les pays et qui peut obérer leur développement.
0: Philippe Orléans, vous n'avez pas l'air tout à fait d'accord.
3: Non, pas tout à fait d'accord. D'abord parce que ce n'est pas complètement substituable. S'il y a un enjeu de volume, c'est-à-dire mobiliser une certaine quantité d'argent pour un projet d'infrastructure, etc., si vous ne faites pas de prêt, vous n'arriverez jamais à cet effet volume. Vous n'aurez jamais assez de dons pour construire l'infrastructure dont on parle. Donc ce n'est pas vraiment...
0: Enfin, il faut continuer à donner quand même.
3: Il faut continuer à donner, voilà. mais il faut continuer à donner. Voilà, oui. Il faut le dire comme ça. Mais il faut aussi continuer à prêter.
0: Oui.
3: Parce que, et notamment dans le contexte de la transition écologique, d'abord il y a des tas de choses qui peuvent être financées avec des prêts. Et quand on parle de prêts dans une banque de développement, ce n'est pas 5 ans, 10%, c'est entre 25 et 40 ans, entre... 0,5 et 4%. Donc, c'est pas ça qui alourdit la charge de la dette, qui rend la dette des pays qui les prennent insoutenable. C'est d'autres formes de financement en prêt qui produisent les effets qu'évoquait Guillaume à l'instant. Donc, c'est pas l'un ou l'autre, c'est les deux. Et le problème en France aujourd'hui, c'est que le niveau des dons est tombé beaucoup trop bas.
0: Le niveau des dons. En provenance de...
3: Les dons ne peuvent provenir que du budget de l'État.
0: Oui.
3: Donc, la baisse de l'APD en dons en France est très, très, très forte. On atteint des niveaux dérisoires.
0: Dérisoires,
3: oui. On peut le dire. Mais ce n'est pas corrélé au niveau des prêts. C'est pas parce que l'AFD n'a pas fait plus de prêts parce qu'elle faisait moins de dons.
0: Mais il faut continuer à donner au CCFD Terre Solidaire.
2: Alors pour le coup, Nicolas, ça c'est une excellente idée.
0: Oui.
2: Nous avons cette chance de garder une forte autonomie, une indépendance, parce qu'on a une base de donateurs fidèles. Mais la générosité est un secteur sous tension, parce que les ONG rencontrent de grandes difficultés.
0: Oui.
2: Et donc nous nous tournons tous vers la générosité du grand public. Mais oui, ça nous aide beaucoup à poursuivre nos actions, alors que nous subissons aussi une baisse des fonds publics.
0: Et tout cela en toute indépendance.
2: Oui, en toute indépendance.
0: Un grand merci à vous trois. Je rappelle que sur cette question de l'aide publique au développement et plus largement des relations Nord-Sud, nous étions dans ce deuxième épisode de notre série de trois émissions « Où va la vie ?» consacrée à cette question. Nous étions en compagnie du père Grégoire Cata, jésuite théologien, maître de conférence aux facultés jésuites de Paris, spécialiste de la doctrine sociale de l'Église, de Guillaume Nicolas, délégué général du CCF des Terres Solidaires, qui est, je le rappelle, la première ONG française de solidarité internationale, et qui est également un service de l'Église catholique, et puis de Philippe Orliange, qui s'exprime dans ce studio à double titre, délégué national à la catholicité de l'Église pour la conférence des évêques de France, c'est-à-dire parmi d'autres attributions la relation Nord-Sud, et puis Philippe Orliange a été directeur exécutif de la stratégie à l'Agence française de développement. 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Un grand merci à notre réalisateur Eric Coba. Je vous donne rendez-vous la semaine prochaine pour le troisième et dernier volet de cette série de trois éditions d'Où va la vie consacrée à la question de l'aide publique au développement et plus largement aux questions Nord-Sud. Nous aborderons des questions autour des migrations dont nous n'avons pas encore parlé, autour des questions plus spécifiquement africaines qui restent dans notre mémoire à tous et nous reparlerons peut-être plus précisément de la doctrine sociale de l'Église. Un grand merci à vous tous pour votre fidélité. Vous pouvez évidemment nous écouter et nous réécouter quand vous voulez et où vous voulez à partir des plateformes de podcast, de balado-diffusion. Il vous suffit de taper Où va la vie. Un grand merci à vous tous. À la semaine prochaine.

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Le groupe vocal proéminent de la Californie des années 1960, The Mamas and the Papas, ont fait une musique construite autour des harmonies radieuses sur une solide base folk. Décontractée dans le genre facile à vivre, souple, cursive et pour la plupart optimiste, leurs chansons ne sont moins belles pour autant et la complexité du tissu sonore nous fait vite oublier cette apparente légèreté. Ce sont The Mamas and the Papas qui nous accompagneront donc aujourd'hui.

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de mamas et de papas, le soleil chaleureux des voix tout aussi chaleureuses qui ont fait le bonheur des années 1960 et celui de nos jours. Cette édition Conjoy a consacré au groupe californien met un point final. À la prochaine sur RCF.

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2: Bonjour à toutes et à tous, et voici encore une nouvelle émission Belgitude consacrée à un auteur connu et en même temps méconnu parce qu'il a eu son heure de gloire, mais ça ne l'a pas empêché de mourir dans la pauvreté, relativement jeune d'ailleurs, dans la cinquantaine. Charles de Coster, un nom bien de chez nous, né 3 ans avant la Belgique, il a grandi avec elle. Et il a grandi en même temps que le roman national qui avait besoin de héros, qui avait besoin de pouvoir se reconnaître dans des personnages illustres. Et pour nous entretenir de l'auteur, mais surtout de son œuvre, la rencontre aujourd'hui se fait avec Elisabeth Castado de Lumons, qui est une spécialiste de la littérature belge. N'est-ce pas, Elisabeth ?
4: Merci Théo. Alors c'est un peu flatteur peut-être. Merci en tout cas de me recevoir dans cette émission. Comme tu le disais, Charles de Coster, il est né 3 ans avant la Belgique en 1827, le 20 août 1827. Il n'est pas né en Belgique, il est né à Munich. Pourquoi ? Parce que son papa était intendant du nonce apostolique de Bavière, donc

0: son père était au service d'un représentant du pape. Donc il est né en terre germanique et il est assez vite revenu, donc la famille est assez vite revenue à l'indépendance en Belgique. Il a grandi à Bruxelles. Donc il était évidemment au départ né dans une famille dans le pilier catholique. Hein. Il a étudié dans un collège catholique à Bruxelles. Hein.
1: Saint-Michel, pour ne pas
0: voilà.
1: le citer.
0: Il a d'abord commencé à travailler comme employé, donc assez jeune. Hein. Il n'a pas tout de suite commencé des études universitaires. Mais il a ressenti l'envie, le désir de poursuivre des études, d'entamer des études. Et là, il n'est pas allé à l'université catholique de Louvain, il voulait rester à Bruxelles. Il est allé à l'université libre de Bruxelles. Hein. Mais évidemment, il a été fort influencé par les idées qui circulaient donc, dans ce milieu universitaire à cette époque-là.
1: Et sans doute aussi en opposition à son passé dans le giron de l'Église, on va dire.
0: Voilà, voilà. En fait, cette personnalité a développé une pensée extrêmement libre, extrêmement indépendante, ce qui va peut-être évidemment le singulariser, mais aussi peut-être l'isoler, hein, ce qui fait que son œuvre, comme tu l'as dit, hein, peut avoir par moments, en tout cas, donner une impression d'étrangeté, de confusion. Et donc, c'est un personnage très, très singulier qui va, en tout cas de son vivant, paraître peut-être se isoler, peu compris, ce qui fait qu'il meurt assez jeune et dans une relative pauvreté. Hein. Donc, le parcours de Charles de Coster est fait d'aller et retour entre l'envie de développer son œuvre et des moments peut-être plus de découragement. Hein. C'est un personnage dont il semble, en tout cas, quand on voit ses œuvres et sa carrière, qu'il y a vraiment des allers-retours entre des fulgurances et puis des retours à des aspects plus classique ou en tout cas moins émancipé.
1: Il a aussi une carrière journalistique qui a été un peu compliquée. Hein.
0: Il a participé en fait au développement d'une revue, hein, donc la revue L'Eulenspiegel, hein, donc qui va bien sûr après évidemment être un nom qui va marquer son œuvre. Donc L'Eulenspiegel, c'est le journal des ébats littéraires et politiques, hein, qui a été fondé par l'artiste Félicien Rops. C'est une revue donc, qui se développe hein, dans les années 1850. Et il va y proposer des contributions, des contes, des récits, mais aussi des pamphlets hein, qui, évidemment, ne vont pas toujours être très bien reçus. Donc des articles qu'il va parfois signer sous pseudonyme, hein, sous le pseudonyme Carole. Voilà. C'est aussi un nom, bien sûr, qui va avoir une importance dans son œuvre majeure, hein, puisque Carole, Charles Quint, oui, est un personnage très important dans son roman majeur. Hein. Voilà, donc il a évidemment ses pensées démocrates, révolutionnaires, anti-ordre établi, anti-cléricales, qu'il développe évidemment aussi dans sa carrière journalistique.
1: On est dans une époque que nous avons certainement oubliée pour une bonne partie, mais c'est quand même des temps assez troublés. Il y a la révolution de 48, il y a bientôt Napoléon III qui va prendre le pouvoir en France, il y a des révoltes ouvrières qui sont passées sous silence. Bref, c'est un contexte quand même assez mouvementé. Hein.
0: Extrêmement, extrêmement. La Belgique est un État tout jeune, qui est encore dont l'existence même est encore contestée. C'est la révolution industrielle, donc les systèmes même économiques sont en plein bouleversement. Il faut des ouvriers pour faire tourner les nouvelles usines, le développement économique. Alors il y a une prospérité relative, hein, c'est peut-être un boom économique dont on n'a pas conscience, et la Belgique, dans cet ensemble des États de l'Europe, fait vraiment figure d'avant-poste. Hein, le développement industriel y est majeur. Il est aussi, entre guillemets, accompagné par la liberté d'entreprendre et de penser, qui est plus forte qu'en France. Comme tu l'as dit, il y a le retour de l'Empire en France, Napoléon III, qui n'est pas du tout ouvert et qui, bien sûr, va amener l'exode d'intellectuels français comme Victor Hugo. Donc, il y a cette énorme effervescence économique. Et bien sûr, malheureusement, en contrepartie, l'exploitation économique des ouvriers qui devient extrêmement visible dans les villes. Bien sûr, les paysans du XVIIe, XVIIIe siècle étaient des pauvres aussi, mais là, la concentration d'ouvriers pauvres dans les villes devient très visible, même pour les privilégiés, les bourgeois qui le voient, qui constatent. Donc, en fait, l'inégalité sociale devient un fait absolument criant.
1: On va s'arrêter un moment et puis après, on va voir comment Charles de Coster a donné un roman national justement à cet esprit de révolte.

0: On le sait maintenant, Elisabeth, l'histoire de Tell Eulenspiegel est d'abord un conte allemand.
1: Oui. Charles de Coster, il a commencé à écrire, donc comme on l'a dit, pour des revues. Il a écrit des contes, des petites histoires, des pamphlets. Et il avait publié en fait en 1858 un recueil qui rassemblait certains de ses contes sous le titre Légende flamande. Et puis, il a voulu poursuivre un petit peu dans ce style archaïsant qui met en lumière hein, des contes et légendes. Et pour ça, il s'est inspiré des légendes du personnage de Eulenspiegel. Hein. Donc on l'a dit, Eulenspiegel a été mis en exergue dans l'intitulé de la revue à laquelle il a participé. Et qui est cet Eulenspiegel? En fait, c'est un personnage des contes et légendes germaniques. Un personnage qui est apparu au XVe, XVIe siècle et donc qui fait partie du fond folklorique germanique. Il reprend ce personnage qui est un personnage, en fait, un peu un vagabond, un héros.
0: Un Romain des Bois.
1: Un Romain des Bois, tout à fait. Ouais. Et ce personnage, dans les contes et légendes germaniques qui sont très connus, est un farceur. Ah, c'est vraiment un homme qui, de temps en temps, se met au service d'un bourgeois ou d'un propriétaire terrien pour des petits travaux et qui va s'amuser, exploiter, par ironie, soit des défauts de ce patron, soit à jouer des tours. Mais c'est un personnage qui n'est pas dans la pure opposition, puisque il se met au service de tel ou tel patron, mais il arrive à trouver une faille pour renverser, entre guillemets, la hiérarchie.
0: Il est un peu opportuniste, hein ?
1: Tout à fait, tout à fait. Donc, Eulenspiegel n'est pas, entre guillemets, comme Robin des Bois, un héros qui...
0: Défenseur de la veuve et de l'orphelin.
1: Pas tout le temps et pas toujours. Bien sûr, il y a cette dimension de... se moquer de l'ordre établi, mais le Eulenspiegel germanique, c'était pas au départ un héros engagé pour de grandes causes, mais vraiment plutôt le farceur, le bouffon qui trouve la faille pour remettre en question l'ordre qu'on lui a donné. Hein. Et donc ce personnage de Eulenspiegel, Charles de Coster se dit, tiens, en fait, je vais le placer en Flandre et l'intégrer dans la période des Pays-Bas espagnols, donc c'est la période du XVIe siècle, donc quand Charles Quint était le maître des territoires de la Belgique actuelle, sauf Liège, toujours un peu à part.
0: Oui.
1: Mais en tout cas, la période où les Pays-Bas, donc territoire de la Belgique et territoire des Pays-Bas actuels, étaient sous domination espagnole. Et c'est aussi, bien sûr, la période troublée hein, de la réforme du protestante. Et bien sûr, ça va évidemment intéresser Charles de Coster hein, de placer son personnage dans cette période, puisque il y a cette opposition à l'autorité catholique hein, qui, bien sûr, lui est venue hein, de cette influence de la libre conscience. Hein. Donc, Eulenspiegel va se retrouver mêlé, le Eulenspiegel de Charles de Coster va se retrouver mêlé à la lutte des bourgeois et des princes protestants,
0: ouais,
1: donc qu'on appelle les gueux, mais qui sont en réalité
0: des princes,
1: hein, contre le catholicisme radical et aussi, bien sûr, contre l'intransigeance catholique du duc d'Albe, hein, qui est envoyé par Philippe II, le fils de Charles Quint, pour contrôler ces princes protestants.
0: Le génie de Coster, c'est de placer un personnage truculent dans une période très trouble. Et ça donne, j'ai parlé de roman national tout à l'heure, ça a donné un élan, je pense, aux gens de cette époque, de se dire, voilà, on a quelqu'un qui nous défend, en fait.
1: Sur le moment même, pas tellement, puisque, en fait, le roman de Charles de Coster a été assez mal reçu. Il a pas reçu de prix. Donc, il est paru d'abord en 1867 et puis dans une nouvelle, chez un nouvel éditeur en 1869, mais ça reste le même roman. Ben, en fait, il n'a pas reçu de prix sur le moment même, mais c'est surtout quelques années plus tard, une vingtaine d'années plus tard, hein, que des auteurs voilà, qui, en particulier, avaient fondé un mouvement et une revue intitulée La Jeune Belgique, hein, qui vont le mettre en exergue. Mais c'est vrai que... Ben, on considère souvent le Charles de Coster et en particulier ce roman, hein, La Légende et les aventures joyeuses, héroïques et glorieuses de Charles de Coster.
0: On a déjà fait plus court.
1: La Légende et les aventures héroïques, joyeuses et glorieuses de Eulenspiegel et de Lame Gouzac au pays de Flandre et d'ailleurs, qui est le titre que Charles de Coster a choisi, hein, pour l'édition en 1869. On considère souvent cette œuvre en fait comme une sorte de creuset fondateur pour les lettres de Belgique francophone, même si c'est une vision qui n'a pas toujours été admise ou qui a été contestée, ou évidemment qui, en fonction de ce qu'on conçoit comme étant ou pas Belgique ou pas, a pu évidemment être soit valorisée, soit un petit peu contestée.

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0: En me documentant un peu avant de venir te rencontrer, on trouve des pages où l'on dit que la langue de Charles de Coster est assez proche de celle de Rabelais, qu'il a inventé une façon. Là, ici, on est à l'Université de Mons, chez des linguistes. Je veux en entendre plus.
1: En tout cas, dans les légendes flamandes et dans la légende de Eulen Spiegel, Charles de Coster a développé cette singularité de style qui va, ben, par exemple, pour Jean-Marie Klinkenberg, hein, constituer un aspect particulier, singulier des lettres de Belgique francophone, et qui est cette manière, en fait, d'exagérer la dissonance. Donc, de forcer le fait « Ah, on ne parle pas bien français, eh bien, on va forcer le trait. » Évidemment, ben, bien sûr, ça a été un des arguments des critiques négative à l'encontre de la légende, hein. C'est un langage totalement obscur, flamandisant, archaïsant, on ne comprend plus rien. Ben, comme le montre très bien Jean-Marie Klinkenberg dans ses commentaires, hein, de la légende, non, Charles de Coster a vraiment dosé. Il y a toujours dans les archaïsmes qu'il va proposer tout de même quand une possibilité d'aller lire le mot, hein. Par exemple, Charles de Coster utilise l'archaïsme la hâtiveté. Ben voilà, on connaît encore tout à fait tous l'adjectif hâtif, et donc ça ne rend pas illisible, hein, le fait qu'il s'agit plus ou moins d'un équivalent de rapidité ou de précipitation.
0: C'est la même chose avec le néologisme qu'on invente. On comprend le sens du mot, et que ce soit en arrière ou que ce soit en avant, ça revient au même.
1: Ouais. Mais ce qui est aussi caractéristique de la langue de la légende, c'est l'inclusion de mots flamands. Hein. Et ça, c'est vrai que ça a peut-être été... Ben, enfin, aussi, il y a aussi le fait que le héros est flamand. Et,
0: ça avait du sens, en tout cas.
1: Oui, oui, bien sûr. Mais ça a peut-être été un point qui a fait que le roman n'a pas toujours été bien reçu, puisque ben, on voit bien pour les francophones de Belgique, depuis plus ou moins les années 30-40, la difficulté parfois à intégrer la dimension flamande, hein, dans leur représentation d'eux-mêmes. Hein. Donc c'était évidemment plus compliqué peut-être pour l'enseignement francophone quand il a dû francophone belge avec les réformes de l'État, quand il a dû se construire en disant bon ben voilà, les Flamands entre guillemets nous ont lâchés, de se dire bon, on va mettre en évidence dans nos programmes scolaires un roman qui est certes écrit en français, mais dont le personnage écrit, enfin, ou en tout cas s'exprime, ou en tout cas propose, hein, des mots qui clairement sont des mots flamands. Hein. Je lis ici un extrait. « Au matin, le quackbacker, allant voir quelle besogne avait faite Eulen Spiegel, le trouva blutant encore et lui dit « La farine ne coûte-t-elle rien qu'on ne blute à présent par terre ?» Voilà, on voit ici le quackbacker. Voilà, évidemment, si on connaît un peu le flamand néerlandais, on voit « backer » que c'est « boulanger ». Et puis, bon, « bluté », qui est peut-être un terme un peu spécifique, singulier ou archaïque, hein.
0: S'il avait été québécois, il aurait mélangé d'office des mots anglais et on ne lui aurait fait peut-être aucun reproche.
1: Oui.
0: C'est la particularité belge, ça. Hein.
1: Oui, mais c'est sûr que ça a peut-être freiné la diffusion du roman dans la sphère francophone. Français, évidemment, très difficile de passer outre, même s'il y a eu des critiques très, très positives, hein, vis-à-vis du roman de la part de critiques français. Bizarrement, le roman a eu une diffusion très, très importante
0: À
1: l'international. Et Eulen Spiegel a vraiment été conçu comme une figure révolutionnaire majeure pour la révolution russe. Hein, donc, nombreuses traductions et une très grande diffusion en Russie au moment, bien sûr, de l'Union soviétique. Hein. Grande diffusion du personnage et de finalement de son exploitation, de l'exploitation que de Coster en avait faite, mais en Belgique francophone, assez peu de mise en évidence. Mais par contre, évidemment, la Flandre a beaucoup gardé hein, cette représentation du personnage, au point que parfois je discute avec des amis flamands et ils ne savent pas que, ben, en fait,
0: c'est
1: l'œuvre est écrite en français. parce qu'ils en ont lu des extraits à l'école, mais des extraits traduits. Et il n'y a pas eu d'insistance particulière sur le fait qu'en réalité, ben, c'était ce qu'il disait était une traduction. Puisque le personnage est tellement ancré en Flandre, il est né en Flandre, il parcourt la Flandre, que il n'y a pas de... C'est plus difficile de se représenter hein, le fait qu'en réalité, ben, la langue de l'œuvre elle-même est en français.
0: D'ailleurs, son nom, c'est un coup de chance pour lui, mais il a un nom flamand, donc pour les Flamands, c'est d'office un des leurs, à moitié en tout cas. Et puis d'un autre côté, je suis sûr que si on faisait un micro-trottoir quelque part à Gand ou à Bruges, dans des rues populaires, si on parle de Tel Eulenspiegel et Lammergutsak, ils ont existé. Ce sont des personnes en chair et en os pour la plupart des gens. C'est tellement isolé,
1: ouais,
0: ils l'ont intégré.
1: Oui, peut-être. Oui. Tel Eulenspiegel, bah, là, il y a éventuellement une question de est-ce qu'il a existé ou pas, est-ce que c'était un personnage réel du 15e siècle, là, on ne sait pas. Mais il y a évidemment tous les personnages secondaires qui entourent hein, Tel Eulenspiegel, dont Neil, son éternel fiancé, hein, et Lammergutsak, et les parents hein, de Tel Eulenspiegel, donc Klaas et Soutkin, qui là sont des créations de Charles de Coster. Hein. Et oui, Lammergutsak, c'est le camarade, hein, le compagnon d'errance de Tel Eulenspiegel. Tel Eulenspiegel, voilà, on peut encore connaître éventuellement son nom, mais il ne faut pas oublier tous les personnages secondaires et ce personnage très, très attachant de Lammergutsak, dont la femme est partie. Alors, voilà, c'est une autre quête, peut-être, qui peut paraître un peu plus anecdotique et singulière que la lutte de Eulenspiegel contre le pouvoir hein, du duc d'Albe et de Philippe II, pour venger son père hein, qui a été injustement accusé. Mais la lutte de Lammergutsak est tout aussi attachante et elle constitue aussi toute une dimension hein, des petits chapitres du roman. Hein. Lammergutsak est un personnage truculent dont il est dit évidemment qu'il mange, qu'il adore toute la bonne chair, hein, bien boire, bien manger, puisque Lamme, c'est l'agneau et Gutsak, le bon sac. Donc évidemment, ça dit l'apparence, hein, des descriptions et une forte insistance sur l'apparence de Lammergutsak.
0: On pourrait aussi dire, l'âme, ça veut dire aussi paralysé. Donc le gars qui est mou, qui ne bouge pas, comme il est un peu ça. Parce qu'un bon gros, ce n'est pas lui qui va faire un trait. Là. Elisabeth, grâce à toi, on est encore un peu plus malin. Merci beaucoup pour tous ces renseignements concernant quand même. À son époque, il n'était pas reconnu, mais quand même, c'est un monument. Hein.
1: Oui. Et je voudrais vraiment, vraiment inciter les lecteurs à lire, ne serait-ce que les premières pages de la légende de Tel Eulenspiegel, enfin, dans le titre raccourci, hein, puisque le titre long, on l'a déjà dit. C'est vraiment un texte extrêmement beau. On voit vraiment il y a aussi dans la légende ce rapport à la nature, au climat, au ciel de Belgique. Hein. On a presque, en lisant ces évocations de paysages avec des ciels tranquilles, gris-bleu, de végétation très belge, hein, à la fois assez verte et en même temps pas non plus totalement exubérante.
0: Oui, c'est voilà. Pas les Caraïbes.
1: Non, mais donc c'est ça aussi, je pense, qui donne la saveur. Il y a les personnages, il y a ce héros picaresque Tel, mais il y a aussi le fait que Tel et Lamme parcourent les pays, les régions, il va partout, il va en Flandre, mais bien sûr de Coster l'a aussi fait passer par la Wallonie, par des régions germaniques à l'époque, Et donc, on voit ces paysages s'ouvrir devant lui, on voit ces personnages, autant les grands de ce monde de l'époque, hein, Charles, les ducs, les comtes, que les personnages du peuple, que ce soit les soldats, les prostituées, les ouvriers, les paysans, hein, de cette époque. Et évidemment, on voit aussi à travers cette restitution, toute l'émergence des couches de la société qui se met en place au XIXe siècle.
0: Charles de Coster, l'histoire de Tell Eulenspiegel. À bientôt.

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1: Par un beau lundi matin ensoleillé avec des gens qui ont un sourire très heureux de revenir à l'école. Nous sommes dans l'école Saint-Joseph de Ohain. Ohain, c'est la commune de Lannes, hein. C'est une commune au sud de Waterloo. Et cette école a des projets extraordinaires. Je viens déjà d'entendre que vous avez été avec votre projet à la foire du livre. Ça devait être la seule école qui présentait un bouquin, monsieur.
2: D'ailleurs, ça a été un peu compliqué parce qu'il y avait l'entrée des auteurs et l'entrée normale. Et lorsque toute la classe s'est présentée à l'entrée des auteurs, on nous a dit « Non, non, les classes entrent par un autre côté ». Il nous a quand même fallu un quart d'heure pour leur faire comprendre que c'était 20 auteurs qui étaient là présents, que les enfants étaient les auteurs de plusieurs bouquins et que donc ils avaient droit à leur bracelet et qu'ils pouvaient entrer par l'entrée des auteurs.
1: Non seulement pas un bouquin, mais plusieurs bouquins.
2: Ouais. On a écrit 8 livres, donc depuis une dizaine d'années, on rédige des petits romans historiques sur des faits d'histoire locale ou des monuments emblématiques de notre région.
1: Et il y a de quoi faire, hein ?
2: Et il y a de quoi faire, il y a de quoi travailler. Un livre, c'est un projet d'une année scolaire entière.
1: Ils savent, en arrivant ici en septembre, qu'ils vont devoir faire le travail de l'écrivain.
2: Ils le savent et ils l'attendent d'habitude.
1: Ah, ça c'est bien ça. Ça c'est bien. Alors, le sujet de cette année, c'est quoi ?
2: Alors, cette année, c'est un peu particulier parce que comme il y a la 5e et la 6e primaire qui sont réunies dans une seule classe, les 6e l'année passée ont rédigé un livre et donc on a dû embrancher sur un nouveau projet pour pouvoir mettre toute la classe au travail. Et on peut le révéler maintenant, ça a été secret jusqu'il y a peu. En fait, on réalise un audiolivre. C'est-à-dire que le livre qui a été écrit par les 6e primaires de l'année passée, eh bien, il va être lu, enregistré et diffusé cette année.
1: Par le Club Magnétique.
2: Exactement. Donc, un club où on aide les personnes

0: malvoyante à pouvoir avoir un livre audio à savourer.
1: Et donc, le sujet cette année, c'est quoi?
0: Alors, on est parti du livre que les élèves ont écrit l'année passée, c'est Remue-ménage au château de la Hulpe. C'est-à-dire qu'avec les sixièmes l'année passée, on s'est beaucoup intéressé à ce monument que tout le monde connaît. Les enfants avaient d'ailleurs choisi le thème avant d'arriver, parce qu'ils le connaissaient bien, ils allaient avec les scouts, avec les louveteaux, dans le parc du château de la Hulpe, et donc ça s'est tout naturellement embranché sur ce monument-là. Et donc nous avons été le visiter à plusieurs reprises, nous avons rencontré des personnes qui ont pu nous raconter toute l'histoire du château, on a même eu des membres de la famille Solvay qui sont venus pour nous expliquer comment ça se passait à l'époque de cette grande famille. Et puis, eh bien, alors on s'est mis au travail, on s'est mis à essayer de rédiger, on a choisi un fil rouge, après avoir eu donc toutes les données historiques, on a imaginé un groupe d'enfants, puisque c'est un roman historique, un groupe d'enfants, avec des animaux bien entendu, parce que ça fait toujours grand plaisir, et tous les lundis, eh bien, on se réunissait le matin, on imaginait ce qu'allait être le chapitre de cette semaine. On en discutait, on marquait au tableau les idées principales. Et puis pendant une semaine, les enfants travaillent seuls. Voilà, ils rédigent leur chapitre, ils peuvent revenir continuellement sur la documentation qu'on a préparée, sur Internet pour trouver des renseignements. Et le vendredi, moi je ramasse toutes les copies. Et c'est là que je me dis, oh là là, ils ont écrit beaucoup, mais je suis très content.
1: Qu'est-ce que j'ai eu comme idée encore?
0: Exactement, exactement. Qu'est-ce qui m'a pris? Et il arrive parfois que des élèves me remettent des dossiers assez importants. Je me souviens un jour, un élève qui m'a remis 17 pages. Et je lui ai dit, écoute, si tout le monde fait comme toi, je te félicite, mais j'aurai pas assez de mon week-end. Et moi, donc, le samedi et le dimanche, ben, je lis, je surligne, et puis je refais un chapitre à partir de tout ce que les élèves ont écrit, en veillant bien à ce qu'il y ait au moins une phrase, un paragraphe, une idée de chaque élève. Et le lundi matin, au petit lutrin qui est là en classe, eh bien, je leur lis le chapitre, et là, c'est le moment extraordinaire où on voit les yeux qui pétillent parce que les enfants reconnaissent leurs phrases, leurs paragraphes, leurs idées. Et bon, ça fait un grand bonheur dans la classe.
1: C'est un travail de longue haleine.
0: De longue haleine, oui, mais je vais dire que les professeurs sont récompensés quand on voit l'ardeur que les enfants mettent au travail et la joie que ça leur procure.
1: Indépendamment de ça, nous sommes dans une école, donc on doit apprendre. Le bénéfice par rapport à l'apprentissage de la langue, par rapport à l'écriture, par rapport à l'expression, je vais le demander à Noémie, hein,
0: Oui, tout
1: hein,
0: à
1: parce que
0: fait.
1: sinon on n'a plus qu'une histoire d'homme ici,
0: Exactement.
1: ça va pas, ça.
2: Oui, justement, en écrivant une histoire, les enfants sont plongés dans l'apprentissage parce qu'ils vont mettre en place toutes les règles de grammaire, toutes les règles d'orthographe, toutes les règles de conjugaison qu'ils ont vues durant la semaine et ils vont pouvoir les mettre en pratique en écrivant.
1: Ils voient à quoi ça sert en fait?
2: Oui, exactement. Donc c'est du concret, ça a du sens pour eux et c'est comme ça que ça forme un super projet.
1: Est-ce qu'il y a débat pendant la semaine? Est-ce qu'ils débattent entre eux? On va peut-être leur poser la question tout à l'heure, hein, mais dans la cour de récréation, en se disant, ouais, moi j'ai une idée, j'espère qu'elle va passer.
0: Oui, il y a beaucoup de débats. Il y a beaucoup de débats, il y a beaucoup de discussions entre eux, et parfois quelqu'un a une idée et il veut absolument que son idée passe parce qu'il trouve qu'elle est géniale. Et s'il peut défendre son idée, ben pourquoi pas? On est ouvert justement à ce genre
1: Ça,
0: de
1: c'est
0: choses.
1: aussi l'apprentissage de vivre ensemble.
0: Exactement.

0: monde n'est pas forcément écrivain, tout le monde n'a pas forcément envie d'écrire un livre, donc on se retrouve dans une classe où il y a un projet qui est commun. Quelle est la première réaction quand vous vous dites le 1er septembre, maintenant c'est un petit peu plus tôt, quand vous arrivez dans l'école, on dit oh, on va écrire un livre. C'est l'enthousiasme ou c'est...
1: De l'enthousiasme parce qu'on adore faire ça et on prend de la joie à le faire.
0: Qu'est-ce que tu aimes là-dedans ?
1: On y met beaucoup d'imagination et on prend du temps pour faire ça et moi j'adore ça.
0: Et de toi à moi, pendant ce temps-là, on ne fait pas de calcul ?
1: Non.
0: Ça, c'est de la chance, hein ?
1: Oui.
0: Alors, qu'est-ce qui est le plus difficile ? Comment on démarre un livre ? Parce qu'il faut bien un premier mot. Comment on démarre ?
2: Par « Il était une fois ».
0: Ah, c'est original ça, ça j'avais encore jamais entendu. Ben oui, pourquoi pas ? Ben oui, t'as raison. Avant d'écrire, c'est lire qu'on fait d'habitude. Hein ? Vous aimez quoi ? Comme lecture, vous aimez lire quoi ? Les histoires de quoi ?
3: Ben moi j'aime plutôt lire les bandes dessinées parce que tu vois plutôt les images et tu t'imagines aussi un petit peu plus comment l'histoire va être. Mais j'aime bien aussi un petit peu les gros livres, comme ça t'as plus d'informations et je préfère ça.
1: Moi j'aime beaucoup les romans pour s'imaginer, il n'y a pas d'image, pour vraiment imaginer les personnages soi-même.
0: Ça c'est génial ça. Ça, c'est super. Moi aussi. Alors, quand un livre me plaît, il ne peut pas être assez gros. Sinon, c'est trop vite fini.
4: Moi, j'aime beaucoup les mangas parce que j'aime bien les histoires trash, mais...
2: Moi, j'aime bien tout style de livre. Tant que c'est vraiment mon style, quoi.
0: Mais t'as bien une préférence.
2: Je préfère les romans.
0: Et qui racontent quoi ? Des romans d'amour ou des romans historiques ?
2: Des histoires et de l'aventure.
0: C'est ça. Et tu te projettes ? Tu deviens quelque part l'héroïne de l'histoire que tu lis ? Tu ne te dis pas, ah ça, si ça pouvait m'arriver ?
2: Ah non.
0: Non ?
2: Non, non.
0: Évidemment, si tu te trouves avec des dragons dans la jungle...
2: Mais voilà, c'est ça en plus.
5: Moi, j'aime bien les mangas de One Piece et j'aime bien aussi les bonnes dessinées.
6: Bah moi aussi j'aime bien les romans d'histoire parce que du coup ça nous ramène un peu dans le temps et on voit tout ce qui s'est passé un peu avant et tout.
7: Moi j'aime bien tout ce qui est Seconde Guerre mondiale.
0: Pourquoi ?
7: Oui.
0: C'est pas un sujet triste tu trouves ?
7: Si mais j'aime bien un peu la guerre et tout. Et c'est intéressant.
1: Bah moi j'aime bien les livres qui sont pas trop gros mais... Comme Remis Ménage au château de la Hulpe, puis il y a des petits dessins et on peut quand même imaginer comment sont les personnages.
8: Ben moi, je préfère les documentaires, surtout ceux sur les fourmis et sur l'espace.
0: Ah ben, c'est assez éclectique. Et avec une équipe comme ça, qui a de l'imagination à revendre, ça doit fonctionner du feu de Dieu.
1: Moi, j'aime bien plus les grands romans, comme ça dure plus longtemps et tu peux plus t'imaginer comment ça va se passer. Avec une petite touche rigolote, comme ça, ben, ça met un petit peu de joie dans ta journée.
9: Moi, j'aime bien quand on remet ménage au château de la Hulpe. En plus, il n'est pas trop gros ni trop petit. Et on peut vraiment s'imaginer dans la vraie vie.
10: Moi, j'aime bien aussi les gros Geronimo Stilton. Parce qu'il y a aussi des images. Et aussi, c'est de l'aventure et c'est aussi imaginaire.
11: Moi, j'aime le petit prince de l'espace qui raconte... où il vient, les livres comme ça, plus d'aventures et tout.
12: Ben moi, j'aime bien les BD, le manga et les romans.
13: Moi, j'aime bien les enfants de la Résistance.
1: Mais moi, j'aime aussi beaucoup, j'ai un livre chez moi, il parle de la fantasy et tout, et il y a aussi des odeurs quand tu grattes le livre, et ça, je trouve vraiment ça, mais waouh.
6: J'avais aussi un livre avant que je lisais, il était assez gros. Mais je le lisais le soir et du coup quand mon papa il me disait « faut arrêter de le lire, faut aller dormir », j'étais là « attends, je termine ma page » parce que du coup j'étais plongée dans l'histoire et c'était vraiment une histoire vraiment cool.
0: Je vais vous poser une question. Vous préférez quoi ? Un bon livre ou une tablette ?
14: Moi c'est un bon livre. Pour plus s'imaginer, alors que les tablettes, il y a déjà des images. Et du coup, on ne peut pas réfléchir soi-même.
0: Tu aimes bien faire ton propre cinéma, hein, toi ?
15: Moi, je préfère les livres parce que c'est pas très bien les tablettes où on devient accro. Et les livres, on n'a pas des images, on a pas beaucoup d'images, donc on peut vraiment s'imaginer l'histoire, les images.
8: Ben moi, tant que c'est sur les fourmis ou sur les planètes, tout me va. Mais parfois je regarde aussi un peu la tablette, puisque c'est très compliqué de trouver des livres sur les fourmis, puisque ça t'achète plus ça. Par exemple, un livre sur les insectes, et t'as 2-3 pages qu'ils ont consacrées. Mais sinon, alors je cherche en ligne sur Amazon ou quoi, et là j'en trouve.
0: Est-ce que tu vas chez les scouts, toi?
8: Oui.
0: T'as déjà eu un totem?
8: Non, pas encore.
0: Ben moi, je conseille à tes chefs de t'appeler Fourmilier.
12: Ben moi, ça dépend des moments. Le soir, je préfère des livres. Et il y a d'autres moments, je préfère la tablette parce que des fois, je m'ennuie un petit peu de tout le temps lire. Du coup,
3: Ben moi, je préfère le livre parce que la tablette, si tu lis, ben, ça abrutit à la fois ton cerveau. Et le livre, ben, tu peux l'acheter, c'est bien. Mais... Et puis, tu peux aussi le garder. La tablette, des fois, ça s'efface ou ça se casse. Et voilà.
11: Moi, je préfère... moi, je lis un livre et tout. C'est trop chouette. Mais parfois, je lis... je lis un livre sur la tablette de ma sœur. La tablette, c'est fait pour des livres.

0: On va s'adresser au cinquième, à ceux qui sont dans les premiers 6 mois de la rédaction du livre de cette année. Comment vous avez vécu cette aventure ?
1: Incroyable, incroyable.
0: C'est tout ?
1: Il y avait... Non, c'était drôle, c'était amusant, il y avait tout pour plaire.
2: Moi, j'ai trouvé que c'était bien parce que nos professeurs nous ont appris à visiter, nous ont appris à aimer les musées. Et parce qu'on est allé voir le musée Folon. Et au début, j'aimais pas trop les peintures et maintenant, j'aime bien. Et aussi, j'ai des difficultés et alors, grâce à eux, j'ai moins de difficultés.
0: Des difficultés en quoi ? En français ?
2: En français, ouais.
0: Mmh. Et tu sens que ça t'aide ?
2: Ouais, on vend des livres.
0: Bah, c'est génial, ça.
3: Moi, j'ai bien aimé parce qu'on est allé se documenter. Par exemple, on est allé en vélo au château de la Hulpe. On a écrit, on a vraiment bien travaillé.
0: Quel est le livre que vous aimeriez écrire, mais pas maintenant, quand vous serez grand, si jamais vous devenez des écrivains? Ce qui serait super. Imagine que dans 15 ans, on invite monsieur et madame à la télévision dans une petite charrette avec... Hein? On l'aide à monter les marches. Et il y a un écrivain célèbre qui est là et qui dit « Moi, j'ai commencé à écrire quand j'étais à l'école primaire. » C'est superbe, ça.
4: Ce serait un beau cadeau. D'ailleurs, ça s'est passé il y a une année, on écrit un livre et puis le Covid arrive. Et donc, la classe est dispersée, on n'est plus à l'école. Et il y a un élève qui, lui, va m'envoyer des messages en me disant « J'aimerais continuer l'aventure à la maison. » Et nous avions écrit « Émile, petit résistant de l'âne », ça se passait pendant la Seconde Guerre mondiale, et lui a écrit le petit-fils d'Émile, Tom, petit résistant au coronavirus. Et il a fait un magnifique livre à lui tout seul.
0: Ah ben voilà, hein, c'est pas du tout anodin ce que vous faites. Hein.
5: Moi, j'aurais aimé écrire « Les royaumes de feu ».
0: Pourquoi ? Parce que je sais pas ce que c'est « Les royaumes de feu hein. ».
5: Ben, c'est... Les seuls livres que je lis, et je les aime beaucoup.
0: Et ça parle de quoi ?
5: De dragons qui doivent accomplir une prophétie. Et il y a un continent où il y a plusieurs royaumes, et ils sont en guerre, et la prophétie, ça dit que 5 dragons doivent faire cesser la guerre.
6: Moi, j'aimerais... écrire le livre...
7: Ça parle, par exemple, Juliette part à Hawaï, Juliette part à New York. Et je trouve ça chouette parce qu'il y a plein d'aventures. Et moi, j'aime bien parce que je m'appelle Juliette.
0: Alors, vous allez embrayer dans une aventure nouvelle qui est une suite logique quand on est en 2026. On n'écrit plus que sur du papier, puis vous avez pensé aussi aux gens qui peuvent pas lire, qui n'ont pas la possibilité d'ouvrir un journal, d'ouvrir un livre, de lire sur une tablette, on a parlé des tablettes tout à l'heure, des gens qui ont besoin d'une aide, et l'aide, ça passe par Louis. Voilà, ça c'est exactement ce que vous allez devoir faire dans l'audiolivre, parce qu'il y aura des phrases qui vont être épiques, il y a des phrases qui vont être tristes.

0: qui vont être gays, il faut qu'on l'entende dans la voix. On va pas juste dire ce matin, je me suis levé, je suis content. Personne ne va me croire. Hein. Eh bien, moi, je propose que on revienne vous voir quand le travail sur l'audiolivre sera en cours, parce que je serai partie prenante de l'affaire. Donc, réfléchissez bien à ce que vous allez faire. Et je vous encourage, on ne dit pas encore les sujets maintenant. Eh bien, bonne continuation à tous, bon travail et à dans quelques semaines.
1: Merci.

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5: Bonjour à toutes et à tous et bienvenue dans un nouvel épisode de Voyage Voyage sur RCF Sud Belgique. Et aujourd'hui, j'accueille en studio Jean-Marie Bilgaud, alias Cuny, c'est comme ça qu'on va l'appeler aujourd'hui. Il est artiste peintre, musicien burkinabé, il est interprète, compositeur et il est de passage en Belgique pour les deux prochains mois ici. Et il nous fait le plaisir de partager ses passions, mais aussi il va nous parler un petit peu du pays du Burkina Faso dans notre studio déjà. Bonjour Cuny.
6: Bonjour Adrien.
5: Et merci d'avoir fait le déplacement jusqu'ici. Voilà. Et surtout merci à Jonathan de l'ASBL Action Média Jeune de nous avoir permis de nous avoir mis en contact en tout cas pour discuter du Burkina Faso, de tout ça. Voilà, parce que Cuny, tu es de passage aujourd'hui en Belgique pour faire quelques concerts, d'après ce que j'ai compris, c'est bien ça?
6: Oui, c'est bien ça.
5: Voilà, donc tu viens partager ta musique ici en Belgique, donc merci à toi de partager un petit peu ta bonne humeur sur les ondes en tout cas. D'abord, j'aimerais qu'on parle du Burkina Faso, puisque voilà, c'est un pays qui est peut-être, je pense, un petit peu méconnu depuis la Belgique. On a parfois une image de Ouagadougou aussi, mais c'est un peu vague, on va dire. Toi, quel souvenir tu gardes du Burkina Faso? Qu'est-ce que tu en gardes comme souvenir?
6: Merci pour la question. Je garde comme souvenir de Ouaga, du Burkina. C'est la vie des citoyens burkinabés. Ils sont vraiment accueillants. Je te prends un exemple. Avant, on nous a inculqué une chose dans la tête. Si un étranger vient chez toi, tu dois l'accueillir pour qu'il se sente sur lui. Mmh. Tu dois le mettre à l'aise.
5: C'est ça.
6: Et voilà, c'est...
5: Dans lequel on met les gens dans à lequel... l'aise, en fait.
6: Exactement.
5: Où on accueille, en fait. Déjà, toi, tu as grandi dans quel village, en fait?
6: À Ouagadougou, c'est pas un village, mais c'est la ville.
5: Ah, la ville. Tu as grandi à la ville, toi.
6: À la ville, ouais.
5: Ah, donc toi, tu as les souvenirs de la ville. Justement, la ville, c'est une ville qui est plutôt bruyante. C'est une ville avec de la vie, je suppose.
6: Oui, c'est une ville avec de la vie, oui.
5: Je suppose qu'il y a pas mal de passages de voitures, des commerçants aussi. Il y a peut-être des senteurs, des bruits. Qu'est-ce que tu retiens de tout ça?
6: Ouaga, c'est une ville vraiment vivante. C'est trop mouvementé du matin au soir. Mm-hmm. Et j'ai un ami qui me disait, c'était une blague, il dit, écoute, Ouaga, c'est la cité de Dieu. Parce que les gens, ils dorment tard, ils font le show. Et
5: ils font la fête.
6: Ils font la fête, voilà.
5: Ils s'amusent.
6: Ils s'amusent, ouais.
5: C'est ça, ça s'amuse beaucoup.
6: Ça s'amuse beaucoup.
5: Et après, ça se réveille tôt le lendemain, je suppose.
6: Exactement, pour aller au boulot.
5: C'est ça. Et qu'est-ce qu'ils faisaient tes parents? Enfin, qu'est-ce qu'ils font tes parents comme métier, comme travail?
6: Moi, j'ai perdu mon père quand j'avais 6 ans, mais il était militaire.
5: Militaire.
6: C'était un ancien combattant.
5: D'accord.
6: Et ma mère, elle est ménagère.
5: D'accord. Ok, d'accord. Et donc, tu as tous ces souvenirs du Burkina Faso. Mm-hmm. Déjà, est-ce qu'il y a des endroits... Donc, il y a déjà Ouagadougou, dont on a parlé ici. Mais est-ce qu'il y a d'autres endroits phares au Burkina Faso qu'on pourrait visiter ou qui valent vraiment le coup d'être vus?
6: Oui. Il y a plein d'endroits comme Banfora. Bon, quand je parle de Banfora, c'est hors Ouaga. Et je vais dire, il y a des parcs nationaux. Mm-hmm. Il y a aussi... parc de culture, vous pouvez voir plein de choses à Ouagadougou, il y en a tellement. Quand tu prends la Padoa, Karpala, tu prends aussi Wayalagaen, il y a tellement de quartiers où c'est bon de visiter.
5: C'est ça. Et qu'est-ce qu'ils ont de différent, tous ces quartiers, justement? Qu'est-ce qu'on peut y trouver? Est-ce que c'est plutôt de la culture? Mm-hmm. Qu'est-ce qu'on y trouve?
6: Oui, c'est tout de la culture. Quand tu prends, par exemple, Wayalagaen, il y a un site touristique là-bas où tu peux trouver plein de choses, surtout des choses culturelles. Mmh. Voilà, comme des objets d'art. Il y a le Siao qui est là, il y a le Fespaco, c'est...

0: des rendez-vous.
1: Des festivals,
0: des
1: des événements.
0: Festivals, voilà.
1: C'est ça. Ok. C'est ça. C'est des événements, en fait, où tout le monde se retrouve pour
0: Exactement,
1: partager.
0: pour faire les shows, pour faire la fête, pour découvrir plein de choses.
1: C'est ça. On sent que c'est vraiment un pays où la fête règne, où la musique est là, en fait.
0: C'est ça,
1: C'est ça.
0: évidemment.
1: Et justement, ta passion pour la musique, elle est née quand, Kuni, enfin Kuni, comment ça s'est passé, la naissance, la découverte de la musique pour toi?
0: Je peux dire que c'est grâce à mes parents, parce que ma mère, quand elle était jeune, elle était choriste.
1: Ah oui, elle était
0: Oui, elle
1: choriste.
0: était choriste dans une chorale. Et après ça, j'ai eu un grand frère qui chante aussi. Bon, c'est pas que j'ai des grands frères qui chantent. Il y a Jean-Paul Bilgeau et il y a Benjamin, qui sont aussi des chanteurs. Et je peux dire que j'ai emboîté leurs pas. Et mon talent aussi, j'ai tiré ça. On a tiré ça de notre maman, qui était déjà chanteuse dans une chorale. Tout a été naturel pour nous.
1: Oui, c'est ça,
0: Ouais.
1: c'est venu naturellement,
0: Naturellement.
1: c'était inné en fait,
0: Inné, ouais.
1: c'est venu comme ça, et finalement tu as continué cette passion-là de la musique, on t'entendra d'ailleurs par après.

0: appris à jouer la guitare parce que c'est en regardant mon grand frère jouer que après j'ai pris la guitare un jour, j'ai commencé à jouer. Il était étonné, il me dit ah, comment tu arrives à jouer la guitare? J'ai dit, ben, c'est en te regardant jouer que j'ai pu
1: Y jouer.
0: jouer la guitare.
1: C'est ça. C'est venu
0: C'est
1: naturellement
0: venu
1: aussi.
0: naturellement aussi.
1: Il n'y a que de l'inné, en fait, au Burkina, si je comprends bien. Ça vient comme ça vient tout seul, justement. Et puis après, je sais que tu peins également, que tu fais de la peinture. Qu'est-ce que tu peins il faudrait décrire un petit peu, puisque on ne voit pas les peintures en question. Moi, j'ai pu les voir un petit peu.
0: Exactement.
1: Mais à quoi ça. Qu'est-ce que tu peins concrètement?
0: Je fais l'art naïf, je fais des abstraits, des portraits. C'est des toiles que je fais, des personnages, des villages, des villes.
1: La vie de quartier, en
0: La,
1: fait, surtout.
0: oui. La ville, je représente surtout la campagne, comment les gens vivent, comment les gens bougent.
1: C'est vraiment toute cette vie-là du Burkina Faso. On va partir en musique ici avec sûrement un petit extrait d'une chanson. Est-ce qu'il y a des chanteurs phares au Burkina ou des gens, enfin, des gens que toi tu écoutes qui sont originaires du Burkina, par exemple,
0: Oui,
1: hein?
0: on a Alif Naaba, et on a Bill Akakura, on a Flobi, on a Navaloum, on a tellement.
1: Ben voilà, on écoutera sûrement un extrait d'un de ces chanteurs-là alors. Donc on part
0: D'accord.
1: en musique et puis après, on se retrouve juste après avec Kuni, qui est donc artiste peintre et musicien burkinabé.

0: Nous voici dans la seconde partie de Voyage Voyage sur RCF Sud Belgique. Aujourd'hui, en studio, nous avons toujours Jean-Marie Bilgo, alias Cuny. Il est artiste peintre, mais également musicien burkinabé. Il nous vient du Burkina Faso. Il est de passage en Belgique ici pour chanter un petit peu par-ci par-là, pour partager sa culture, pour partager sa musique surtout. Puisque Cuny, tu es artiste, enfin tu es chanteur, tu es artiste, tu composes. Voilà, comment... Comme tu l'as expliqué dans la première partie de cette émission, mais donc c'est grâce à tes parents que tu t'es initié au chant, à la musique. Mais quand est-ce que tu t'es dit, tiens, ça pourrait devenir finalement presque, je vais pas dire ton métier, mais que tu puisses en faire un album, que tu puisses peut-être un petit peu vivre de ta musique aussi.
1: Il est arrivé un certain moment où c'était naturel, comme je t'ai dit, mais je chantais quand j'avais 10 ans. Mes frères étaient contre. Ils disent, bah, écoute, nous sommes des chanteurs, moi et mon grand frère. Je parle de deux grands frères que j'ai. Ils ont dit, mais écoute, tu ne peux pas aussi faire la musique comme nous, peut-être essayer de trouver un autre métier. Mais au fil du temps, j'ai trouvé que la musique, c'était encore plus bon pour moi parce que les gens apprécient ce que je fais, ils aiment ce que je fais. Et ça a fait qu'au fil du temps, ils ont commencé à m'encourager, à me dire, va avec persévérance, tu vas y arriver. Et voilà, c'est dans ça que je me suis engagé en fond dans la musique.
0: C'est ça qui t'a donné le déclic.
1: Le déclic.
0: De la musique, finalement. Ça. Et justement, donc, tu chantes ici, comme j'ai dit, tu composes. Peut-être que tu écris aussi également. Qu'est-ce que tu écris, justement? Tu écris quel genre de texte? Qu'est-ce que tu racontes dans ta musique?
1: Ma musique, c'est tellement vague. Je raconte un peu de tout. Je parle de l'amour. Je parle de plein de choses. L'amour. Je parle de la paix, je parle aussi des orphelins, je parle de la femme, les femmes qui n'arrivent pas à enfanter. Bon, les thèmes sont vagues en fait.
0: Oui, c'est ça, c'est des thèmes. Bah, l'amour, bien sûr, ça c'est universel.
1: C'est ça.
0: C'est quelque chose qui nous touche tous. Et voilà, il y a des chansons d'amour, ça existe depuis la nuit des temps, on peut dire. Des sujets de société aussi, alors, si je comprends bien.
1: De société aussi.
0: C'est ça, donc c'est quand même important. Puis même aussi les questions de foi, peut-être aussi. Tu parles de ça aussi également dans tes chansons.
1: Oui.
0: De ta spiritualité.
1: J'en parle aussi.
0: C'est ça. J'avais justement une question, c'est souvent une question que je pose dans l'une de mes autres émissions du Vent dans les Voiles. Je pose souvent cette question-là, un petit peu compliquée, mais voilà, toi, tu y réponds comme tu le souhaites. D'accord. C'est en qui ou en quoi crois-tu? C'est une vaste question que je pose à chaque fois.
1: Ok.
0: Et c'est une vaste question, voilà. Mais tu y réponds comme tu le souhaites.
1: En tant que chrétien, je crois au Christ, Jésus-Christ. On nous a enseigné quand on était petit, on nous a baptisé et tout. Et quand on crie, quand on prie, souvent ça exauce.
0: C'est ça, quand on prie finalement ça se réalise.
1: Ça se réalise.
0: C'est ça.
1: Quand on prie finalement ça se réalise. Donc ça fait que je crois vraiment à Jésus-Christ parce qu'il m'inspire et il me donne tout ce que j'ai besoin.
0: Toute l'énergie dont tu as besoin, justement. Et donc voilà, on a parlé un petit peu de ta musique. Et apparemment, je sais que sur scène, tu es quelqu'un qui est apparemment très dynamique, solaire peut-être aussi. Comment tu te décrirais sur scène? Ça se passe comment sur scène?
1: Je peux dire que sur scène, je suis encore plus vivant que là, parce que...
0: Ici, c'est une interview, bien sûr. C'est un petit peu différent comme cadre, mais voilà.
1: Sur scène, je me donne encore à fond. J'ai fait tout pour toucher mon public. J'ai fait tout ce qui est possibilité. Je me donne à fond à 100% pour réaliser vraiment, pour transmettre cette émotion que j'ai.
0: C'est ça, au public.
1: Au public, ouais.
0: C'est ça. C'est finalement leur faire passer un bon moment.
1: Un bon moment, ouais.
0: Et un moment de partage, je suppose.
1: Exactement.
0: Aussi. T'as déjà chanté combien de fois sur scène? Est-ce que tu sais donner un nombre, peut-être?
1: Je peux dire 17-18 fois sur scène à Ouaga.
0: D'accord, ok. À Ouaga, sur des petites scènes, ça ressemble à quoi une salle de spectacle à Ouaga, par exemple?
1: Je peux te citer quelques-uns, comme les polyphonies que j'ai chantées. Il y a la polyphonie, il y a le Réma, il y a aussi le rendez-vous de Sinaï que j'ai chanté aussi. Il y a tellement de scènes que j'ai...
0: Oui, c'est ça, finalement, on les oublie. La musique, on l'a bien compris, à Ouagadougou, elle est vraiment présente partout, en fait, on chante partout. Et voilà, il y a des festivals de musique, d'après ce que j'ai compris, des événements en lien avec la musique. Voilà, et donc finalement, voilà, il y a tellement de salles, je suppose, que c'est pas facile de tout retenir aussi. Je comprends tout à fait. On va de nouveau partir en musique, je pense également. Là, on va pouvoir entendre un petit extrait en live de l'une de tes chansons, Cuny, avant de parler encore un petit peu de ta musique et peut-être de ton passage en Belgique, de pourquoi la Belgique et qu'est-ce qui te plaît dans la Belgique. Mais avant, on va partir en musique, on va t'écouter et puis on se retrouve juste après.

0: Nous voici dans la troisième partie de Voyage, Voyage. Donc, vous venez d'entendre Cuny. C'est l'artiste qui est présent parmi nous aujourd'hui pour nous parler de sa musique, pour parler du Burkina Faso. C'est son pays. Il vient de là-bas. Il est de passage en Belgique ici pour les deux prochains mois. Et donc, ensemble, on parle de son pays, du Burkina Faso, de la musique aussi, etc. D'ailleurs, on en parlait ici en off. La langue officielle du Burkina Faso, qu'est-ce que c'est concrètement? Il y a le français, je suppose, mais l'autre langue, c'est quoi?
1: C'est le moré.
0: Le moré.
1: Et le djoula, qu'on parle plus au Burkina, c'est la langue officielle.
0: D'accord. Ok, d'accord. Donc ça, c'est les trois langues, on va dire, qui cohabitent ensemble.
1: Les français, ouais.
0: Ça, c'est ça, d'accord. Et donc finalement, Cuny, tu es de passage ici en Belgique aujourd'hui. Qu'est-ce que tu... Enfin, tu étais déjà venu ici auparavant ou pas? C'est la première fois? Dis-nous tout un petit peu.
1: Oui, ça fait ma deuxième fois que je suis en Belgique ici. J'ai été en 2019 à l'Académie, l'Académie d'été à Libramont.
0: Oui.
1: Après cela, c'était une très belle expérience pour moi d'être là en 2019 parce que je me suis fait plein de contacts, plein de belles personnes que j'ai croisées. Après cela, ça fait ma deuxième fois que je suis là en 2026. Voilà.
0: D'accord. Et qu'est-ce qui te plaît dans la Belgique, justement? Là, tu es revenu une deuxième fois, donc je suppose que ça t'a plu la première fois, mais qu'est-ce qui te plaît dans la Belgique et chez les Belges, peut-être aussi?
1: Je peux dire que beaucoup me plaît, parce que vous avez vraiment une culture à vous aussi qui est magnifique, que j'ai trouvée. Et ce qui est marrant, c'est que je vois des choses que j'ai jamais vues à Ouaga, au Burkina. Se promener avec un chien.
0: Ça ne se fait pas du tout au Burkina.
1: Ça ne se fait pas au Burkina. Je n'ai jamais vu.
0: C'est
1: une première fois que je vois ça ici.
0: Ok. Pourtant, c'est très courant en Belgique.
1: C'est courant, c'est courant en Belgique.
0: Au Burkina Faso, en fait, les chiens sont laissés peut-être... ils ne sont pas promenés, ils sont laissés, ils n'ont pas de laisse, ils sont très libres, en fait.
1: Oui, ils sont libres, ils sont libres.
0: D'accord.
1: C'est des chiens errants, tu vois.
0: Ah oui, c'est ça. Ils font leur vie.
1: Ils font leur vie, c'est ça.
0: C'est ça, ok, d'accord. Et donc, qu'est-ce que tu as pu voir d'autre qui t'a étonné dans notre paysage?
1: J'ai vu plein de choses. J'ai vu la place, la grande place. Par exemple, Namur, c'est une très belle ville.
0: Ah oui,
1: je n'ai jamais vu. Avant, c'est à la télé, on voyait tout ça.
0: Oui, c'est ça.
1: On trouvait que c'était beau. Mais voir ça comme ça, c'est encore magnifique.
0: Ah oui, puisque Namur, il y a plein de choses. Il y a la place d'armes juste ici, pas très loin. Il y a le théâtre de Namur, tu es sûrement passé devant en venant ici. Voilà, il y a le musée africain aussi, c'est le musée africain de Namur, voilà, qui est très chouette aussi. Donc, il y a plein de choses à Namur. Et donc ici, en Belgique, tu viens chanter un petit peu partout, alors partager ta musique en quelque sorte.
1: C'est ça, c'est ça.
0: C'est ça. Et donc, tu as déjà pu chanter alors à Bruxelles hier, je pense, c'est ça?
1: Oui, hier, j'ai fait deux prestations à Bruxelles.
0: D'accord.
1: C'était magnifique, les gens, ils ont vraiment aimé ce que j'ai fait. Et c'était un moment de partage, d'énergie, d'émotion. C'était formidable, c'était une belle expérience pour moi parce que je suis content d'avoir vu que les gens aiment ce que je fais. Et ça me donne encore le courage de persévérer.
0: Et justement, quels sont un petit peu tes projets pour l'avenir? Je sais qu'il y a un album qui est prévu prochainement peut-être aussi.
1: Le projet à venir, c'est déjà l'album que je vais lancer. Après cet album, je vais mettre ça dans toutes les plateformes afin de pouvoir faire écouter au monde entier. Et aussi des collaborations ici avec Billion of Comrades et d'autres collaborations que j'espère que qu'il verra le jour bientôt.
0: Collaboration avec... donc, c'est un groupe, alors,
1: Billion of Comrades, c'est un groupe. C'est un groupe musical de rock. Moi, je ne suis pas un rocker, mais j'ai pu quand même faire un duo avec eux. C'était formidable.
0: Ah, d'accord. Ouais. Ok, donc ça, c'est un peu les projets à venir, en tout cas. En tout cas, on te souhaite le meilleur, Cuny. Merci d'être venu en studio, d'avoir partagé un petit peu ta passion. Même si, voilà, c'était une première, on va dire, à la radio. Est-ce que tu aimerais, par exemple, voyager dans d'autres pays, peut-être aussi? Bah, là, ici, il y a la Belgique, mais il y a peut-être la France et d'autres pays encore, peut-être aussi.
1: Oui. Évidemment, j'aimerais aller en Italie. Bon. Je pense que le 29, j'essaierai. Et j'ai déjà hâte de découvrir l'Italie. J'aimerais aussi aller... J'ai été à Lille.
0: Ah oui.
1: Lille, c'est vraiment beau, c'est magnifique.
0: Très beau aussi. Ouais. Donc voilà.
1: Et j'aimerais découvrir encore d'autres pays.
0: Ah bah voilà, j'espère le meilleur pour toi, Cuny.
1: Merci.
0: Merci à toi d'être venu en studio.
1: C'était un plaisir pour moi.
0: Voilà, de partager autour de ta musique, de la peinture un petit peu aussi, de ton pays. Voilà, c'était un plaisir partagé. Et donc voilà, n'hésitez pas peut-être à aller sur les plateformes de streaming. Peut-être que ça va bientôt arriver en tout cas, cette musique. En tout cas, dans les prochains mois, on va suivre tout ça. Et je partagerai ça sûrement à mon collègue Patrick Hermano, voilà, qui est très intéressé par tout ce qui est culture africaine aussi. Musique africaine, donc je lui partagerai volontiers cette musique-là. Merci à toi, Cuny.
1: Merci, le merci à toi, merci.

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1: Bonjour à tous, un immense plaisir de vous retrouver en ce jeudi 21 mai. J'espère que votre nuit fut calme et reposante ces derniers jours. Pour ne rien vous cacher, ce n'est absolument pas mon cas. Les dernières nuits sont principalement agitées et bien trop courtes. Impossible de trouver le sommeil, je tourne en rond. Alors c'est peut-être de savoir que je prends la place quelques instants, quelques jours de votre présentateur habituel, Pierre-Hugues Dubois. Place qu'il va très bientôt récupérer, rassurez-vous. Car même si je suis en studio avec lui chaque matin lorsqu'il lance la matinale, sa voix grave. Bonjour à tous, j'espère que vous allez bien. Eh bien moi aussi j'attends ce moment. Qu'est-ce que Pierre-Hugues Dubois va encore bien pouvoir nous raconter aujourd'hui? Qu'est-ce qui lui est arrivé? Va-t-il se plaindre de la machine à café, de la radio qui dysfonctionne? Lui est-il encore arrivé des problèmes d'automobile avec des factures imprévues qui le courroucent? Ses allées venues à Leroy Merlin une fois, deux fois, trois fois dans la même journée? Ou encore cette presque agression dans la rue alors qu'une voiture ne le laisse pas traverser? Il s'est d'ailleurs plaint ce matin, il y a quelques minutes, que la souris de son ordinateur était orange et non blanche comme à son habitude. Alors il est régulièrement contrarié, mais à chaque fois, chaque jour, chaque matinale qui fait une année, qui fait une saison de radio, il en ressort le positif et je trouve ça incroyable, je l'envie pour ça. Voilà, donc je voulais commencer cette matinée avec cette pensée pour Pierre-Hugues Dubois qui chaque jour arrive à nous étonner et qui nous, vous accompagne avec passion. Allez, on est parti, Pierre-Hugues nous rejoindra un peu plus tard dans cette matinale. Soyez les bienvenus sur RCF Notre-Dame, il est 6h30. Et on commence cette matinale comme chaque matin en faisant un point sur l'actualité avec vous, Gabriel Laprade, bonjour.
2: Bonjour Clara, bonjour à tous.
1: Indignation et condamnation internationale après la publication d'une vidéo montrant les militants d'une flottille pour Gaza.
2: On les voit agenouillés. Le ministre des Affaires étrangères français convoque l'ambassadeur israélien en France. Ce traitement est monstrueux, indigne et inhumain, dénonce de son côté l'Espagne. Même Benjamin Netanyahou a dénoncé un traitement qui n'est pas conforme aux valeurs et aux normes d'Israël. La vidéo a été posté par le ministre israélien d'extrême droite, Itamar Ben-Gvir. Les négociations entre l'Iran et les États-Unis sont dans leur phase finale, dit Donald Trump, avec une énième contradiction. Le président américain dit qu'il n'est pas pressé. De son côté, Téhéran indique qu'elle examinait une nouvelle proposition américaine. Le négociateur iranien accuse les États-Unis de vouloir relancer la guerre.
1: Et l'Église catholique rend hommage aujourd'hui aux moines de Tibérine.
2: Il y a 25 ans, ces 19 religieux étaient enlevés puis exécutés en Algérie dans un contexte de guerre civile. Léon XIV salue leur mémoire en avril dernier lors de son déplacement dans le plus grand pays d'Afrique. Élections en Nouvelle-Calédonie. Le Parlement donne le droit de vote aux natifs. Concrètement, 10 500 habitants pourront voter pour la première fois aux élections provinciales du 28 juin. Pour rappel, cette question de l'ouverture du corps électoral était à l'origine des émeutes en 2024 en Nouvelle-Calédonie. 14 personnes y avaient perdu la vie.
1: Et Sébastien Lecornu se prépare à annoncer un nouveau paquet d'aides pour faire face à la hausse du prix des carburants.
2: Conférence de presse organisée cet après-midi. Le Premier ministre devrait élargir la liste des professions.

0: de gros rouleurs éligibles à un soutien. Il pourrait aussi encourager davantage les entreprises à verser une prime à leurs salariés. Ces annonces doivent aussi répondre à la lenteur de versement des aides déjà promises. Il est par contre exclu de baisser les taxes sur les carburants.
1: Trois associations et six particuliers saisissent la justice contre les carences de l'État dans la lutte contre les PFAS.
0: Ils se disent exposés à ces polluants éternels. Ils veulent ainsi contraindre l'État à agir pour faire cesser la pollution et organiser la prise en charge des coûts environnementaux et sanitaires. Garde à vue prolongée hier soir pour les 16 animateurs périscolaires de l'école maternelle Sainte-Dominique à Paris. Le parquet précise que 3 de ces personnes sont des agents spécialisés des écoles maternelles, 3 autres des responsables éducatifs de la ville et 10 sont des animateurs contractuels. Dans cette école, une trentaine de plaintes pour viol, agression sexuelle et violence physique et verbale sur des enfants ont été déposées. Allez, un mot sur la météo.
1: Et place à une grande vague de chaleur partout en France, Gabriel.
0: Et oui, jusqu'à 31 degrés à Bordeaux et Toulouse. Dans la moitié nord, les températures seront comprises entre 24 et 27 degrés cet après-midi. Et effectivement, le beau temps est bien de retour sur la totalité du pays. Ça n'empêche quand même pas ce matin d'avoir quelques nuages dans le ciel, notamment dans les Hauts-de-France, à Paris et en Bourgogne. Le dôme de chaleur s'installe et nous promet des belles températures et un temps globalement sec.
1: Merci Gabriel Laprade. À suivre, c'est votre invité local sur RCF Notre-Dame. 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L'isolement des personnes âgées continue de progresser. 2 millions sont isolés de leur entourage proche. Il est en effet parfois assez difficile de maintenir un lien avec nos proches. La distance, les moyens financiers, les agendas de chacun peuvent se mettre en travers de notre chemin. Alors parfois, on maintient le contact, mais en appelant, en envoyant des messages, des photos, des textos. Photos qui souvent, on le sait, sont regardées, puis re-regardées, puis re-regardées en boucle et en boucle. Alors c'est histoire peut-être d'avoir des nouvelles, comme un journal que l'on attend dans la boîte aux lettres. Et c'est justement ce que propose Familéo. Tanguy de Gélis, bonjour.
2: Bonjour Clara.
1: Vous êtes le cofondateur de Familéo. Alors le concept, c'est donc un journal, une gazette qui est envoyée à nos proches éloignés. Qu'est-ce que l'on retrouve dans cette gazette ?
2: Eh ben, on va retrouver des infos, des messages qui ont été envoyés par chacun des membres de la famille. Généralement, c'est des enfants, des petits-enfants, qui vont envoyer des photos toutes simples de leur quotidien. Voilà, pour les partager avec les grands-parents. Oui. Alors, ce qui est assez sympa en plus, c'est que en plus, en fait, quand on envoie un message, le message va venir se déverser sur un mur familial, et tout le reste de la famille va pouvoir également bénéficier et voir les messages qui ont été envoyés par les uns et les autres. Donc, indirectement, c'est aussi un moyen entre les cousins de se tenir informés les uns les autres.
1: Donc en fait, tous les cousins sont un peu au courant de qui tata fait quoi, qui tonton, la cousine fait quoi, et tous ensemble, ils écrivent donc un journal qui est envoyé aux grands-parents.
2: Exactement, c'est exactement ça. Donc en fait, les contributeurs ont juste à envoyer à travers l'application un message, c'est fait en quelques clics, et nous, Familéo, on va venir récupérer tous ces messages pour les mettre en page de manière automatique, sous la forme d'un petit journal papier qu'on va imprimer, qu'on va mettre sous enveloppe et qu'on va envoyer dans la boîte aux lettres des grands-parents destinataires.
1: Alors, ils ouvrent leur boîte aux lettres, qu'est-ce qu'il y a à l'intérieur? Comment il se présente ce journal? Comme un journal classique?
2: Alors, c'est un journal, pardon, qui peut faire jusqu'à 16 pages. Donc, il y a une petite page de couverture avec un petit aperçu des différentes photos qui ont été envoyées. Et à l'intérieur, bah, c'est par ordre chronologique les différentes photos, messages qui ont été envoyés par la famille. Donc, voilà, c'est vraiment des messages qui peuvent être tout simples, des messages du quotidien. Nous, notre philosophie, c'est de dire que chaque message, chaque nouvelle est une bonne nouvelle et qu'il n'y a pas forcément besoin de faire quelque chose d'incroyable pour envoyer une petite photo, un petit clin d'œil à ses grands-parents et leur montrer de manière en fait implicite qu'on pense à eux et qu'on les entoure.
1: Oui, des fois un mot tout simple, simplement pour dire « cette semaine j'ai fait ça », des fois ça fait vraiment plaisir. Et puis ça permet, j'imagine, ce journal un peu de créer un rituel, une routine, quelque chose que l'on attend.
2: Exactement, exactement, tout à fait. C'est des journaux qui sont édités à fréquence mensuelle. Et donc, ça permet de garder un certain rythme au sein de la famille pour que chacun puisse envoyer ses messages, avec toujours une clôture qui se fait le dimanche soir. Donc ça, on veille à ça, parce que le dimanche, c'est une journée un peu particulière où on est un peu plus au ralenti, où on a un peu plus le temps, du coup, d'aller regarder dans sa galerie les petites photos sympas qu'on peut partager avec ses grands-parents. Ouais.
1: Donc c'est un peu un retour à l'écrit dans une ère du numérique, quand même, j'ai envie de dire.
2: Exactement, c'est complètement un retour à l'écrit avec voilà, avec une saveur qu'on a dans le papier que je pense on n'aura jamais dans le numérique. Parce que voilà, c'est quelque chose qui va rester sur la table basse, qui va être l'occasion d'échanges, de discussions nombreuses en feuilletant les pages. C'est un retour qu'on a souvent au niveau de la Gazette, c'est qu'en fait c'est quelque chose qui est très agréable et très sympa à lire ensemble et à relire ensemble, et qui peut aussi, j'ai envie de dire, enrichir les visites lorsque les petits-enfants, les enfants viennent visiter leurs grands-parents. Et ben, c'est assez sympa de reprendre la Gazette et de refeuilleter un petit peu les actualités du mois et de discuter des uns et des autres à travers ce petit journal papier.
1: Et justement, vous avez un peu des retours de ces personnes âgées, de ces grands-parents qui vous disent « Oh là, c'est incroyable, j'ai reçu un journal de ma famille ».
2: Ah ben, on a des retours à l'appel. Donc c'est vraiment ce qui fait notre moteur au quotidien et ce qui anime toute l'équipe. Et c'est vrai qu'en fait, quand on a lancé ça avec mon associé Armel, on a lancé ça en disant que c'était assez sympa, que c'était entre guillemets un peu ludique. Et en fait, on s'est véritablement aperçu qu'on touchait quelque chose de bien plus profond, de bien plus fort. Et qu'en fait, on a vu de nombreux grands-parents très émus, voire verser des larmes en fait à la réception de ce journal. Parce qu'en fait, chaque nouvelle qui est à l'intérieur de ce journal est quelque part une preuve d'amour de la part de leurs enfants et de leurs petits-enfants. Et donc, c'est quelque chose qui apporte énormément de soutien, de réconfort, et qui remet aussi, quoi, qui contribue en tout cas à remettre un petit peu les grands-parents au cœur de leur famille.
1: Et Tanguy Djili, cet entretien touche à sa fin rapidement. Est-ce que vous avez aussi des témoignages des familles, justement, qui écrivent ?
2: Bon, des témoignages, on en a plein. On en a plein, à la fois des grands-parents qui, comme je vous l'ai dit, sont extrêmement heureux, à la fois des cousins nous redisent aussi à quel point ils sont contents de renouer contact avec les uns et les autres. Donc des témoignages, on en a tous les jours, des dizaines et des dizaines. Et voilà.
1: Et à votre plus grand bonheur, on l'imagine, et de celui d'un de ses grands-parents quand il voit ce journal. Un grand merci Tanguy Djelis, vous êtes, je le rappelle, le cofondateur de Familéo, qui permet d'écrire une petite gazette que l'on peut écrire pour envoyer à ses proches, pour donner des nouvelles et envoyer des photos. Merci beaucoup. Hier, nous avions parlé de la piété comme don de l'Esprit Saint. Aujourd'hui, il sera question de force, un don présent dans les Écritures. Le Christ a lui-même vécu, traversé, appelé à ce don de la force. Mais alors, quelle force ? Ce n'est pas, comme on l'entend, la force dans le développement personnel ou de la force de caractère, ni la force musculaire. À quoi correspond-elle ? Élément de réponse ce matin avec Arnaud Duban, curé de la paroisse parisienne du Saint-Esprit. Il est au micro de Madeleine Vatel.
3: La force, d'abord, il faut rappeler que c'est une vertu cardinale même. Autrement dit, n'importe quel être humain qui s'est développé, qu'il soit croyant ou non croyant, peut en faire preuve. Mais lorsqu'on parle du don de force, là, on va beaucoup plus loin. C'est vraiment un don qui vient de Dieu et qui nous permet de réaliser des actes, justement, proprement divins. Je pense en particulier aux martyrs. On a un certain nombre d'exemples des martyrs des premiers siècles qui ont traversé d'immenses épreuves. Certains ont été torturés et pourtant, les témoignages nous disent qu'ils étaient dans la paix, même dans la joie. Certains même ne ressentaient pas de peine physique. Alors, ce n'est pas vrai dans tous les cas, mais on a quand même des exemples de ce type qui prouvent qu'à ce moment-là précis, clairement, Dieu était à l'œuvre et Dieu, en quelque sorte, les portait.
1: Et c'était Arnaud Duban, curé de la paroisse parisienne du Saint-Esprit dans le 12e arrondissement. Un extrait de l'émission Halte spirituelle de Madeleine Vatel sur les dons du Saint-Esprit à écouter aujourd'hui en direct sur RCF Notre-Dame. C'est à 15h15 ou à retrouver dès à présent sur le site rcfnotredame.fr. Quand on pense à l'Égypte, on pense assez naturellement aux pyramides, au Nil, au Caire, mais c'est aussi un pays en développement avec des autoroutes neuves qui traversent le désert, tout cela à quelques pas de villages ruraux où des familles vivent pauvrement. Alors, quelle situation pour les chrétiens dans ce pays ? Monseigneur Hugues de Walmont, le directeur général de l'Œuvre d'Orient, sera avec nous dans un instant.
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1: RCF Notre-Dame, il est 6h44. Dans deux minutes, votre saint du jour avec Pierre-Hugues Dubois. Nous fêtons les Constantins et ses dérivés aujourd'hui. Mais d'abord, notre rendez-vous avec l'œuvre d'Orient et son directeur général, Monseigneur Hugues de Walmont. Vous revenez tout juste d'un voyage en Égypte et vous souhaitiez naturellement nous en parler.
7: Oui, quand on pense à l'Égypte, on pense souvent aux pyramides, au Nil ou encore aux chiffonniers du Caire. Pendant une semaine, au lendemain des 170 ans de l'œuvre d'Orient, j'ai visité l'Égypte des communautés chrétiennes. Peut-être tout le monde ne le sait pas, l'Égypte c'est un pays de plus de 110 millions d'habitants, dont près de 20 millions qui habitent au Caire. Un pays jeune en plein développement. On y voit des autoroutes neuves traverser le désert, des quartiers entiers sortis de terre autour de la nouvelle capitale. Et je les ai visités quelques heures plus loin, des villages ruraux où des familles vivent très pauvrement de la terre, où des enfants nous accueillent assis sur un âne en nous faisant la fête. L'inflation est très forte, la pauvreté progresse. Alors, quelle est la situation des chrétiens? Les chrétiens représentent environ 10% de la population. Les coptes orthodoxes sont autour de 10 millions. Les catholiques, eux, à peu près 300 000 fidèles, répartis entre plusieurs rites, coptes, maronites, arméniens, melkites. Et pourtant, leur présence des chrétiens est précieuse pour toute la société égyptienne. J'ai visité des écoles catholiques au Caire et en Haute-Égypte. Certaines ont plus de 150 ans d'histoire. Aujourd'hui encore, 160 000 élèves sont scolarisés dans les écoles catholiques francophones qui accueillent chrétiens et musulmans. Ces écoles transmettent bien sûr des savoirs, mais aussi une manière de vivre ensemble. Elles affrontent de grandes difficultés cependant. Des familles ont du mal à payer la scolarité. L'œuvre d'Orient équipe actuellement 12 écoles en panneaux solaires pour réduire leurs factures énergétiques dans un pays où les coûts explosent. Beaucoup de classes moyennes, d'ailleurs, quittent les vieux quartiers du Caire pour les villes nouvelles construites dans le désert. Une question se pose, faut-il ouvrir de nouveaux établissements dans ces villes nouvelles? Mais alors avec quels moyens humains et financiers? J'étais également très marqué par la question des réfugiés. L'Égypte accueille de nombreux Soudanais qui fuient la guerre. Plusieurs paroisses organisent un accueil, des cours, des repas, des activités. Souvent avec très peu de moyens, mais accueille ces chrétiens déplacés. L'œuvre d'Orient soutient ces chrétiennes d'Égypte à travers les écoles, les hôpitaux, des aides sociales, la formation ou encore la restauration d'églises. L'Égypte, nous le savons, a accueilli la Sainte Famille. Aujourd'hui encore, malgré les difficultés, elle demeure pour beaucoup une terre d'accueil et d'espérance. Je peux témoigner que j'y ai été très bien accueilli. À bientôt.
1: Merci et à bientôt, Monseigneur Hugues de Walmont. Vous êtes, je le rappelle, le directeur général de l'œuvre d'Orient. Dans quelques minutes, un moment attendu de cette matinale, la prière du matin. Mais avant, c'est le saint du jour avec Pierre-Hugues Dubois qui vient d'arriver en studio. Bonjour Pierre-Hugues.
3: Et bonjour Clara Bivacqua. Clara, vous êtes moquée de ma souris d'ordinateur tout à l'heure.
1: Je ne suis pas moquée, c'est un hommage.
3: J'ai des problèmes de souris d'ordinateur, effectivement, en ce moment, mais ce n'est pas ce dont je vais vous parler ce matin.
1: Non, vous venez nous parler du saint du jour. Nous fêtons aujourd'hui les Constantins et ses dérivés, Tino ou Tina.
3: Et oui, Clara, ces prénoms sont des variantes du prénom Constant qui signifie la constance. Alors, pour les orientaux, Saint Constantin, c'est l'égal des apôtres car c'est lui qui mit fin aux persécutions des chrétiens en 313. Empereur de Rome et fin politique, il promulgua un édit de tolérance, l'édit de Milan, dont on apprend la date à l'école, qui érigea toutes les religions, dont le christianisme, au même niveau que l'État. Cette date historique de 313 marque donc, Clara, la fin des persécutions cruelles des premiers siècles et garantit la liberté religieuse.
1: Mais alors, qu'est-ce qu'on peut y lire
8: Chacun peut adorer à sa manière la divinité qui se trouve dans le ciel, y est-il écrit. L'empereur a 40 ans et toute sa vie, il évoluera entre le paganisme et le christianisme. Il faillit même devenir arien. Dès 315, Constantin adopte l'insigne chrétien et en 325, il présida à Nicée le premier concile œcuménique où sont condamnés les récits d'Arius.
1: Mais la même année, c'est sa mère Sainte Hélène qui se rend en Terre Sainte.
8: Oui, elle y découvre les reliques de la Sainte Croix. En 330, l'empereur fera de Constantinople ville nouvelle, créée de rien et qui porte son nom, la capitale chrétienne de l'Empire, reconstituée dans son unité Orient et Occident. Saint Constantin fit aussi construire à Rome une basilique sur les tombeaux de Saint-Pierre et Saint-Paul. En 337, il tombe gravement malade et demande sur son lit de mort le baptême.
1: Et Pierre-Hugues, nous fêtons aussi les bienheureux moines de Tibérine aujourd'hui.

0: D'ailleurs, ils ont tiré encore un imam dans la rue.
1: Votre monastère doit avoir une protection militaire. Les atrocités vont recommencer.
2: Ma décision est prise. Je refuse.
3: Et qu'est-ce qu'on fait s'ils viennent au monastère? On se laisse tuer gentiment?
4: C'est un risque.
5: Voilà, Clara, vous avez reconnu la bande-annonce des Hommes et des Dieux, le film qui raconte l'histoire des moines de Tibirine, ces moines trappistes assassinés en mai 1996, le 21 mai, il y a 30 ans, jour pour jour, dans leur monastère perdu dans les montagnes algériennes. Ils avaient choisi de rester, malgré les menaces, par fidélité à leurs voisins musulmans et par fidélité à leur vocation. Ils ont été tués il y a 30 ans, on en parlera dans le débat du jour. Ce sera à 9h10,
6: Clara. Oui, car vous avez une place particulière dans cette matinale, Pierre-Yves.
5: On remplace Louis Dauphren, on a une grande pensée encore pour Louis. Mais la semaine prochaine, on va peut-être chacun retrouver toutes nos places.
6: Super, merci beaucoup Pierre-Hugues Dubois pour ce Saint du jour. RCF Notre-Dame, il est 6h50, c'est l'heure de notre prière du matin. Nous allons écouter l'évangile du jour, un passage de Saint Jean, toujours au 17e chapitre. Et c'est un appel à la communion, à l'unité que nous lance Jésus ce matin. Alors que nos assemblées chrétiennes sont parfois divisées entre ceux qui préfèrent célébrer comme ci et d'autres comme ça, quand les uns sont partisans d'un tel et les autres d'un tel autre. Alors l'unité doit être notre seul objectif, nous rappelle le Christ.

En ce temps-là, les yeux levés au ciel, Jésus priait ainsi. Père Saint, je ne prie pas seulement pour ceux qui sont là, mais encore pour ceux qui, grâce à leurs paroles, croiront en moi. Que tous soient un, comme toi, Père, tu es en moi et moi en toi. Qu'ils soient un en nous, eux aussi, pour que le monde croie que tu m'as envoyé. Et moi, je leur ai donné la gloire que tu m'as donnée, pour qu'ils soient un comme nous sommes un, moi en eux et toi en moi. Qu'ils deviennent ainsi parfaitement un, afin que le monde sache que tu m'as envoyé et que tu les as aimés comme tu m'as aimé. Père, ceux que tu m'as donnés, je veux que là où je suis, ils soient eux aussi avec moi, et qu'ils contemplent ma gloire, celle que tu m'as donnée parce que tu m'as aimé avant la fondation du monde. Père juste, le monde ne t'a pas connu, mais moi je t'ai connu, et ceux-ci ont reconnu que tu m'as envoyé. Je leur ai fait connaître ton nom, et je le ferai connaître pour que l'amour dont tu m'as aimé soit en eux, et que moi aussi je sois en eux. »

Bonjour, moi, je t'ai connu. Plus largement, Jésus affirme, Père juste, le monde ne t'a pas connu, mais moi, je t'ai connu. Il y a là un contraste que nous, chrétiens, avons parfois du mal à considérer et mesurer. En effet, nous bénéficions de la suite du passage où Jésus dit « Je leur ai fait connaître ton nom ». Oui, par notre baptême et dans l'Église, nous connaissons le Père. Mais cette connaissance est un pur don gratuit que le Seigneur Jésus nous fait. Par nous-mêmes, et comme chacun en ce monde, nous ne pouvons pas connaître le Père. Le mystère de Dieu, la splendeur du Père, demeure pour nous un abîme d'obscurité à nos facultés naturelles. Seul le Fils connaît le Père de toute éternité, tel qu'il le lui dit « Moi, je t'ai connu ». Mais voilà l'inouï de l'Évangile d'aujourd'hui. C'est par une bouche d'homme, par des mots d'homme, par une parole d'homme, par une pensée d'homme que le Fils s'adresse ainsi à son Père. Parce que Dieu s'est vraiment fait homme en Jésus, le Christ peut vraiment dire « Moi, je t'ai connu ». En un homme, en cet homme, Jésus, qui est le Verbe de Dieu, quelqu'un ici-bas a pu dire qu'il connaît le Père. Voilà la promesse faite aux hommes et accomplie chez les chrétiens. Nous connaissons le Père. C'est le Christ lui-même qui le dit. « Je leur ai fait connaître ton nom et je le ferai connaître » pour que l'amour dont tu m'as aimé soit en eux et que moi aussi je sois en eux. À l'approche de la Pentecôte, demandons d'être renouvelés dans la connaissance du Père que nous donne l'Esprit du Christ Jésus, afin de vivre de cet amour même de Dieu qu'est Dieu. Viens Esprit Saint, remplis le cœur de tes fidèles et allume en eux le feu de ton amour. Envoie ton Esprit et tout sera créé et tu renouvelleras la face de la terre.

Notre Père, qui es aux cieux, que ton nom soit sanctifié, que ton règne vienne, que ta volonté soit faite sur la terre comme au ciel. Donne-nous aujourd'hui notre pain de ce jour. Pardonne-nous nos offenses, comme nous pardonnons aussi à ceux qui nous ont offensés. Et ne nous laisse pas entrer en tentation, mais délivre-nous du mal. Car c'est à toi qu'appartiennent le règne, la puissance et la gloire, pour les siècles des siècles. Amen.

La méditation ce matin vous était proposée par le Père Joseph Leleu. Notre prière se poursuit à présent avec le Regina Celi.

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3: Merci pour votre fidélité. Saint Constantin à l'honneur aujourd'hui. RCF Notre-Dame, il est 7h. Et à la une de l'actualité, Gabriel Laprade, jusqu'à 32 degrés dans le Pays Basque, 23 de moyenne dans la moitié nord, un dôme de chaleur commence à s'installer sur la France.
4: On troque les pulls contre les shorts en quelques heures. Pic des températures demain où il pourra faire jusqu'à 36 degrés à Bordeaux. Sébastien Lecornu doit annoncer aujourd'hui un nouveau paquet d'aides pour faire face à la hausse des prix du carburant. Davantage de professions devraient pouvoir profiter des aides pour les gros rouleurs. Trois associations attaquent l'État en justice. Elles veulent faire reconnaître la responsabilité dans la diffusion des PFAS, ces polluants éternels. Et puis à l'international, indignation suite à une vidéo d'un ministre israélien. On y voit des militants de la flottille pour Gaza agenouillés. Jean-Noël Barrot convoque l'ambassadeur d'Israël en France.
3: Des jours d'incertitude et une inquiétude en partie retombée au sujet de l'antivirus. Mais 6 ans après le Covid, serions-nous prêts à une autre épidémie? Le point de vue d'Emery Christensen du magazine La Vie, c'est dans 10 minutes sur RCF Notre-Dame. Sébastien Lecornu se prépare, vous l'avez dit Gabriel, à annoncer un nouveau paquet d'aides pour faire face à la hausse du prix des carburants.
4: Conférence de presse organisée cet après-midi, le Premier ministre devrait élargir la liste des professions de gros rouleurs éligibles à un soutien. Il pourrait aussi encourager davantage les entreprises à verser une prime à leurs salariés. Ces annonces, doivent aussi répondre à la lenteur de versement des aides déjà promises. Il est par contre exclu de baisser les taxes sur les carburants. Les députés ont adopté hier un article réécrit du projet de loi d'urgence agricole. Il prévoit d'interdire toute importation de denrées produites avec un pesticide prohibé en France. L'article initial bloquait seulement les résidus de pesticides interdits dans l'Union européenne. Réponse de la ministre de l'Agriculture Agnès Genevard, vous allez créer une forme de faux espoir auprès des consommateurs puisque c'est rigoureusement interdit dans un marché unique.
3: L'Assemblée nationale qui a adopté hier la proposition de loi pour l'ouverture du corps électoral des prochaines élections en Nouvelle-Calédonie.
4: Ça signifie que 10 500 natifs de l'archipel, dont 4 000 Kanaks, pourront voter aux élections provinciales du 28 juin. Cette question de l'ouverture du vote était à l'origine des émeutes en 2024. Elles avaient fait 14 morts et 2 milliards d'euros de dégâts.
3: Des agissements inadmissibles, dit Paris, après la publication d'une vidéo par un ministre israélien d'extrême droite.
4: On y voit des militants de la flottille pour Gaza agenouillés. Ils ont été interpellés lundi alors qu'ils tentaient de livrer de l'aide humanitaire. L'ambassadeur israélien en France est convoqué. 41 Français se trouvaient à bord de la flottille. L'Italie, l'Espagne, la Turquie, les États-Unis et même Israël, via Benjamin Netanyahou, condamnent ces actes. Est-ce que SpaceX sera une des plus grosses entrées en bourse de l'histoire? La société aérospatiale du milliardaire Elon Musk a rendu public son dossier. 18,7 milliards de dollars de chiffre d'affaires l'an dernier.
3: Les États-Unis délivrent un mandat d'arrêt contre l'ancien président de Cuba, Raúl Castro.
4: Les faits datent de 1996. Il est notamment soupçonné de complot en vue d'assassiner des ressortissants américains. Des accusations qui alimentent les spéculations selon lesquelles Donald Trump cherche à renverser le gouvernement cubain. Retour en France avec le changement d'organisateur du marathon et du semi-marathon de Paris. Amaury Sport, organisation, perd la main. commun pour les éditions de 2027 à 2030. La mairie de Paris choisit le groupement Cadence après un appel d'offres. Une décision qui crée des remous au sein de la majorité du nouveau maire PS Emmanuel Grégoire. Le milliardaire Vincent Bolloré est le premier actionnaire d'Avas Events, l'une des trois sociétés du groupement Cadence.
3: Et pour la météo, ça y est, même en Île-de-France, ça sera estival.
4: Oui, même si ce matin, le ciel peut être encore couvert par endroits, les nuages disparaîtront progressivement tout au long de la journée. Et bien entendu, plus nous verrons le ciel bleu, plus le thermomètre va s'affoler. On oublie les 16 degrés maximum d'hier. Clara, place à 25 degrés à Paris cet après-midi. 23 pour Versailles, Melun et Meaux. 22 degrés attendus à Rambouillet.
3: Merci Gabriel Laprade. Le prochain point sur l'actualité, ce sera avec vous à 7h30. Pour l'heure, il est 7h04 sur RCF Notre-Dame, l'heure de l'actualité des diocèses d'Île-de-France. Le festival jazz à Saint-Germain-des-Prés fête cette année ses 25 ans. Des concerts jusqu'à dimanche dans des édifices tous plus somptueux les uns que les autres. Et notamment ce soir, devant et au cœur de l'église de Saint-Germain-des-Prés. C'est une idée qui est née de deux passionnés avec l'envie de faire revivre un quartier qui était autrefois le berceau du jazz dans la capitale et en Europe. Donatienne Antin est cofondatrice de ce festival.
5: Saint-Germain-des-Prés, à Paris, le quartier qui a vu naître le jazz à l'après-guerre, n'avait jamais eu de festival, bien qu'il y eut énormément de clubs de jazz dans ce quartier. Et nous nous sommes dit, c'est là que nous devons installer ce festival de nos rêves. Il y a 25 ans, depuis, le jazz revient doucement. On l'a réinstallé, et surtout notre volonté, c'était de créer un pont entre le passé, ce qui fut, et des artistes vivants d'aujourd'hui, dont certains ont connu et sont allés quand ils étaient jeunes.
3: C'est un véritable festival de quartier qui s'installe partout pour permettre un accès d'autant plus large au jazz.
5: Ce festival a la particularité d'emmener le public et d'emmener la musique dans des lieux exceptionnels. C'est un quartier historique, architectural, artistique. Donc nous investissons, par exemple ce soir, l'église Saint-Germain-des-Prés. Hier soir, nous étions dans la cour d'honneur de la Monnaie de Paris. Encore la semaine dernière, au Théâtre de l'Odéon ou au Théâtre de l'Alliance française. Des lieux magnifiques.
3: Et le festival jazz Saint-Germain-des-Prés propose depuis 25 ans donc des concerts uniques. Et ce soir, ça se passe donc dans l'église du quartier avec une histoire toute particulière.
5: Le premier concert du premier festival a eu lieu à l'église Saint-Germain-des-Prés. C'est un chanteur qui s'appelle David Links. Et ce soir, le groupe qui va jouer à l'église Saint-Germain-des-Prés s'appelle Lococello. C'est un violoncelliste entouré d'un guitariste, d'un contrebassiste et qui invite le saxophoniste Émile Parisien.
3: Il reste encore quelques places pour ce soir de la musique en un lieu sacré, resplendissant et qui prend tout un sens, nous dit la cofondatrice du festival.
5: Cette église, c'est tout d'abord un lieu qui est saisissant par sa beauté. Ses couleurs viennent vraiment chatoyer le regard. Et puis, il y a évidemment une spiritualité qui est présente dans le fait même qu'il s'agisse d'une église. Et puis, le son est tout à fait particulier. Les églises ont été construites pour qu'on puisse y parler ou y chanter. Donc, quand on y fait résonner des instruments, on sait qu'on joue dans un lieu qui peut faire sens pour le public ou pour soi, en tous les cas, qui est un écrin pour la musique. Nous choisissons une instrumentation sans percussion, donc pas de batterie. Ce sont des instruments harmoniques à cordes pour pouvoir optimiser la qualité de réverbération que propose ce magnifique édifice.
3: Voilà, le festival jazz à Saint-Germain-des-Prés, c'est donc jusqu'à dimanche. Plus d'une dizaine de concerts sont prévus encore. Donc d'ici là, toutes les informations et la billetterie sont à retrouver sur le site du festival. Le point de vue d'Emeric Christensen du magazine La Vie, c'est tout de suite. On va parler antivirus et coronavirus ce matin.
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3: RCF Notre-Dame, il est 7h10 et nous sommes rejoints par Pauline de Torsiac. Bonjour Pauline.
9: Bonjour Clara, bonjour à tous.
3: Et comme chaque jour dans La Foi en Action et pour la dernière fois cette semaine, on retrouve le père Jérémy Rigaud, curé de la paroisse Notre-Dame des Foyers.
9: Eh oui, un témoignage en vérité d'un prêtre hyperactif pour qui la flûte catéchumène est à la fois source de joie et un défi. Il nous racontera dans un instant comment il a fait le choix du sacerdoce alors que d'autres opportunités s'offraient à lui.
3: Oui, très bien, on vous garde près de nous Pauline. Alors pour en savoir plus, juste avant nous allons nous remémorer quelques souvenirs avec le coronavirus, avec Aymeric Christensen. Bonjour Aymeric.
10: Bonjour Clara.
3: Alors vous êtes le directeur de la rédaction du magazine La Vie. Après quelques jours d'incertitude, donc l'inquiétude est repartie et retombée au sujet de l'antivirus des Andes. Mais pour vous Aymeric, ce n'est pas une raison non plus de ne pas s'arrêter un instant sur ce qui s'est passé.
10: Oui, maintenant que le scénario du pire a l'air de s'éloigner, allez, on peut se le dire, on s'est fait un joli petit frisson. Hein. C'est tout de même amusant comme il a suffi de quelques mots, virus, cas contact, et hop, tous ces souvenirs qui remontent d'un coup, c'est fou. Le monde entier s'est empressé d'oublier les leçons du Covid-19, le fameux monde d'après, ou encore la mobilisation écologique qui devait aller avec. Mais il faut croire que la société a une sorte de mémoire musculaire et que le traumatisme n'est pas tout à fait passé.
3: Alors justement, puisque vous parlez des leçons du Covid-19, 6 ans après, les autorités en France semblent avoir plutôt bien le géré début de la crise.
10: Oui, manifestement, et Dieu merci, on a quand même retenu quelques réflexes. Et surtout, la communication a été bien orchestrée. Mais élargissons tout de même le regard au moment où une flambée d'Ebola se profile en RDC. Si la menace avait été plus grave, si le pire contre-attaque, si j'ose dire, est-ce que nous serions vraiment prêts à l'affronter? Au-delà de quelques augmentations de salaire nécessaires, notre système de santé a-t-il davantage de moyens aujourd'hui? Est-il en meilleur état? Je crois malheureusement que je peux me dispenser de répondre à cette question. Bon, mais plus largement, qu'en est-il de la société dans son ensemble? Là aussi, c'est pas folichon. L'inflation, le chômage sont autant les germes que les symptômes d'une fragilisation économique inquiétante.
3: Donc si je vous suis, Aymeric, l'économie française ne supporterait pas un nouveau « quoi qu'il en coûte ».
10: Pas seulement l'économie, et c'est bien le problème, car la confiance dans les discours publics s'est elle aussi fragilisée. Et dans un climat marqué par la suspicion, la conflictualité ou encore la lassitude, le degré de consentement aux efforts de 2020 ne serait sans doute plus au rendez-vous aujourd'hui. Vous évoquiez l'expression « quoi qu'il en coûte ». Il y a un autre appel qui ne serait plus possible, c'est la formule « nous sommes en guerre ». Pourquoi ? Eh bien parce que la guerre depuis est redevenue une réalité mentale proche pour nous, en Ukraine, à Gaza, en Iran et ailleurs. S'il fallait filer la métaphore, le moral des troupes est en berne, jugé par la hausse de la consommation de drogue, là encore, mal et symptômes. Et puisque j'en suis à évoquer d'autres formes de contamination, il y a aussi tous ces poisons idéologiques qui s'importent comme par contagion internationale et gangrènent le débat public. Songez au retour des inhibés de l'antisémitisme ou encore à ces discours identitaires qui, à droite comme à gauche, cherchent à attiser les tensions et le ressentiment.
3: Donc on le comprend bien, le constat, il n'est pas très réjouissant, mais pourtant vous n'avez pas l'air désespéré, Aymeric.
10: Mais non, car même si ce n'est pas très agréable, ce n'est pas une mauvaise chose non plus de nous rappeler de temps en temps que nous sommes extrêmement vulnérables, nous, humains, qui aimons tant à nous croire tout-puissants, à repousser nos limites, à asservir la nature, à domestiquer la mort elle-même. Or, que ça nous plaise ou non, nos limites se cognent, nos frontières débordent. Mais puisque nos problèmes sont donc interdépendants, ça signifie aussi que leurs solutions sont solidaires pour peu qu'on réapprenne à œuvrer en commun. Épidémie ou pas, il serait temps de nous rappeler que par-delà les distances et les différences, nous sommes liés les uns aux autres et que c'est avant tout une chance.
3: Et ben ça sera le joli mot de la fin. Merci beaucoup Aymeric Christensen pour ce point de vue du jour. Vous êtes, je le rappelle, le directeur de la rédaction du magazine La Vie. Nous allons nous plonger ce matin dans la vie de Saint-Bernard. Sa maison natale se trouve à la colline de Fontaine-lès-Dijon. C'est donc là que nous avons rendez-vous dans quelques minutes. Mais avant, on part à la rencontre d'un prêtre qui joue au rugby avec Pauline de Torsiac.
6: 6h30, 9h, Clara Bévilacqua.
3: Pauline de Torsiac, cela fait maintenant 3 ans et demi que le père Jérémy Rigaud est le curé de la paroisse Notre-Dame des Foyers dans le 19e arrondissement de Paris.
9: Oui, prêtre hyperactif, il est à l'écoute de ses fidèles et attentif à ces nouveaux visages qui cherchent Dieu et sont de plus en plus nombreux à demander le baptême. Son chemin de foi à lui et l'appel au sacerdoce se feront progressivement au fil d'une enfance marquée par le deuil. Il perd son père à l'âge de 6 ans, est élevé par sa mère et ses grands-parents, une famille aimante et pratiquante. Après une expérience bouleversante au Frat à Lourdes à l'âge de 16 ans, les choses se précisent à 20 ans. Étudiant en prépa à Stan, il décide grâce à une amie de se rendre au JMJ de Rome en 2000. C'est là que l'appel au sacerdoce se fait sentir. Pourtant, en rentrant des JMJ, eh bien, il va falloir choisir entre une carrière professionnelle prometteuse, sa vie affective et l'entrée au séminaire.
11: Mon père spirituel de l'époque, donc le curé de ma paroisse, m'a appris à lire la Bible, à prier, à essayer d'entendre la voix de Dieu. J'ai fait des premières retraites en monastère. Je me suis impliqué dans ma paroisse pour découvrir la joie du don de soi. J'étais responsable des enfants de cœur, je faisais du catéchisme, j'étais chef scout. Et en même temps, oui, j'étais passionné par mes études, absolument passionné. J'ai fait une école qui s'appelle l'ENSAE, et donc École nationale de la statistique et de l'administration économique. Pour la première fois, j'étais dans un monde qui n'était pas que catholique, puisque de la maternelle à l'intégration de l'école, j'étais dans un milieu catholique. Donc je découvrais le monde, oui, je suis tombé amoureux aussi. Les perspectives professionnelles étaient absolument passionnantes. J'avais un projet pour, en effet, poursuivre mes études dans une université américaine. Donc j'étais tiraillé par plein de choses, mais, il y avait quelque chose d'extrêmement profond qui s'est comme déposé en moi de manière sereine, un appel. Et j'avais le sentiment que même si j'étais passionné par mes études et des perspectives professionnelles, même si j'étais amoureux, il y avait quelque chose qui était une promesse de joie pour toujours. Et donc ça a remporté le... ça a pesé dans la balance, disons.
3: Et père Jérémy entre donc au séminaire. Il est ordonné prêtre en 2012.
9: Oui, et après avoir été vicaire pendant 10 ans, il est depuis 3 ans et demi curé de Notre-Dame des Foyers, une paroisse située dans un quartier populaire du 19e arrondissement de Paris, juste en face d'une mosquée. Il nous raconte en quoi consiste sa mission au quotidien aujourd'hui.
11: Une grosse partie de ma vie de curé est nouvelle et elle représente l'administration de la paroisse, la gestion, le management, la conduite des travaux. Et aussi les relations extérieures. Là, on parlait du responsable de la mosquée, il y a aussi les liens avec la mairie, le commissariat, les pompiers, la voirie, les commerçants. Et tout ça est passionnant, très riche de rencontres. Et ça me prend beaucoup de temps. Ce qui me prend beaucoup de temps, c'est on est dans une phase de rénovation de l'église, avec une église qui est magnifique, d'un style brutaliste, pour ceux qui connaissent, avec un jeu sur les matières brutes. Et donc on est en train, avec des architectes, notamment un architecte du patrimoine, de rénover l'église dans son jus. Et pour moi, c'est passionnant. Je découvre beaucoup de choses, j'apprends beaucoup de choses. Et donc ça fait partie de mon quotidien, ça. L'embellissement, l'entretien, la rénovation du patrimoine.
3: Et une mission de curé intense pour cette hyperactive Pauline.
9: Oui, se passionner de rugby aime être au contact, fourmille d'idées et de projets pour nourrir les jeunes qui poussent les portes de son église ou qui entrent via les réseaux sociaux et la plateforme Porta Fidei, animée par un collectif de jeunes. Des jeunes qui finissent par demander le baptême. Alors comment accompagner dans la foi ces néophytes pour que cette soif spirituelle ne soit pas qu'un feu de paille? Père Jérémy est assez confiant sur le sujet.
11: Premièrement, il y a des jeunes qui s'investissent tout de suite, même parfois quand ils sont catéchumènes. Alors, on les accompagne, on essaie de freiner aussi les ardeurs pour qu'ils puissent bien se préparer au sacrement, mais qui s'investissent dans la paroisse. J'ai un jeune qui, ici, donc qui est néophyte, nouveau baptisé, qui a créé des maraudes. Enfin, ce sont les jeunes qui s'investissent et qui, une fois par mois, vont dans la rue, dans notre quartier, qui est un quartier assez pauvre, pour distribuer des repas, des repas qu'ils font eux-mêmes, d'ailleurs. J'ai une autre jeune qui s'est investie dans l'équipe de quête, une autre dans l'équipe des lecteurs. Je crois que ça pérennise leur présence dans les communautés et puis leur formation continue aussi dans la charité, dans le lien à l'autre, d'une part. Et puis d'autre part, moi je suis très heureux qu'il y ait pour notre province apostolique de la Île-de-France un concile provincial qui réfléchit sur les catéchumènes, les néophytes. On a commencé les temps de discussion, nous ici, à Notre-Dame-des-Foyers, puis dans le Doyenné. Et à la fois les catéchumènes, les néophytes, les accompagnateurs et les paroissiens ont des choses à dire. Et notamment sur le sujet de l'accueil à leur arrivée, et puis même une fois baptisés dans nos communautés.
9: Voilà le père Jérémy, un prêtre engagé, enthousiaste. Clara, qui voit dans la recrudescence inattendue de catéchumènes une opportunité stimulante pour l'Église et les communautés chrétiennes.
3: Merci Pauline. Et c'est ainsi que se clôture cette semaine à la découverte du père Jérémy Rigaud. Vous pouvez retrouver chacun de ces épisodes sur le site rcfnotredame.fr. Pauline, on vous garde tout près de nous, car après un léger détour par la Bourgogne, nous ferons ensuite un tour complet de l'actualité chrétienne avec vous. Mais d'abord, direction donc ce matin la colline de Fontaine-les-Dijon, commune de la métropole dijonnaise. C'est là que se trouve la maison natale de Saint-Bernard. Et mardi matin, un grand projet à la fois spirituel, culturel et patrimonial a été lancé. Christophe l'Apostole, bonjour.
12: Bonjour Clara.
3: Alors vous êtes journaliste, coordinateur de la rédaction de RCF en Bourgogne, en direct avec nous ce matin. Et avec ce projet, Christophe, il s'agit en fait de replonger les visiteurs dans la vie de Saint-Bernard. Mais pour cela, il faut déjà redonner bien sûr vie à cette grande bâtisse laissée en partie à l'abandon.
12: Effectivement, c'est une maison presque oubliée sur la colline de Fontaine-les-Dijon, une silhouette imposante, un site et des pierres chargées d'histoire, et derrière ces murs, la naissance de l'un des hommes les plus influents du Moyen-Âge, Saint-Bernard de Clairvaux. Nous sommes ici sur les fondations de l'ancienne demeure de Teslin-Leroux et à l'aide de Montbard, c'est là que naît Bernard, à la fin du XIe siècle, le futur moine cistercien quittera ensuite la Bourgogne pour fonder Clairvaux et conseiller pape et roi, et au fil du temps, eh bien, le bâtiment a été transformé, d'abord par les moines Feuillants au XVIIe siècle, puis partiellement détruit à la Révolution, avant d'être restauré au XIXe pour répondre à la ferveur populaire. Ainsi, en 1953, pour les 800 ans de la mort de Saint-Bernard, plus de 35 000 pèlerins montèrent en procession jusqu'à la colline de Fontaine-les-Dijon. Mais aujourd'hui, le monument souffre, certaines salles sont fermées depuis des années, des infiltrations fragilisent les bâtiments et, Clara, les visiteurs ne peuvent découvrir qu'une petite partie du bâtiment.
3: Non mais Christophe, depuis 2022, le diocèse de Dijon est redevenu l'unique propriétaire du site, ce qui a permis de lancer un vaste projet de renaissance.
12: Effectivement, aux côtés du diocèse, le chantier porté par l'association de la maison natale de Saint-Bernard, avec le soutien important de la Fondation du patrimoine, l'objectif, faire de cette colline un lieu d'accueil et d'échange, à la fois, vous le disiez, spirituel, culturel et patrimonial. Il s'agit de replonger les visiteurs dans la vie de Saint-Bernard, son enfance, sa famille, ses écrits et son influence sur l'Europe chrétienne. Le tout avec des espaces muséographiques, des supports numériques, des salles d'exposition, des espaces de méditation également. Sont aussi prévus une cafétéria, une librairie, des chambres d'hôtes pour les gens de passage, et puis un auditorium pouvant accueillir jusqu'à une centaine de personnes. Le chantier est très ambitieux, la maison natale représente 1 400 m², oui, dont 690 protégés, et le budget total c'est 4,6 millions. Les porteurs de projets comptent donc sur les dons et les mécènes, et notamment les particuliers avec la Fondation du patrimoine. Et puis Clara, si vous venez par beau temps sur la colline de Fontenay-Dijon. En visitant la maison natale de Saint-Bernard, vous pourrez apercevoir le Mont Blanc comme un symbole du rayonnement de ce grand saint.
3: Et bah ça donne envie, alors le rendez-vous est pris. Un grand merci Christophe Lapostole. Vous êtes, je le rappelle, journaliste et coordinateur de la rédaction de RCF en Bourgogne, en direct avec nous ce matin pour nous plonger dans la vie de Saint-Bernard. Un grand merci. À présent, on part faire un tour de l'actualité chrétienne avec Pauline de Torsiac. C'est dans un instant.
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3: RCF Notre-Dame, il est 7h24 et on retrouve Pauline de Torsiac pour faire un tour de l'actualité chrétienne. Et Pauline, on a appris hier la disparition du père François Potet.
9: Et vous entendiez régulièrement sa voix sur RCF Notre-Dame. Le père François Potet est décédé hier matin à l'âge de 71 ans des suites d'un cancer du pancréas. Ancien marin devenu frère de Saint-Jean, le père François Potet était incarné dans le diocèse de Paris depuis 1997. Son ministère était tout particulièrement tourné vers la spiritualité conjugale et l'éducation. Il avait publié en 2024 « Puisque vous avez décidé de vous aimer » aux éditions MAM, un recueil de conseils adressés aux jeunes couples, mais aussi au moins jeune.
3: Les youtubeurs McFly et Carlito ont vécu une expérience bouleversante. Pauline, ils ont passé 24 heures dans la brigade des marins-pompiers de Marseille.
9: Oui, au cours de ces interventions, ils ont pu assister à des gestes de secours, mais aussi de foi. Une scène particulièrement émouvante tourne sur les réseaux sociaux. Je ne sais pas si vous avez pu la voir. Clara, les pompiers, se retrouvent au chevet d'un homme en arrêt cardiaque. Son épouse, aveugle et alitée, a appelé les secours, mais elle ne peut pas bouger de son lit. Et alors que son mari doit être évacué à l'hôpital pour être soigné, eh bien McFly et Carlito tentent de réconforter Elisabeth, c'est son prénom. McFly remarque sur une étagère plusieurs petites statues de la Vierge Marie.
15: Vous voulez pas une petite Marie avec vous ce soir, pour cette nuit particulièrement?
16: Une Marie? Ah bah oui, tiens.
15: Voilà. Regardez, il y en a une qui est remplie d'eau de Lourdes.
16: Ah ben voilà.
15: Voilà, comme c'est ça, vous pouvez la poser à côté.
16: Elle tombe pas.
15: Comme ça, elle veille sur vous.
16: Si elle tombe, elle...
15: Voilà. Elle veille sur vous.
16: Merci.
17: Vous avez la Vierge Marie qui est avec vous, vous avez tout YouTube qui est avec vous. Madame, oui. On est avec vous, Elisabeth, d'accord?
16: Oui, merci.
17: Et vous m'oubliez pas, hein?
16: Non, promis, votre prénom?
17: Raphaël et David. Au revoir, Elisabeth. Je peux pleurer toutes les larmes pour elle.
18: On y va, l'équipe, je prends personne.
9: Voilà, cette scène touchante, Clara, tourne sur les réseaux sociaux. Ce n'est pas la première fois que McFly et Carlito montrent leur attachement à la foi chrétienne dans d'autres vidéos. Ils étaient notamment allés rencontrer des religieuses ou alors ils s'étaient confiés. Ils avaient dit se sentir bien apaisés dans une église.
3: Un moment très touchant, effectivement, Pauline. Et après le frat coup de projecteur, maintenant sur le pèlerinage de Chartres, deux événements que vous pourrez suivre sur RCF Notre-Dame lundi prochain, le lundi de Pentecôte.
9: Oui, 20 000 pèlerins sur la route de Notre-Dame de Chartres pour cette édition 2026. Un nouveau record pour le pèlerinage de Pentecôte organisé par Notre-Dame de Chrétienté. Le nombre d'inscrits a doublé en 10 ans. Alors comment expliquer ce succès croissant? Qu'est-ce qui attire les pèlerins dont la moyenne d'âge est de 22 ans? Élément de réponse avec Philippe Darentière, le président de Notre-Dame de Chrétienté.
19: C'est une forme d'ascèse, c'est une exigence physique et paradoxalement ça séduit, ça attire. Mais il y a aussi une autre dimension qui est l'amitié chrétienne vécue dans les chapitres au sein desquels les pèlerins vont marcher. Il y a également l'accès au sacrement, la confession bien sûr et la messe naturellement. Et c'est le dernier point peut-être qui constitue un des phénomènes d'attirance de notre pèlerinage, la liturgie célébrée au pèlerinage. C'est la liturgie tridentine de l'Église depuis des millénaires et cette liturgie traditionnelle, eh bien aujourd'hui, elle représente un véritable dynamisme.
9: Et si au fil des ans, le pèlerinage Notre-Dame de Chrétienté est constitué d'un noyau de pèlerins fidèles, un tiers des effectifs se renouvelle chaque année. Ils sont attirés justement par la liturgie, la prière, le silence. Mais qui sont-ils plus précisément, Philippe Darentière?
19: J'étais frappé ces dernières années de voir des jeunes s'approcher de la table de communion, les bras croisés, venant demander une bénédiction, mais n'accédant pas à la communion sacramentelle. C'est souvent le fait de personnes qui sont en cours de...

0: s'associeront aux jeunes du Frat dimanche soir lors d'une veillée d'adoration.
1: Nous nous sommes dit qu'il y avait une coïncidence providentielle. Le Frat, le dimanche soir, a une adoration du Saint-Sacrement, tout comme le pèlerinage de chrétienté. Eh bien, assez naturellement, à l'occasion de cette adoration du Saint-Sacrement, nous avons pris la décision de prier les uns pour les autres. En signe d'unité, nous avons choisi la prière enseignée par le Christ lui-même, la prière du Notre Père. Je crois que c'est un signe prophétique d'une certaine manière, parce que cette initiative, elle vient des laïcs, et elle montre à quel point les fidèles laïcs peuvent en prendre des initiatives qui dépassent des clivages, et nous espérons que tout cela pourra ensuite trouver des formes concrètes au sein même de l'Église dans sa dimension institutionnelle, de sorte que, comme le pape a invité les évêques à faire preuve d'un accueil généreux à l'égard des communautés attachées au vétus ordo, nous puissions y contribuer à notre manière.
0: Le pèlerinage de Chartres, c'est ce week-end à suivre sur RCF Notre-Dame Clara.
2: Merci Pauline de Torsiac pour l'actualité chrétienne. RCF Notre-Dame, il est 7h30. Les informations, c'est avec vous Gabriel Laprade. Encore un coup dur juridique pour l'administration de Donald Trump.
3: Les États-Unis sont contraints de lever les sanctions prises à l'encontre de Francesca Albanese, la rapporteure spéciale du Conseil des droits de l'homme des Nations Unies pour les territoires palestiniens occupés. L'experte était inscrite par Washington sur une liste noire internationale, ce qui l'empêchait d'utiliser des cartes de crédit ou d'effectuer de nombreuses opérations bancaires. L'experte n'avait cessé de critiquer le traitement réservé aux Palestiniens par Israël.
2: Indignation et condamnation internationale après la publication d'une vidéo montrant les militants d'une flottille pour Gaza.
3: On les voit agenouillés. Le ministre des Affaires étrangères français convoque l'ambassadeur israélien en France. Ce traitement est monstrueux, indigne et inhumain, dénonce de son côté l'Espagne. Même Benjamin Netanyahu a dénoncé un traitement qui n'est pas conforme aux valeurs et aux normes d'Israël. La vidéo a été postée par le ministre israélien d'extrême droite en charge de la sécurité nationale. En France, la pression s'accentue autour de Patrick Bruel à moins d'un mois du début de sa tournée. Après le maire de Paris hier, c'est au tour des maires de Marseille, Brest ou encore Nancy de demander au chanteur d'annuler ses concerts. Au total, 58 dates sont programmées en France et à l'étranger. Patrick Bruel nie tous les faits qui lui sont reprochés. Il est visé par au moins 8 plaintes.
2: Et vers de nouvelles aides pour les gros rouleurs.
3: Sébastien Lecornu tient une conférence de presse cet après-midi. Il devrait notamment élargir le dispositif d'aide à davantage de professions pour faire face à la hausse des prix du carburant. Il refuse néanmoins de baisser les taxes sur les carburants, mesure demandée par le Rassemblement National. Et puis, 3 associations et 6 particuliers saisissent la justice contre les carences de l'État dans la lutte contre les PFAS. Ils se disent exposés à ces polluants éternels.
2: À suivre, la météo et le grand témoin. Et pour la météo à Paris, c'est enfin le retour d'un temps sec, Gabriel.
3: La météo digne de la Toussaint est derrière nous. Place maintenant un dôme de chaleur qui ceinture la France. Quelques nuages encore ce matin en Île-de-France, mais qui vont disparaître petit à petit tout au long de la journée. Entre 9 et 12 degrés attendus ce matin, mais cet après-midi, on fera tomber le pull. Et il fera 25 degrés à Paris.
2: Merci Gabriel Laprade.
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2: Notre-Dame, il est 7h33, l'heure du grand témoin. Bonjour Étienne Pépin.
5: Bonjour Clara Béville-Acqua, bonjour à tous.
2: Et vous recevez ce matin Emmanuel Tourpe, docteur en philosophie, auteur également de Politique de l'amour, une théorie sociale chrétienne. C'est publié aux éditions du CERF.
5: Emmanuel Tourpe, bonjour.
6: Bonjour à tous, bonjour Étienne.
5: Merci d'avoir accepté de répondre à nos questions, aux questions de la rédaction de RCF. Notre-Dame, à un an de la présidentielle, alors que notre société est traversée par une crise existentielle majeure, que le débat politique se polarise et se radicalise, qu'il est devenu presque impossible de dialoguer, chacun restant enfermé dans sa propre identité, son propre combat ou sa propre bulle, plus ou moins consciemment, se jetant des anathèmes, force est de constater que notre contrat social est en échec. Le sacro-saint vivre ensemble se heurte à notre incapacité pathologique de construire, ne serait-ce que d'imaginer.

0: imaginer un monde meilleur. Dans ce contexte, vous croyez, vous, Emmanuel Tourpe, en l'amour. Vous proposez une doctrine sociale et politique chrétienne pour déployer une vision de l'amour comme clé de voûte de notre société. Emmanuel Tourpe, vous nous rappelez que l'homme a été créé à l'image de Dieu, mais ne l'avons-nous pas profondément défiguré ?
1: Oui, je pense qu'il faut vraiment prendre au sérieux cette vieille parole de Tertullien, hein, qui était un homme d'église du 3e, 4e siècle. Voyez comme il s'aime. Voyez comme il s'aime. Au début du christianisme, on reconnaissait le chrétien à l'amour. C'est-à-dire, il faisait une politique. Il y avait une vision politique du monde. Il y avait une vision politique de ce que c'est que vivre ensemble. Et au fond, notre identité politique, c'est cet amour. Alors, ça veut dire quoi aujourd'hui, dans un contexte où tout semble brisé, où il ne semble plus possible de voter sans se mettre sur la tête les uns les autres, où on en arrive en paroisse à se diviser pour des questions politiques, est-ce que vraiment nous sommes cela en politique ?
0: Est-ce que l'amour c'est une urgence ? Est-ce que c'est le seul remède à nos angoisses et à nos désespérances du moment ?
1: Je crois surtout que c'est notre mission, c'est notre devoir. À l'amour que vous aurez les uns pour les autres, on vous reconnaîtra comme mes disciples. On ne demande pas dans l'évangile d'être reconnu au fait qu'on aime le latin ou pas le latin, qu'on aime le cardinal Sarah ou qu'on n'aime pas le cardinal Sarah. À l'amour que vous aurez les uns pour les autres, et uniquement à cela, on vous reconnaîtra comme mes disciples.
0: Mais c'est quoi l'amour ? C'est quoi la politique de l'amour ? Faire de la communion le socle de notre société ? Comment ? Est-ce que là, par exemple, est-ce que la démocratie, c'est fini, Emmanuel Tourpe ?
1: Il y a, je crois, un moment historique qui est le même qui a été vécu il y a 250 ans. Qu'est-ce qui s'est passé il y a 250 ans ? On sortait des guerres de religion, on sortait de tout un ensemble de drames qui ont traversé l'histoire. Et bah, c'était le début de ce qu'on a appelé les Lumières. On s'est dit, mais c'est pas possible, on peut pas continuer à être des loups les uns pour les autres. On peut pas continuer à faire la guerre de tous contre tous. Qu'est-ce qu'on peut faire pour vivre ensemble ? C'était il y a 250 ans et on a mis en place ce qu'on appelait le contrat social. Contrat social, bah, c'est ce qui a fondé la démocratie. C'était quoi ? C'était de dire... Au fond, on peut vivre autour de deux principes. La raison, ça veut dire qu'autour d'un principe de discussion, autour de la possibilité d'être rationnel, eh ben on peut finalement vivre ensemble. Et le deuxième, c'est la liberté. Alors, pas la liberté au sens d'aujourd'hui, mais la liberté contre l'oppresseur. Ça, ça nous a fait vivre pendant 250 ans. Ça ne marche plus. Ça ne marche plus. Aujourd'hui, la raison, elle est à terre. On est dans un règne des émotions, dans une dictature des ressentis. Et puis la liberté, elle a fini par ne plus être orientée vers un bien commun. Elle est devenue la liberté de faire ce que je veux quand je veux. Aujourd'hui, le moment est aussi grave qu'il y a 250 ans. Il faut tout refonder. Sur quoi ? Est-ce qu'on va la refonder sur une petite communauté affective ? On sait qu'aujourd'hui, juste la raison, ça ne suffit pas. Eh bien, je pose la question, sur quoi ? Et je crois que nous, chrétiens, avons la réponse.
0: Vous opposez justement la communauté affective à l'amour, avec un grand A. L'amour, c'est quoi ? C'est d'abord voir l'autre comme un être à aimer, plutôt que de considérer qu'il est un être à combattre. Quelle posture cela implique de nous, finalement ?
1: Vous connaissez la phrase célèbre, hein, on commence à aimer quand on cesse d'être amoureux. Autrement dit, l'amour, ce n'est pas simplement du sentiment, ce n'est pas que de l'affectif, c'est de la volonté. Et puis, au-delà, pour nous, c'est aussi une grâce. Mais effectivement, le premier geste politique, allez, c'est quoi une politique de l'amour ? Ben, ça commence sur Internet.
0: C'est quoi concrètement ? Peut-être est-ce qu'on peut prendre des exemples ?
1: Eh bien, l'exemple très concret, c'est celui que je m'apprête à dire. Vous êtes sur Internet, Étienne. Vous êtes sans un débat à la qui porte sur peu importe quoi, une couleur de soutane, enfin ce que vous voulez, et vous retrouvez la plupart du temps, ben, comme un gamin dans une Ferrari, vous n'avez pas dompté vos émotions, vous êtes là en train de défendre votre point de vue, vous finissez par insulter tout le monde sur un réseau chrétien, et bien faisons l'inverse, commençons une vraie politique de l'amour. Et si, comme disait Saint Ignace de Loyola, je sauvais la proposition d'autrui, si j'entrais dans un débat, non pas en me disant comment je vais en sortir plus grand, plus fort et plus reconnu, mais au contraire, en ayant essayé de sauver ce qui chez l'autre est juste, vrai et bon.
0: Emmanuel Tourpe, merci d'être notre invité ce matin sur RCF Notre-Dame. Il y en a un qui a parlé de la civilisation de l'amour, c'est Jean-Paul II. Qu'est-ce qu'on a raté pour ne pas y arriver ?
1: Je ne sais pas si on l'a raté, mais probablement que son appel aujourd'hui est plus fort que jamais, probablement qu'il était prophétique. Il a annoncé cette civilisation de l'amour à un moment où on croyait encore aux vertus uniquement la raison et uniquement la liberté. Je crois qu'il faut ressortir ces vieux textes de Jean-Paul II. Ça veut dire quoi une civilisation de l'amour à une époque où aujourd'hui nous sommes divisés profondément entre chrétiens de gauche et de droite, entre ceux qui sont pour l'identité et ceux qui sont contre le nationalisme, entre des chrétiens qui sont pour ou contre le pape François. Qu'est-ce que ça veut dire une civilisation de l'amour ? Ressortons ces textes de Jean-Paul II, ils sont brûlants d'actualité.
0: Alors que les conflits religieux polluent notre monde, Emmanuel Tourpe, une politique basée sur l'amour au sens chrétien du terme, est-ce que c'est pas un peu risqué ? Est-ce qu'il n'y a pas un risque identitaire, là ?
1: Bah, je crois surtout qu'on voit que nous sommes dans un échec de politiques qui ne sont pas fondées sur l'idée d'un bien commun, d'une bonté commune et au fond d'une volonté de vivre ensemble. S'il n'y a pas un acte, y compris en géopolitique, s'il n'y a pas un acte à un moment de bonne volonté, de bonne foi et de dire « je te reconnais, je te respecte et j'accepte que tu existes », il n'y a aucune géopolitique possible, sinon cette espèce de géopolitique de l'émotion, comme l'appelle Dominique Moïsi, qui est un grand spécialiste géopolitique. Nous ne pouvons pas continuer à vivre dans des relations internationales qui ne sont fondées que sur les affects, que sur les ressentis, que sur les émotions, que sur les rodomontades et que sur la haine. C'est le moment, nous voyons aujourd'hui, je crois comme jamais dans l'histoire, qu'il faut inverser complètement la logique et que précisément la volonté de respecter l'autre pour lui-même et peut-être de commencer à le vouloir pour lui-même, ce qui est le propre de l'amour, ça ne peut être que cela, la politique.
0: Est-ce qu'une société chrétienne, telle que vous l'imaginez, est-ce qu'il n'y a pas un risque là, d'engager une sorte de nostalgie d'une civilisation fantasmée qui n'a peut-être même pas existé comme on la rêve et qu'on aimerait qu'elle ait été ?
1: Non seulement elle n'a jamais existé, mais elle n'existera jamais parce que ce serait le royaume de Dieu sur terre, qui est précisément quelque chose que nous attendons.
0: Mais on pourrait rêver du retour d'une société chrétienne, engagée, mobilisée, évangélisatrice, missionnaire à la Saint-Louis.
1: Mais je crois justement que ce qui fait le propre d'une société chrétienne, c'est sa capacité à s'identifier comme une société où on peut dire « regardez comme ils s'aiment ». Une société dans laquelle on peut dire « regardez comme ils aiment ». Une société dans laquelle l'amour les uns pour les autres attire la société tout entière vers un faisceau lumineux. Je crois que le propre d'une chrétienté, et c'est ce qu'on est en train de perdre de vue, c'est une église symphonique. Une église dans laquelle chacun n'essaie pas de tirer la ligne mélodique à lui seul, dans laquelle on n'est pas en train de se déchirer entre factions, entre chapelles, entre rites, mais dans laquelle, au sein d'une société qui est complètement polarisée, qui est en guerre, on pourrait, on doit nous montrer comme le lieu d'une politique réussie, le lieu où on s'aime.
0: Emmanuel Thorpe, vous avez employé un terme qui nécessite qu'on fasse un petit point vocabulaire. Vous avez parlé de chrétienté. Moi, j'ai envie qu'on parle de christianisme. Est-ce qu'il existe une civilisation chrétienne au même titre, par exemple, qu'une civilisation juive où il y a un lieu, une terre, un peuple, une foi? Est-ce que ça, c'est possible dans le christianisme ou est-ce que c'est complètement se leurrer sur ce qui est véritablement l'identité chrétienne?
1: Je crois que c'est profondément se leurrer parce que si effectivement, dans le judaïsme, c'est une terre, un peuple, une foi, nous c'est une charité, une foi, une espérance. C'est-à-dire quelque chose qui traverse les nations, quelque chose qui traverse le temps, qui traverse l'histoire. On a célébré il y a très peu de temps ces 6 religieuses qui sont décédées au Congo pour soigner des malades d'Ebola. Je ne sais pas si vous vous rendez compte, ouais. C'est pire que la peste, Ebola. Notre civilisation, c'est celle-là. C'est une civilisation dans laquelle on soigne, dans laquelle on guérit. C'est une civilisation, quand on prend dans le rétroviseur de l'histoire, qui a mis en place les maisons Dieu, qui sont devenues les hôpitaux. Une civilisation dans laquelle on a pris soin de l'éducation. Une civilisation dans laquelle on a été au fondement des droits de l'homme, qui ont été une sorte de sécularisation, au fond, de l'amour les uns pour les autres. On a une chrétienté quand on a de la charité. On a un christianisme actif dans l'histoire quand on cesse de penser à partir de chacun son parti, mais qu'on commence à penser à partir au fond de l'unique parole de Dieu.
0: Est-ce qu'on a des exemples, Emmanuel Thorpe, autres que théocratiques, qui ont fonctionné en croyant à l'amour? Vous convoquez dans votre livre, je le rappelle, Un politique de l'amour, une théorie sociale chrétienne, c'est publié aux éditions du Cerf, et on en parle ce matin sur RCF Notre-Dame. Est-ce qu'il existe justement des exemples qui ont fonctionné? Vous convoquez Aristote dans votre livre, mais lui, il n'a pas réussi.
1: Mais il n'a pas réussi parce qu'il voulait fonder la société, alors non pas sur la raison et sur la liberté, mais sur l'amitié. Bon, l'amitié, c'est bien gentil, mais enfin, le groupe des amis est relativement restreint et ne permet pas de viser l'universalité, de viser, au fond, une communauté large, une communauté générale. Je vais vous donner un exemple qui, je crois, a réussi, ou en tout cas aurait dû réussir, et je vais rajouter « doit réussir ». Quand Robert Schuman et quelques-uns, après la guerre, se disent « on ne peut pas continuer à avoir une Europe des nations qui se haïssent », on doit fédérer ces nations. On doit leur donner d'avoir quelque chose en commun, un bien commun, un but commun, de croire qu'il peut y avoir une bonté commune et qu'on peut rassembler, au fond, des nations qui se distinguaient les uns les autres. Alors, bien sûr, il va le faire autour du charbon, de l'acier, enfin, tout un tas de choses très techniques au départ. Mais le projet européen est fondé profondément dans un idéal, au fond, non pas d'une politique simplement opportuniste ou utilitaire, mais de l'idée qu'on doit fondamentalement est tourné les uns vers les autres.
0: Quelle place pour les autres religions dans l'idée d'une société basée sur l'amour au sens chrétien du terme ?
1: Toute place. Je crois que le propre de la charité chrétienne...
0: Mais notre religion pourrait avoir l'idée de faire la même chose selon leur concept, leur théologie.
1: Ah mais elles l'ont en partie. Par exemple, prenons l'islam, il y a un principe d'amour dans l'islam. La difficulté, c'est que c'est un principe qui est lié et réservé à sa communauté propre.
0: Et là, on retombe dans l'histoire des bulles.
1: Ce qu'on appelle l'Umma, effectivement. Donc là, comme bien sûr qu'il y a des principes d'amour. Dans le bouddhisme aussi, il y a des principes de charité.
0: Mais il n'est peut-être pas nécessairement universel.
1: Exactement. La propre de la charité chrétienne. Vous voulez savoir le nœud de la charité chrétienne? Il y a quatre gènes dans la charité chrétienne. Il y en a quatre. Aime ton prochain comme toi-même. Ça veut dire aussi aime-toi toi-même. Aimez-vous les uns les autres. Aimez-vous vraiment les uns les autres réciproquement dans une communauté. Le troisième, et c'est là qu'on touche votre parole, ton prochain, c'est celui dont tu te fais le prochain. C'est-à-dire tout homme est ton prochain. Mais le dernier, ça c'est le plus compliqué, j'y vais très vite. Aimer ceux qui vous haïssent.
0: Alors, en cela, comment ça se passe le débat d'idées dans une société de l'amour? Moi, je suis un amoureux de la disputatio. La disputatio, dans la culture chrétienne médiévale, c'est l'idée qu'on peut discuter avec quelqu'un à qui l'on admet une part de la vérité, ce qui permet d'enrichir le débat, de progresser, et peut-être même d'être capable de changer d'avis. Est-ce que c'est ça le mode opératoire d'une civilisation de l'amour, selon vous, Emmanuel Tour?
1: Ah, vous me touchez au cœur. Moi, je suis un grand lecteur de saint Thomas d'Aquin, qui était le roi de cette méthode de la disputatio. Et effectivement, cet art de la disputatio, on l'a complètement oublié. C'est quoi la disputatio? C'est tout simplement se dire, il faut bien voir jusqu'où ça allait au Moyen-Âge, je vais défendre la proposition que je ne soutiens pas au départ.
0: Donc, c'est votre postulat de base?
1: Non, la proposition, elle est un tout petit peu plus fine. Elle est de dire, je vais, dans tout débat quel qu'il soit, et y compris quand je suis à la mairie, y compris quand je suis dans la paroisse en conseil de fabrique, y compris quand je suis en famille avec mes enfants, non pas simplement m'enfermer dans mon individualisme, dans mes convictions et dans ce que j'ai envie qu'on reconnaisse en moi de ma pensée, mais commencer par pétition de principe à dire « qu'est-ce que toi tu dis de vrai ?» C'était, pour terminer sur saint Thomas d'Aquin, exactement sa vision des choses. Il y a en toute parole quelque chose de l'Esprit Saint.
0: Emmanuel Tourpe, notre invité ce matin sur RCF Notre-Dame, docteur en philosophie, auteur de Politique de l'amour, une théorie sociale chrétienne publiée aux éditions du Cerf. Est-ce que c'est de droite, de gauche? Est-ce qu'il y a un risque de récupération idéologique aussi du christianisme? Et puis, il y a cette idée aussi soutenue par Simone Veil que vous citez, que les partis politiques empêchent de penser, nous privent de notre liberté. Alors comment on fait? Le Christ n'a pas de programme politique, Emmanuel Tourpe.
1: Et je crois que c'est l'erreur majeure que nous avons commencé à faire depuis quelques années. Nous sommes d'abord de droite, puis de gauche, et puis on commence à être chrétien après avoir choisi son parti. Je crois qu'il y avait un retournement des choses chez Simone Veil quand elle a écrit un petit texte remarquable sur les partis politiques. Et je vais le dire autrement, tout parti est partial. Tout parti est une vision du monde partiale.
0: Et donc nous prive de liberté.
1: Nous prive de liberté. Ce qu'il est impératif, je crois, à un an des présidentielles, que les chrétiens se rappellent, c'est que notre critère politique, ce n'est pas d'être droite ou de gauche. Notre critère politique, c'est de discerner. C'est un acte de discernement qui n'est pas d'abord de droite ou de gauche. C'est en tout programme, en tout homme, d'avoir, et comme unique critère qui est l'amour, et je redis bien que c'est notre unique critère, c'est pas d'abord notre identité ou c'est pas notre volonté multiculturelle. Notre discernement, ceci est-il de l'amour ou n'en est-il pas? Nous n'avons pas d'autres critères politiques.
0: Qu'attendez-vous, Emmanuel Tourpe, de l'Église sur ce sujet? La première encyclique du pape Léon XIV, Magnificat Humanitas, s'annonce comme une réponse à toutes vos questions, j'ai l'impression. Et puis, on a quand même un socle important, essentiel dans l'histoire de l'Église, c'est la doctrine sociale de l'Église. Qu'est-ce que peut faire l'Église pour soutenir ce projet de politique de l'amour?
1: Vous savez que Léon XIII, le pape du XIXe siècle, est celui qui a vraiment initié la doctrine sociale de l'Église. Maintenant, elle commençait à être un peu datée. Et d'où Léon XIV qui la met à jour et qui va nous offrir dans quelques jours cette doctrine sociale renouvelée. Alors qu'est-ce qu'il peut y avoir? Je pense que c'est une évidence. Nous avons eu un basculement technologique dans lequel l'humain est aujourd'hui en danger. En danger. Et il y a beaucoup de discours qui prétendent que l'humain doit être dépassé. Il est une évidence, c'est que le pape ne peut et va évidemment rappeler le caractère central de l'humain. Toute technologie doit être au service de l'homme et non pas la servir. Tout bien et tout avancement, quel qu'il peut être, doit être toujours au service de l'homme et non pas venir en faire un esclave de la technologie. Bon, je crois que je viens de résumer la future encyclique.
0: Non bon, on va découvrir ça tranquillement lundi. Cette politique de l'amour, est-ce qu'elle nécessite une conversion profonde? Est-ce qu'elle est possible? Est-ce que il faut une révolution? Mais une révolution, ça résonne bizarrement en France et c'est violent. Est-ce qu'il faut une révolution de l'amour?
1: Non, je crois qu'il faut d'abord des petits pas de l'amour. Je pense réellement que ça commence quand nous sommes comme chrétiens dans, bah, tout simplement, dans un conseil municipal. Et que, au lieu de tout simplement concevoir ce que la partie adverse est en train de mettre sur la table comme une proposition d'un parti adverse, mon discernement chrétien doit se dire, au fond, dans ce qui est dit, qu'est-ce que je juge juste, qu'est-ce que je peux accepter, qu'est-ce que je peux soutenir, et qu'est-ce qui est effectivement inconciliable.
0: Et comme le dit Saint Jean de la Croix, on sera jugé sur
1: l'amour.
0: Merci infiniment.
1: Je pèse ce que pèse mon amour, Saint Augustin.
0: Merci infiniment, Emmanuel Tourpe, d'avoir été avec nous ce matin sur RCF. Notre-Dame, docteur en philosophie, auteur de Politique de l'amour, une théorie sociale chrétienne publiée aux éditions du CERF. Moi, j'irai plus loin, c'est un peu une nouvelle utopie chrétienne.
1: Oui, au sens de Thomas More, la plus belle du monde.
0: Merci infiniment d'avoir été avec nous ce matin sur RCF, Notre-Dame.
2: Et merci à vous, Étienne Pépin, pour ce grand témoin qui est à retrouver comme tous les autres, bien sûr, sur le site de RCF Notre-Dame. À suivre, c'est votre prière du matin. RCF Notre-Dame, il est 7h50, c'est l'heure de votre prière du matin. Nous allons écouter l'évangile du jour, un passage de Saint Jean, toujours au 17e chapitre. Et c'est un appel à la communion, à l'unité que nous lance Jésus ce matin. Alors que nos assemblées chrétiennes sont parfois divisées entre ceux qui préfèrent célébrer comme ci et d'autres comme ça, quand les uns sont partisans d'un tel et les autres d'un tel autre. Alors l'unité doit être notre seul objectif, nous rappelle le Christ. C'est le Père Joseph Leleu pour la méditation.
3: En ce temps-là, les yeux levés au ciel, Jésus priait ainsi. Père Saint, je ne prie pas seulement pour ceux qui sont là, mais encore pour ceux qui, grâce à leurs paroles, croiront en moi. Que tous soient un, comme toi, Père, tu es en moi et moi en toi. Qu'ils soient un en nous, eux aussi, pour que le monde croie que tu m'as envoyé. Et moi, je leur ai donné la gloire que tu m'as donnée, pour qu'ils soient un comme nous sommes un, moi en eux et toi en moi. Qu'ils deviennent ainsi parfaitement un, afin que le monde sache que tu m'as envoyé et que tu les as aimés comme tu m'as aimé. Père, ceux que tu m'as donnés, je veux que là où je suis, ils soient eux aussi avec moi, et qu'ils contemplent ma gloire, celle que tu m'as donnée parce que tu m'as aimé avant la fondation du monde. Père juste, le monde ne t'a pas connu, mais moi je t'ai connu, et ceux-ci ont reconnu que tu m'as envoyé. Je leur ai fait connaître ton nom, et je le ferai connaître pour que l'amour dont tu m'as aimé soit en eux et que moi aussi je sois en eux.

Bonjour, moi, je t'ai connu. Plus largement, Jésus affirme, Père juste, le monde ne t'a pas connu, mais moi, je t'ai connu. Il y a là un contraste que nous, chrétiens, avons parfois du mal à considérer et mesurer. En effet, nous bénéficions de la suite du passage où Jésus dit « Je leur ai fait connaître ton nom ». Oui, par notre baptême et dans l'Église, nous connaissons le Père. Mais cette connaissance est un pur don gratuit que le Seigneur Jésus nous fait. Par nous-mêmes, et comme chacun en ce monde, nous ne pouvons pas connaître le Père. Le mystère de Dieu, la splendeur du Père, demeure pour nous un abîme d'obscurité à nos facultés naturelles. Seul le Fils connaît le Père de toute éternité, tel qu'il le lui dit « Moi, je t'ai connu ». Mais voilà l'inouï de l'évangile d'aujourd'hui. C'est par une bouche d'homme, par des mots d'homme, par une parole d'homme, par une pensée d'homme que le Fils s'adresse ainsi à son Père. Parce que Dieu s'est vraiment fait homme en Jésus, le Christ peut vraiment dire « Moi, je t'ai connu ». En un homme, en cet homme, Jésus, qui est le Verbe de Dieu, quelqu'un ici-bas a pu dire qu'il connaît le Père. Voilà la promesse faite aux hommes et accomplie chez les chrétiens. Nous connaissons le Père. C'est le Christ lui-même qui le dit. « Je leur ai fait connaître ton nom et je le ferai connaître pour que l'amour dont tu m'as aimé soit en eux et que moi aussi je sois en eux. » À l'approche de la Pentecôte, demandons d'être renouvelés dans la connaissance du Père que nous donne l'Esprit du Christ Jésus, afin de vivre de cet amour même de Dieu qu'est Dieu. Viens Esprit Saint, remplis le cœur de tes fidèles et allume en eux le feu de ton amour. Envoie ton esprit et tout sera créé et tu renouvelleras la face de la terre.

Notre Père, qui es aux cieux, que ton nom soit sanctifié, que ton règne vienne, que ta volonté soit faite sur la terre comme au ciel. Donne-nous aujourd'hui notre pain de ce jour. Pardonne-nous nos offenses, comme nous pardonnons aussi à ceux qui nous ont offensés. Et ne nous laisse pas entrer en tentation, mais délivre-nous du mal. Car c'est à toi qu'appartiennent le règne, la puissance et la gloire, pour les siècles des siècles. Amen.

0: Vous écoutiez Un seul Seigneur de Hélène Gousbeil. La méditation ce matin vous était proposée par le père Joseph Leleu. C'est l'heure à présent de votre saint du jour et on retrouve Pierre-Luc Dubois pour
1: Bonjour Clara, bonjour à tous. On écoutait Hélène Gousbeil. J'ai une anecdote sur Hélène Gousbeil.
0: Ah bah je vous écoute.
1: La première fois que j'ai fait de la radio, le 26 décembre 2015, Clara, c'était une interview d'Hélène Gousbeil en direct sur RCF Alpha en Bretagne. Voilà, une grande pensée
0: et
1: pour Hélène Gousbeil.
0: Et là, on l'écoute ce matin.
1: Et voilà, donc je suis touché ce matin. Mais ce n'est pas ce dont je viens vous parler ce matin.
0: Non, vous nous parlez du saint du jour. En fait, les Constantins et ses dérivés aujourd'hui, Tino ou Tina.
1: Et oui, ces prénoms sont des variants du prénom Constant qui signifie la constance. Alors pour les orientaux, saint Constantin est l'égal des apôtres, car c'est lui qui met fin aux persécutions des chrétiens en 313. Empereur de Rome et fin politique, il promulgue un édit de tolérance, l'édit de Milan, qui érige toutes les religions, dont le christianisme, au même niveau que l'État. Cette date historique de 313 marque donc la fin des persécutions cruelles des premiers siècles et garantit la liberté religieuse.
0: Mais alors que peut-on y lire ?
1: Chacun peut adorer, à sa manière, la divinité qui se trouve dans le ciel, y est-il écrit. L'empereur a 40 ans et toute sa vie, eh bien, il évolue entre le paganisme et le christianisme. Dès 315, Constantin adopte l'insigne chrétien, le chrisme, c'est-à-dire le monogramme du Christ, formé des deux premières lettres grecques de son nom, le chi et le rho en majuscule. En 325, il préside à Nicée le premier concile œcuménique où sont condamnés les récits d'Arius. Nous fêtons aussi aujourd'hui les bienheureux moines de Tibérine, Clara, vous savez, popularisé par la bande par les des hommes et des dieux, ce film qui raconte l'histoire de ces moines trappistes assassinés en mai 1996, tués par fidélité à leur vocation.
0: Et c'était donc il y a maintenant
1: 30 ans jour pour jour. On en parlera d'ailleurs dans le débat à partir de 9h10.
0: Et vous serez avec nous à 8h10, Pierre-Luc, pour l'invité de la matinale.
1: Et
0: ce
1: oui.
0: sera avec Vincent Payon.
1: Je reçois ce matin l'ancien ministre de l'Éducation nationale. On va parler laïcité avec lui, puisqu'il publie un essai sur le sujet chez Odile Jacob.
0: Et donc tout ça, ce sera à 8h10. Un grand merci, Pierre-Luc Dubois, pour ce saint du jour. À suivre, il est bientôt 8h sur RCF Notre-Dame. Ce sera le retour de l'information.
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0: Merci pour votre fidélité. Nous sommes le 21 mai. Saint Constantin est à l'honneur aujourd'hui. RCF Notre-Dame, il est très exactement 8h.
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8: Bonjour à toutes, bonjour à tous. Après plusieurs semaines de report, la loi programme doit enfin être votée à la Chambre des représentants ce jeudi. C'est une loi qui contient plusieurs réformes importantes de l'accord de gouvernement qui vont avoir un impact notamment sur le portefeuille des citoyens via par exemple la non-indexation partielle des salaires pour ceux qui gagnent plus de 4000 euros bruts, la hausse des accises sur certains produits pétroliers mais aussi la baisse des accises sur l'électricité. Un peu moins de 15 000 personnes résidant à l'étranger, perçoivent une indemnité de maladie versée par l'État belge, selon des chiffres de l'INAMI révélés par Utlast News. L'an dernier, la Belgique comptait plus de 576 000 travailleurs en arrêt maladie depuis plus d'un an. Parmi eux, 14 713 résident à l'étranger. Par rapport à 2020, ce groupe a augmenté de 58%. La plupart des malades de longue durée domiciliés à l'étranger vivent en France, en Espagne ou encore aux Pays-Bas. Selon la mutuelle socialiste, ces statistiques comprennent probablement un grand nombre de travailleurs frontaliers. Et puis près de la moitié des travailleurs belges estiment que leur charge de travail est trop élevée selon une étude de RH Acerta publiée ce jeudi. Près d'un employeur sur deux admet également que la charge de travail est trop importante au sein de son organisation. Face à ces constats, 7 entreprises sur 10 proposent des conditions de travail flexibles. Malgré ces chiffres, près de 7 travailleurs belges sur 10 déclarent tout de même se sentir bien dans leur emploi. Les mesures prises par les employeurs en matière de bien-être portent donc leurs fruits. Dans l'actualité internationale, Donald Trump a déclaré ce mercredi que les pourparlers avec Téhéran étaient sur le fil entre un accord pour mettre fin à la guerre au Moyen-Orient et une reprise des frappes contre l'Iran. Le président américain a envoyé des signaux contradictoires depuis l'annonce lundi qu'il renonçait à de nouvelles frappes afin de laisser du temps aux négociations, oscillant entre optimisme mais aussi menace de reprise des hostilités. Le Qatar et le Pakistan, avec d'autres partenaires, ont notamment présenté une nouvelle proposition de paix pour rapprocher Washington et Téhéran, des propositions révélées par plusieurs médias américains. Et puis enfin en sport, en football, Aston Villa a remporté l'Europa League face à Fribourg hier soir. Plus de 40 ans après son seul succès en C1, alors nommé Coupe des clubs champions en 82, Aston Villa a ajouté un nouveau titre européen à son palmarès ce mercredi à Istanbul en battant Fribourg 0-3. Signalons que le Belge Youri Tielemans a ouvert le score d'une superbe reprise de volée. C'est la fin de ce flash, retour de la formation belge et internationale comme chaque jour du lundi au vendredi dès 9h. D'ici là, je vous souhaite une excellente matinée à toutes et à tous.

0: Mémo, 22 degrés attendus à Rambouillet.
1: Merci Gabriel Laprade. Il est 8h03 sur RCF Notre-Dame, l'heure des leçons d'histoire. Louis Dauphren s'attaque à Turenne ce matin, le général que Napoléon admirait.
2: Oui, une leçon d'histoire autour de la figure de Turenne. Henri de la Tour d'Auvergne, vicomte de Turenne, qui fut l'un des plus grands maréchaux du siècle de fer. Né en 1611, issu d'une famille protestante, il meurt en 1675, sous Louis XIV, chef de guerre lui-même. Les armées françaises comptant alors jusqu'à 450 000 hommes. Turenne, acteur éminent de la guerre de 30 ans, artisan de la fameuse paix de Westphalie en 1648, est aussi un politique avisé et un personnage admiré par qui, devinez, Napoléon. Tout simplement, Arnaud Blin en est le biographe. Il est historien et politologue franco-américain, spécialiste des relations internationales et de l'histoire militaire, co-directeur du Forum pour une nouvelle gouvernance mondiale également. Et il publie donc Turenne, génie militaire et mentor de Louis XIV aux éditions Talendier. Bonjour Arnaud Blin.
3: Bonjour.
2: Pourquoi Napoléon l'admirait-il ?
3: Alors, il l'admirait tout d'abord parce que c'était le champion de la manœuvre, du mouvement, de la stratégie indirecte. Et surtout, il l'admirait parce qu'il n'a pas cessé de s'améliorer au cours de sa longue vie. C'est un des rares grands capitaines de l'histoire qui a toujours progressé. Je crois que ça avait beaucoup marqué Napoléon, qui le considérait comme le meilleur général de tous les temps, sauf Napoléon, évidemment.
2: À quoi voit-on qu'il a progressé ?
3: Alors, il progresse parce que, d'abord, il progresse dans tous les domaines, c'est-à-dire qu'il s'améliore dans la technique des sièges, il s'améliore dans les techniques d'infanterie, de cavalerie, il passe de l'un à l'autre, il s'améliore dans la logistique, des ruses, des stratagèmes, et il est l'auteur de sa plus belle campagne la dernière année de sa vie, en fait, alors qu'il a 63 ans, qui est un âge quand même avancé pour l'époque.
2: La France arrive à un apogée avec la guerre de 30 ans et la paix de Westphalie.
3: Oui, tout à fait. C'est-à-dire que la guerre de 30 ans, ça va opérer un réordonnancement géopolitique de l'Europe, qui voit la France en sortir comme la première puissance continentale. Et ce sont ces généraux, Turenne et Condé, qui vont œuvrer sur le terrain militaire pour lui permettre d'acquérir des succès sur le plan diplomatique.
2: D'un point de vue religieux, Arnaud Blin, Turenne est issu d'une famille protestante, il se convertira au catholicisme. On est dans cette période où le protestantisme n'est pas encore récusé.
3: Oui, c'est avant la révocation de l'édit de Nantes qui va arriver 10 ans après la mort de Turenne. Donc, Turenne est issu d'une famille protestante française et par sa mère des une famille hollandaise, celle des princes d'Orange. Il est vraiment la figure de proue des protestants français. Puisqu'il est le personnage le plus important au sein de l'appareil politique, le personnage protestant au sein de l'appareil politique de Louis XIV. Donc c'est un choc quand il décide d'abjurer sa religion en 1668, donc 7 ans avant sa disparition.
2: Avons-nous des traces justement de cette conversion au catholicisme ?
3: Oui, tout à fait. Alors on a beaucoup de correspondances entre lui et sa sœur et lui et sa femme. Toutes deux protestantes qui, je pense que si elles avaient été en vie à l'époque où il a abjuré sa religion, ne l'auraient pas laissé faire une telle chose. Et on voit une progression dans ses lettres où il s'éloigne de plus en plus de sa religion. Et lui, ce qu'il rechercherait, idéalement, ce serait une fusion du catholicisme et du protestantisme. Et il lit beaucoup sur ces sujets. À part la stratégie, ce qui l'intéresse le plus, ce sont effectivement ces questions religieuses. Et il est un apôtre d'une religion œcuménique chrétienne.
2: Arnaud Blin, dernière question et une réponse rapide. Ce type de personnage pourrait-il émerger aujourd'hui, des généraux comme ça qui arrivent de manière fulgurante ?
3: Oui, enfin, non, on est dans un type de guerre totalement différent, où la technologie a pris le pas sur les actions héroïques et où les longues campagnes qui perdurent durant des années, comme on le voit en Ukraine, ont remplacé les grandes batailles décisives qui décident de l'issue d'une guerre.
2: Donc l'art de la guerre a changé et c'est aussi difficile peut-être pour des généraux de devenir en quelque sorte des héros du combat. Merci beaucoup Arnaud Blin d'avoir été des nôtres ce matin autour de la figure de Turenne sur laquelle vous avez écrit « Génie militaire et mentor de Louis XIV », publié aux éditions Talendier. Je rappelle que vous êtes historien et politologue franco-américain et merci beaucoup d'avoir été en direct avec nous des États-Unis ce matin.
1: Et une rediffusion de l'émission Leçon d'histoire à retrouver sur le site rcfnotre-dame.fr. À suivre l'invité de la matinale avec Pierre-Hugues Dubois dans un instant.
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1: RCF Notre-Dame, il est 8h10, dans 20 minutes, le journal de Radio Vatican. Mais avant l'invité de la matinale avec vous, Pierre-Hugues Dubois, vous recevez Vincent Peillon, ancien ministre de l'Éducation nationale, également docteur en philosophie. Il publie « Laïcité, sécularisation et modernité », c'est aux éditions Odile Jacob.
6: Bonjour Vincent Peillon.
7: Bonjour.
6: Et merci beaucoup d'avoir accepté notre invitation. Vous nous parlez de laïcité dans ce dernier livre. Vous rappelez que la laïcité des fondateurs Jean Jaurès, Ferdinand Buisson, Charles Renouvier, cette laïcité ne s'est pas construite contre le fait religieux. En êtes-vous si sûr?
7: Ah oui, ça j'en suis sûr, et j'ai consacré 30 ans de recherche à cette question, mais c'est vrai, quand je l'ai découvert, j'ai été surpris.
6: On a l'impression qu'elle s'est construite contre le christianisme.
7: C'est plus compliqué, parce que les deux fondateurs de la laïcité française, là on parle des fondateurs, hein, c'est-à-dire à la fois Ferdinand Buisson, l'homme de l'école laïque, le directeur de l'enseignement primaire de Jules Ferry, était un protestant libéral, qui avait d'ailleurs voulu créer une église nouvelle, donc qui était chrétien, et qui jusqu'à la fin d'ailleurs a parlé du fond religieux de la morale laïque, qui est un de ses derniers textes, et qui était en gros un retour aux évangiles. Alors, il a eu des polémiques, comme il y en a eu à l'intérieur des institutions religieuses en permanence, jusqu'à ce que les protestants libéraux eux-mêmes lui disent « on voit plus ce que tu as de protestants ». Bon, mais lui s'y tenait. Et donc, il pensait que le fond de la morale laïque était un fond chrétien. Sur Jaurès, c'est un peu plus compliqué. L'imprégnation chrétienne de Jaurès par sa mère était extrêmement forte. Il a vécu des polémiques douloureuses, ouais. En particulier lorsque sa fille a fait sa communion, parce qu'il y avait dans le mouvement républicain et socialiste des gens qui étaient matérialistes et tout à fait tournés contre l'Église. On est en même temps à un moment où l'Église a des options politiques conservatrices, voire réactionnaires, au moment de l'affaire Dreyfus. Mais lui garde toujours, et il y a une ambivalence dans les textes de Jaurès, il dit qu'il faut un dépassement du christianisme, mais sa vision du socialisme, c'est qu'elle accomplit le christianisme.
6: Et pourtant Jean Jaurès écrivait qu'il ne concevait pas une société sans religion.
7: Sans religion. Alors vous savez, c'est le grand thème, en fait, c'est ce que les gens ont du mal à comprendre dans la façon dont on nous raconte notre histoire, c'est que ça se passe dès la Révolution française. Mais il y a une spécificité française, c'est une opposition à l'alliance de l'Église et de la royauté. Et donc, l'agressivité qu'il peut y avoir contre l'Église catholique par moment ne veut pas dire du tout que c'est une agressivité contre soit le christianisme, qui n'est pas nécessairement la possession de l'Église, soit le fait religieux en général, qui peut être plus large que le christianisme.
6: Vincent Peillon, aujourd'hui nous fêtons Saint Constantin, l'homme de l'édit de Milan. Et il écrit dans l'édit de Milan en 313, « Chacun peut adorer à sa manière la divinité qui se trouve dans le ciel. » Est-ce que ce n'est pas une définition de la laïcité, ça aussi?
7: Si, c'est une définition de la laïcité, en ce sens que la laïcité, bien comprise, ce ne sont pas des dogmes, ce n'est pas une orthodoxie, ce n'est pas une inquisition, ce n'est pas désigner les autres comme les mauvais ou les méchants, mais c'est permettre à chacun, donc pluralisme, de croire ou de ne pas croire. Vous savez, vous parliez de Jaurès à l'instant. Jaurès, c'était un débat qu'on a eu il y a une vingtaine d'années en France, et Jaurès était farouchement pour l'enseignement du fait religieux à l'école, en disant que c'était sans doute les religions ce qu'il y avait de plus important dans les civilisations humaines. Pour autant, il n'était pas contre la science. Et il considérait à ce moment-là que la doctrine de l'évolution, l'Église avait un peu de mal avec la doctrine de l'évolution, ou même d'ailleurs la nouvelle, oui absolument, à l'époque, hein, on parle de l'époque toujours là, hein, et ou même la nouvelle physique, était presque des preuves expérimentales dans sa vision de l'existence de Dieu. Donc vous voyez, ces gens arrivaient à concilier un engagement démocratique, un engagement social, mais il y en avait dans l'Église aussi quand même, hein, et évidemment des croyances modernes.
6: Et pourtant, Vincent Peillon, dans le débat public, il y a ceux qui veulent réduire la laïcité à la neutralité de l'État et ceux qui en font une idéologie militante, presque un dogme. Est-ce que ces deux camps parlent de la même laïcité?
7: Non. D'ailleurs, finalement, vous savez, plus on avance en âge, plus on se rend compte que les singuliers sont souvent ce qui nous conduit à l'erreur, voire à la violence, à la tromperie.
6: Les pluriels peuvent mener au relativisme.
7: Absolument, vous avez raison. Mais enfin, il est quand même préférable de comprendre, parce que c'est la réalité, qu'il n'y a pas le catholicisme, il y a plusieurs façons de vivre son catholicisme, sa foi, et dans notre histoire, il y a un catholicisme social, il y a un catholicisme qui l'est moins, il y a une... Bon, c'est pareil à l'intérieur du judaïsme, c'est pareil à l'intérieur de la laïcité. Bon, moi, ce que j'ai essayé dans ce livre, c'est d'expliquer qu'en réalité, la laïcité française est très spécifique, surtout par rapport à ce qu'on appelle les processus de sécularisation qui définissent la modernité, et que cette laïcité, mais ça je l'avais fait déjà à travers d'autres travaux, entre autres, n'est pas anti-religieuse. Et pour finir et reprendre ce qu'on a dit tout à l'heure sur la Révolution française, je vous rappelle que depuis la Révolution française, en réalité, la République se cherche une nouvelle religion. Alors, il y a ceux qui pensent que ce sera redonner une modernité au catholicisme, il y a ceux qui pensent que ça devrait être le protestantisme. Tout au long du 19e siècle, il y a des élans de conversion vers le protestantisme. Et il y a des gens, c'est le judaïsme libéral, qui a cru qu'ils incarneraient cette nouvelle religion. Il y a les francs-maçons qui ont voulu une religion syncrétique, où tous les cultes en feraient plus qu'un, une espèce d'alliance religieuse universelle, selon le terme qu'ils employaient. Et puis, il y a ceux qui pensent que ce sera la religion de la science ou la religion de la raison. Mais le fait est que personne n'a jamais pensé sérieusement qu'un individu, un être humain ou une société politique pouvait se passer d'un lien religieux, qui veut dire d'ailleurs lien.
6: Et Vincent Peillon, c'est la question de la transcendance et du rapport au transcendant. Est-ce qu'on croit encore dans la transcendance? Vous parlez dans ce livre du retour du fait religieux et pour autant, plus de 4 Français sur 10 se déclarent aujourd'hui sans religion. C'est une part qui est croissante dans la société. D'ailleurs, est-ce que vous le regrettez qu'on oublie la transcendance?
7: Je n'ai pas ce sentiment. J'ai ce sentiment, et je discute cette théorie de la sécularisation, que ça prend des formes différentes. Alors, vous savez, les anglo-saxons, en particulier le grand philosophe Charles Taylor, mais c'est venu en France, considèrent qu'il y a plusieurs façons de penser la laïcité ou la sécularisation, plus exactement. Il y a « c'est vraiment nouveau et on sort du christianisme », etc. Il y a « c'est en fait le christianisme revisité », Marcel Gauchet et d'autres. Et puis, il y a ceux qui disent « on est dans une époque où c'est pas la fin du religieux, mais chacun se bricole sa petite religion à soi ». À l'intérieur même d'ailleurs des grandes religions. Autrement dit, une espèce de libéralisme ou d'individualisme religieux. Une forme d'anomie, hein, et peut-être de relativisme dont vous avez parlé. Bon, moi je crois, et en tout cas j'entends, et je vois la différence par rapport à ma formation, parce que vous, ouais, vous êtes très jeune, mais moi quand on se forme dans les années 80 à la Sorbonne, le matérialisme est dominant. Et la question religieuse est évacuée. C'est comme ça que je la redécouvre par surprise chez Jaurès. On m'enseignait un Jaurès matérialiste, alors que ce type passe sa vie et parle de Dieu et le revendique à la tribune de l'Assemblée nationale. Donc je ne crois pas. Par contre, je pense que les formes instituées, bah, comme dans beaucoup de domaines aujourd'hui, les formes instituées, les formes passées ne satisfont pas les gens. Ils cherchent autre chose.
6: Mais Vincent Peillon, pardonnez-moi cette question un peu provoque, mais qui s'intéresse encore à la laïcité?
7: Ah ben, malheureusement, ça intéresse mal. Mais si vous voyez les débats depuis 20 ans... En fait, la laïcité, quand vous regardez les occurrences, hein, qu'on sait faire maintenant, avec, elle revient il y a 30 ans dans le débat public. C'était pacifié. y compris par la loi de 1905. Il n'y avait plus de sujet entre les églises et l'État, entre tout ça, la loi Debré. Et depuis 30 ans, c'est devenu un objet de polémique considérable tous les jours, je dois vous le dire, en grande partie, contre nos amis musulmans et nos concitoyens.
6: C'est ce que j'allais vous dire. Est-ce qu'il y a aujourd'hui un problème contre le christianisme ou il y a un sujet avec l'islam pour certains ?
7: Bon, alors en réalité, l'obsession, c'est l'islam. Alors, il y a un problème avec l'islamisme radical ou politique. Qui le nierait, étant donné ce qu'on... Mais l'amalgame avec la religion, l'islam, des pratiques différentes des nôtres, les musulmans, est considérable, vous le savez, et évidemment avec les questions d'immigration. Après, vous le savez aussi, parce que ça doit être dit dans le débat public, il y a eu des positions qui se sont radicalisées, à l'intérieur, dans le fond d'ailleurs, de toutes les confessions, quand vous regardez bien, et nous avons eu des mouvements qui étaient... Prenez la question du mariage pour tous, ouais. On voit bien qu'il y avait... Et moi, j'étais en responsabilité à l'époque. Donc
6: vous étiez ministre de l'Éducation.
7: Oui, j'ai eu beaucoup de liens avec les uns et les autres pour essayer de pacifier dans les établissements, avec le secrétariat général de l'enseignement catholique. C'était des questions difficiles et des questions...

0: élections qui ont été politisées, vous le savez, de façon très active, et il y en a encore des traces. Donc, évidemment, il y a une présence. Mais la laïcité est un objet de conflit, de polémique, et dans le fond, à mon avis, de mauvais traitement par rapport à notre histoire depuis une trentaine d'années. Elle est revenue dans le débat, mais pas sous les meilleurs auspices.
1: RCF Notre-Dame, nous sommes avec Vincent Payon qui publie un essai sur la laïcité. On parlait de l'islam et vous parliez de l'exemple du mariage pour tous. Prenons celui du voile qui est revenu aussi massivement.
0: De l'islam, ce que j'appelais l'islam politique ou l'islam radical. Ça, il y a un sujet qui attaque d'ailleurs nos valeurs de façon plus globale. Il y a des sujets avec d'autres, hein, il faut pas l'ignorer. Fondamentalement, je pense en réalité qu'aujourd'hui, il y a assez peu de sujets concrets. Il y a assez peu de gens qui, en réalité, ne comprennent pas que la laïcité est un instrument d'émancipation. Je vais vous donner quand même un exemple. Sachez que les devoirs envers Dieu, je parle des devoirs envers Dieu, et prononcez le nom de Dieu avec respect, et dans les instructions officielles de la Troisième République jusqu'en 1923. Donc quand on nous dépeint une laïcité avec un couteau pourchassant les soutanes, c'est qu'on ne connaît pas son histoire. Et quelle était l'idée des laïcs? C'était l'idée, chacun y trouvera un intérêt. On ne va pas commencer à arracher, vous connaissez la polémique des crucifix dans les écoles, on ne va pas les arracher de force en frappant les gens. Nous devons convaincre les uns et les autres, c'est une loi de liberté, la liberté de conscience. Nous devons convaincre les uns et les autres que la vie laïque, la vie commune dans la laïcité, ne vient pas du tout atteindre les convictions de chacun, la foi de chacun, et permet au contraire de mieux la vivre en respectant celle des autres.
1: Et c'est ce que disait Ferdinand Buisson, l'un des fondateurs de la laïcité.
0: Tout, en réalité, c'est l'esprit même de la loi. Et de nos institutions. Je vous redis, nous n'avons pas enlevé des instructions. Il y a eu un débat au moment de la loi de 1882, mais nous n'avons...
1: Mais Vincent Payon, vous avez été ministre de l'Éducation nationale, donc vous le savez mieux que quiconque, il est impossible aujourd'hui de parler de Dieu dans l'école publique laïque.
0: Mais mon Dieu, bien sûr que si. Victor Hugo a publié un énorme poème qui s'appelle Dieu, qui est absolument magnifique, il est enseigné.
1: On a l'impression qu'il y a des crispations dès lors qu'on dit le mot de Dieu.
0: Des crispations, il y en a beaucoup, hein. Donc vous avez raison. Mais enfin, le travail de l'école, justement, c'est de défaire les crispations, c'est d'expliquer les arrière-fonds. Je crois que, je vous le dis sincèrement, je pense que l'immense majorité des professeurs le font très bien. Il reste encore un esprit critique, qu'on ne voit pas toujours dans certains médias, etc. Il est à l'école de la République, dans toutes ses composantes d'ailleurs, hein, dans toutes ses composantes.
1: Qu'est-ce que vous voulez dire par là?
0: Ça veut dire que... Vous connaissez aussi notre façon d'avoir organisé notre système scolaire. C'est-à-dire que nous avons un système pluraliste. Là aussi, c'est l'esprit français. Elle est en train de s'accroître terriblement. Bon, il me semblait qu'il y avait une recommandation qui était quand même que nous soyons non seulement tous des frères, mais une forme de dénuement et une forme de respect. Hein. Là, vraiment, l'accentuation des inégalités. On dit qu'il faut vivre ensemble, c'est le mot tout le temps. Et on sépare les gosses dès le début. Donc cette question, elle est posée. Elle n'est pas une remise en question qu'il y ait un enseignement catholique qui s'assume comme tel, hein, avec évidemment ses options, mais comment nous participons à l'effort collectif de la nation. Et je dois vous dire que pour avoir eu à discuter avec les autorités catholiques, il y a quand même chez eux des gens qui le comprennent. Il y a des gens qui ce sens profond de se dire, bon écoute, vous aviez des gens de tous les milieux sociaux, et je dois dire, de toutes les confessions.
1: Vous écoutez RCF Notre-Dame, nous sommes avec Vincent Payon. Votre livre, Vincent Payon, s'achève sur la notion d'hérésie laïque. La laïcité est-elle une hérésie?
0: Oui, je pense qu'elle est le point d'arrivée, c'est pas d'hérésie laïque. C'est, vous savez que l'histoire des religions est constituée de l'histoire d'un certain nombre d'hérésies, on va dire. Ces hérésies, elles peuvent soit être en dehors, soit devenir elles-mêmes de nouvelles orthodoxies, quand on regarde. Hein. L'histoire du protestantisme est une hérésie, et d'autres... enfin, c'est infini, d'ailleurs, dès le Moyen-Âge. En réalité, je pense que, si on veut bien comprendre, c'est la dimension religieuse de la laïcité, si on veut bien comprendre ce qu'est la laïcité, c'est qu'elle est le point d'aboutissement d'un certain nombre de mouvements présents dans l'Église qui étaient considérés comme des hérésies. Prenez un très grand penseur catholique, Lamennais, qui a été vraiment... Vous voyez le destin de Lamennais. Et tout ça nous conduit à un moment à une religion sociale qui voudrait être universelle, et la France n'en ayant pas, étant privée d'une religion, ce qui n'était pas le cas des États autour de nous, eh bien, force cette laïcité, mais qui est une dimension religieuse de la République.
1: Vincent Payon, nous reste 20 secondes. Est-ce que vous croyez en Dieu?
0: Vous savez, c'est une affaire, je n'ai toujours pas... C'est un peu la question que soulevait Jaurès à la tribune, c'est-à-dire ça dépend de ce que vous appelez Dieu. Et j'ai ma définition de Dieu, mais c'est encore quelques centaines de pages, si vous le voulez bien.
1: Merci beaucoup en tout cas d'avoir été avec nous ce matin, Vincent Payon, Laïcité, sécularisation et modernité. Et c'est sur l'exception française, c'est chez Odile Jacob.
2: Merci à vous, Pierre-Yves Dubois, pour cet invité de la matinale.

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2: Bonjour à toutes, bonjour à tous, Christophe Bruch pour ce point météo, ravi de vous retrouver. Aujourd'hui en Belgique, la journée débutera localement sous la grisaille, surtout dans le sud du pays et plus localement dans l'extrême nord. Ailleurs, les éclaircies seront déjà larges. Au fil des heures, quelques nuages cumuliformes se développeront dans l'intérieur des terres, mais seront séparés par des éclaircies. À la côte, le temps restera ensoleillé. Les maxima se situeront entre 19 degrés en Ardennes, ainsi qu'au littoral, et 22...
3: Alors que des organisations chrétiennes demandent à l'UE d'intensifier la transition écologique, le président polonais veut en finir avec le pacte vert européen. Une manifestation en soutien à cette position a eu lieu hier. Reportage dans ce journal. L'Afrique, objet de convoitise pour de nombreux pays, dont la Turquie, après une diplomatie axée sur la religion et l'économie. Ankara met l'accent sur la défense. On en parle dans notre dossier.
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3: Bonjour. Cela ressemble à une nouvelle tentative de déstabilisation de Cuba. La justice américaine a inculpé hier l'ancien président Raúl Castro pour le meurtre d'Américains en 1996. Simultanément, le secrétaire d'État Marco Rubio a affirmé dans une vidéo en espagnol destinée à la population cubaine que le président Donald Trump leur proposait une nouvelle voie. Les précisions depuis New York de Gwendal Lavina.
5: Raúl Castro est accusé avec d'autres de complot en vue d'assassiner des Américains. L'affaire remonte à 1996. Il est alors ministre de la Défense. Deux avions civils pilotés par des opposants au régime castriste sont abattus, tuant quatre personnes. Todd Blanche, ministre de la Justice par intérim, a dit hier depuis Miami s'attendre à ce que Raúl Castro, 96 ans, finisse ses jours en prison aux États-Unis. Cette inculpation n'est pas une mise en scène, a-t-il précisé. Nous nous attendons donc à ce qu'il se présente ici de son plein gré ou d'une autre manière. Les autorités cubaines, par la voix du président Miguel Díaz-Canel, ont immédiatement dénoncé une manœuvre politique sans fondement juridique qui ne cherche qu'à justifier, je cite, l'insensé projet d'une agression militaire contre Cuba. Cette inculpation est intervenue quelques heures après la publication par Marco Rubio, le secrétaire d'État américain d'origine cubaine, d'une vidéo en espagnol à destination de la population de l'île. Il y explique que le président Trump leur propose une nouvelle voie entre les États-Unis et un nouveau Cuba. Donald Trump, pas avare de menaces contre la Havane ces derniers mois, a toutefois estimé hier qu'il n'y aura pas d'escalade car Cuba est en train de tomber en ruine. Gwendal Lavina, New York, Radio Vatican.
3: Remaniement ministériel en Bolivie face à la contestation croissante et au blocage de la passe. Le président Rodrigo Paz reconnaît devoir écouter la rue sans pour autant vouloir dialoguer avec ceux qu'il qualifie de vandales. Un peu plus tôt dans la journée d'hier, son ministre des Affaires étrangères avait accusé les manifestants d'atteinte à l'état de droit. La crise politique bolivienne est devenue dans le même temps une crise diplomatique avec la Colombie accusée d'ingérence par le gouvernement bolivien qui a expulsé l'ambassadrice de Colombie. L'ambassadeur bolivien Bogota a été à son tour expulsé par réciprocité. Cette crise intervient alors que les Colombiens s'apprêtent dans 10 jours à élire leur président. À l'approche de ce scrutin, l'ELN, l'armée de libération nationale, la plus ancienne guérilla du pays, a annoncé une trêve. Une annonce d'autant plus importante alors que les négociations de paix sont dans l'impasse et que ce scrutin ressemble de plus en plus à un référendum sur la guerre. Les explications à Bogota de Camille Bouju.
6: C'est un cessez-le-feu pour les urnes. La plus ancienne guérilla du continent a tranquillisé une bonne partie de la population colombienne en annonçant mercredi qu'elle observerait une trêve de 72 heures autour du scrutin présidentiel, du vendredi soir au lundi matin. Le LN a invoqué la liberté de vote et la non-ingérence dans le processus électoral. Ce type de geste n'est pas nouveau, la guérilla s'y est habituée à chaque échéance électorale. Les pourparlers de paix engagés avec le gouvernement de Gustavo Petro en 2022 sont pourtant au point mort. Le président a suspendu le dialogue en janvier 2025 après des mois d'attaques répétées dans la région du Catatumbo à la frontière avec le Venezuela. Gustavo Petro, qui avait fait de la paix totale son grand projet, a depuis durci le ton et s'est accordé avec Washington pour intensifier les opérations militaires contre l'ELN. Cette stratégie dans la guerre sera au cœur du vote des Colombiens le 31 mai. Ils devront trancher entre continuer à négocier, comme le propose le candidat de gauche Iván Cepeda, ou en finir avec les compromis.

0: compromis et faire intervenir l'armée, comme le réclame la droite. Une élection sous tension, alors que deux membres de campagne ont déjà été assassinés la semaine dernière. Bogota, Camille Bouju pour Radio Vatican.
1: Les négociations entre États-Unis et l'Iran sont sur le fil, et c'est Donald Trump qui l'a dit, le président américain soufflant le chaud et le froid, tout comme ses interlocuteurs iraniens. Tout pourrait aller très vite, a-t-il encore déclaré. Téhéran examine pour sa part une nouvelle proposition américaine apportée par le médiateur pakistanais. Le gouvernement israélien, sous le feu des critiques de nombreux pays occidentaux, les mauvais traitements infligés à leurs ressortissants arrêtés en mer alors qu'ils tentaient de forcer le blocus naval de Gaza ont été filmés et promus par le ministre israélien de la Sécurité nationale, Itamar Ben-Gvir. Face à ce tollé, Benjamin Netanyahou a été obligé de désavouer son allié. Pour le premier ministre israélien, ces images ne sont pas conformes avec les valeurs d'Israël. C'est par une prière commune pour la paix au Liban et au Moyen-Orient que Léon XIV a accueilli le catholicos Aram Ier de l'église apostolique arménienne de Cilicie hier à l'audience générale. Aram Ier, qui s'était entretenu en privé avec le pape lundi matin, a exprimé sa profonde inquiétude pour la menace qui pèse sur l'unité et l'intégrité du Liban. Hier soir, lors d'une rencontre avec la presse, le catholicos soulignait dans ce contexte la nécessité d'un nouvel élan dans le dialogue œcuménique et interreligieux. Aram Ier.
2: Historiquement, il y a des relations particulières entre nos deux églises. Nous vivons dans un monde tout à fait différent. Il y a beaucoup de changements dans ce monde. C'est pour cela, je pense, il faut continuer le dialogue, les relations et plutôt la collaboration avec un nouveau élan. Parce qu'on ne peut pas vivre dans ce monde dans une situation d'isolement. Être église et chrétien aujourd'hui n'est pas facile. Donc comment on peut vivre comme chrétien en fidélité envers nos valeurs, mais en même temps, comment on peut engager un dialogue existentiel avec l'autre? Voilà un grand défi pour nous. C'est pour cela le dialogue entre l'Église et ici avec le Vatican, l'Église catholique, c'est très important.
1: Aram Ier au micro d'Alexandra Siergan. Hier, une centaine d'organisations chrétiennes appelaient l'Union européenne à ne pas faiblir dans son engagement en faveur de la transition écologique et même à renforcer sa politique environnementale. Mais cet appel n'a pas été entendu par le président polonais. Karol Nawrocki veut en finir en effet avec le pacte vert européen. Il voulait même
3: venir de Silésie pour protester contre le pacte vert. Comme beaucoup d'autres en Pologne, leur mine est aujourd'hui menacée de liquidation, explique leur représentant Piotr Ryba.
4: L'industrie en Europe est écrasée par des politiques absurdes et complètement inutiles qui sont émises depuis Bruxelles. La compagnie minière qui nous emploie doit payer des taxes sur l'électricité, sur le charbon extrait, sur le méthane, surtout. On est systématiquement asphyxié par les taxes.
3: Comme tous ici, il est persuadé que le référendum proposé par le président Karol Nawrocki permettra de soustraire la Pologne au pacte vert européen.
4: Si le Sénat accepte un référendum et laisse le peuple s'exprimer, on gagnera, car tout le monde en Pologne est conscient qu'il y a quelques années seulement, les factures d'électricité ne coûtaient rien.
3: Une hausse du coût de la vie qu'il met sur le compte des régulations agricoles et des taxes imposées par l'Europe pour pousser la transition énergétique. Un constat repris par Gragina, la professeure de français a fait 3 heures de route pour venir pour Radio Vatican.
1: Conséquence de l'épidémie de virus Ebola dans l'est de la République démocratique du Congo, le gouvernement ougandais reporte les commémorations annuelles de la journée des martyrs prévues le 3 juin. La protection de la vie doit passer avant tout, écrit le président ougandais. L'influence de la Turquie en Afrique entre partenariat stratégique et ambition géopolitique. En 2 décennies, Ankara s'est progressivement imposé comme un partenaire majeur et dynamique sur le continent. Après avoir d'abord mis l'accent sur l'aide humanitaire, la diplomatie religieuse et l'économie pour tisser ses réseaux d'influence, la Turquie de Recep Tayyip Erdogan renforce le volet militaro-sécuritaire de sa stratégie, notamment en Afrique de l'Ouest et au Sahel. Le mois dernier, le Nigeria et Ankara ont ainsi
5: de Recep Tayyip Erdogan au pouvoir, l'AKP, on constate qu'il y a eu un effort de la diplomatie turque pour s'implanter sur le territoire africain. En 2003, il y avait seulement 12 ambassades turques implantées en Afrique. Il y en a désormais en 2026 44. Et en 2008, la Turquie est même devenue officiellement partenaire stratégique de l'Union africaine. Le président Erdogan lui-même s'est

0: rendu à 53 reprises en Afrique et il a visité depuis son élection 31 pays africains. Par ailleurs, cette coopération entre la Turquie et les pays africains se manifeste sur plusieurs plans, notamment militaires, culturels et économiques.
1: En ce qui concerne la question militaire, comment se traduit cette...
0: accord militaire entre la Turquie et le Sénégal. Par ailleurs, ce qu'il faut avoir en tête, c'est qu'en 2016, la Turquie a créé une université de la défense nationale. Et entre 2016 et 2020, des dizaines de responsables militaires africains ont été formés au sein de cette institution. Ce qui a contribué à renforcer l'influence turque, le pouvoir relationnel de la Turquie vis-à-vis des pays africains. Cette coopération avec les pays de l'AES, elle se manifeste notamment par l'envoi de drones. La Turquie a accentué son influence sur les questions d'exportation en termes d'armement.
1: En quoi est-ce que la stratégie de la Turquie diffère-t-elle de celle de la Russie ou de la Chine, par exemple, qui tente de s'imposer en partenaire incontournable sur le continent ?
0: Je pense que sa stratégie diffère dans le sens où elle est la Somalie. La Turquie également tente de s'implanter en Afrique en investissant le terrain religieux, via notamment les écoles religieuses Maarif, qui sont assez présentes en Turquie. Et puisque j'évoquais tout à l'heure les relations économiques entre la Turquie et l'Afrique, il faut savoir qu'en 2024, les exportations turques vers l'Afrique représentaient 23 milliards de dollars. Il y a une institution qui existe en Turquie qui s'appelle l'Agence turque de coopération et de développement. Et cette agence a 22 bureaux de coordination en Afrique et elle a géré 1900 projets entre 2017 et 2022. Incontestablement, l'un des atouts de la Turquie, c'est sa capacité à pouvoir tenter de s'implanter en Afrique via différents...
2: Manche oblige, tout se termine bien. C'est l'histoire d'une jeune femme courageuse de 23 ans qui, cantinière au collège Jean Moulin de Nanterre, apporte joie de vivre aux élèves et leur enseigne le tricot. L'un d'eux, Édouard, en grande difficulté scolaire, se passionne pour la couture et le tricot. Le corps enseignant voit cela d'un très mauvais œil. La jeune femme se fait virer, continue de s'occuper du jeune Édouard et sera grandiosement réhabilitée et remerciée. Même la presse en parlera. Et voilà, une nouvelle de 4 pages aurait suffi. Seulement voilà, l'autrice montre une passion et une patience du détail, ce qui est l'une des qualités d'une romancière, Sjöberger, son 4e roman.
3: Alors Christophe, en quoi la patience du détail marque-t-elle le livre ?
2: D'abord tous les personnages, je dis bien tous les personnages, sont des rescapés de quelque chose, fracassés ou abîmés, et en tout cas très seuls. Il y a d'abord Élise, 23 ans, abandonnée à l'enfance parce qu'elle avait des yeux bridés et qu'on la croyait trisomique. Elle est embauchée à la cantine du collège Jean Moulin, je l'ai dit. Au début, elle n'est pas assez rapide pour servir tous les repas, c'est compliqué. Le collège Jean Moulin, comme tout collège, est un microcosme où l'on peut se sentir très bien, mais aussi rejeté. Entrons dans la salle des profs, voulez-vous, d'où émergent Olivier, le prof de gym, Florence, prof d'histoire géo, et Madame Ricard, prof de sciences. Ah, celle-là, alors. Sjöberger réussit à nous les faire vivre pour créer le brouhaha d'une salle des profs. Parmi les élèves, il y a Édouard, d'un milieu fort aisé, mais pas gâté par la vie. On ne lui a pas fait de cadeau. Il faut dire qu'il ne voit rien, que ses lunettes lui donnent une tête de neuneu. Ses parents, William et Hélène, sont séparés. Hélène ne supportait pas ce gosse inadapté. Pas d'instinct maternel. Il avait été adopté. Deux parents abîmés, donc, et une mère biologique fracassée. Il vit 64 rue Maurice Barrès à Neuilly, vu sur le bois de Boulogne et au-delà la tour Eiffel.
3: Alors, tous ces morceaux de vie éclatés, Christophe, comment les recoudre hein ?
2: Ben, il y a d'abord une femme, Élise, l'héroïne, elle est courageuse. Elle vit à la place 83 du camping du bois de Boulogne, où elle nettoie les sanitaires tous les jours. Elle a un secret, une petite boîte à chaussures bien mystérieuse. Elle est une transmetteuse, le tricot, la couture, le crochet, qu'elle apprend à l'enfant. Édouard, je cite, Édouard lisait mal, voyait mal, parlait peu, mais sa tête semblait tendue de laine, de soie, de lin et de coton. Dans le tissage, il entendait une musique et déchiffrait la partition de ses mains. Et Sjöberger nous en donne le solfège. Et de nous emmener à la Mecque de la dentelle, le Puy-en-Velay, je cite, « Si on ne croyait pas en Dieu, c'était le moment idéal pour se pencher sur la question, le paysage ne donnait pas le choix. » Tout vient du Puy-en-Velay. La mère d'Élise y fut peut-être, la jeune femme le sent à travers les ruelles, pour Édouard, c'est l'émerveillement. Alors je récapitule, un lieu inspiré et inspirant, un travail manuel et surtout, ne pas...
3: J'ai trouvé c'est la honte parce qu'on y allait il n'y a pas longtemps, dites-moi.
2: Les Poneaux.
3: Ah oui, les Poneaux. Vous êtes déjà allé au Puy-en-Velay, vous, Christophe?
2: Mais pas encore, j'attends une invitation pour cet été.
3: Alors, il faut à tout prix aller, c'est vraiment magnifique. Avec toute la matinale de RCF Notre-Dame, on avait pu faire une matinale spécialement du Puy-en-Velay. On avait été déjà merveilleusement bien accueillis et puis c'est vraiment magnifique, je vous le recommande. Merci beaucoup, Christophe Maury. Vous êtes donc, je le rappelle, journaliste de RCF Notre-Dame. Vous nous parliez ce matin de l'ouvrage « La revanche des pelotes de laine », c'est de Sjöberger aux éditions du Rocher. Il faut le rappeler, c'est conseillé.
2: Ah ben plus que conseiller, c'est vraiment un très joli roman.

0: À la fois d'éducation, et puis on est dans le tricot, la dentelle, c'est merveilleux.
1: Eh ben, on le note alors très précieusement. La revanche des pelotes de laine de Schuberger, un grand merci Christophe Maury.
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1: Et 8h50 sur RCF Notre-Dame, c'est l'heure de notre prière du matin. Nous allons écouter l'évangile du jour, un passage de Saint Jean, toujours au 17e chapitre, et c'est un appel à la communion, à l'unité que nous lance Jésus ce matin, alors que nos assemblées chrétiennes sont parfois divisées entre ceux qui préfèrent célébrer comme ci, d'autres comme ça, quand les uns sont partisans d'un tel et les autres d'un tel autre. Alors l'unité doit être notre seul objectif, nous rappelle le Christ. La méditation ce matin nous est proposé par le Père Joseph Leleu.
4: Que tout soit un, comme toi, Père, tu es en moi et moi en toi. Qu'ils soient un en nous, eux aussi, pour que le monde croie que tu m'as envoyé. Et moi, je leur ai donné la gloire que tu m'as donnée, pour qu'ils soient un comme nous sommes un. Moi en eux et toi en moi. Qu'ils deviennent ainsi parfaitement un, afin que le monde sache que tu m'as envoyé et que tu les as aimés comme tu m'as aimé. Père, ceux que tu m'as donnés, je veux que là où je suis, ils soient eux aussi avec moi, et qu'ils contemplent ma gloire, celle que tu m'as donnée parce que tu m'as aimé avant la fondation du monde. Père juste, le monde ne t'a pas connu, mais moi je t'ai connu, et ceux-ci ont reconnu que tu m'as envoyé. Je leur ai fait connaître ton nom, et je le ferai connaître pour que l'amour dont tu m'as aimé soit en eux, et que moi aussi je sois en eux. »

Bonjour, moi, je t'ai connu. Plus largement, Jésus affirme, Père juste, le monde ne t'a pas connu, mais moi, je t'ai connu. Il y a là un contraste que nous, chrétiens, avons parfois du mal à considérer et mesurer. En effet, nous bénéficions de la suite du passage où Jésus dit « Je leur ai fait connaître ton nom ». Oui, par notre baptême et dans l'Église, nous connaissons le Père. Mais cette connaissance est un pur don gratuit que le Seigneur Jésus nous fait. Par nous-mêmes, et comme chacun en ce monde, nous ne pouvons pas connaître le Père. Le mystère de Dieu, la splendeur du Père, demeure pour nous un abîme d'obscurité à nos facultés naturelles. Seul le Fils connaît le Père de toute éternité, tel qu'il le lui dit « Moi, je t'ai connu ». Mais voilà l'inouï de l'évangile d'aujourd'hui. C'est par une bouche d'homme, par des mots d'homme, par une parole d'homme, par une pensée d'homme que le Fils s'adresse ainsi à son Père. Parce que Dieu s'est vraiment fait homme en Jésus, le Christ peut vraiment dire « Moi, je t'ai connu ». En un homme, en cet homme, Jésus, qui est le Verbe de Dieu, quelqu'un ici-bas a pu dire qu'il connaît le Père. Voilà la promesse faite aux hommes et accomplie chez les chrétiens. Nous connaissons le Père. C'est le Christ lui-même qui le dit. « Je leur ai fait connaître ton nom et je le ferai connaître pour que l'amour dont tu m'as aimé soit en eux et que moi aussi je sois en eux. » À l'approche de la Pentecôte, demandons d'être renouvelés dans la connaissance du Père que nous donne l'Esprit du Christ Jésus, afin de vivre de cet amour même de Dieu qu'est Dieu. Viens Esprit Saint, remplis le cœur de tes fidèles et allume en eux le feu de ton amour. Envoie ton esprit et tout sera créé et tu renouvelleras la face de la terre.

Notre Père, qui es aux cieux, que ton nom soit sanctifié, que ton règne vienne, que ta volonté soit faite sur la terre comme au ciel. Donne-nous aujourd'hui notre pain de ce jour. Pardonne-nous nos offenses, comme nous pardonnons aussi à ceux qui nous ont offensés. Et ne nous laisse pas entrer en tentation, mais délivre-nous du mal. Car c'est à toi qu'appartiennent le règne, la puissance et la gloire, pour les siècles des siècles. Amen.

Et c'est ainsi que s'achève votre prière du matin, une méditation ce matin qui vous était proposée par le Père Joseph Leleu.

0: 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Pierruc Dubois est en studio pour le Saint du jour. Aujourd'hui, Pierruc, nous fêtons les Constantins et ses dérivés.
1: Et vous en connaissez des Constantins ?
0: Aucun.
1: Eh bien, on avait un stagiaire à la rédaction il y a un ou deux ans qui s'appelait Constantin, qui était formidable.
0: Eh bien, on lui souhaite une bonne fête.
1: Et donc, on le salue, on lui souhaite une bonne fête. Allez, ses prénoms sont des variations du prénom Constant, qui signifie la constance. Pour les orientaux, Saint Constantin est l'égal des apôtres, car c'est lui qui mit fin aux persécutions des chrétiens en 313. Clara, vous avez appris cette date à l'école, 313. C'est l'édit de Milan, parce que lorsqu'il est empereur de Rome, il promulgue cet édit de tolérance qui érige toutes les religions, dont le christianisme, au même niveau que l'État. Et cette date historique de 313 est importante puisqu'elle marque la fin des persécutions cruelles des premiers siècles. Elle garantit aussi la liberté religieuse.
0: Et alors, que peut-on y lire ?
1: Chacun peut adorer, à sa manière, la divinité qui se trouve dans le ciel. L'empereur Constantin a 40 ans et toute sa vie, il évolue entre le paganisme et le christianisme. Dès 315, Constantin adopte l'insigne chrétien, le chrisme, c'est-à-dire le monogramme du Christ formé des deux premières lettres grecques de son nom, le chi et le rho, en majuscule. Et en 325, Saint Constantin préside à Nicée le premier concile œcuménique où sont condamnés notamment les récits d'Arius.
0: Et Pierruc, nous fêtons aussi les bienheureux moines de Tibérine aujourd'hui.
1: Et oui, je vous propose d'écouter cette bande-annonce.

0: Hier, ils ont tué encore un imam dans la rue.
1: À l'abdur, tout de suite.
2: Votre monastère doit avoir une protection militaire. Les atrocités vont recommencer.
3: Ma décision est prise. Je refuse.
4: Et qu'est-ce qu'on fait s'ils viennent au monastère? On se laisse tuer gentiment?
5: C'est un risque.
6: Voilà, vous avez reconnu la bande-annonce des Hommes et des Dieux, le film qui raconte l'histoire de ces moines trappistes assassinés en mai 1996 dans leur monastère perdu dans les montagnes algériennes. C'était il y a 30 ans et on en parlera dans le débat du jour. Ce sera dans 10 minutes.
7: Dans 10 minutes avec vous, Pierre-Hugues Dubois. Vous recevez ce matin Philippe Diribarne et Guillaume Goubert. Vous allez parler donc de ce 30e anniversaire au
6: Tours au menu. Et on va parler aussi du CHU de Tours où les postes d'aumôniers catholiques ont été supprimés.
7: Oui, ok. Merci beaucoup, Pierre-Hugues Dubois, pour ce saint du jour à retrouver comme tous les saints sur RCF Notre-Dame. Pierre-Hugues, je vous donne rendez-vous à 9h10, vous l'avez dit, pour le débat.
4: RCFNotre-Dame.fr,
7: évidemment. Je vous donne rendez-vous à 9h10 pour le débat du jour. À suivre, c'est les informations à 9h.
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7: Merci pour votre fidélité. Saint-Constantin à l'honneur en ce 20.
13: Et tout de suite, Familistique.
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1: Juste à deux pas de la gare centrale se trouve le Fonds Victor, dont des bureaux très très beaux d'ailleurs, qui appartiennent, paraît-il, à la SNCB. Mais on n'est pas là pour parler train. On est là pour parler du Fonds Victor. Alors, qui était ce garçon, puisqu'il s'agissait d'un garçon, hein ?
2: Oui, tout d'abord, bonjour.
1: Bonjour, Francis.
2: Victor était donc notre fils, fils de Patricia et de moi, Francis, né en 2003 et décédé accidentellement en 2016, il y aura bientôt 10 ans. Victor était un petit garçon, bouillonnant, plein d'énergie, une boule d'amour. Et il avait évidemment, comme tout garçon de son âge, un smartphone et la PlayStation et beaucoup d'instruments, j'allais dire, de son âge, même si en 10 ans les choses ont évolué, mais ça n'est pas le sujet. Mais c'était aussi un grand lecteur. Et je pense que ce goût de la lecture lui était venu, je dirais, de côté. D'une part, ses parents, donc Patricia et moi, sommes quand même de bons lecteurs, et il avait surtout, dans l'école qu'il fréquentait, le Sacré-Cœur de Lintout, un bibliothécaire qui, à 10 heures, à la récréation, ouvrait sa bibliothèque, qui était très bien achalandée, et cet homme lisait des histoires aux enfants. Et Victor était le premier à se précipiter, parce que le nombre de places était limité. Et je pense que c'est cet homme en particulier qui lui a donné le goût de la lecture, si bien que le soir, après ses devoirs, Victor se précipitait dans les livres que la bibliothèque lui avait conseillés. Et il s'est vraiment pris une passion pour la lecture, à tel point que je me souviens de lui avoir dit plusieurs fois au petit déjeuner « Arrête de lire et mange !» Ce qui souvent est le contraire, mais voilà, c'était... Et voilà, malheureusement, donc, il nous a quittés le 4 novembre 2016.
1: C'est intéressant ce que vous dites, que la lecture passe quelquefois par l'oral, par le conteur. C'est génial, ça, parce que ça remonte aux sources de l'humanité.
2: Tout à fait, mais oui, c'est d'ailleurs la raison pour laquelle nous avons développé, mais nous en parlerons tout à l'heure avec Charlotte, donc des projets de lecture à voix haute, effectivement, parce qu'il y a beaucoup de jeunes qui sont éloignés de la lecture parce que leur milieu n'est pas favorable à ce type de loisirs. Mais oui, évidemment, la lecture passe par l'oral. Je connais d'ailleurs des personnes qui lisent à voix haute parce que l'écrit, ce n'est pas que de l'écrit. C'est quand on lit un texte à voix haute, c'est important aussi. Mais voilà, pour revenir à l'histoire de Victor, donc pour donner du sens à ce qui n'en a pas, juste après sa mort, Patricia et moi avions l'espèce d'urgence, si vous voulez, de prolonger non pas sa vie évidemment,
1: oui,
2: mais de prolonger
1: autrement
2: son histoire. Oui, il avait eu une vie courte, mais nous trouvions large. Je précise que Victor était entouré de 4 frères et sœurs, une famille recomposée. Et il était un peu le centre de l'amour, puisqu'il recevait et donnait le même amour à ses frères et sœurs, qui au départ n'étaient pas des frères et sœurs biologiques. Et donc, voilà, je pense d'ailleurs aux parents qui nous écoutent, qui ont peut-être aussi perdu un fils, ou simplement aux personnes qui ont perdu un être cher. Tout le monde peut comprendre le drame que ça représente. D'ailleurs, voilà, on n'en sort pas, hein, on vit avec. Mais donc,
1: oui,
2: nous voulions prolonger son histoire, et c'est ainsi que nous avons décidé de créer le Fonds Victor, qui a pour principal objectif d'encourager les jeunes à la lecture. Les jeunes de 12-15 ans, puisqu'il fallait bien cibler.
1: J'allais dire, c'est vite dit, mais on fait comment ? J'ai moi-même des petits-enfants de cet âge-là, j'ai eu des enfants qui, évidemment, ont eu cet âge-là. C'est pas gagné d'avance, donc c'est un effort d'imagination assez intense.
2: Alors c'est intéressant ce que vous dites, parce que dans une même famille, même parfois avec des parents qui sont de bons lecteurs, il y a des enfants qui lisent, des enfants qui ne lisent pas. Donc voilà, il y a des enfants qui aiment ça, et il faut souvent leur expliquer que dès qu'on a acquis le goût de la lecture, en fait on vit mille vies, puisqu'on vit au travers de ces livres, et c'est un passe-temps qui ne coûte pas cher et qui permet effectivement de s'évader totalement de manière naturelle, disons. Donc on fait comment ? Eh bien, écoutez, on a frappé à des portes un peu de manière sans savoir très bien ce que l'on faisait au départ. On est allé voir plusieurs personnes, notamment à la Fondation Roi Baudouin, qui nous ont beaucoup aidés dans notre démarche aussi à la Fédération Wallonie-Bruxelles. Bon, là, ils nous soutiennent toujours, mais on parlera peut-être tout à l'heure de la manière de financer ce genre de projet. C'est compliqué, et heureusement qu'on a des initiatives privées qui nous, des fonds qui nous aident. Et également, nous nous sommes accrochés à Bibliothèques sans frontières, dont Charlotte parlera tout à l'heure, pour nous aider dans la gestion et aussi pour donner un peu plus d'ampleur aux initiatives du Fonds Victor. Mais donc, voilà, au départ, on s'est lancé, on a financé des projets lecture dans les écoles, et on avait créé d'ailleurs à Cheftogne, qui est dans votre territoire.
1: Notre rayon d'action.
2: Oui. Une journée Victor de la littérature qui marchait très très bien, mais finalement on a dû choisir simplement 2-3 projets parce que ça, c'est inutile, je veux dire, d'essayer de faire des... Enfin, il faut être ambitieux, mais il ne faut pas vouloir être...
1: Vouloir la lune tout de suite.
2: Non.
3: Ni partout à la fois,
1: tout à fait. Bien, je propose qu'on écoute, par exemple, Yves Duteil, qui est un grand auteur et qui a certainement beaucoup de livres dans sa bibliothèque.
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0: monde tournait pourtant. Je connais des parents ou des grands-parents d'ailleurs, puisque nous en sommes certainement, qui disent ne lis pas ça, prends plutôt un vrai livre. Non, c'est surtout pas ça, parce que ça, si on veut être sûr qu'ils ne lisent pas, c'est ce qu'il faut vous dire. Hein.
1: Oui, je trouve aussi que dès qu'un enfant a envie de lire, il faut le laisser lire. Voilà, peu importe.
0: Il y a même pas le mode d'emploi de.
1: Oui, si il veut vraiment
2: utile,
1: faire fonctionner, bien sûr,
2: c'est utile.
1: Mais oui, mais je veux dire, il n'y a pas d'hiérarchie, que ce soit une bande dessinée, un manga,
0: beaucoup, hein.
1: Ou voilà. Je voudrais aussi souligner la qualité de la littérature pour enfants et pour jeunes. Vraiment, il y a eu un saut qualitatif considérable qui a été réalisé ces dernières années. C'est la raison pour laquelle, on nous viendra tout à l'heure, quand on a créé le prix Première Victor du livre jeunesse avec la RTBF, notre premier souci, et celui de la RTBF et de Déborah Damblon en particulier, a été de favoriser la chaîne du livre francophone. Autrement dit, ça ne servait à rien de récompenser J.K. Rowling pour Harry Potter.
0: On n'en a pas vraiment besoin, même si...
1: Non, voilà. mais on peut évidemment lire Harry Potter, et j'ai d'autres enfants qui ont été passionnés par cette histoire. Mais il y a une littérature francophone belge qui est de très grande qualité. C'est la raison pour laquelle nous essayons chaque année nous finançons et nous organisons donc chaque année le prix Première du livre Victor, un livre qui doit être écrit, traduit ou édité en Fédération
0: Wallonie-Bruxelles.
1: Et on a eu on doit vraiment freiner, je dirais, les inscriptions maintenant, puisqu'on en est à près de 5 000 cette année-ci. Vous imaginez, 5 000, c'est énorme. Enfants de 12, 15 ans qui s'inscrivent et qui s'engagent à lire, peut-être pas les 5 livres de la sélection, mais en tout cas certains d'entre eux. Et cette année, nous avions eu le grand plaisir d'accueillir comme parrain, puisqu'on a chaque année un parrain ou une marraine, et cette année, c'était M.C. Solar, qui était évidemment...
0: Il y avait des yeux qui pétillaient, là.
2: Oui.
1: Exact. Oui, mais c'est parce que c'est un homme, comment dire, il est, disons, de ma génération, hein, donc les boomers, mais c'est l'homme qui a introduit le rap en France, et c'est un homme qui a encore énormément d'impact auprès de la jeunesse. Oui.
0: Alors, Bibliothèque sans frontières, ben voilà, ça c'est un greffon qui a pris avec le Fonds Victor. Alors, Bibliothèque sans frontières, du coup, on est dans différentes langues, on n'est pas qu'en français, du coup, comment ?
2: Ah, alors ça, c'est la question piège.
0: Ouais.
2: Le nom prête un peu à confusion parce qu'en fait, Bibliothèque sans frontières Belgique travaille exclusivement sur le territoire belge. Mais on est, on va dire, la petite sœur de Bibliothèque sans frontières France, qui, eux, ont des projets à l'étranger. Et par contre, c'est clairement une association qui fonctionne très bien avec le Fonds Victor parce que le Fonds Victor est venu répondre à un besoin, à des attentes que les publics concerts avaient vis-à-vis de la lecture, de la maîtrise de la langue et de l'accès surtout à la lecture et à l'éducation de manière plus grande. Donc c'est vraiment venu compléter le panel d'activités qu'on propose déjà autour d'autres axes.
0: C'est du gagnant-gagnant.
2: Ah, complètement.
1: L'association entre les deux s'est faite parce qu'au départ, on était les seuls à gérer le Fonds Victor et nous avions donc une coordinatrice et il y avait énormément d'administration. Moi, j'estimais que les forces que je consacrais au Fonds Victor devaient être utilisées pour faire grandir le projet et non pas pour... Comment veut dire, de l'administratif, je veux dire, payer des salaires, se mettre en règle avec l'ONSS, enfin des tas de choses, qui étaient très chronophages.
0: Hein.
1: Voilà, exactement. Et nous avons eu cette chance au hasard de rencontrer Bibliothèque sans frontières et Dimitri Verbonnen, qui est le patron, qui a un enthousiasme incroyable, qui a une équipe fantastique. Et c'est ainsi que nous avons amené, disons, une idée et qu'eux ont pris en main l'organisation pratique des activités du Fonds Victor, qui sont au nombre de 3. Comme ça, il y a donc l'organisation du prix Première Victor du livre jeunesse, dont je vous ai parlé tout à l'heure. Hein. Il y a un jury composé de professionnels de la lecture, mais aussi de jeunes qui sélectionnent les livres chaque année.
0: Public cible, finalement. Hein, c'est
1: Oui, oui. Et qui les propose donc à la lecture à partir de septembre. Et ce sont des écoles qui s'inscrivent, ce sont des jeunes réunis autour d'un projet lecture où les jeunes peuvent s'inscrire à titre individuel

0: Et 6 mois plus tard, voilà, il vote, il y a un tableau Excel et on a le résultat. Et cette année, c'est un livre fantastique qui a été récompensé parce que souvent les parents nous disent je ne sais pas ce que je dois donner à mes enfants à lire, on ne va pas leur donner Madame Bovary à 13 ans, même si nous on avait ça, mais c'était presque incompréhensible, même si ça reste un grand livre, je veux dire. Mais donc, tout ça pour dire que sur le site du Fonds Victor, il y a déjà tous les livres qui ont été primés et sélectionnés, donc lefondsvictor.be, et les parents peuvent trouver là une bibliothèque, je veux dire, virtuelle, dont ils peuvent s'inspirer pour encourager les jeunes, leurs jeunes ou leurs petits-enfants, enfants, petits-enfants, à la lecture.
1: Et les profs et les inspecteurs. Alors là, on va lever un petit problème parce que le fameux programme, je pense à une jeune fille que je connais, elle doit se taper Ruy Blas. Si on veut dégoûter quelqu'un, on ne s'y prendrait pas autrement.
2: Les profs sont très très enthousiastes hein, avec
1: Oui, mais j'imagine
2: le
1: bien
2: prix
1: qu'en général,
2: Victor.
1: oui, ils doivent.
2: Et en général, je ne sais pas si c'est le cas pour toutes les classes participantes, mais les lectures du prix Victor sont en fait les lectures de l'année. Et donc les profs construisent leurs cours de français autour des livres qui ont été sélectionnés par notre jury. Et je voulais juste revenir sur un petit point. Vous demandiez tout à l'heure comment en fait on fait pour amener les jeunes à la lecture. Et Francis y a répondu en disant qu'en fait, c'est les jeunes qui votent. Et donc, les rendre acteurs aussi d'un processus quand même un peu mystérieux, ça attise la curiosité, en fait, de se dire, et comment dire, et l'engouement. Donc, on se dit, je vais pouvoir lire et voter, et mon vote va avoir un poids dans le livre qui sera sélectionné et qui gagnera. Donc, ça, c'est un des éléments qui rend ce prix. Vraiment concret aussi aux yeux des élèves en termes d'appréhension de la lecture et de l'objet du livre.
1: En fait, ils sont pris au sérieux.
2: Complètement. Ils font partie du processus.
0: Oui. Et alors, je pense que l'apprentissage de la lecture, l'encouragement de la lecture, c'est aussi un processus. On ne peut pas donner un livre comme ça à un élève en disant « lis ce livre ». Il faut l'accompagner dans la lecture. Pour les gens qui ont du mal à prendre un livre en main, qui estiment que c'est un objet rébarbatif. Et c'est la raison pour laquelle nous faisons venir les auteurs et autrices en classe, les éditeurs, les traducteurs, pour expliquer la démarche de la lecture. C'est comme apprendre à conduire, tout simplement. Donc, il faut parfois aider les jeunes à lire. Et c'est aussi un des aspects donc, du projet avec Bibliothèque sans frontières, c'est que voilà, nous finançons la venue des auteurs et autrices dans les classes. Et puis, il y a donc aussi ce projet, vous parliez de la réaction des professeurs. Le troisième volet, donc à côté du prix Première Victor et de la venue d'auteurs et autrices dans les classes, nous avons la lecture à voix haute dans les écoles. Et donc ça, c'est un peu le Netflix de la lecture. Donc dans certaines écoles, et donc là maintenant, le bouche à oreille commence à très très bien fonctionner. Il y en a d'ailleurs dans les provinces de Namur et Luxembourg. Enfin, non, pardon, Namur et Luxembourg, ce sont surtout les classes qui participent au prix Première Victor. Parce que le projet lecture à voix haute est surtout centralisé pour l'instant à Bruxelles, dans les écoles un peu en difficulté, disons. Et donc là, nous avons des comédiens que nous finançons et qui viennent lire chaque semaine un chapitre d'un des livres de la sélection du prix Première Victor. Et les profs nous disent d'habitude, les étudiants ne viennent pas ou ils dorment. Et là, il faut voir, c'est magique. Vraiment, je n'ai pas d'autre mot. Je vous invite à venir un jour participer de ces séances de lecture. Comme vous dites, les jeunes participent parce qu'on leur parle de problèmes qui les touchent. On leur parle d'immigration, d'amour, d'amitié, de sexualité, d'environnement, ce qui se trouve dans les livres. Donc, c'est passionnant.

0: des problèmes de déficience comme ça, avec des interlignes plus grands, avec des tours de page qui sont calculés. Voilà, il y a plein d'outils aujourd'hui qui existent. Initier les tout-petits à la lecture, ça passe aussi par raconter des histoires, Charlotte.
1: Oui, tout à fait. Donc, c'est un des autres projets autour de la lecture sur lequel on travaille à Bibliothèque Sans Frontières. Ça s'appelle les tout-petits lecteurs. Et l'idée, c'est de favoriser la lecture individualisée avec les 0-6 ans. Parce qu'en fait, créer des lecteurs adolescents ou adultes, ça commence en fait dès le plus jeune âge, même dès la crèche.
0: Moi, je dirais, si tu n'as pas lu avant, tu ne liras pas, ou difficilement.
1: Oui, et on se rend compte qu'il y a des écarts énormes de lecture dès l'entrée en primaire, et c'est lié en fait à l'environnement dans lequel les enfants ont grandi. Donc, nous, ce qu'on essaye à Bibliothèque Sans Frontières, c'est d'encourager la lecture individualisée et l'accès aux livres dans les crèches et les pouponnières, notamment dans des milieux où, justement, dans les familles, il y a peut-être moins accès à ce livre-là. Donc, c'est donner une chance aux enfants qui en ont moins par le biais familial d'avoir un accès à la lecture et d'apprécier, en fait, ce hobby.
0: Francis ?
2: Oui, je voulais ajouter que lire une histoire, même petite, chaque soir, c'est essentiel. Vraiment, je crois que c'est une étape que les parents ne devraient pas zapper le soir.
0: C'est un rituel.
1: C'est un rituel.
2: Oui, c'est un rituel. Et voilà, je pense que les parents qui le font savent ce que ça peut apporter à l'enfant et aux parents. Et l'expérience, enfin, parce que j'ai quand même pas mal lu sur le sujet, montre qu'en fait, il faut continuer à lire même quand les enfants savent lire. Ouais. Parce que ce n'est pas qu'un moment de lecture, c'est aussi un moment de tendresse, c'est
0: absolument.
2: Un moment au cours duquel...
0: Et tu t'occupes de nous.
2: Voilà, hein. Exactement. L'enfant a son papa ou sa maman ou les deux, ou ça peut être, d'ailleurs ça peut être les grands-parents aussi. Mais donc voilà, on s'occupe d'eux et le boulot est loin, les tracas de la vie quotidienne sont loin. Et donc c'est vraiment capital de savoir qu'il faut continuer à lire même après 7, 8, 9 ans parce que c'est un moment... précieux pour les parents et pour les enfants. Et
0: justement, il faut créer des moments privilégiés comme ça. C'est de cela qu'on se souvient quand on est adulte, hein,
2: oui,
0: quand on reprend
2: oui,
0: un livre.
2: Oui.
0: Le temps tourne. Les projets, je vous laisse la parole. Là.
2: Oui, donc voilà, je parlais de la lecture à voix haute. Et donc là, c'est vraiment un projet auquel on tourne. Alors que ces jeunes, parfois, dans certaines écoles, il n'y a pas de livre chez eux. Il n'y en a pas. Et pour eux, ça sert à stabiliser un meuble. Voilà. Et la deuxième chose que je voulais dire, mais c'est peut-être un peu plus personnel, c'est que quand il m'est arrivé, j'y vais moins maintenant, mais donc de parler du Fonds Victor et de notre projet d'encouragement à la lecture, les premières questions qu'on me posait toujours, c'est « qui était Victor ?» Et c'est toujours évidemment un moment émouvant pour moi, mais je veux dire par là aussi que le fait que le projet soit incarné par la personnalité d'un petit garçon presque adolescent, qui a leur âge et qui avait développé ce goût de la lecture, voilà, ça, ils veulent savoir pourquoi lui était lecteur et ce qui a fait qu'il avait été, qu'il était devenu un grand lecteur, alors qu'il avait par ailleurs, il faisait de l'escalade, du tennis. Mais il n'était pas privilégié, simplement il avait. Enfin, il était privilégié dans l'amour qu'on lui donnait, je crois. Mais donc, je veux dire par là qu'il est... C'est un moment toujours très émouvant d'écouter les questions.

0: qu'il me pose, qu'il te pose, pour connaître quelle a été l'étincelle, si vous voulez, le déclic.
1: Charlotte, si une école a envie de contacter Bibliothèque sans frontières ou le Fonds Victor, un email, une adresse, on fait comment?
2: Peut me contacter moi,
1: Oui.
2: à charlotte.cornet@bibliosansfrontieres.be. Et je donnerai toutes les informations nécessaires pour pouvoir s'inscrire. Les inscriptions vont d'ailleurs être ouvertes prochainement, donc il va y avoir une campagne. Il ne faut pas hésiter à regarder nos réseaux sociaux, donc Bibliothèque sans frontières sur Facebook, et le Fonds Victor sur Facebook, également sur Instagram. Les préinscriptions pour l'année donc 2026-2027 vont bientôt commencer avec l'annonce de la sélection de livres aussi. Il n'a pas encore été révélé.
1: Magnifique. Je terminerai que victoire, ça veut dire vainqueur. Il aurait gagné.
0: Oui, ça veut dire victoire aussi. Et déjà, oui. Je pense que, comment dire, je pense qu'il est fier de ce que des résultats que l'on a. Et chaque jeune qui commence à lire, c'est un cadeau. D'abord qu'il se fait à lui ou à elle,
1: Absolument.
0: et c'est un cadeau qu'il fait à Victor, qu'il ou elle fait à Victor.
1: Lisons.
0: Si je peux me permettre, nous avons donc un slogan qui dit « Un enfant qui lit sera un adulte qui pense ». Et je crois que plus que jamais, on a besoin d'adultes qui pensent, parce que la question n'est pas toujours de savoir quelle terre on laissera à nos enfants, mais aussi quels enfants nous laisserons à la terre.
1: C'est le mot de la fin. Merci Francis, merci Charlotte.
2: Merci.

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2: Bonjour à toutes et à tous et bienvenue dans un nouvel épisode de Culture et vous sur RCF Sud Belgique. Aujourd'hui, on parle de faire face au nucléaire qui se tient actuellement au Delta, ici à Namur, jusqu'au 2 août. Nous avons pu visiter cette exposition avec Daniel Lennartz, la commissaire de cette dernière. Je vous propose d'écouter la première partie de cette visite. Merci d'avoir accepté l'invitation de présenter un petit peu cette exposition, voilà, qui est toute nouvelle, toute récente. D'abord, je voulais savoir comment elle est née, cette exposition.
3: Donc, elle est née d'un projet de recherche tripartite qui se constitue de la présente exposition, hein, c'est vraiment le volet central, et aussi d'une publication qui l'accompagne, alors qui n'est pas un catalogue, dans le sens où il y a un des artistes qui n'est pas présent, mais surtout, toutes les œuvres de l'exposition ne se retrouvent pas dans le livre, qui est vraiment une analyse plus approfondie, et qui fait référence aussi à d'autres œuvres qui ne seraient pas présentes dans l'exposition. Donc voilà, c'est vraiment deux projets, je dirais, parallèles. Et un troisième qui a déjà eu lieu le 27 mars dernier et qui a consisté en une journée d'études en fait sur cette question en fait de la représentation par la photographie du fait nucléaire, on va dire.
2: Une journée d'études, qu'est-ce que c'est concrètement ?
3: Une journée d'études, en fait, c'est une journée de conférence, hein, de colloque, mais sur un petit format, c'est-à-dire que le temps de parole est environ de 20 minutes et donc chaque intervenant va faire une communication très très spécialisée. Alors le matin, l'idée c'était vraiment de croiser les points de vue de la physique et des sciences humaines, on va dire au sens large, hein, sur cette question du nucléaire, de la philosophie aussi. Qui s'est vraiment emparé de la thématique. Et puis l'après-midi, en fait, on a rencontré une partie des artistes qui sont représentés ici dans l'exposition et qui ont été aussi introduits, si l'on peut dire. En tout cas, la question de la représentation dans l'art de la question nucléaire a été introduite par Galia Ackermann, qui est historienne et qui a vraiment travaillé en fait, sur cette question de la représentation principalement de Tchernobyl. Et qui est vraiment l'historienne de référence, si je puis dire, en la matière.
2: Et je sais que vous êtes experte peut-être en histoire de l'art contemporain aussi, je pense.
3: Oui, en tout cas enseignante, chercheuse dans ce contexte-là, oui, et en particulier dans le domaine de la photographie. Qui est vraiment le médium principal auquel est consacrée l'exposition, même s'il y a des incursions aussi dans le domaine de l'image en mouvement et la vidéo.
2: Et le point de départ de cette exposition, ça a commencé il y a 2 ans, je pense. C'est vous qui en avez eu l'idée. Comment ça s'est passé ?
3: Oui, alors ça fait plusieurs années que j'ai ça en tête, mais il a été très difficile de trouver en fait un partenaire qui accueille l'exposition. On sait que c'est aussi un sujet qui est relativement polémique et aux yeux de certains, en tout cas, délicat. Je suis hyper reconnaissante au Delta, bien sûr, et je pense que ça rentre vraiment en écho aussi avec le principe de programmation qui consiste à faire société. Et pour moi, c'est vraiment dans ce cadre-là aussi que s'inscrit le propos de l'exposition. On a établi déjà une date d'ouverture de l'exposition il y a un peu plus de 2 ans et demi, 3 ans de cela. Et puis est venu se greffer le projet de recherche qui, en fait, a permis à tout cela de s'orchestrer, c'est-à-dire de s'associer à une publication et également à une journée d'études. Mais ça fait, à peu près 2 ans et demi que j'avais soumis l'idée au Delta et qu'ils ont réagi très vite de manière positive. Donc ça s'est concrétisé au fur et à mesure du temps, mais ça fait quelques années quand même déjà que je nourrissais en tout cas le désir qu'ils prennent vie. Ouais.
2: Et pourquoi vous dites que le nucléaire peut être un sujet polémique ou qui peut prêter à la discussion peut-être aussi parce que le nucléaire, on le sait, c'est peut-être assez polluant. Pourquoi c'est polémique comme sujet aujourd'hui ?
3: C'est intéressant que vous souligniez que c'est effectivement très polluant parce que c'est rarement ça qu'on met en évidence. Au contraire, on présente et on vend le nucléaire, en tout cas sur le plan thermique, comme étant justement un moyen industriel de produire de l'électricité sans dégagement de gaz carbonique. Et donc effectivement, comme la question du CO2 monopolise à très juste titre l'attention pour le moment, vu l'accélération du réchauffement climatique, il y a effectivement urgence en la matière, mais c'est souvent en mettant de côté ou en invisibilisant la question des déchets qui nous concernera pendant plusieurs dizaines de milliers d'années. On avoisine 100 000 ans en fait pour les déchets de haute radioactivité et à longue durée de vie. Donc tout ce versant-là, en fait, est quand même peu mis en débat, précisément, et peu rendu visible. Et donc, moi, c'était évidemment ce qui m'interpellait, et c'est ce manque-là, en fait, qui m'a donné aussi envie de travailler sur le sujet. C'est cette non-visibilité d'une problématique qui nous concerne tous, mais qui, je pense, est... engagé à partir d'un seul axe de lecture qui coupe court en fait à toute discussion. Alors je pense que l'actualité brûlante d'ailleurs

0: du jour nous montre à quel point aussi il y a le versant militaire, bien sûr, du nucléaire, alors qu'il charrie un basculement dans ce qu'on a qualifié sur un plan philosophique d'âge atomique, qui est la condition dans laquelle on se trouve depuis l'invention de la bombe nucléaire. Et qui conditionne effectivement les rapports géopolitiques. Aujourd'hui, on est très bien placé pour s'en rendre compte, au point d'ailleurs qu'ils servent de prétexte à l'enclenchement d'une guerre dont on comprend maintenant que les enjeux sont autres, ou non essentiellement en tout cas placés sur le plan de, voilà, strictement militaire, et l'hypothèse que l'Iran puisse un jour peut-être développer une arme atomique. Ce qui n'empêche pas ceux qui en ont la possession de la posséder et d'en jouer comme une menace permanente. Depuis l'enclenchement de la guerre en Ukraine, Poutine a proféré à plusieurs centaines de reprises en fait la menace de l'utilisation du nucléaire en régime de guerre. Donc voilà, c'est aussi ce contexte-là qui, quand on engage une réflexion sur le nucléaire, suppose qu'on prenne à bras-le-corps à la fois l'application électrique, en termes de production d'énergie, mais dans le même temps aussi l'application militaire et ou géopolitique. Et encore une fois, le basculement de notre civilisation dans une nouvelle ère depuis la Deuxième Guerre mondiale et la première bombe atomique qui a été larguée sur Hiroshima.
1: On espère que ça ira mieux dans les prochains mois, prochaines années, que tout ça va se calmer malgré tout, mais que cette expo serve aussi, faire face au nucléaire, serve aussi d'exemple, qu'elle fasse un petit peu réfléchir. Justement, qu'est-ce qu'on y retrouve dans cette exposition? Ce sont exclusivement des photographies, un petit peu de vidéos aussi, je pense.
0: Oui, c'est ça. Mais là, je peux peut-être vous identifier les différents corpus, en fait. Donc, on démarre dans cette salle par le travail de Lucas Castel, qui, en fait, a réalisé à la fin de ses études au 75 une école en photographie. Une forme de reportage, si l'on peut dire, en tout cas, de compte-rendu très subtil sur la campagne de distribution d'iode aux populations avoisinant la centrale de Tihange, et qui, en fait, a été distribué dans un second temps à échelle nationale. Ce qui montre bien à quel point, effectivement, il est tout à fait dérisoire d'imaginer qu'en cas d'accident nucléaire, ce ne serait que les habitants de la ville qui seraient touchés. Et en fait, qui est retourné aussi sur les lieux qu'il avait donc d'abord photographiés entre 16 et 17, et qui est retourné sur les lieux, en fait, les mois derniers, pour refotographier, en fait, d'autres aspects de cette vie quotidienne, en fait, dans ce contexte et dans cet environnement direct, notamment de nuit. Ce qui donne un vis-à-vis, évidemment, très parlant sur la question aussi de la nécessité de recourir à l'électricité, au fait qu'en fait elle soit présente aussi en permanence dans le paysage, de nuit comme de jour d'ailleurs. Et donc voilà, c'est aussi cet approfondissement-là qu'il a réalisé et l'actualisation de cette première série depuis les derniers mois.
1: On peut aller directement voir. Allons voir justement ces œuvres de plus près, comme ça on pourra voir à quoi ça ressemble, oui. ces œuvres ici.
0: Et donc, en complément, peut-être aussi, donc, les photos de Lucas Castel sont associées aussi à des images, en fait, d'archives, émanant, en fait, de la télévision belge, et qui interviewaient, justement, les habitants à proximité de Tihange, qui ont vu émerger, en fait, de sortir de terre, littéralement, la centrale. Donc c'est aussi un document d'archives voilà, qu'il est intéressant de relire, de reparcourir maintenant. Et donc sur le mur en vis-à-vis, on a l'œuvre de Jacqueline Salmon, qui est une photographe qui a ponctuellement travaillé sur la question nucléaire au moment du démantèlement de Superphénix. Donc une centrale nucléaire qui a été arrêtée, qui a été démantelée, et une centrale qui était une centrale MOX, c'est-à-dire qui visait en fait à récupérer le contenu en quelque sorte des déchets qui étaient produits pour les recycler en interne en fait dans le fonctionnement de la centrale. Donc une technique qui était assez prometteuse, mais dont Lionel Jospin a voulu cesser l'activité en fait à l'époque parce qu'il voulait contenir en fait l'évolution du nucléaire. Et donc voilà, ça a été un moment assez tonitruant aussi pour les travailleurs de la centrale qui ont eu vraiment le sentiment d'être dépossédés en fait d'un outil qu'ils avaient contribué à ériger, à faire fonctionner. Et en même temps, se pose la question des démantèlements à venir, bien sûr. Il y en aura d'autres, étant donné l'âge croissant des centrales, le fait que leur durée de vie moyenne soit à peu près de 70 ans. On est confronté, en fait, aux mêmes problématiques en Belgique, si ce n'est que le pouvoir politique en place a souhaité prolonger, en fait, la durée d'existence, de deux réacteurs. Donc voilà, c'est aussi une problématique qui conserve une actualité, qui est exemplifiée ici par Superphénix, et qui se prolonge, en fait, dans une série d'images qui ont été prises à La Hague, qui est un site de retraitement des déchets radioactifs, alors d'abord à échelle internationale et puis qui s'est recentré sur les déchets exclusivement français, étant donné la massification de ces déchets au fur et à mesure du temps, et également les systèmes de transport, puisqu'on véhicule ces déchets qui sont acheminés dans ces centres de retraitement, aussi bien par voie routière que également par rail. Et donc c'est aussi toute cette circulation et les risques potentiels auxquels ils sont associés qui est exemplifié dans le travail de Jacqueline Salmon.

0: Nous voici dans la seconde partie de Culturez-vous sur RCF Sud Belgique, toujours consacrée à l'exposition Faire face au nucléaire qui se tient actuellement au Delta jusqu'au 2 août. Nous sommes toujours en compagnie de Daniel Lennertz qui est commissaire de cette exposition et qui nous propose de découvrir la suite de cette dernière.
1: Alors, dans la suite ici de part et d'autre, on a à la fois trois vitrines, et un ensemble de photographies qui se rapportent à l'œuvre de la Belge Cécile Massard, alors qui maintenant, depuis les années 90, donc ça fait vraiment une grosse trentaine d'années, consacre exclusivement son travail artistique à la question des déchets radioactifs et de leur enfouissement, leur stockage et ensuite leur enfouissement. Donc c'est vraiment une problématique qui est intervenue dans l'œuvre de cet artiste qui était au départ actif dans le domaine de la gravure et qui en fait a utilisé l'image photographique pour, à travers ses explorations des différents sites de centrales à travers le monde, conserver en fait une mémoire visuelle de ces sites et des éléments qu'elle va ensuite retravailler, puisqu'en fait la finalité d'une grande partie de son travail, c'est d'imaginer un système de marquage visuel, graphique, qui permettrait en fait d'identifier ces sites pour les générations à venir. Alors entre les 300 et les 100 000 ans à venir, ce qui laisse à supposer évidemment que le langage et la perception évoluent avec le temps. C'est un vrai problème dont l'industrie nucléaire se saisit relativement peu et est toujours d'ailleurs très preneuse des réflexions qui viennent depuis le champ artistique pour essayer de combler un petit peu le vide en la matière. Et donc c'est vraiment quelqu'un qui a une ligne de conduite artistique permanente sur cette problématique. Et qui en même temps, à travers ces photographies qui n'avaient jamais jusqu'à présent en tout cas été rassemblées de manière chronologique année après année, montre à quel point aussi la mémoire photographique de tous les lieux qu'elle a visités en fait scande vraiment son analyse site par site et les propositions qu'elle peut faire pour conserver en fait dans la durée et pour les générations à venir une mémoire de la localisation en fait, de la conservation des déchets et potentiellement de leur enfouissement en sous-sol. Quitte à ce que justement il ne soit plus du tout visible, ce qui pose des questions évidemment là aussi hein, en termes de risque.
0: De la question de qu'est-ce que ça devient tout ça finalement. On enfouit tout ça dans le sol, pour l'instant on ne sait pas trop ce que ça va devenir.
1: Le principe en fait c'est que leur radioactivité s'éteigne avec le temps. Il faut savoir que, je pense que c'est en novembre dernier, on a inauguré à Dessel un site de stockage. Donc là, il s'agit bien de conserver en surface, dans des entrepôts, un site de stockage de déchets radioactifs de faible et moyenne intensité sur une durée de 300 ans. En se félicitant que donc ces lieux de stockage, hein, ces hangars de béton, allait être recouvert de terre, être verdurisé et devenir une espèce de jolie colline dans le paysage de Dessel, dont nous n'avions qu'à nous réjouir. Voilà, alors c'est hallucinant parce que c'est passé quasi sous silence, ça a fait l'objet d'une minute 50 au JT à ce moment-là. On n'en a plus jamais reparlé et je pense qu'on fera un micro-trottoir. Personne en Belgique n'identifierait ce site de manière claire.
0: Pourquoi est-ce que vous pensez qu'on cache ce genre de choses par exemple ?
1: Alors, je ne pense pas qu'on les cache, et en fait, c'est ça qui est parfois trouble, c'est qu'en fait, les sites de stockage, de retraitement présentent en fait des services de communication et parfois en fait des bureaux d'information du public qui sont tout à fait accessibles, ouverts, où tout le monde est le bienvenu. Dessel d'ailleurs a inauguré un lieu d'exposition qui s'appelle Tableau avec deux O. Et donc est un lieu en fait destiné à l'information du grand public, alors financé par la recherche dans le domaine nucléaire et qui fait l'objet d'ailleurs aussi d'une exposition didactique extrêmement bien conçue avec des moyens dont tout le secteur de la culture rêverait d'ailleurs, mais en même temps qui permet de comprendre aussi très concrètement comment ça fonctionne. Et je pense qu'il y a aussi un déficit d'information effectivement auprès du plus grand public. Alors je n'ai pas l'ambition d'y répondre, mais il faut quand même souligner que dans l'exposition on a été très attentif. Et c'est vraiment le confluent des savoirs de l'Université de Namur qui a été à l'origine aussi des différents panneaux qui scandent l'exposition. On a été attentif justement à accompagner le visiteur avec ponctuellement une information sur ce qu'est la radioactivité, comment fonctionne une centrale nucléaire, en quoi consistent les déchets, qu'ont été les accidents nucléaires à travers l'histoire. Voilà, pour essayer de pragmatiquement aussi comprendre un fonctionnement et rappeler aussi que la radioactivité est bien un principe naturel et donc un phénomène qui est inscrit dans nos propres corps d'ailleurs. Nous sommes porteurs aussi de cette même radioactivité et qu'on désigne bien là les usages par l'homme avec, encore une fois, des dérives potentiellement violentes et choisies sur un plan militaire. Hein, c'est cette disparition possible de la planète. Le philosophe Günther Anders a nommé cela d'ailleurs la notion de globocide qui apparaît possiblement avec la bombe atomique. Et en même temps, ce sont aussi les accidents répétés, alors à échéance plutôt lointaine et tant mieux, mais néanmoins existants, répétés, causés par l'industrie atomique et les accidents auxquels elle peut être soumise, alors dont on ne peut pas calculer en fait la probabilité exacte au regard justement de leur occurrence qui est tellement aléatoire. Donc on est face là aussi à une espèce d'abstraction mentale en fait, c'est comment pouvoir projeter cela. On nous maintient dans l'assurance que le contrôle est permanent et en même temps ce contrôle est démenti par l'existence même des accidents. Donc on est vraiment face à une belle contradiction, mais sur laquelle peu de monde reviennent, qui se préoccupent encore des victimes toujours existantes et porteuses des séquelles qui vivent encore en Biélorussie ou en Russie aujourd'hui, ou encore même des victimes de Fukushima, dont on sait que voilà, les terres souillées sont impropres à la culture, sur toute une zone qui est désormais interdite, comme elle l'est d'ailleurs aussi autour du périmètre de Tchernobyl. Est-ce que c'est un futur désirable ? Et est-ce que notre hyperconsommation électrique va se satisfaire indéfiniment en fait, de cette prise de risque pour l'ensemble de la planète ? Je pense que ça vaut au minimum la peine de se poser des questions et idéalement de pouvoir en débattre publiquement. Mais force est de constater que dans la sphère médiatique, il y a un silence assourdissant autour de ça. Ou bien alors systématiquement pour plaider dans le même sens et pour nous annoncer le prolongement de certaines centrales ou le désir en fait même d'en créer d'autres, de nouvelles, pour répondre à un besoin insatiable qui n'est jamais questionné. Et in fine, moi c'est véritablement là en fait que je voudrais en venir, c'est reposer en fait le bien fondé de notre excès de consommation ou de notre consommation tout court qui n'est pas soutenable. Ni par le nucléaire, ni par d'autres ressources. Et je pense que la crise actuelle, sur un plan géopolitique, en témoigne de manière flagrante. Ce qui peut d'ailleurs être une chance. Moi, je le vois plutôt comme ça. C'est qu'à un moment où ce sera juste plus possible et que là, il faudra bien réagir. Mais on pourrait penser qu'humainement, on a l'intelligence d'anticiper ça. Enfin, voilà. Politiquement, moi, c'est ce que j'aurais souhaité. Mais rien n'est écrit. Hein. Donc, on verra. Et donc, du coup, on arrive à des points de vue, effectivement, qui peuvent être bien plus critiques aussi, et notamment dans l'œuvre de Jürgen Nefsger, qui a identifié, en fait, à travers l'Europe, la présence, l'implantation littéralement dans le paysage de ces centrales nucléaires avec des tours aéro-réfrigérantes qui sont tout à fait inoffensives. Hein. Elles dégagent en fait de la vapeur d'eau, donc aucun risque lié en fait à ces espèces de monuments. Mais par contre, elles dévoilent bien à proximité, évidemment, l'existence réelle des centrales. Alors parfois, avec des touches d'ironie, elles deviennent presque un objet de contemplation dans le paysage lui-même et de réhabilitation où on voit qu'un des sites allemands qui finalement n'a pas été mis en activité, le site d'une centrale nucléaire, a été réaffecté en parc d'attractions. Je trouve que ça ferait une belle image emblématique d'où en est notre 21e siècle.
0: C'est assez cocasse, on peut le dire.
1: C'est assez cocasse, oui, effectivement. Et alors, voilà, là, c'est un projet qui a aussi débouché sur un livre. C'est systématiquement le cas de ces deux séries, donc Fluffy Cloud et Bure ou la vie dans les bois. Donc là, pour le coup, il s'est rendu, en fait, sur un lieu de mobilisation à Bure, autour du projet CIGEO, qui est donc un projet qui est sur les rails d'enfouissement de déchets radioactifs de longue durée et de haute activité dans le sous-sol de la Meuse en France, et donc en fait qui sont issus des premières et plus anciennes centrales nucléaires dont les cœurs sont démantelés et maintenant qui donnent lieu à ces déchets-là qu'on réceptionne sur ces délais aussi longs que 100 000 ans possiblement. Et il y a vraiment une résistance qui s'est opérée. Il faut savoir que le périmètre a été choisi en fait parce qu'il est très peu densément peuplé et également en raison de son sous-sol qui permet en fait d'être imperméable à l'arrivée d'eau C'est un des critères premiers, en fait. Donc, il y a une stabilité du sous-sol qui fait que certains lieux sont privilégiés pour les enfouissements géologiques. Donc, voilà, d'entrée de jeu, il y a eu une résistance qui s'est organisée sur le très long terme. Ça a été plus d'un an et demi. Occupation du bois de Juc, qui est juste en périphérie du site prévisionnel. Et donc une occupation physique sur le modèle des zones à défendre, des ZAD. Et donc c'est cette opposition-là que Jürgen Nefsger a photographiée, alors de manière extrêmement douce. On voit que la vie s'organise de manière, alors je ne vais pas dire paisible parce que ce n'est pas le cas, mais en tout cas très structurée, très bienveillante et en même temps répondant aussi aux attaques CRS et aux essais de délogement qui sont finalement venus au bout de cette résistance. Alors, toujours de manière très disproportionnée entre le nombre de forces de l'ordre, bien sûr, et le nombre d'occupants. Cette occupation a aussi quelque chose de très symbolique et que Jürgen Nefsger a bien mis en référence aussi au texte de Thoreau, Walden ou la vie dans les bois, où se pose la question, en fait, de la désobéissance civile. Et donc, je pense que c'est vraiment aussi au centre de la problématique. La seule résistance possible pour le moment, elle s'opère de manière illégale, Et en dehors, je dirais, encore une fois, d'un débat résolument public. On est vraiment dans une force d'opposition, littéralement, qu'on qualifie d'anti-nucléaire. Mais encore une fois, il faudrait pouvoir aussi, je pense, apporter de la nuance et expliciter, en fait, cette anti. Pourquoi est-on anti et quelles sont les raisons valables pour l'être, et même urgentes. Et donc, c'est tout le rapport entre des extraits du texte de Thoreau et celui des images qui montrent à quel point il y a une actualité, en fait, de cette question de la résistance sur le plan... sur le plan nucléaire, et on parle bien ici d'un site d'enfouissement. Alors, ces déchets sont là, il faut bien en faire quelque chose, tout le monde en est conscient, mais le propos est de dire, arrêtons, fermons le robinet. Parce qu'en fait, ce sera Bure maintenant, il y a un site en Finlande, on le verra en haut, qui a déjà été ouvert, mais voilà, ça va se poursuivre dans le temps, inévitablement, si on poursuit dans cette voie.
0: Et c'est la fin de l'émission Culturez-vous sur RCF Sud Belgique. Nous remercions Daniel Lennartz pour nous avoir proposé cette visite d'exposition. Sachez que vous pouvez retrouver Faire face au nucléaire jusqu'au 2 août au Delta ici à Namur. Et si vous souhaitez réécouter cette émission Culturez-vous, rendez-vous sur notre site internet rcfsudbelgique.be dans la catégorie émission. Merci de votre écoute et à une prochaine fois.

0: RCF Notre-Dame, et c'est le retour de l'info avec Gabriel Laprade. Bonjour Gabriel.
1: Bonjour Melchior, bonjour à tous.
0: L'indemnité carburant de 50 euros pour les grands rouleurs va-t-elle être étendue?
1: Sébastien Lecornu devrait annoncer à 17h que d'autres professions pourront en bénéficier. Une conférence de presse pour aussi répondre à la lenteur du versement des aides déjà promises. Il est par contre exclu de baisser les taxes sur les carburants, demande principale du Rassemblement National. Des agissements inadmissibles, dit Paris après la publication d'une vidéo par un ministre israélien d'extrême droite. On y voit des militants de la flottille pour Gaza agenouillés et menottés. Ils ont été interpellés lundi alors qu'ils tentaient de livrer de l'aide humanitaire. L'ambassadeur israélien en France est convoqué. 41 Français se trouvaient à bord de la flottille. L'Italie, l'Espagne, la Turquie, les États-Unis et même Israël, via Benjamin Netanyahou, condamnent ces actes. La pression monte encore autour de Patrick Bruel. Il est visé par au moins 8 plaintes pour viol et agression sexuelle. Les maires de Paris, Marseille, Nantes, Brest et Nancy appellent le chanteur à annuler lui-même ses concerts. Sa tournée de 58 dates débute dans moins d'un mois. Patrick Bruel conteste toujours tous les faits qui lui sont reprochés. Les députés ont adopté hier un article réécrit du projet de loi d'urgence agricole. Il prévoit d'interdire toute importation de denrées produites avec un pesticide prohibé en France. L'article initial bloquait seulement les résidus de pesticides interdits dans l'Union européenne. Réponse de la ministre de l'Agriculture Annie Genevard, vous allez créer une forme de faux espoir auprès des consommateurs puisque c'est rigoureusement interdit dans un marché unique. Et puis l'activité en France a connu en mai son plus fort recul depuis 5 ans et demi. L'indice PMI Flash mesure l'activité du secteur privé.
0: Merci beaucoup Gabriel Laprade et à demain de 6h30 à 10h. Et on est parti.
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0: Comment renouer avec la nature sans quitter sa ville, redécouvrir les espèces qui nous entourent et surtout apprendre à mieux les protéger. La fête de la nature qui fête ses 20 ans cette année propose depuis 20 ans d'ouvrir grand les portes du vivant. Pendant quelques jours, parcs, forêts, jardins et réserves naturelles deviennent des terrains d'exploration à ciel ouvert avec des balades guidées, des observations d'animaux, des ateliers ludiques ou des rencontres avec des naturalistes. Bref, un événement qui invite les grands comme les petits à regarder autrement ce que l'on croise trop souvent sans y prêter attention. Et c'est vrai que derrière ces moments de découverte, l'enjeu est sérieux. La biodiversité recule, parfois de façon invisible. Et la fête de la nature cherche précisément à rendre ce sujet concret, proche, presque quotidien. Car comprendre les écosystèmes, reconnaître les espèces locales et saisir leur fragilité, ce sont autant de gestes qui peuvent transformer notre manière d'habiter le monde. Bref, célébrer la nature, c'est aussi une manière de reprendre conscience de ce qui nous relie au vivant et de rappeler que sa protection commence souvent par un regard un peu plus attentif. On va en parler ce matin dont je pense donc j'agis sur RCF Notre-Dame avec mes quatre invités. Vous êtes les bienvenus en direct avec vos témoignages. Quel est votre moment fort, votre premier souvenir lié à la nature? Qu'avez-vous envie de lui dire peut-être? Si vous avez envie de faire la fête également avec nous, ça nous intéresse. Et puis dites-nous un peu comment vous pensez à mieux protéger cette nature qui vous entoure. 01 56 56 44 00 pour témoigner, par mail à direct@rcf.fr. Et vous nous regardez en vidéo sur la chaîne YouTube de Radio Notre-Dame.
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0: Et pour discuter avec nous jusqu'à 11h, nous avons le plaisir d'accueillir, je le disais il y a un instant, quatre invités. C'est relativement rare dans cette émission, je pense, donc j'agis, mais c'est une fête et ça se fête et on célèbre ça avec des invités. Soline Archambault, bonjour.
3: Bonjour.
0: Je commence avec vous. Merci d'être avec nous. Vous êtes directrice du réseau des grands sites de France, un réseau que vous allez nous représenter dans quelques minutes et qui agit, comme son nom l'indique, un peu partout en France. Justement, c'est une association qui regroupe 53 grands sites de France. Deux invités qui représentent l'ONF, l'Office National des Forêts, Régine Touffet et Juliette Cadeau. Bonjour.
4: Bonjour.
0: Merci beaucoup de nous accompagner. Régine Touffet, vous êtes secrétaire générale de la direction Forêts et Risques Naturels à l'ONF. Et puis Juliette Cadeau, vous êtes chargée de communication à l'ONF. Et puis notre...
3: Oui, peut-être pour ma part, j'ai changé de poste. Oui. En fait, je suis chef du département biodiversité et paysages.
0: Et ben voilà, moi je me mets à
3: donc
0: jour.
3: Voilà, au cœur de la biodiversité et des paysages. Merci. À l'Office national des forêts.
0: Merci beaucoup Régine Touffet pour cette précision. Et puis notre quatrième invité, c'est notre voix institutionnelle ce matin, Nadia Vargas, bonjour.
4: Bonjour.
0: Merci également à vous de participer. Vous êtes adjointe au chef du bureau de la politique de la biodiversité au sein du ministère de la Transition écologique. Vous êtes la référente pour cette fête de la nature qui célèbre cette année donc ses 20 ans. 20 éditions, c'est la fête pour vous, Nadia Vargas.
4: Absolument, merci de nous avoir invités ce matin pour porter haut et fort cette fête. Cette fête qui est d'abord pour les citoyens, pour donner la possibilité partout en France et à tous de se reconnecter à la nature. Oui. Et surtout, ce qui est très très important, c'est que tout le monde se mobilise. Que ce soit des associations, des collectivités, des opérateurs, en fait, tout le monde s'est préparé pour cette belle fête et pour accueillir tout le monde sur site aujourd'hui, avoir une belle expérience de nature aujourd'hui et jusqu'à dimanche.
0: Et c'est ça qui est vraiment intéressant. Quand vous dites tout le monde, c'est aussi, ce sont aussi toutes ces associations qui agissent en France pour protéger la biodiversité et la nature. Je pense à la LPO, la Ligue pour la protection des oiseaux, qu'on a contacté pour cette émission. France Nature Environnement également. Et puis, Céline Archambault, le réseau des grands sites de France qui se mobilise également pour cette fête de la nature.
5: Tout à fait. La fête de la nature, on la porte depuis 19 ans. Et on fait, en fait, tout de suite, on s'est senti en adéquation totale avec les valeurs de la fête de la nature, qui sont l'ouverture, la gratuité, la curiosité, la découverte, et puis finalement l'amour de la nature. Et le réseau des grands sites de France, à l'époque, c'est un réseau de collectivités locales, c'est toujours le cas d'ailleurs, qui a vocation à protéger parmi les paysages les plus emblématiques en France. Je pense à la Pointe du Raz, oui, la Dune du Pilat, Étretat, etc. Et derrière cette idée de protéger face à une notoriété pas forcément excessive, mais en tout cas parfois un petit peu vécue comme envahissante, non contrôlée, non gérée, il y avait l'idée aussi de reconnecter les habitants à leur patrimoine. Les habitants, ils sont à l'origine de ces paysages. C'est cet équilibre tellement fragile, oui, tout le temps renouvelé entre la manière d'habiter un site et la nature qui nous entoure, qui a fait la beauté de ces paysages. Mais souvent, ils étaient finalement en recul, ils s'en sentaient dépossédés par l'afflux touristique. Et la fête de la nature, c'était l'occasion de leur dire « Mais venez découvrir tous ces trésors cachés, ce sont les vôtres, c'est à côté de chez vous, c'est hors saison. » Et c'est un moment à la fois intime, joyeux, mobilisé.
0: Familial aussi. Hein.
5: Connecté. Oui. Familial.
0: Juliette Cadeau, on le disait tout à l'heure, la fête de la nature, c'est un rendez-vous depuis 20 ans qui est devenu populaire dans le sens où tout le monde peut y participer. C'est devenu essentiel aussi. Plus que jamais, on en a besoin de célébrer la nature.
6: Absolument, surtout dans le contexte que nous vivons actuellement. Je pense qu'on a tous vu après le Covid l'élan des citoyens pour se reconnecter à la nature. Et on a vraiment besoin de cet espace. Alors les espaces naturels, dans toute leur entité, sont des espaces à la fois récréatifs et de ressourcement, la forêt en particulier, mais c'est aussi l'occasion, la fête de la nature, de porter peut-être un autre regard. Oui. À travers les yeux du forestier, à travers les yeux de ceux qui protègent la biodiversité au quotidien et qui ont donc un regard à la fois d'expert et de passionné et de sachant.
0: D'autant plus que pour l'ONF, il y a à la fois les 20 ans de la fête de la nature, il y a aussi les 60 ans de l'Office national des forêts. Régine Touffet, c'est aussi un anniversaire pour vous?
3: Oui, oui, tout à fait. Peut-être aussi rappeler que l'Office national des forêts gère les forêts publiques et c'est 25% des forêts de l'Hexagone. Et ce sont des forêts qui ont de l'histoire, ce sont des grandes forêts, anciennes forêts royales, anciennes forêts comtales, forêts ecclésiastiques, et du coup qui ont assez peu bougé en fait dans le temps. Leur périmètre est resté assez stable. Et du coup, nos forêts gérées durablement depuis longtemps, sont vraiment des refuges pour un ensemble de faune et de flore. Et donc, voilà, c'est pour ça qu'on s'inscrit aussi pleinement dans cette fête de la nature. Et oui, donc c'est les 60 ans de l'Office national des forêts, l'ONF ayant pris la suite de l'administration des eaux et forêts. Oui. Et donc, comme je le disais, avec ce long historique de gestion des forêts pour toujours les transmettre aux générations futures dans l'ensemble de leurs caractéristiques.
0: Nadia Vargas, je rappelle que vous représentez le ministère de la Transition écologique ce matin. Vous êtes la référente pour la fête de la nature au niveau institutionnel. On l'a dit, hein, un événement qui est né il y a 20 ans à peu près, hein, pour reconnecter les citoyens au vivant, avec une mobilisation nationale qui est portée par ces associations, par les collectivités, et puis des bénévoles aussi qui agissent sur le terrain, Nadia.
4: Alors d'abord, je voudrais rendre hommage à l'association même de la fête de la nature.
0: Oui, tout à fait.
4: Parce qu'il ne faut pas croire, en fait, il y a un directeur qui est à temps partiel, il y a une autre chargée de mission qui s'en occupe, donc ce n'est pas une équipe de 100 personnes qui s'occupe de la fête de la nature. Remettons les choses à leur place, ce sont des gens passionnés, motivés, et c'est surtout des personnes il y a 20 ans qui n'ont pas attendu le pouvoir public pour lancer cette fête de la nature, parce qu'ils ont cru, parce qu'ils ont estimé que c'était essentiel. Et en fait, au niveau de l'État, on les a accompagnés au fur et à mesure, et surtout en 2023, lorsqu'on a sorti notre stratégie nationale de la biodiversité, on a ancré cette fête de la nature comme une action phare de mobilisation citoyenne sur notre territoire. Et je tiens à dire que c'est pas seulement en Hexagone, mais c'est aussi en Outre-mer. Ça, c'est très important pour nous. C'est sur tous les territoires de France.
0: Juliette Cadeau, vous confirmez que finalement, ça touche aussi tous les territoires. À l'ONF aussi, vous êtes justement sensible à ces territoires, puisque la forêt se gère peut-être différemment aussi en fonction des endroits.
6: Alors, c'est évident que nous avons cette chance d'avoir en France hexagonale et outre-mer une variété de paysages et de forêts avec des écosystèmes extrêmement riches et diversifiés. Évidemment, la biodiversité n'est pas les mêmes en Guyane et en Île-de-France. Donc, il est extrêmement important d'être présent partout sur le territoire. Et c'est vrai que cette fête de la nature, je crois qu'en 2025, il y avait plus de 10 000 manifestations organisées. Donc, il y en a en Outre-mer, notamment à La Réunion cette année organisée par l'ONF, et partout en France, et c'est essentiel.
0: Je rappelle que nous parlons de la fête de la nature ce matin sur RCF Notre-Dame avec nos 4 invités que vous pouvez voir en vidéo sur la chaîne YouTube de Radio Notre-Dame. Il y a même un chat, vous pouvez réagir et poser vos questions si vous en avez. En tout cas, on vous attend également à l'antenne au 01 56 56 44 00 ou par mail à direct@rcf.fr.
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0: 4 invités, je le disais, Nadia Vargas du ministère de la Transition écologique, Juliette Cadeau et Régine Touffet de l'ONF, l'Office national des forêts, et Soline Archambault du réseau des grands sites de France. Alors justement, Soline Archambault, si on rentre un petit peu plus dans notre sujet, comment vont ces grands sites en France?
5: Écoutez, ils vont bien. Et ça fait partie des choses dont on peut se réjouir, hein, puisque nous avons tous les ans de nouveaux grands sites de France. Alors, grands sites de France, c'est un label qui est attribué par le ministre en charge de la transition écologique, enfin la ministre aujourd'hui, et qui est attribué pour une qualité de gestion par les collectivités territoriales d'un ensemble paysager vaste, le plus souvent, qui fait face à des pressions liées au tourisme, évidemment, et ça c'est notre cœur de travail historique, mais aussi à l'urbanisme, mais aussi au changement climatique, mais aussi à la perte de biodiversité, mais aussi aux mobilités, et qu'il faut ancrer finalement dans une gestion qui soit équilibrée, qui prennent soin des paysages, qui les ménagent plus qu'ils ne les aménagent. Et pour ça, il faut embarquer. Il faut embarquer les élus, mais il faut aussi et surtout embarquer les citoyens et puis embarquer les visiteurs pour que les comportements changent et pour qu'on regarde finalement ces paysages différemment. Un paysage, ce n'est pas une carte postale, ce n'est pas un décor, ce n'est pas figé. C'est un équilibre. Et cet équilibre, il faut en prendre soin au quotidien. Cet équilibre, il est fait de vivant, surtout. Oui. C'est une grande chaîne du vivant dont nous faisons partie. qui va du sol aux petites bêtes, aux amphibiens, aux tortues, aux oiseaux, aux plantes, aux arbres, à la forêt. Et tout est en dynamique, mais cette dynamique, elle est confrontée aujourd'hui par notre manière finalement d'habiter la planète à de plus en plus de pression.
0: Régine Touffet, il y a quelques mois, dont je pense donc J'agis, on avait fait une émission justement sur la forêt en France. On avait reçu votre collègue Anne Bentayeb qui vous avait représenté et qui nous disait que la forêt finalement en France était plutôt en bonne forme, dans le sens où elle était quand même très bien gérée et que justement ces pressions extérieures étaient bien identifiées.
3: Alors c'est vrai qu'on a la chance en France d'avoir un cadre en fait de gestion des forêts solide. On a le code forestier, on a le régime forestier pour les forêts publiques, donc qui orchestre la planification, la gestion durable. C'est-à-dire qu'en fait on fait en sorte que la forêt elle se transmette génération en génération et qu'elle réponde tout le temps aux besoins des sociétés. Et cette planification, cette gestion, elle emporte, on dit qu'elle est dans notre jargon multifonctionnelle. Oui. C'est-à-dire que non seulement on est là pour donner le bois à la société, pour faire en sorte que les arbres, la forêt, lors de la croissance des arbres, captent les CO2 et du coup atténuent le CO2 de l'atmosphère et dont le changement climatique, enfin l'effet de serre. Mais la forêt, c'est aussi et surtout un lieu d'accueil, de promenade et un lieu aussi où, comme je disais tout à l'heure, on a un ensemble d'espèces de faune et de flore qui sont conséquentes et on le voit. Alors à l'ONF on a la chance d'avoir un réseau de forestiers naturalistes, ce sont des collègues qui sont spécialisés en matière d'oiseaux, d'amphibiens, d'insectes, de faune, flore, champignons, les mammifères, les chauves-souris, voilà. Et donc on met en œuvre au quotidien beaucoup d'inventaires, d'études, grâce notamment au soutien du ministère en charge de l'écologie dans le cadre d'une mission d'intérêt général. Et donc, on a accumulé un certain nombre de données là depuis des décennies. Et on voit, par exemple, si je prends l'exemple des oiseaux, on voit qu'en forêt publique, la tendance d'espèces d'oiseaux spécialistes forestières est stable dans nos forêts publiques et qu'en plus, les espèces généralistes, ouais, ou des milieux agricoles augmentent. La forêt, enfin les forêts publiques, sont des refuges et on voit que sur cet exemple des oiseaux, ça se porte bien. Voilà. Après, la difficulté actuelle des forêts, c'est le changement climatique, oui, et leur adaptation. Voilà, dans certaines régions, on a pu avoir des hectares entiers dépérissants, notamment d'épicéas, à cause des sécheresses caniculaires, oui, répétées.
0: Et des incendies
3: et
0: aussi.
3: Des arbres. Ouais. Voilà, et tout à fait, et des incendies. Donc effectivement, la forêt, en fait, tout le cadre est là, à la fois grâce à l'État et grâce aux opérateurs gestionnaires de forêt pour entretenir et transmettre la forêt. Mais on est vraiment confronté, ouais, actuellement à un enjeu, il y a un challenge, en fait, de ben, voilà, comment l'adapter. Quelle essence d'arbres pourront se développer demain dans tel ou tel endroit. Parce que bien évidemment, avoir des arbres, bah, c'est avoir toute la faune et la flore associée à un cortège diversifié d'espèces.
0: Et c'est pour ça que cette fête de la nature, elle est vraiment importante pour aussi remettre les points sur les i sur ces sujets. Nadia Vargas, que ce soit pour les grands sites de France ou les forêts publiques, vous au ministère de la transition écologique, vous avez évidemment ces remontées de terrain pour ensuite agir.
4: Absolument, mais je voulais quand même rappeler une citation de Pierre Rabhi,
0: oui,
4: qui a quand même éveillé les consciences, la conscience écologique depuis plus de 30 ans. La nature offre à la fois ce qui nourrit le corps et le guérit, émerveille l'âme, le cœur et l'esprit. Ça résume tout, en fait. Cette nature qui nous offre au quotidien notre nourriture, qui nous permet de nous évader, de nous ressourcer et qui nous permet tout simplement de vivre. Mmh. Et en fait, cette prise de conscience aujourd'hui, comme ça a été dit, est de plus en plus forte. L'effet Covid nous a permis à cette prise de conscience en disant, que fait-on sans la nature? On a besoin de cette nature.
0: Oui, mais il n'y a rien eu après. Il y a eu cette prise de conscience pendant le confinement, mais on imaginait tous un monde d'après. Finalement, tout est revenu un petit peu à la normale.
4: Mais c'est pour ça qu'au niveau de la stratégie nationale de la biodiversité, on s'est mobilisé. D'abord, en prenant nos responsabilités au niveau du gouvernement, à l'interministériel, pour justement porter plus fortement nos sujets de protection, de valorisation, et travailler aussi avec ceux qui, malheureusement, mettent une forte pression sur nos écosystèmes. Donc, pour ne pas les incriminer, mais travailler avec eux pour avancer et trouver des solutions viables sur le long terme.
0: J'aimerais qu'on écoute Guy au 01 56 56 44 00 qui nous a rejoint sur RCF Notre-Dame. Bonjour Guy.
7: Bonjour Melchior, bonjour à vos invités.
8: Bonjour.
7: Donc moi j'ai toujours été en contact avec la nature. Je suis né en Tunisie, j'aurais dû naître en Indochine, mais je suis né en Tunisie, c'est comme ça, mon père était militaire. Et j'ai vécu dans un petit village au bord du désert qui s'appelle Funtatawin. Et ensuite, mon père a été muté en Allemagne, en forêt noire. Donc, j'ai vécu en pleine forêt noire.
0: Oui.
7: Et ensuite, oui, un peu le contact. Et ensuite, nous sommes revenus sur Toulon. Nous avons vécu dans un château, le château de famille, qui appartenait à mon grand-père et son frère, avec un parc immense, donc en pleine nature. Et j'ai fait beaucoup de camping sauvage dans ma vie jusqu'en 1980. Et c'est là où j'ai pris conscience aussi de la dégradation qui se faisait sur la nature. J'ai créé une entreprise avec un associé, une entreprise de récupération et de recyclage, parce que je voyais le consumérisme outrancier dans les poubelles. Mmh. Et je savais où allaient ces poubelles. Entre autres, elles allaient dans des grandes carrières pour combler les carrières parce qu'on avait trop de déchets. Voilà, donc j'ai pris conscience de ça. Et j'ai toujours été en contact avec la nature, toujours respecté la nature. Et je savais de toute façon que la nature nous flanquerait une claque. Et elle nous a flanqué une claque. Et ce sera toujours la nature qui sera toujours plus forte que nous.
0: Merci Guy. Merci beaucoup pour votre témoignage. Dont je pense, donc j'agis. Juliette Cadeau, c'est vrai ça, que la nature sera de toute façon toujours plus forte que nous? C'est pas un peu un écueil de penser ça quand même, parfois?
6: Alors je pense... effectivement que la nature aura le dernier mot. Cependant, c'est vrai que Régine parlait du changement climatique, il est extrêmement rapide. Et aujourd'hui, la nature va s'adapter, mais sur un temps sans doute très long.
0: Oui.
6: Et aujourd'hui, je pense que nous avons besoin d'accompagner cette adaptation en mobilisant effectivement les pouvoirs publics qui nous aident à renouveler les forêts. Et c'est vrai pour notamment l'ONF gère les forêts, mais gère aussi une grande partie du littoral. Et l'érosion est un sujet sur lequel nous aurons beaucoup de mal à trouver des réponses satisfaisantes.
0: Ouais, et vous travaillez sur cette question, évidemment, à l'ONF en permanence?
6: Oui, les risques naturels, donc ça, Régine pourra en parler bien mieux que moi, mais c'est vrai que l'ONF, parmi ses missions, il y a des missions d'intérêt général comme la protection de la biodiversité, mais aussi les risques naturels, parce que la forêt est essentielle, notamment en montagne, pour réduire tout ce qui est risque de crues, d'éboulements, ralentir aussi les effets du vent, auprès du littoral aussi, l'ensablement, tout ça est historique, ce sont des missions qui sont anciennes et qui ont tout un sens. En fait, beaucoup de nos forêts sont liées à l'endroit où qu'elles se trouvent, elles sont constituées parce qu'elles ont un rôle à jouer. Au-delà même de la biodiversité, elles ont un rôle de protection.
0: Mais vous qui êtes chargé de communication à l'ONF et donc par la force des choses aussi de cette fête de la nature, typiquement ça fait partie de ces sujets que vous allez mettre en avant auprès des publics?
6: Alors oui, et je rebondis sur ce que vient de dire votre auditeur. C'est vrai que la fête de la nature, c'est à la fois l'occasion de s'émerveiller sur la nature, mais aussi de parler... De ce à quoi elle est confrontée, ce à quoi elle fait face, de son rôle, parce que ses services sont nombreux, et puis aussi parler de ce qu'on peut faire et ce qu'on ne peut pas faire. Le volet préservation, il n'est pas seulement du côté des organismes de protection du gouvernement, il est surtout du côté des citoyens qui doivent protéger cette nature et justement ne pas déposer leurs déchets en forêt. C'est une catastrophe, ou ailleurs, c'est pour tuer la biodiversité, on n'a pas trouvé mieux.
0: Régine Touffet, finalement, il s'agit de rappeler les bons gestes?
9: Oui, effectivement, rappeler les bons gestes, donner à voir la richesse de la nature, la biodiversité, c'est quand on connaît qu'on préserve et on fait attention. Donc, effectivement, mais c'est aussi dans le cadre de cette fête de la nature, pour nous, forestiers, je pense, donner aussi un message positif. On parle beaucoup d'éco-anxiété, de crise de la biodiversité. Peut-être bon, à certaines échelles, mais on a aussi dans nos forêts, enfin moi j'étais sur le terrain hier et j'ai vu des vieux arbres, j'ai vu des trous de pique, j'ai vu des oiseaux. Donc c'est aussi un peu pour, voilà, notamment le jeune public qui vit à côté des forêts, c'est aussi pouvoir se réjouir de cette nature et faire comprendre que quelque part la nature c'est, la biodiversité, le mot outil n'est peut-être pas le bon, mais en tous les cas, c'est pour nous, être humains, on a besoin de cette diversité. C'est ça qui comme le disait tout à l'heure votre intervenante, la nature, elle nous sert. Voilà. Et donc, on parle de crise ou d'effondrement de la biodiversité, mais c'est peut-être plutôt, nous... humain, comment on protège et on valorise l'ensemble de cette nature et biodiversité.
0: Soline Archambault, je vous fais réagir dans un instant. Nadia Vargas, une réaction.
4: Oui, absolument. Il y a un sondage d'environnement et climat, opinion des Français en 2024, qui a mis le doigt justement sur cette question d'éco-anxiété. Et c'est assez étonnant, un Français sur 10 présente des signes d'éco-anxiété. Et ce n'est pas rien. Et c'est souvent dans la catégorie des 36-45 ans. Chercher 36-45 ans, parents, surtout vis-à-vis des
0: jeunes
4: petits.
0: Jeunes parents
4: vis-à-vis absolument. Des petits. Pour eux, l'inquiétude est très concrète. Que laisserons-nous aux générations futures ? Comment protéger nos enfants ? Donc, il y a vraiment cette prise de conscience forte. Et ce qui est aussi intéressant... c'est que déjà 7 personnes sur 10 déjà ont compris et ressentent les effets du changement climatique, mais par rapport à la perte de la biodiversité, on a encore un chemin à faire justement pour faire connaître et faire comprendre que c'est... Et c'est vrai que c'est pas simple parce qu'en fait, c'est à dire d'expert, il faut être un peu connaisseur pour reconnaître une plante, pour reconnaître un champ d'oiseaux, mais il y a quand même 95% des gens qui ne savent pas reconnaître un oiseau commun d'un autre. Vous vous rendez compte ?
0: Bon, à part les c'est pigeons quand même... à Paris...
4: Vous le dites vous-même. Ouais. Voilà, donc ça, c'est pas normal en fait. Quand on apprend à compter, on devrait aussi connaître un peu les oiseaux qui chantent autour de nous quand on ouvre notre fenêtre le matin.
0: Mais que fait le ministère de l'Éducation nationale alors ?
4: Le ministère, il fait beaucoup.
0: Que font vos collègues ?
4: Il fait beaucoup. Il y a des aires éducatives qui ont été montées depuis plus de 10 ans et on a l'ambition d'en créer 18 000. Je ne sais pas si on va y arriver, il y en a à peu près plus de 5 000 là aujourd'hui. Mais ces aires éducatives, elles sont là pour amener des classes sur le terrain et pour leur apprendre pour qu'ils soient aussi force de proposition pour gérer un espace naturel, donc les rendre acteurs et surtout plus tard des futurs citoyens.
0: Soline Archambault, comment vous réagissez à ces échanges passionnants ce matin avec nos invités ?
5: J'avais envie d'apporter un autre sondage qui va un petit peu dans le même sens du précédent, qui a été fait dans le cadre de la fête de la nature. Aujourd'hui, 87% des Français aimeraient aller davantage dans la nature, mais ne savent pas très bien comment s'y prendre.
0: Oui.
5: C'est encore plus élevé chez les jeunes générations. On est effectivement de plus en plus urbain et on a le sentiment d'être de plus en plus éloigné de la nature. Et cette fête, c'est un moment pour dire, finalement, c'est pas si compliqué. Des événements, il y en a 15 000 qui sont prévus cette année pendant une semaine. Il y en a forcément un près de chez vous. Il est gratuit, il est joyeux, il est divers. C'est-à-dire qu'on va avoir des sorties naturalistes, on va avoir des festivals art et nature, on va pouvoir écouter les chants d'oiseaux, par exemple, dans le jardin de Germaine Tillon, dans les dunes sauvages de Gavras-Quiberon. On va pouvoir aller dans un village art et sciences dans les Salins d'hier, sur la presqu'île de Gien, qui est un autre grand site de France. À la découverte de la cistude d'Europe. J'imagine que personne, ou presque parmi nos auditeurs, ne sait ce que c'est. C'est une très jolie petite tortue d'eau, rare, protégée, très discrète. Et c'est un moment où on a justement, nous, associations, nous, gestionnaires, et quand je dis nous, on est plusieurs milliers aujourd'hui autour de la fête de la nature, envie de tendre la main.
0: Oui.
5: pour dire bah, c'est pas si compliqué, c'est possible, venez la découvrir, et en la découvrant, bah, c'est comme ça qu'on peut la comprendre, qu'on peut l'aimer, et que ça va donner envie de continuer à la protéger et à mieux la protéger.
0: On
5: Ça,
0: marque.
5: je pense, c'est un message essentiel.
0: Il est 10h30 sur RCF Notre-Dame. On marque une petite pause et puis on se retrouve dans un instant avec nos quatre invités, toujours pour fêter la nature. C'est la fête de la nature pendant quelques jours avec la 20e édition ce matin. Quatre invités pour en discuter. Et puis bien sûr, vos appels, vos réactions en direct, tout comme Guy il y a quelques instants. Dites-nous si vous avez prévu d'y participer à cette fête de la nature. Et puis pourquoi c'est un

0: et pour donner du sens à l'information. L'invité de la matinale, c'est du lundi au vendredi à 8h10.
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3: Et oui, une nouvelle appli RCF Notre-Dame à télécharger sur l'App Store ou le Play Store. N'hésitez pas d'ailleurs à nous faire des retours. Ça nous intéresse par mail à direct@rcf.fr. On fête la nature ce matin dans cette émission sur RCF Notre-Dame jusqu'à 11h avec nos quatre invités. On vous attend pour réagir au 01 56 56 44 00 et vous nous regardez en vidéo sur la chaîne YouTube de Radio Notre-Dame.

0: Elle est très belle cette chanson de circonstance d'ailleurs. Il faudrait que pleuve l'amour, ce duo entre Obispo et Cabrel pour vous accompagner en ce jeudi matin sur RCF Notre-Dame. On parle de la nature à l'occasion de la fête de la nature qui se déroule partout en France, Hexagone et ailleurs évidemment. Pendant quelques jours, on en parle avec Nadia Vargas. Je rappelle que vous êtes adjointe au chef du bureau de la politique de la biodiversité au ministère de la Transition écologique. Vous êtes la référente pour la fête de la nature. Juliette Cadeau et Régine Touffet, toutes les deux, vous travaillez à l'ONF, à l'Office national des forêts. Juliette, vous êtes plutôt chargée de la communication et Régine, vous, de la biodiversité. Et Soline Archambault, vous êtes la directrice du réseau des grands sites de France. On a reçu un message d'un auditeur, Didier, ça m'a fait rire, parce que c'est assez vrai, je trouve. Nature, un nom féminin qui a un lien avec la naissance. Ce n'est donc pas surprenant que vos quatre invités soient des femmes. C'est quelque chose de féminin, Soline Archambault, de parler de la nature, d'après vous?
1: Non, je crois que c'est quelque chose d'humain. Et que c'est quand même un peu lié au hasard que nous soyons quatre femmes aujourd'hui autour de cet écran.
0: Je confirme.
1: Cela dit, voilà.
0: je confirme puisque j'avais également contacté des hommes. Voilà, mais c'était une petite parenthèse assez intéressante de la part de Didier. On a Nicole de La Rochelle au 01 56 56 44 00. Bonjour Nicole.
2: Oui, bonjour Melchior, oui. J'avais déjà téléphoné il y a assez longtemps, bien sûr, et je vous avais transmis, donc, enfin, communiqué un petit poème que j'avais écrit à 14 ans sur la nature.
0: Oui.
2: Et voilà, donc, enfin, bon, et tout ça pour dire que, évidemment, je veux dire, tous les bienfaits que peut apporter la nature. Et moi, petite fille, mes parents étaient commerçants, n'avaient pas le temps ni d'argent pour s'occuper, etc. Mais j'avais la chance d'habiter dans, près d'une nature et dans un paysage, une campagne magnifique. Et à 12 ans, j'allais me promener même toute seule en forêt, si vous voulez.
0: Ah oui.
2: Donc, et je dialoguais avec la forêt. Et ça m'a, comment dire, ça m'a, non seulement c'était une évasion, ça a été une source d'imagination, de presque de créativité. Alice au pays des merveilles, je dialoguais avec la nature.
0: Même Nicole au pays des merveilles, pour le coup.
2: Oui, Nicole au pays des merveilles. Et ça m'a, comment dire, c'était structurant, quoi. Et comment dire, ça m'a comblé aussi, et ça m'a donné la poésie, ça m'a ouverte à la poésie, et parce que je n'avais ni jouet, ni livre. Ni sœur, ni amie dans le village où j'étais. Donc c'était une forme de solitude, hein, mais je ne veux pas accabler personne, si vous voulez, c'était comme
0: bien
2: ça.
0: Sûr. Ouais.
2: Et par contre, moi je pense que là, dans ces conditions-là, la nature est, bon, on va dire, même salvatrice, si vous voulez, et une ressource spirituelle, poétique, etc. Voilà.
0: Eh ben, Merci beaucoup Nicole pour votre témoignage dans cette émission. Je pense donc j'agis. Je rappelle que vous pouvez aussi nous regarder en vidéo et réagir dans le chat sur la chaîne YouTube de Radio Notre-Dame. Régine Touffet, ça c'est intéressant ce témoignage de Nicole qui a un peu grandi dans la nature, dans la forêt. À 12 ans, elle se baladait toute seule. Bon, pourquoi pas. Mais on se rend compte en tout cas qu'elle a un lien particulier. Elle nous parle de quelque chose qui est ressourçant, même spirituellement. Alors on met un peu tout ce qu'on veut derrière ce terme de spirituel, mais je trouve que ça dit beaucoup, Régine Touffet.
3: Oui, bien sûr, c'est ce qu'on appelle, nous, la fonction sociale, en fait, de la forêt, sociale ou sociétale, mais effectivement, c'est le côté sensible de la forêt que nous, forestiers, on a bien en tête. C'est vrai qu'on est des techniciens, des ingénieurs, donc on gère, on renouvelle, mais on a aussi tout un pan de notre activité en lien avec le paysage, en lien avec le récit historique des forêts. Et je crois que ça nous donne aussi, voilà, c'est un sens, ça renforce aussi le sens de notre métier, de notre action, parce qu'on voit bien qu'on répond en fait à un ensemble de besoins. Produire du bois, certes, mais voilà, ouvrir les forêts pour que le public puisse vivre, s'émerveiller, avoir des sensations, se ressourcer quand ça va pas. voilà, les scientifiques nous disent que les forêts, en fait, que les arbres émettent des composés qui ont une tendance à faire diminuer le taux de cortisol, qui est l'hormone du stress chez nous. Donc voilà, c'est vrai que tout ça, c'est vraiment c'est beau, en fait, et s'émerveiller et s'appuyer sur les forêts pour aller bien, aller mieux. C'est chouette.
0: Oui, on se rend compte de la fonction sociale de la nature. Alors, on a parlé des forêts, évidemment, mais de la nature plus généralement. Pour autant, Nadia Vargas, est-ce que tout le monde peut participer à cette fête de la nature ?
4: Oui, et c'est ça qui est vraiment extraordinaire. Et c'est ça qui est important, c'est que tout le monde peut venir et découvrir. C'est ouvert à toutes les formes d'handicap. Il y a des associations qui se démènent pour le handicap auditif, les malvoyants, mental, émotionnel, parce qu'on a des géoliettes, qu'on appelle des géoliettes, pour pluguer ça sur les chaises, et comme ça elles sont tout terrain, et les handicapés peuvent se déplacer partout sur les sites. Et ce qui est surtout extraordinaire, c'est que depuis 2010, notre administration pénitentiaire s'est mobilisée déjà pour donner accès aux prisonniers à la nature pendant cette fête de la nature. Voilà, sans même attendre, je dirais, des consignes internes du ministère, se sont mobilisés pour accompagner leurs détenus. Et surtout, c'est parti de quelques projets en 2010, de 6 projets. On en est à 46 aujourd'hui, partout en France et en Outre-mer, où les détenus peuvent sortir pendant cette fête de la nature. Bon, bien sûr, c'est pas tous les détenus, c'est encadré, il y a des protocoles, etc. Mais ce qui est extraordinaire, c'est qu'on les invite avec leur famille à aller découvrir ces espaces de nature, à reprendre leur souffle, et leur amener aussi, quand c'est pas possible, la nature au sein de l'établissement, avec des expositions et des expériences sensorielles. Et c'est ça que je voulais aussi appuyer, dont on n'a pas évoqué depuis tout à l'heure. La nature nous permet aussi de nous émouvoir et de nous reconnecter à nous-mêmes. Et quand on parle de spiritualité, ben on en est là aujourd'hui. On a besoin de cette dimension-là aujourd'hui pour sortir, en fait, de notre vie trépidante et très axée aussi sur la consommation.
0: Céline Archambault, pour le réseau des grands sites de France, très concrètement, qu'est-ce que vous organisez pendant cette fête de la nature ?
1: Alors, dans les grands sites de France, c'est plus de 50 animations qui sont organisées par 17 grands sites de France. On peut aller, par exemple, dans la presqu'île de Crozon, à la découverte de la faune et de la flore des murets en pierre sèche, qui sont très caractéristiques de ce paysage. On peut découvrir les mares temporaires du massif du Canigou. On peut aller découvrir le secret caché aussi de la dune du Pilat, faire un apéro biodive toujours au massif et balcon du Canigou. Voilà, c'est mille et une activités, des balades naturalistes, des causeries champêtres, des apéros en pleine nature. Et c'est l'occasion de faire découvrir tous ces petits secrets, toutes ces choses que finalement qu'on a des petits mystères près de chez soi, qu'on ignore, et puis d'être accompagné pour les découvrir.
0: Je rappelle que vous nous appelez pour témoigner au 01 56 56 44 00, tout comme Guy et Nicole il y a quelques instants, et vous pouvez aussi réagir par mail à direct@rcf.fr. Juliette Cadeau, même question pour vous, pour l'Office national des forêts. Beaucoup d'événements un peu partout en France.
5: Absolument, il y a des dizaines d'événements partout qui sont organisés, alors essentiellement des balades et visites commentées par des forestiers, mais aussi des randonnées, et notamment beaucoup de choses se passent dans les réserves biologiques. On parlait de curiosité, et là, ce sont des trésors qui se cachent au sein des réserves biologiques. Donc, je voudrais citer quelques sorties que je trouve assez incroyables, notamment dans la région PACA. Il y a l'ouverture d'une réserve biologique intégrale du bois de chapitre, dont l'accès est extrêmement limité, voire interdit dans certains endroits, et qui, à l'occasion de la fête de la nature, va être exceptionnellement ouverte pour une promenade guidée. Donc là, j'invite tous ceux qui sont dans la région à aller voir, parce que c'est vraiment exceptionnel. Et puis nous avons aussi dans la vallée du Rhône, une visite guidée vers la forêt du futur. Ça s'appelle Voyage vers le futur. Qu'est-ce que c'est ? Eh bien, en fait, on va emmener les visiteurs vers une plantation d'essence d'avenir. Parce qu'on parlait d'adaptation au changement climatique, et le travail des forestiers accompagnés par les pouvoirs publics, c'est d'arriver à renouveler aussi ces forêts. Et donc, on doit voilà, aussi compter sur de nouvelles essences. Oui. Donc là, pour tous ceux qui sont curieux et qui se posent des questions sur la forêt, la biodiversité, son renouvellement, le changement climatique, c'est à voir. Et puis des sorties sur des espèces. Et puis nous serons présents à Paris, bien évidemment. Donc à Paris, dans les jardins du ministère de la Transition écologique, à l'hôtel de Roquelaure.
0: Mais je vais venir.
5: Il faut, parce que... et puis au jardin des plantes, donc du Muséum National d'Histoire Naturelle, pour proposer un combo d'animation pour petits, pour grands, avec où le public pourra tester ses connaissances sur les forêts franciliennes, où il pourra se défier autour d'un blind test sur les sons d'animaux, y compris les sons des oiseaux, donc dont parlait Nadia tout à l'heure, la reconnaissance des arbres sur les écorces, un rallye qui a été créé par l'ONF sur la biodiversité.
0: Et plein de choses, quoi.
5: Énormément de choses, ça foisonne, c'est riche et tout ça avec beaucoup d'enthousiasme, c'est pédagogique et ludique.
0: Et ça à retrouver sur notamment fêtedelanature.com qui a référencé.
5: Et sur onf.fr.
0: Voilà, exactement, où on a référencé, enfin pas du tout moi, mais en tout cas tout est référencé pour cette fête de la nature qui a démarré hier et qui se termine le 25 mai. Vous avez une jolie veste, je regarde ça, Juliette Cadeau, aux couleurs de l'ONF.
5: Absolument.
0: C'est la règle.
5: Je suis extrêmement fière. Non, c'est pas la règle, mais je suis pas technique, donc j'ai pas une tenue de forestière, mais je suis très fière de travailler pour cet établissement. Ouais. Donc je suis rentrée en même temps que la fête de la nature en 2007 à l'ONF, et je veux pas en partir.
0: Et on peut vous voir, on peut nous inviter sur la chaîne YouTube de Radio Notre-Dame en vidéo. Nadia Vargas, un mot ?
4: Oui, venez à l'hôtel de Roquelaure samedi.
0: Alors pour la les ministre, Parisiens qui nous
4: pour
0: écoutent.
4: Pour les Parisiens, pardon, on va parler des autres aussi après. Bah mais oui. Les Parisiens, l'hôtel de Roquelaure s'ouvre l'après-midi pour vous. Bon, il faut montrer patte blanche, il faut vous inscrire pour des questions de sécurité. Vous rentrez quand même dans l'hôtel de Roquelaure et des jardins préservés. Mais c'est des jardins qui vont vous offrir plusieurs ateliers dont on a déjà parlé sur... avec l'ONF sur le blind test, mais aussi un apiscope. Est-ce que vous savez ce que c'est qu'un apiscope ?
0: Pas du tout.
4: Un apiscope, c'est tout simplement une petite ruche transparente, toute plate, en fait, où on a mis à peu près entre 5 et 10 000 abeilles à l'intérieur. Et en fait, cette ruche, en fait, est proposée dans beaucoup d'établissements scolaires pour justement initier les enfants et leur faire comprendre le comportement des abeilles. Et on en a un à Roquelaure, voilà. Et il y aura un apiculteur qui sera là. Je tenais aussi à parler des sols. On ne parle pas des sols, on parle des oiseaux, parle des plantes, mais on ne parle pas de nos sols.
0: Est-ce qu'on peut en parler dans quelques minutes, Nadia Vargas ?
4: J'attends.
0: Bon, très bien. Les abeilles qui ont fêté aussi leur journée, c'était mercredi, la journée mondiale des abeilles. Vous continuez de nous appeler et de réagir au 01 56 56 44 00.
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0: Et ça passe très vite, on arrive doucement à la fin de cette émission, je pense, donc j'agis. Marcel nous a rejoint au 01 56 56 44 00. Bonjour Marcel, bienvenue sur RCF Notre-Dame.
7: Merci pour votre émission qui est très intéressante.
0: Merci.
7: Alors, il y a un devoir absolu qui concerne, dès la petite enfance, jusqu'aux générations des grands et des grands-parents et des arrières, donner l'éducation de base indispensable pour l'environnement vital dont nous avons grand besoin, pour notre santé aussi, en comparant la nature à l'enfant qui grandit, la découvre et doit la respecter, lui-même par l'instruction de ses propres parents de base.
0: Eh ben, merci Marcel, ça fait un peu partie des sujets qu'on a évoqués tout à l'heure, Nadia Vargas, sur cette manière de faire en sorte que les jeunes s'intéressent un peu plus à la nature et au sol.
4: Oui, mais je veux d'abord rebondir de vos témoignages à cette auditrice, la transmission transgénérationnelle.
0: Oui.
4: On n'en a pas encore parlé, mais c'est extraordinaire. Ce que nous transmettent nos parents, nos grands-parents, et on a ce devoir de transmission. Et on pourra le maintenir que si on amène nos enfants dans la nature et si on partage des moments, des bons moments ensemble dans la nature. Donc ça, je voulais justement remercier cette auditrice qui pointe cet aspect absolument indispensable. Et sur les sols, oui, ben on marche, mais en fait, on ne regarde pas où on marche. Et nos sols sont vivants. Parce que là, c'est important, parce que si on n'a pas des sols vivants, ben, on ne mange pas aussi, on ne peut pas aussi avoir une belle agriculture derrière qui nous nourrit. Et ces sols, en fait, portent toute notre biodiversité, tous nos écosystèmes. Donc, depuis maintenant plus de 3 ans, on travaille justement sur cette question des sols au ministère. Mmh. Il y a l'Europe qui nous engage et qui nous oblige aussi à avancer sur ces questions de sols. Et je vous invite aussi à découvrir, il y a plein d'animations sur les sols qui sont faites en ce moment aussi grâce à une superbe association qui porte ces questions-là.
0: Oui. Non, pardon. Je ne voulais pas vous couper la parole.
4: Non, voilà, on parle des vers de terre dans les sols qui aèrent les sols. Enfin, ouais. Voilà, on parle des micro-organismes dans les sols. Mais en fait, tous ces invisibles qui sont là, c'est important de leur redonner leur place et aussi de faire comprendre et aussi de sensibiliser tout le monde à l'importance de nos sols.
0: Régine Touffet, quand on parle de la forêt et vous représentez cette biodiversité pour l'ONF, on parle aussi des sols et ce qu'il y a sous terre.
3: Bien sûr, on parle des sols parce que le sol, c'est le capital en fait de la forêt. C'est un sol qui fonctionne bien, qui est riche, qui n'est pas tassé. Ça produit des arbres de qualité et toute la faune et la flore qui vont avec. Et à l'ONF, on développe des programmes de surveillance des sols, notamment avec une nouvelle technologie qui s'appelle l'ADN environnemental, qui vise à recenser toutes les espèces des sols. Mais plus concrètement, pour les protéger, nos sols forestiers, déjà, depuis plusieurs années, on a complètement banni l'introduction de produits phytosanitaires. Ouais. Donc voilà, aucun produit chimique en gestion des forêts publiques. Et puis par ailleurs, en matière de récolte des bois, aux côtés de techniques plus classiques qui consistent à utiliser des tracteurs pour débarder les bois, on développe le débardage par câble aérien qui est sans impact sur les sols, puisque les grumes sont extraits des parcelles forestières via technique de câble-mât. Voilà, mais effectivement, les sols sont vraiment, c'est vraiment un enjeu très très important, et on parle beaucoup de biodiversité en effet, oui. Aérienne, on va dire ça comme ça, mais il me semble que c'est Marc-André Selosse qui le dit très très bien dans ses différents livres. Je crois que c'est au moins 60% de la biodiversité qui se trouve.
0: C'est un peu la canopée
3: dans les sols.
0: Ce qu'on appelle par la. Je pensais quand vous avez parlé des choses aériennes, je pensais plutôt à la canopée. Mais oui, en effet, la biodiversité dans les sols. Patricia, bonjour. Bonjour.
8: Oui, bonjour.
0: Bienvenue sur RCF Notre-Dame, on vous écoute.
8: Oui, donc je dirais qu'il n'y a pas de vie sans la nature. Donc je remonte à la Genèse 1. Donc elle fait partie de la création de Dieu. Et au fur et à mesure qu'on la détruit, ça entraîne les conséquences que nous connaissons tous actuellement. Et c'est cela qui nous fait revenir à trouver, sans la respecter. Donc, il faut la respecter en essayant de changer nos habitudes de tous les jours. Et c'est pour cela que je dirais que la nature a le dernier mot, en fait, aura toujours le dernier mot. Donc, tant qu'on continuera à ne pas la respecter, on subira ses conséquences pour revenir encore à elle. Donc, sans la nature, on n'a pas de vie.
0: Merci beaucoup. C'est ce que je veux dire. Patricia, merci vraiment pour votre appel dans Je pense donc j'agis. Soline Archambault, c'est vrai qu'on est sur RCF Notre-Dame. Forcément, nos auditrices et nos auditeurs viennent nous parler aussi de cette création. Cette auditrice, Patricia, nous dit que c'est une création de Dieu, que finalement, préserver la nature, c'est important, car sans la nature, on n'est rien. C'est un équilibre à trouver, puis de toute façon, elle nous survivra. Soline Archambault, comment on garde ça aussi à l'esprit quand on agit, que ce soit pour les grands sites de France, mais même à titre personnel, comment on se dit que cette nature, de toute façon, elle était là avant nous, elle le sera après, mais qu'il est quand même toujours temps de la préserver?
1: Alors, je pense que c'est très très important, effectivement, de réaliser que la nature, elle s'inscrit dans une histoire longue,
0: oui.
1: Très longue, qui nous dépasse, et finalement, on est là pour un temps donné et pour la transmettre. Et on est là et on fait aussi partie d'un tout, et ce tout, il est vivant. C'est toute la vie, y compris on parlait des sols, et chacun d'entre nous, on a notre rôle à jouer. Mais pour se jouer ce rôle, effectivement, il y a cet enjeu de reconnexion qui me semble extrêmement important, et de travailler finalement sur la valeur qu'on donne à la nature, pas en tant que valeur économique, mais en tant que valeur fondamentale. Effectivement, sans la nature, nous ne serions pas, nous sommes la nature, et la nature, c'est nous. Il y a quelque chose de totalement indissoluble dans ce lien, et c'est ça qu'on a envie de travailler, nous, au quotidien, mais aussi de manière joyeuse au moment de la fête de la nature. C'est de se reconnecter tous ensemble et de se reconnecter à la nature. Et moi, ce qui me frappe dans ce que partagent tous les auditeurs depuis le début de cette émission, finalement, c'est le lien à l'enfance.
0: Ah oui, c'est vrai, absolument.
1: Tous se sont ancrés dans leur rapport à la nature quand ils étaient enfants, ou dans leur envie de redonner ce rapport à la nature à leurs propres enfants. Et parfois, en grandissant, on perd ce regard de l'enfance, qui est un regard où on met, finalement, on n'est pas surplombant dans l'enfance. On est émerveillé, on est en curiosité, on est en découverte, et en découverte active. Cet esprit de sérieux, on l'acquiert avec le temps et la nécessité. Je pense que peut-être que la chance qu'on a, nous aujourd'hui, gestionnaires d'espaces naturels, c'est d'allier ce regard d'enfance à l'esprit de sérieux, mais de jamais oublier le regard de l'enfant que nous on a été et que sont les autres. Voilà, c'est aussi cet équilibre-là qu'il faut retrouver.
0: Juliette Cadeau, peut-être un mot de la fin.
5: Juste effectivement pour rebondir sur ce qui vient d'être dit, c'est vrai qu'être gestionnaire d'espaces naturels, c'est à la fois avoir une passion, une reconnaissance pour la nature, parce que c'est un travail qu'on ne choisit pas par hasard. C'est avoir un savoir-faire et une technicité, ça c'est évident, mais c'est aussi rester humble face à la nature.
0: Nadia Vargas, en un mot.
4: En un mot ?
0: Oui.
4: Nature, culture.
0: Ah oui, vous êtes inspiré. Nature, culture et puis fête de la nature.
4: Voilà, et venez nombreux.
0: Exactement, dans toute la France et en Outre-mer également. Merci vraiment à toutes les quatre d'avoir été avec nous dans cette émission. Juliette Cadeau et Régine Touffet de l'ONF, l'Office National des Forêts. Merci à Soline Archambault du Réseau des Grands Sites de France et vous, Nadia Vargas, d'avoir représenté le ministère de la Transition écologique. Merci à toutes les personnes qui ont permis la réalisation de cette émission. À Pierre-Henri, Sabine, à Maury également. On se retrouve demain pour finir la semaine dans Je pense donc j'agis. Mais dans un instant, c'est Marie-Ange de Montesquieu dans En quête de sens avec l'IA.
9: Et oui, vous savez que le pape s'y intéresse à cette intelligence artificielle. Je fais référence évidemment à sa toute dernière encyclique, évidemment.
0: Oui,
9: donc il a parlé
0: lundi.
9: Le 15 mai, qui sort lundi. Parfaitement, l'IA
0: mardi.
9: Donc. Mardi, pardonnez-moi,
0: oui,
9: on est un peu perdu dans les dates.
0: Oui, oui.
9: Avec le lundi de Pentecôte, l'IA menace-t-elle notre soif de spiritualité? On en parle en attendant le pape avec nos deux invités, Florian Porta-Bonnet et Ferial Furon dans quelques instants.

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4: Bonjour à toutes et à tous, et voici encore une nouvelle émission Belgitude consacrée à un auteur connu et en même temps méconnu parce qu'il a eu son heure de gloire, mais ça ne l'a pas empêché de mourir dans la pauvreté, relativement jeune d'ailleurs, dans la cinquantaine. Charles de Coster, un nom bien de chez nous, né 3 ans avant la Belgique, il a grandi avec elle. Et il a grandi en même temps que le roman national qui avait besoin de héros, qui avait besoin de pouvoir se reconnaître dans des personnages illustres. Et pour nous entretenir de l'auteur, mais surtout de son œuvre, la rencontre aujourd'hui se fait avec Elisabeth Castado de Lumons, qui est une spécialiste de la littérature belge. N'est-ce pas, Elisabeth ?
7: Merci Théo. Alors c'est un peu flatteur peut-être. Merci en tout cas de me recevoir dans cette émission. Comme tu le disais, Charles de Coster, il est né 3 ans avant la Belgique, en 1827, le 20 août 1827. Il n'est pas né en Belgique, il est né à Munich. Pourquoi ? Parce que son papa était intendant du nonce apostolique de Bavière, donc son père était au service d'un représentant du pape. Donc il est né en terre germanique et il est assez vite revenu, donc la famille est assez vite revenue à l'indépendance en Belgique, il a grandi à Bruxelles. Donc il était évidemment au départ né dans une famille dans le pilier catholique, il a étudié dans un collège catholique à Bruxelles. Hein.
4: Saint-Michel pour ne pas le citer.
7: Il a d'abord commencé à travailler comme employé. Donc assez jeune, il n'a pas tout de suite commencé des études universitaires, mais il a ressenti l'envie, le désir de poursuivre des études, d'entamer des études. Et là, il n'est pas allé à l'université catholique de Louvain, il voulait rester à Bruxelles, il est allé à l'université libre de Bruxelles. Mais évidemment, il a été fort influencé par les idées qui circulaient donc dans ce milieu universitaire à cette époque-là.
4: Et sans doute aussi en opposition à son passé dans le giron de l'Église, on va dire.
7: Voilà. En fait, cette personnalité a développé une pensée extrêmement libre, extrêmement indépendante. Ce qui va peut-être, évidemment, le singulariser, mais aussi peut-être l'isoler. Ce qui fait que son œuvre, comme tu l'as dit, peut avoir par moments, en tout cas, donné une impression d'étrangeté, de confusion. Et donc, c'est un personnage très, très singulier qui va, en tout cas de son vivant, à paraître peut-être se isoler, peu compris, ce qui fait qu'il meurt assez jeune et dans une relative pauvreté. Donc le parcours de Charles de Coster est fait d'aller et retour entre l'envie de développer son œuvre et des moments peut-être plus de découragement. C'est un personnage dont il semble, en tout cas quand on voit ses œuvres et sa carrière, qu'il y a vraiment des allers-retours entre des fulgurances et puis des retours à des aspects plus classiques ou en tout cas moins émancipés.
4: Il a aussi une carrière journalistique qui a été un peu compliquée, hein?
7: Il a participé en fait au développement d'une revue, donc la revue Le Lundspiegel, qui va bien sûr après évidemment être un nom qui va marquer son œuvre. Donc Le Lundspiegel, c'est le journal des ébats littéraires et politiques, qui a été fondé par l'artiste Félicien Rops. C'est une revue donc qui se développe dans les années 1850. Et il va y proposer des contributions, des contes, des récits, mais aussi des pamphlets qui, évidemment, ne vont pas toujours être très bien reçus. Donc des articles qu'il va parfois signer sous pseudonyme, sous le pseudonyme Carol. Voilà. C'est aussi un nom, bien sûr, qui va avoir une importance dans son œuvre majeure, puisque Charles Quint est un personnage très important dans son roman majeur. Voilà, donc il a évidemment ses pensées démocrates, révolutionnaires, anti-ordre établi, anticléricales, qu'il développe évidemment aussi dans sa carrière journalistique.
4: On est dans une époque que nous avons certainement oubliée pour une bonne partie, mais c'est quand même des temps assez troublés. Il y a la révolution de 48, il y a bientôt Napoléon III qui va prendre le pouvoir en France. Il y a des révoltes ouvrières qui sont passées sous silence. Bref, c'est un contexte quand même assez mouvementé.
7: Extrêmement. La Belgique est un État tout jeune, dont l'existence même est encore contestée. C'est la révolution industrielle, donc les systèmes même économiques sont en plein bouleversement. Il faut des ouvriers pour faire tourner les nouvelles usines, le développement économique. Alors il y a une prospérité relative, c'est peut-être un boom économique dont on n'a pas conscience, et la Belgique, dans cet ensemble des États de l'Europe, fait vraiment figure d'avant-poste. Le développement industriel y est majeur. Il est aussi, entre guillemets, accompagné par la liberté d'entreprendre et de penser qui est plus forte qu'en France. Comme tu l'as dit, il y a le retour de l'Empire en France, Napoléon III qui n'est pas du tout ouvert et qui, bien sûr, va amener l'exode d'intellectuels français comme Victor Hugo. Donc, il y a cette énorme effervescence économique. Et bien sûr, malheureusement, en contrepartie, l'exploitation économique des ouvriers qui devient extrêmement visible dans les villes. Bien sûr, les paysans du XVIIe, XVIIIe siècle étaient des pauvres aussi, mais là, la concentration d'ouvriers pauvres dans les villes devient très visible, même pour les privilégiés, les bourgeois qui le voient, qui constatent. Donc, en fait, l'inégalité sociale devient un fait absolument criant.
4: On va s'arrêter un moment et puis après on va voir comment Charles de Coster a donné un roman national justement à cet esprit de révolte.

0: On le sait maintenant, Elisabeth, l'histoire de Tell Eulenspiegel est d'abord un conte allemand.
1: Oui. Charles de Coster, il a commencé à écrire, donc comme on l'a dit, pour des revues. Il a écrit des contes, des petites histoires, des pamphlets. Et il avait publié en fait en 1858 un recueil qui rassemblait certains de ses contes sous le titre Légende flamande. Et puis, il a voulu poursuivre un petit peu dans ce style archaïsant qui met en lumière hein, des contes et légendes. Et pour ça, il s'est inspiré des légendes du personnage de Eulenspiegel. Hein. Donc on l'a dit, Eulenspiegel a été mis en exergue dans l'intitulé de la revue à laquelle il a participé. Et qui est cet Eulenspiegel? En fait, c'est un personnage des contes et légendes germaniques. Un personnage qui est apparu au XVe, XVIe siècle et donc qui fait partie du fond folklorique germanique. Il reprend ce personnage qui est un personnage, en fait, un peu un vagabond, un héros.
0: Romain des Bois.
1: Romain des Bois, tout à fait. Ouais. Et ce personnage, dans les contes et légendes germaniques qui sont très connus, est un farceur. Ah, c'est vraiment un homme qui, de temps en temps, se met au service d'un bourgeois ou d'un propriétaire terrien pour des petits travaux et qui va s'amuser, exploiter, par ironie, soit des défauts de ce patron, soit à jouer des tours. Mais c'est un personnage qui n'est pas dans la pure, pure opposition, puisque il se met au service de tel ou tel patron, mais il arrive à trouver une faille pour renverser entre guillemets la hiérarchie.
0: Il est un peu opportuniste, hein?
1: Tout à fait, tout à fait. Donc Eulenspiegel n'est pas entre guillemets comme Robin des Bois, un héros qui
0: Défenseur de la veuve et de
1: voilà,
0: l'orphelin.
1: pas tout le temps et pas toujours. Bien sûr, il y a cette dimension de se moquer de l'ordre établi, mais le Eulenspiegel germanique, c'était pas au départ un héros engagé pour de grandes causes, mais vraiment plutôt le farceur, le bouffon qui trouve la faille pour remettre en question l'ordre qu'on lui a donné. Hein. Et donc ce personnage de Eulenspiegel, Charles de Coster se dit, tiens, en fait, je vais le placer en Flandre et l'intégrer dans la période des Pays-Bas espagnols. Donc c'est la période du XVIe siècle, donc quand Charles Quint était le maître des territoires de la Belgique actuelle, sauf Liège, toujours un peu à part.
0: Ah, bah oui.
1: Mais en tout cas, la période où les Pays-Bas, donc territoire de la Belgique et territoire des Pays-Bas actuels, étaient sous domination espagnole. Et c'est aussi, bien sûr, la période troublée hein, de la réforme du
0: Exact.
1: protestante. Et bien sûr, ça va évidemment intéresser Charles de Coster hein, de placer son personnage dans cette période, puisque il y a cette opposition à l'autorité catholique hein, qui, bien sûr, lui est venue hein, de cette influence de la libre conscience. Hein. Donc, Eulenspiegel va se retrouver mêlé, le Eulenspiegel de Charles de Coster va se retrouver mêlé à la lutte des bourgeois
0: Des
1: des
0: gueux,
1: princes protestants,
0: ouais, et les
1: donc on
0: gueux,
1: appelle les gueux, mais qui sont en réalité
0: des
1: des
0: princes.
1: princes, hein, contre le catholicisme radical
0: Et l'occupation
1: et
0: espagnole, hein.
1: l'occupation. Ouais, et aussi, bien sûr, contre l'intransigeance catholique du duc d'Albe, hein, qui est envoyé par Philippe II, le fils de Charles Quint, pour contrôler ces princes protestants.
0: Le génie de Coster, c'est de placer un personnage truculent dans une période très trouble. Et ça donne, j'ai parlé de roman national tout à l'heure, ça a donné un élan, je pense, aux gens de cette époque de se dire, voilà, on a quelqu'un qui nous défend en fait.
1: Sur le moment même, pas tellement, puisque en fait, le roman de Charles de Coster a été assez mal reçu. Il a pas reçu de prix. Donc, il est paru d'abord en 1867 et puis chez un nouvel éditeur en 1869, mais ça reste le même roman. Bah, en fait, il n'a pas reçu de prix sur le moment même, mais c'est surtout quelques années plus tard, une vingtaine d'années plus tard, hein, que des auteurs voilà, qui, en particulier, avaient fondé un mouvement et une revue intitulée La Jeune Belgique, hein, qui vont le mettre en exergue. Mais c'est vrai que, bah, on considère souvent le Charles de Coster, et en particulier ce roman, hein, La Légende et les aventures joyeuses, héroïques et glorieuses de Charles de
0: On a
1: Coster,
0: déjà fait plus
1: La
0: court, hein.
1: Légende et les aventures héroïques, joyeuses et glorieuses de Eulenspiegel et de Lame Gouzac au pays de Flandre et d'ailleurs, qui est le titre que Charles de Coster a choisi, hein, pour l'édition en 1869. On considère souvent cette œuvre, en fait, comme une sorte de creuset fondateur pour les lettres de Belgique francophone, même si c'est une vision qui n'a pas toujours été admise ou qui a été contestée, ou évidemment qui, en fonction de ce que on conçoit comme étant ou pas Belgique ou pas, a pu évidemment être soit valorisée, soit un petit peu contestée.

0: En me documentant un peu avant de venir te rencontrer, on trouve des pages où l'on dit que la langue de Charles de Coster est assez proche de celle de Rabelais, qu'il a inventé une façon. Là, ici, on est à l'Université de Mons, chez des linguistes. Je veux en entendre plus.
1: En tout cas, dans les légendes flamandes et dans la légende de Eulen Spiegel, Charles de Coster a développé cette singularité de style qui va, par exemple, pour Jean-Marie Klinkenberg, constituer un aspect particulier, singulier des lettres de Belgique francophone, et qui est cette manière, en fait, d'exagérer la dissonance. Donc, de forcer le fait « Ah, on ne parle pas bien français, eh bien, on va forcer le trait. » Évidemment, bien sûr, ça a été un des arguments des critiques négative à l'encontre de la légende. Hein. C'est un langage totalement obscur, flamandisant, archaïsant, on ne comprend plus rien. Comme le montre très bien Jean-Marie Klinkenberg dans ses commentaires de la légende, non, Charles de Coster a vraiment dosé. Il y a toujours dans les archaïsmes qu'il va proposer, tout de même, comme une possibilité d'aller lire le mot. Hein. Par exemple, Charles de Coster utilise l'archaïsme « la hâtiveté ». Voilà, on connaît encore tout à fait tous l'adjectif « hâtif », et donc ça ne rend pas illisible le fait qu'il s'agit plus ou moins d'un équivalent de rapidité ou de précipitation.
0: C'est la même chose avec le néologisme qu'on invente. On comprend le sens du mot, et que ce soit en arrière ou que ce soit en avant, ça revient au même.
1: Ouais. Mais ce qui est aussi caractéristique de la langue de la légende, c'est l'inclusion de mots flamands. Et ça, c'est vrai que ça a peut-être été... il y a aussi le fait que le héros est flamand.
0: Avait du sens, en tout cas.
1: Oui, oui, bien sûr. Mais ça a peut-être été un point qui a fait que le roman n'a pas toujours été bien reçu, puisque on voit bien pour les francophones de Belgique, depuis plus ou moins les années 30-40, la difficulté parfois à intégrer la dimension flamande dans leur représentation d'eux-mêmes. Donc, c'était évidemment plus compliqué peut-être pour l'enseignement francophone quand il a dû francophone belge avec les réformes de l'État, quand il a dû se construire en disant les Flamands entre guillemets nous ont lâchés, de se dire on va mettre en évidence dans nos programmes scolaires un roman qui est certes écrit en français, mais dont le personnage écrit, ou en tout cas s'exprime, ou en tout cas propose des mots qui clairement sont des mots flamands. Je lis ici un extrait. « Au matin, le quack-backer allant voir quelle besogne avait faite Eulen Spiegel, le trouva blutant encore et lui dit « La farine ne coûte-t-elle rien qu'on ne blute à présent par terre ?» Voilà, on voit ici le quack-backer. Évidemment, si on connaît un peu le flamand néerlandais, on voit « backer » que c'est « boulanger ». Et puis, « bluté », qui est peut-être un terme un peu spécifique, singulier ou archaïque.
0: S'il avait été québécois, il aurait mélangé d'office des mots anglais et on ne lui aurait fait peut-être aucun reproche.
1: Oui.
0: C'est la particularité belge, ça.
1: Oui, mais c'est sûr que ça a peut-être freiné la diffusion du roman dans la sphère francophone. Français, évidemment, très difficile de passer outre, même s'il y a eu des critiques très, très positives vis-à-vis du roman de la part de critiques français. Bizarrement, le roman a eu une diffusion très, très importante
0: À
1: l'international. Et Eulen Spiegel a vraiment été conçu comme une figure révolutionnaire majeure pour la révolution russe. De nombreuses traductions, une très grande diffusion en Russie au moment, bien sûr, de l'Union soviétique. Grande diffusion du personnage de l'exploitation que de Coster en avait faite, mais en Belgique francophone, assez peu de mise en évidence. Mais par contre, évidemment, la Flandre a beaucoup gardé hein, cette représentation du personnage, au point que parfois je discute avec des amis flamands et ils ne savent pas que, ben, en fait,
0: C'est un
1: l'œuvre est
0: francophone.
1: écrite en français, parce qu'ils en ont lu des extraits à l'école, mais des extraits traduits, et il n'y a pas eu d'insistance particulière sur le fait qu'en réalité, ben, ce qu'ils lisaient était une traduction. Puisque le personnage est tellement ancré en Flandre, il est né en Flandre, il parcourt la Flandre, que il n'y a pas de c'est plus difficile de se représenter hein, le fait qu'en réalité, ben, la langue de l'œuvre elle-même est en français.
0: D'ailleurs, son nom, c'est un coup de chance pour lui, mais il a un nom flamand, donc pour les Flamands, c'est d'office un des leurs, à moitié en tout cas. Et puis d'un autre côté, je suis sûr que si on faisait un micro-trottoir quelque part à Gand ou à Bruges, dans des rues populaires, si on parle de Tell-Eulenspiegel et Lammerhoutzak, ils ont existé. Ce sont des personnes en chair et en os pour la plupart des gens. C'est tellement isolé, ils l'ont
1: Ouais,
0: intégré.
1: peut-être, ouais. Tell-Eulenspiegel, bah, là, il y a éventuellement une question de est-ce qu'il a existé ou pas, est-ce que c'était un personnage réel du 15e siècle, là, on ne sait pas, mais il y a évidemment tous les personnages secondaires qui entourent hein, Tell-Eulenspiegel, dont Nell, son éternel fiancé, hein, et Lammerhoutzak, et les parents hein, de Tell-Eulenspiegel, donc
0: Classe.
1: Claes et Soutkin, qui là sont des créations de Charles de Coster. Hein. Et oui, Lammerhoutzak, c'est le camarade, hein, le compagnon d'errance de Tell-Eulenspiegel. Bon, bah, Tell-Eulenspiegel, voilà, on peut encore connaître éventuellement son nom, mais il faut pas oublier tous les personnages secondaires et ce personnage très très attachant de Lammerhoutzak dont la femme est partie. Alors, voilà, c'est une autre quête peut-être qui peut paraître un peu plus anecdotique et singulière que la lutte de Eulenspiegel contre le pouvoir hein, du duc d'Albe et de Philippe II, et aussi pour venger son père hein, qui a été injustement accusé. Mais la lutte de Lammerhoutzak est tout aussi attachante et elle constitue aussi toute une dimension hein, des petits chapitres du roman. Hein. Lammerhoutzak est un personnage truculent dont il est dit évidemment qu'il mange, qu'il adore toute la bonne chair, hein, bien boire, bien manger, puisque Lamme, c'est l'agneau et Houtzak, le bon sac. Hein, donc évidemment, ça dit l'apparence, hein, des descriptions et une forte insistance sur l'apparence de Lammerhoutzak.
0: On pourrait aussi dire, l'âme, ça veut dire aussi paralysé. Donc le
1: Oui,
0: gars
1: c'est vrai.
0: qui est mou, qui bouge pas, comme il est un peu ça. Parce qu'un bon gros, c'est pas lui qui va faire un trait là. Elisabeth, grâce à toi, on est encore un peu plus malin. Merci beaucoup pour tous ces renseignements concernant quand même. À son époque, il n'était pas reconnu, mais quand même, c'est un monument. Hein.
1: Oui, et je voudrais vraiment, vraiment à inciter les lecteurs à lire, ne serait-ce que les premières pages de la légende de Tell-Eulenspiegel, enfin, dans le titre raccourci, hein, puisque le titre long, on l'a déjà dit. C'est vraiment un texte extrêmement beau. On voit vraiment il y a aussi dans la légende ce rapport à la nature, au climat, au ciel de Belgique. Hein, on a presque, en lisant ces évocations de paysages avec des ciels tranquilles, gris-bleu, de végétation très belge, hein, à la fois assez verte et en même temps pas non plus totalement
0: Oui,
1: exubérante.
0: c'est pas
1: Voilà.
0: les Caraïbes.
1: Non, non, non, mais donc c'est ça aussi, je pense, qui donne la saveur. Il y a les personnages, il y a ce héros picaresque, Tell, mais il y a aussi le fait que Tell et l'âme parcourent les pays, les régions, il va partout, il va en Flandre, mais bien sûr, de Coster l'a aussi fait passer par la Wallonie, par des régions germaniques à l'époque. Et donc, on voit ces paysages s'ouvrir devant lui, on voit ces personnages, autant les grands de ce monde de l'époque, hein, Charles, les ducs, les comtes, que les personnages du peuple, que ce soit les soldats, les prostituées, les ouvriers, les paysans, hein, de cette époque. Et évidemment, on voit aussi à travers cette restitution, toute l'émergence des couches de la société qui se met en place au XIXe siècle.
0: Charles de Coster, l'histoire de Tell Eulenspiegel. À bientôt.

Bonjour à toutes et bonjour à tous. Je suis très heureux de vous présenter l'émission Génération 60s. Je vous propose de redécouvrir la fabuleuse histoire musicale des années 60 avec

Le 12 avril 1965, Johnny et Sylvie se marient à Loconville, un événement largement médiatisé, et David naît l'année suivante. Mais le couple se sépare, se réconcilie et ne se quitte pas à la une des journaux.

À ce moment-là, les groupes français du début de la décennie n'existent déjà plus. Quelques fortes individualités entament une carrière solo. Johnny et Sylvie, eux, demeurent au sommet. La petite blonde aux cheveux mi-longs peut se faire de l'Olympia, peut se permettre en plus d'être enlevée de rideau, mais oui, elle sera désormais en vedette. Et elle va même accueillir en première partie, comme en février 1964, Trini Lopez et les quatre garçons de Liverpool qui sont baptisés les Beatles.

En 1962, la Beatlesmania et la révolution pop renvoient aux États-Unis et au continent européen l'écho de l'explosion rock de 1954. Liverpool, c'est le berceau du groupe. La pop british revendique l'influence du rock pionnier et surtout du rhythm and blues. Mais l'esprit attaché au cuir noir des blousons de la caverne de Hambourg demeure. Aux yeux des parents, ces quatre garçons dans le vent, bientôt en oubli, sauf les apparences dans leur costume cardin.

Ancien bras droit de Brian Epstein, Andrew Holman a l'idée géniale d'inverser les codes. Andrew Holman, eh bien oui, il transforme trois fils de classe moyenne, Mick Jagger, Brian Jones et Keith Richards, et deux autres, Charlie Watts et Bill Wyman, en voyous infréquentables. Vêtements outrageusement bohèmes, cheveux beaucoup plus longs que ceux de leurs rivaux, et déclarations fracassantes à destination des quotidiens britanniques. Laisseriez-vous votre sœur aller avec les Rolling Stones? De mauvaises nouvelles sont de bonnes nouvelles pour les Stones. L'alchimie fonctionne à la perfection et les pierres qui roulent, férues eux aussi de rhythm and blues, accumulent le hit.

Dans cette dynamique concurrentielle, la surenchère est de mise, l'erreur aussi. Nul n'oubliera la mémorable lettre de l'affaire BMI datée du 22 octobre 1964. Les futurs roues se voyaient aimablement invités à trouver une autre compagnie. Dévastatrice, l'énergie des Who emporte à son tour tout sur son passage. My Generation, en 1965, c'est le chant d'une génération qui se révolte.

Les rockeurs les plus teigneux et même parfois abonnés au scandale ont gardé un cœur d'enfant et adorent les chansons de Noël. D'ailleurs, chaque année, les Beatles enregistraient un single de Noël spécialement pour leur fan club. Quant à Jacques Dutronc, il s'est imaginé en fils du père Fouettard qui rencontre la fille du père Noël. Mais pour la petite histoire, c'est la face B de son deuxième 45 tours, les Playboys.

L'inconvénient des chansons de Noël, c'est que plus personne ne les écoute après le 3 janvier. L'avantage, c'est que vous pouvez les ressortir tous les ans. Les héritiers de Tino Rossi et son petit papa Noël en savent quelque chose. Il y en a qui reprennent des classiques, comme celui qui parle cette fois du renne, qui tire le traîneau du Père Noël. Un titre chanté par de nombreux rockeurs, comme Chuck Berry.

C'est à Paris, le 8 décembre 1966, que Dick Rivers a été décoré de l'Ordre du Mérite National. C'est une première dans le monde des yéyés. La raison ? Quelques mois auparavant, le chanteur a écrit et composé le Noël des enfants oubliés, qu'il a offert au Comité français pour la campagne mondiale contre la faim, qui était à l'époque présidé par Maurice Schumann. Le 45 tours tiré à 450 000 exemplaires sera vendu au profit de cette œuvre. Le général de Gaulle a écouté le disque, puis l'a fait entendre à son épouse qu'il a trouvé charmant. C'est ainsi qu'il a accepté que la 5e République honore cet artiste. C'est ici que se termine votre émission. D'ici là, je vous retrouve avec un immense plaisir la semaine prochaine. Prenez bien soin de vous et de ceux que vous aimez.

0: Et sur RCF, il est midi. Frédéric Petit avec vous pour un point sur l'information. Après plusieurs semaines de report, la loi programme doit enfin être votée à la Chambre aujourd'hui. C'est une loi qui contient plusieurs réformes importantes de l'accord du gouvernement Arizona. Des réformes qui vont avoir un impact sur notre portefeuille, notamment la non-indexation partielle des salaires, la hausse des accises sur certains produits pétroliers, mais aussi la baisse des accises sur l'électricité. Le mouvement de grève des anciennes continue de prendre de l'ampleur. Pour rappel, la CSC Enseignement, avec le soutien des autres syndicats, a appelé les profs à faire grève jusqu'à mercredi prochain, date à laquelle le décret programme du gouvernement de la Fédération Wallonie-Bruxelles sera soumis au vote du Parlement. Ce matin, sur la première, la ministre présidente de la Fédération a défendu les réformes de sa ministre de l'Éducation, Valérie Glatini, assurant qu'il n'y aurait pas de pertes sèches d'emploi. Péridesa a décidé de se passer des 11,5 millions d'euros que la Wallonie lui avait accordé en décembre dernier pour la construction de son futur parc aquatique. Le projet sera financé sur fonds propres et par emprunt. Cette subvention avait provoqué une vive controverse, l'opposition wallonne jugeant indécent d'octroyer un tel cadeau à une entreprise largement bénéficiaire dans un contexte de restrictions budgétaires. Le ministre wallon de l'économie, Pierre-Yves Jehollet, a tenu à préciser que ces aides reposent sur des critères objectifs fixés par décret, instruits en toute indépendance par l'administration. Il évoque un malaise profond. L'équipe de football de la République démocratique du Congo renonce à son stage à domicile en vue de la Coupe du Monde. Ce stage, initialement prévu à Kinshasa, a été donc délocalisé en Belgique en raison de l'épidémie d'Ebola qui frappe le pays actuellement. L'OMS a déclenché dimanche une alerte sanitaire internationale. Plusieurs provinces de la RDC sont frappées. Selon l'OMS, l'épidémie aurait déjà fait 139 morts. Les invités se succèdent à Pékin après Donald Trump, Vladimir Poutine. La Chine annonce la venue du premier ministre pakistanais Shehbaz Sharif de samedi à mardi prochain. Le Pakistan joue le rôle de médiateur dans les négociations entre l'Iran et les États-Unis. Les efforts s'intensifient d'ailleurs pour mettre fin à la guerre avec la visite à Téhéran du chef de l'armée pakistanaise. Les députés européens et les États membres n'ont pas réussi à finaliser un accord sur la réforme du règlement dit « retour ». Le texte prévoit un durcissement des procédures de renvoi des personnes déboutées du droit d'asile dans l'Union européenne. Malgré des avancées sur les questions en suspens, les négociateurs se retrouveront le 1er juin prochain pour tenter de boucler le dossier. Au cœur des débats, la création de centres de retour dans des pays hors de l'Union européenne où seraient transférés des migrants en attente d'expulsion, y compris potentiellement des mineurs. La question de savoir si la Belgique recourra à ce dispositif va encore être débattue au sein du gouvernement.
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4: Bonjour à toutes et à tous, c'est Oli sur RCF, bienvenue dans l'instant présent, votre rendez-vous quotidien avec l'actualité culturelle et régionale. 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L'autrice était d'ailleurs notre invitée de la semaine dernière dans l'émission À la page. C'est une émission à retrouver en podcast sur notre site internet et puis surtout, c'est au micro de Grégory Kless. Et puis dans un petit instant, on va parler musique encore et toujours en compagnie de Gabriel Petre. Il reçoit aujourd'hui le rappeur bruxellois Le Loup. Dans la seconde partie de cette émission, Delphine Fraissinet nous présentera Comment on fait des adultes. Ça, c'est un livre jeunesse signé Marie Collot et François Maumont, sorti aux éditions Sens Dessus Dessous. Enfin, côté musique, vous le savez, c'est encore et toujours cette semaine le tout nouvel EP, le tout premier EP d'ailleurs du groupe belge de musique soul Dina Lewis and the Soul Caravan que l'on découvre. Le disque s'appelle Coming Around et je vous propose de découvrir aujourd'hui le titre Middle of the Bed.

0: Ambiance soul et jazz pour débuter cette heure de l'instant présent avec un nouvel extrait de notre album découverte de cette semaine. L'EP s'appelle Coming Around, un 5 titres donc pour tout premier 5 titres pour le groupe Dinah Lewis and the Soul Caravan. On écoutait Middle of the Bed. 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Avant de retrouver Gabriel, je vous propose, sans plus attendre, de plonger évidemment dans l'univers musical urbain de Le Loup, hein, qu'on va retrouver en interview au micro de Gabriel. Alors surtout, n'oubliez pas de mettre votre téléphone en mode avion, c'est le titre, ce premier single donc de Le Loup.
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0: Aujourd'hui, nous accueillons Le Loup, un jeune rappeur venu tout droit de Louvain-la-Neuve. Le morceau que nous venons d'entendre, Mode Avion, est extrait de son premier EP, Alpha, sorti en avril 2022. Depuis, il a enchaîné les singles, les EP, et le concept actuellement mis en place, c'est la sortie d'un nouveau morceau à chaque pleine lune. Bonjour Hugo, on est très content de t'accueillir aujourd'hui, comment tu vas ?
1: Très bien, merci, ça va. Et toi ?
0: Ça va très bien, écoute. On va ici maintenant faire un peu le parcours, voir un peu le panorama de ta production artistique, de tes débuts, où t'en es aujourd'hui. Voilà, donc ma première question, ça va être quel âge tu as, d'où tu viens, qu'est-ce que tu fais comme études dans la vie ?
1: Ben, moi, j'ai 23 ans aujourd'hui. Je suis actuellement une formation d'orientation. Donc, j'avais fait de la com à l'université. Et j'ai pas réussi à valider tous mes crédits en 2 ans. Et du coup, j'ai voulu suivre cette formation qui en fait nous ouvre totalement sur le monde des métiers, des formations, des possibilités. Et c'est très, très, très, très bien parce que ça a beaucoup changé ce que je pensais, ma vision des choses. J'ai vu des choses que je n'imaginais même pas. Donc voilà, et puis bah, évidemment parallèlement il y a toujours la musique qui a toujours été présente, qui ne s'arrêtera jamais quoi, je pense.
0: Qui a toujours été présente, donc tu fais de la musique depuis longtemps, t'as une formation artistique ?
1: Alors, j'ai suivi 2 formations, c'est pas des formations officielles, hein. C'est plus des concours que j'ai gagnés et donc auxquels j'ai participé. Mais donc j'ai pas de formation officielle, genre je n'ai pas étudié la musique ou quoi, juste je fais de la musique depuis maintenant plus de 5 ans, plus de 6 ans, ça fait plus ou moins 4-5 ans que je me suis professionnalisé, que je me suis lancé vraiment.
0: Et alors à tes débuts en tant que rappeur, t'as directement commencé en indépendance, solo, ou est-ce que tu t'es inscrit dans un label, comment ça s'est passé en fait ces débuts ?
1: Donc au début c'était tout seul, c'était pendant le confinement. J'avais reçu un micro à mon anniversaire de mon parrain. C'est ça qui a fait que j'ai pu m'enregistrer, en fait. Donc, c'était le confinement, on était coincés. Et heureusement, chance, j'avais ce micro. Donc, je me suis lancé. Avant ça, on rappait. Hein, on rappait avec des potes dans les soirées, dans la rue et tout. Enfin, dehors. Et donc, ce micro a fait que j'ai passé le cap de l'enregistrement et du morceau MP3 WAV. Même anecdote de ouf, la première fois, donc mon premier morceau que j'ai posté sur les plateformes, au début je l'avais uploadé via DistroKid, et en fait je l'avais envoyé à DistroKid donc pour qu'il l'envoie aux plateformes, et je l'avais même pas mixé, ni masterisé, et je savais pas comment ça fonctionnait genre. Et puis je suis au hôtel avec un pote et je lui dis ouais j'ai envoyé un son, il va sortir bientôt et tout machin, il me dit ah ouais t'as mixé chez qui ? Et je fais mais comment ça ? Il me dit, bah, gros, il faut mixer le son, il faut master et tout. Et moi, je connaissais rien, tu vois. Donc, c'est vraiment la preuve que, genre, juste, je voulais sortir des sons et que ça me tenait à cœur, mais genre, je voulais aller tellement vite que j'ai oublié le. Donc, tout a commencé comme ça.
0: T'avais vraiment un désir de productivité. Et ce désir de productivité, il continue encore aujourd'hui. Tu produis des sons, même si ils n'ont pas forcément pour objectif de finir sur une plateforme.
1: Exactement. Exactement. Je pense que jamais je fais un morceau dans l'optique de le sortir. Moi, c'est toujours... en fait, juste, je fais un morceau, d'abord. Alors, j'adore partager ma musique, mais j'adore encore plus faire de la musique. Et donc, d'abord, il y a vraiment ce processus de création où je suis dans une phase où je crée et je pense à rien d'autre que de créer un morceau magique, parfait. Enfin, il n'y a pas la perfection, mais excellent, qui me tient à cœur, où je transmets l'émotion que je veux transmettre.
0: Et quelles sont tes influences musicales ?
1: C'est fou parce que je pense que j'ai jamais réussi à répondre à cette question totalement. En fait, tout. En gros, quels artistes m'ont influencé ? Quelle musique m'a influencé ?
0: Oui, exactement.
1: Parce qu'au-delà de la musique, il y a plein d'autres choses qui m'influencent, qui influencent ma musique. Il y a des choses qui n'ont rien à voir avec la musique, qui influencent ma musique. Mais dans la musique, il y a trop d'artistes. Il y a trop d'artistes... Quand j'étais plus jeune, on avait des CD à la maison, on écoutait des musiques. C'était souvent la même chose. Par exemple, à Noël, voilà, on écoutait les chants de Noël. On avait plusieurs CD, chants de Noël, et on écoutait ça en boucle pendant toute la période de Noël. Et puis dans la voiture, quand on partait en voyage, c'était voilà, des albums. Je sais qu'il y avait Soul, il y avait Alice on the Roof, il y avait Pink, plein de trucs comme ça. Après, j'étais jeune, donc ça m'a peut-être moins influencé, moins impacté que ce que j'ai écouté plus tard. Mais donc déjà, ça a commencé là, tu vois.
0: Et quand t'as connu le rap, les premiers artistes que t'as
1: Ouais.
0: beaucoup écoutés.
1: Donc ça, ouais, ça a commencé à l'école, en secondaire. Avec les potes dans la cour, quoi. Et là, en fait, on a découvert le rap. On a découvert le rap. J'ai découvert ce monde, genre, parce que c'est tout un monde. Et c'est surtout mon pote qui ramenait des infos, qui me montrait des trucs, qui me faisait écouter des morceaux et tout. Et puis, petit à petit, je me suis intéressé. À ce moment-là, c'était Nekfeu, c'était Sneezy, c'était Ninho, c'était Alpha One, c'était PNL aussi. À ce moment-là, j'ai découvert, ça c'était un peu un choc, genre c'était en mode waouh, tout ça existe. Ça c'était les débuts. Et en fait, aujourd'hui, j'écoute tellement de choses différentes, tellement de styles différents. En fait, j'essaye vraiment au maximum de me nourrir de tout. Aujourd'hui, c'est quoi? C'est Oudi, c'est Théodore, c'est Tiff, c'est plein de trucs, c'est Pomme, c'est Stromae, c'est Soul encore. C'est tellement diversifié, tellement riche que enfin, c'est trop bien, quoi.
0: T'écoutes énormément d'artistes différents,
1: Ouais.
0: énormément de styles différents,
1: Ouais.
0: et toi-même tu varies dans les styles. Tu peux faire des morceaux drill ou de la trap ou du boom bap ou bien des musiques qui vont mêler des éléments d'électro ou tu vas partir dans une ambiance plus fête, etc. Parce que j'imagine que tu penses aussi parfois à l'aspect live,
1: Ouais.
0: peut-être au rapport avec le public, comment tu vas faire ta chanson, parce qu'avant d'être enregistrée, tu vas d'abord la chanter, tu vas d'abord la rapper. Est-ce que tu dirais donc que tu es en recherche de ton style actuellement ou ça te convient de faire plein de styles différents et que ça fait partie de ta personnalité?
1: Moi, j'ai toujours été quelqu'un qui aime faire beaucoup de choses, qui aime faire plein de choses en même temps. Je pense que c'est un peu des deux. Je pense que d'un côté, je me cherche encore, mais d'un autre côté, j'aime faire plein de choses. J'aime explorer différents mondes. Donc, par exemple, le projet qui est sorti là tout récemment, on va en reparler. C'est plus, pour moi, c'est plus rap. Mais par exemple, je sais que le projet ou les morceaux qui arrivent après, c'est moins rap. C'est plus autre chose. Je pense que ça dépend aussi de moi, de ma période, la période de ma vie, comment je me sens. Et donc, ça va faire que je vais faire un son peut-être plus triste ou peut-être plus joyeux, peut-être plus électro, peut-être plus rap, peut-être plus chanté. C'est ça, en gros. En fait, je me laisse guider. En fait, dans la musique, dans la création, je me pose pas de questions. Juste, je fais comme ça sort et comme j'ai besoin de le faire sur le moment même, tu vois.
0: Merci beaucoup Hugo. On va clore ici cette première partie, on va enchaîner avec une pause musicale. Nous écouterons Déconcentré, d'abord sorti en single en septembre 2024, puis intégré à l'EP Keshava sorti le mois suivant. Le morceau parle des fuites de l'esprit, du sentiment d'insatisfaction, de la rêverie.

0: Nous voilà de retour pour cette deuxième partie. Si vous n'avez pas entendu la première partie, elle sera disponible en podcast sur notre site. Hugo, ton nom d'artiste, c'est Le Loup. D'où vient ce nom d'artiste, Le Loup?
1: C'est mon nom de famille.
0: Ah ben voilà.
1: C'est mon nom de famille. En fait, c'est tout. Il n'y a pas d'autre réponse. C'est mon nom de famille. J'ai voulu... Ben, j'ai décidé de le garder. Notamment parce que je pense que depuis tout petit, même à l'école, même en primaire déjà, les professeurs et parfois même mes potes m'appelaient Le Loup, Monsieur Le Loup. Plus tard même, donc ouais, mes potes, Le Loup, Le Loup. Et du coup, bah, pour moi, c'était un peu comme évident en fait.
0: Mais t'en as fait quelque chose par après de ce nom de famille, tu l'as repris. Et évidemment, avec le sens de l'animal, le loup, dans ta musique, dans ton univers, il y a en fait cette figure du loup que t'exploites encore aujourd'hui. Ton dernier EP, c'est À pas de loup. Tu sors un morceau à chaque pleine lune, donc t'as voulu en faire quelque chose. C'est pas anodin comme choix. Qu'est-ce que tu pourrais nous dire un peu plus sur ce choix d'avoir voulu garder cette figure du loup?
1: Ce qui est clair, c'est que je sais que ça va pas toujours être le cas. Que parfois, je vais peut-être juste faire de la musique sans que l'histoire tourne autour du loup et de tout ce qui le concerne. Mais effectivement, en tout cas pour mes débuts, pour maintenant, pour le futur proche, j'ai choisi de tourner autour de ce monde-là. Pourquoi? De fil en aiguille. Bah, je me suis intéressé, en fait, c'est quand même mon nom, tu vois, je veux dire, mine de rien, c'est mon nom, il me l'a été donné, je veux dire, c'est, voilà. Et donc, bah, je me suis intéressé, en fait, petit à petit, je me suis dit, ah, mais il y a peut-être un truc à aller chercher par là. Ça a fait que cet aspect-là, ce monde-là, a pris de plus en plus de place en moi et dans ma musique. Et un jour, j'ai carrément décidé de l'intégrer. Au tout début, donc tantôt je parlais du morceau, mon premier morceau que j'ai envoyé sur les plateformes, que j'avais même pas mixé. À la base, ça n'avait rien à voir, enfin, il n'y avait pas de narration avec le loup, avec cet univers-là. Maintenant, donc j'avais sorti genre 3 morceaux, je pense. Ces morceaux n'existent plus, ils sont plus sur les plateformes. Et puis j'ai redémarré en mode correctement, on va dire. Et là, on est parti dans le loup, parce qu'en fait, il y avait eu une réflexion, il y avait eu ce passage professionnalisant, où je me suis dit, ok, mais viens, on sort pas juste des sons comme ça, viens, on fait quelque chose, on crée une histoire, on crée un truc. Alors forcément, au début, c'était un peu brouillon, je veux dire, c'était timide, et ça a évolué, ça évolue encore aujourd'hui, petit à petit. Le concept de la pleine lune, je l'ai lancé seulement l'année passée, et alors que ça fait 4-5 ans que je fais de la musique. Donc tu vois, ça évolue et en fait, je sais que même dans le futur, petit à petit, il y a des trucs qui vont se rajouter ou même des trucs qui vont s'enlever.
0: Tu dis créer une histoire, créer un univers. Il y a aussi la création d'une communauté, parce qu'on parle, tu dis, le loup et la meute.
1: C'est ça.
0: Et donc, il y a un aspect fédérateur. Et ça te tient à cœur, cet aspect fédérateur de rassembler.
1: Ouais, de ouf. Ce qui est bien, c'est que une histoire, ça aide. Ça aide les gens à adhérer. Ça intéresse les gens, ça intrigue. T'as envie de connaître l'histoire, t'as envie d'en faire partie même. Le fait de dire la meute, voilà, le loup, la meute, les pleines lunes, bah tout ça, ça aide et ça rend les choses un peu plus belles. Ça crée une histoire, quoi. Premier EP de la trilogie, Keshava, c'est un personnage. En fait, c'est moi, mais c'est même plus que moi. Et donc, c'est un chapitre, ça fait partie de l'histoire, c'est des personnages qui sont là et qui embellissent le truc.
0: Pour toi, ta musique, c'est principalement ça, ou bien surtout ça, créer un univers, créer une histoire, quelque chose qui va entraîner les gens, qui va en fait attirer les gens. Comment tu décrirais ta musique? Qu'est-ce que ça représente pour toi?
1: D'abord, il y a la création musicale. Et puis, en fait, c'est en gros, on a ça, on a des morceaux qui sont en fait des histoires, des événements. Ok, qu'est-ce qu'on en fait? Comment est-ce qu'on le raconte aux gens, en fait?
0: Pour toi, c'est très important la manière dont tu vas raconter, comment tu vas écrire. Le texte, il a une grande place dans...
1: Mais ouais, parce qu'en fait, tout ça, c'est des choses, en fonction de comment tu le racontes, de comment tu le publies, ben en fait, les gens vont le percevoir d'une certaine façon ou d'une autre. Et donc, ça aura plus d'impact ou moins d'impact. Et pour moi, c'est tout cet aspect

0: Et est-ce que tu peux nous en dire un peu plus sur les projets qui vont arriver?
1: Donc, en gros, à la base, donc il y a eu Keshava, EP sorti en 2024. Il y a eu maintenant À pas de loup. Et en fait, c'est une trilogie. Et donc, normalement, il y a le troisième qui arrive. Troisième EP, troisième projet. Et en fait, à la fin, les trois EP formeront en fait un tout. Le truc, c'est qu'en fait, et c'est ça aussi qui est beau, je trouve, dans la musique et dans l'art en général, c'est qu'en gros, il y a eu des rencontres, il y a eu des morceaux qui se sont faits, qui n'étaient pas prévus. Pas mal de choses qui font que tu te dis, ah, mais il faut peut-être que je revoie un peu le plan. Il faut peut-être que je le modifie, que je le mette à jour. Et ouais, c'est ça qui est trop bien, en fait, c'est que c'est possible, en fait, tu peux, parce que moi, je peux, je décide de ce que je fais, mais surtout, pourquoi ne pas s'adapter? Genre, il y a rien qui m'empêche de modifier ce que j'avais prévu de faire pour justement rendre les choses encore plus lisses, plus jolies, plus continue, quoi.
0: Un artiste, il évolue, il doit rester flexible. Et toi, si tu devais rêver, où est-ce que tu te verrais dans 5 ans? Où est-ce que tu serais? À quel stade?
1: Pas facile, hein.
0: Tu peux te laisser vraiment rêver, hein, le plus fou. Tu peux dire le plus ce que tu voudrais le mieux pour toi.
1: Ouais, mais en même temps, j'ai pas envie de. Tu vois, j'ai pas envie de dire. Ah, en fait, je me vois. Genre, faire des concerts de ouf, des festivals de ouf, et genre, avoir plein d'auditeurs et machin. Et après, d'un autre côté, c'est peut-être un peu ce que je voudrais, mais ce que j'ai déjà maintenant, c'est incroyable. Et je pense que il faut pas que j'oublie que je fais d'abord de la musique pour moi avant d'en faire pour le monde et pour être une star, si je puis dire. C'est vraiment un remède, tu vois. Je pense que si je reste à ce stade-là, enfin, je veux dire, la musique, je vais la faire. Je vais continuer à la faire tant que j'en aurai besoin, tant que j'en ressentirai le besoin. Moi, j'espère juste que, voilà, que je puisse en vivre, que je sois bien, tu vois, financièrement, que ça me rapporte de l'argent, que ça ne me coûte plus d'argent comme aujourd'hui, d'être bien entouré et avoir mon petit studio rien qu'à moi, avoir mon équipe, faire de la bonne musique, genre. Ce luxe d'avoir le temps de faire de la bonne musique, tu vois, genre de prendre un an, 2 ans, et de savoir que en vrai il y a des gens qui t'attendent, même après 2 ans d'absence, qui vont écouter ton album. Ça c'est aussi quelque chose, c'est très confortable comme situation, je pense. Et puis ben voilà, des concerts, un max de concerts, parce que j'adore ça, j'adore aller voir le public, j'adore voir les gens, voir comment ils ressentent ma musique, quand ils chantent les paroles et tout. C'est des trucs uniques. Ce sont des choses uniques, trop chouettes, en fait. Et voilà, donc c'est ça. Ça me montre que, en fait, les gens sont touchés par ce que je dis, que juste je parle pas dans le vide, et que j'arrive à toucher ces gens-là avec des chansons, des mélodies, des paroles.
0: Merci beaucoup Hugo, merci pour tout
1: Merci
0: ce
1: à
0: que tu nous
1: toi.
0: as partagé.
1: Un plaisir.
0: On va maintenant se quitter avec l'un des morceaux du dernier EP, À pas de loup, sorti le 2 mai 2026. Un morceau sur lequel j'ai eu la chance de participer sous le pseudonyme Psycho. Le son s'appelle Étranger et est la mise en scène originale d'une rencontre inattendue et déstabilisante.
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2: 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Dans un petit moment, on va retrouver Delphine Fraissinet qui nous présentera Comment on fait les adultes, un livre sorti aux éditions Sens Dessus Dessous, mais pour nous mener jusque-là, c'est Jug avec Le soulèvement de la terre.

0: la terre.
1: Vous connaissez la chanson de Stromae, Papa Outé? Vous vous souvenez, dans un couplet, il chante « Tout le monde sait comment on fait des bébés, mais personne sait comment on fait des papas ». Eh bien, c'est ce thème qu'on va explorer aujourd'hui de façon plus générale avec cet album « Comment on fait les adultes » de Marie Collot et François Maumont, publié par les éditions Sens Dessus Dessous, le label jeunesse des éditions Delcourt. Alors, la couverture, déjà, est géniale. On voit un homme, un adulte, ça se voit à ses jambes poilues et à sa barbe de quelques jours, hein, ballotté dans un sac au bout du bec d'une cigogne. Marie Collot est une autrice pour enfants et ados, et je vous ai déjà parlé d'elle pour son formidable roman graphique Maury, illustré par Noémie Marcilli, publié par Côte Côte Côte Édition. Et François Maumont, lui, est illustrateur tout-terrain, c'est-à-dire pour la presse, l'édition jeunesse et adulte. Et chez Sens Dessus Dessous, il a déjà illustré La montagne au dragon. Voilà pour les présentations. Alors, avec Frédéric Petit, on va rappeler les bases.
2: Tout le monde sait bien sûr comment on fait les bébés. Avec des choux, une cigogne, un œuf et une petite graine, un gros câlin et patati et patata. Mais les adultes? Qui sait comment on fait les adultes? Nous, on a plein d'idées.
1: Et c'est une dizaine d'enfants qui parlent tous d'horizons différents. Alors forcément, les réponses, elles vont être nombreuses.
2: Ils ont mangé trop plein de soupe? Des litres de velouté d'asperges au piment de gambette. Du potage au bout de chou relevé aux petits oignons. Du bouillon aux 43 légumes pourri gâtés du fond du frigo. Un consommé musclé au beurre d'épinards. Moi, j'adore la soupe au brocoli et au potimarron. Un docteur leur a piqué une immense seringue de vitamines A, B, C, D, E, F, G dans la fesse. Et les a obligés à avaler des flacons entiers de sirop d'agrandissement dégoûtant. Ou alors, ils ont été biberonnés au thé noir et au café serré.
1: Et super drôle, hein, d'ailleurs, cette image d'une femme adulte couchée sur le canapé tenant un énorme biberon de café dans les mains. Et d'ailleurs, je suis sûre que beaucoup d'adultes qu'on connaît se disent « Bah tiens, ça serait pas une mauvaise idée d'utiliser un biberon plutôt qu'une tasse. » Frédéric, d'autres idées pour expliquer qu'ils grandissent, les adultes?
2: Peut-être que leur corps est en pâte extensible, comme la pâte à modeler, comme les pizzas et les tartes à dérouler. Oui, deux ou trois coups de rouleau, et voilà le travail, les adultes sont prêts. Sans oublier de les cuire pour qu'ils arrêtent de s'étaler. Et les soupes roudrées de poils, certains en ont plein, ça leur déborde, même des oreilles et du nez.
1: Et elle vient peut-être de là, hein, l'expression « être raplapla », on a peut-être été trop étiré. Mais finalement, un adulte, c'est quelle espèce?
2: Et s'ils étaient de la même famille que les doudous? Des lointains cousins? Toujours là quand on a peur ou du chagrin. Ils sont apparus avec les dinosaures. Mon grand-papy doit être sur Terre depuis des millénaires. Crotte de Diplodocus, les adultes aussi vont disparaître.
1: Mais c'est possible ça, Frédéric?
2: Mais non, ils sont fripés parce qu'on les a oubliés très longtemps dans la piscine ou parce qu'ils sont restés coincés des trentaines d'années dans les embouteillages. Paraît qu'il faut beaucoup de temps pour devenir un adulte. Ça doit être pareil pour les fruits. Ils poussent sur un arbre avec du soleil, un peu de pluie, et paf, à la fleur de l'âge, ils tombent tout bien mûrs. Ils sortent peut-être de terre, comme les carottes et les poireaux. Hier, j'ai entendu ma mère traiter mon père de patate.
1: Et quand on vous répète que les mômes entendent tout, mémorisent tout et tirent ensuite leurs propres conclusions, remarquez, c'est plutôt savoureux hein, d'imaginer qu'on peut sortir de terre comme une carotte ou une patate. Et des idées rigolotes et pas si farfelues que ça, eh bien, il y en a plein dans cet album qui montre bien le côté face, après avoir monté le côté pile, eh bien, le côté face. Pas toujours marrant hein, de la vie d'adulte. Parce que le rythme métro, boulot, dodo, c'est vrai que c'est un peu comme de l'élevage intensif. On produit, sans trop se demander où sont passés le sens et la qualité. Marie Collot nous enchante hein, par son texte plein de peps et d'originalité et rigolo sur la façon dont les mômes perçoivent les adultes avec leurs petites manies, leurs bizarreries et leur côté autant super-héros que super banal. Hein. Et elle traduit bien le côté cache des enfants. Quand ils ont un truc à dire, ils n'y mettent pas les formes C'est tant mieux. Et pour illustrer les réponses à cette question existentielle, comment on fait les adultes, eh bien François Momon a trouvé le trait parfait, doux et péchu à la fois, très expressif, avec des représentations irrésistibles. Cet adulte écartelé par les enfants pour étirer la taille, ben c'est super bien trouvé. Marie Collot et François Momon sont bien des adultes, mais ils montrent qu'ils ont gardé leur âme d'enfant. Et si on arrive à faire comme eux, plus tard, eh ben, ça sera pas si mal que ça d'être adulte. Comment on fait les adultes? De Marie Collot et François Momon, publié par les éditions Sans Dessus Dessous, le label Jeunesse des éditions Delcourt. C'est à lire avec les enfants. Ne vous gâchez surtout pas ce plaisir à partir de 4 ans. Et merci à ma chouette complice d'adulte, Frédéric Petit.
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Extrait de La difficulté des rêves, le tout nouveau Geronimo avec ce titre Renard. Et puis Geronimo sera notre invité d'ici quelques semaines, il nous l'a promis, hein, dans l'émission L'Instant Présent et puis dans Parole d'Artiste également dans la foulée. Allez, L'Instant Présent, c'est terminé pour aujourd'hui. J'étais ravi de passer cette heure en votre compagnie. On va se retrouver demain, même heure, même fréquence. Et puis une fois n'est pas coutume, je vous propose de nous quitter avec un dernier extrait pour aujourd'hui de notre album découverte de la semaine, Dina Lewis and the Soul Caravan avec l'album Coming Around, l'EP Coming Around. Voici I Feel Happy.

0: 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Et nous allons à Rome pour le journal de Radio Vatican.
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2: Reconstruire la confiance et restaurer les institutions internationales au service de la paix, c'est l'appel lancé par Léon XIV à plusieurs ambassadeurs venus présenter ce matin leur lettre de créance. On y revient en détail juste après les titres. Le Liban en situation de péril selon l'émissaire français pour le pays du Cèdre. Le Liban dont le Saint-Siège a toujours pris en compte son identité plurielle, comme le reconnaît le catholicos arménien Ram Ier en visite cette semaine à Rome. Raúl Castro, inculpé par la justice américaine, les Cubains invités à choisir une nouvelle voie par Donald Trump. La pression des États-Unis sur l'île s'accentue. Le virus Ebola poursuit sa propagation dans l'est de la RDC. Un cas confirmé a été découvert à Bukavu, au sud Kivu. Nous verrons avec un médecin congolais quels sont les gestes pour éviter de répandre la maladie.
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2: Bonjour. Reconstruire la confiance et restaurer les institutions internationales au service de la paix. C'est donc ce que le pape a exprimé ce matin au palais apostolique du Vatican aux ambassadeurs accrédités près le Saint-Siège, non résidents, venus présenter leur lettre de créance. Ambassadeurs du Sierra Leone, du Bangladesh, du Yémen, du Rwanda, de la Namibie, de l'île Maurice, du Tchad et du Sri Lanka. Dans son discours en anglais, le Saint-Père a ainsi plaidé en faveur d'une diplomatie fondée sur le dialogue, la solidarité et le bien commun dans un contexte international marqué par les tensions géopolitiques et la montée des logiques de puissance. Les détails avec Jean-Paul Camba.
4: Rechercher la paix par les armes est une logique de domination qui fragilise la paix mondiale. Il faut de toute urgence revenir à une diplomatie qui favorise le dialogue et recherche le consensus. Léon XIV l'a expliqué aux nouveaux ambassadeurs près le Saint-Siège de la Sierra Leone, du Bangladesh, du Yémen, du Rwanda, de la Namibie, de Maurice, du Tchad et du Sri Lanka venus lui présenter leur lettre de créance. Dans son adresse, l'évêque de Rome a invité ses hôtes à se pencher sur la question sociale. Aucune nation, aucune société, aucun ordre international ne peuvent se dire juste et humain s'ils mesurent leur succès uniquement à l'aune de la puissance ou de la prospérité, tout en négligeant ceux qui vivent en marge. Citant son exhortation apostolique de l'excité publiée en octobre dernier, il a rappelé que l'amour du Christ pour les plus petits et les oubliés nous oblige à rejeter toute forme d'égoïsme qui rend invisibles les pauvres et les personnes vulnérables. Dans un contexte marqué par des tensions géopolitiques qui continuent de fragmenter davantage notre monde, le pape a estimé indispensable de renforcer les institutions multilatérales afin qu'elles deviennent plus représentatives, plus efficaces et davantage tournées vers l'unité de la famille humaine.
2: Jean-Paul Camba, autre audience du pape ce matin, cette fois dans la salle du synode, avec les modérateurs des associations de fidèles, des mouvements ecclésiaux et des nouvelles communautés, réunis à l'initiative du dicastère pour les laïcs, la famille et la vie. Dans son discours, Léon XIV les invite à exercer leurs fonctions en favorisant l'écoute réciproque, la co-responsabilité, la transparence et le discernement communautaire. On vient de voir que le pape souhaite des relations constructives. La visite imminente du chef de l'armée pakistanaise en Iran le permettra-t-elle en ce qui concerne le conflit opposant l'Iran aux États-Unis et à Israël? En tout cas, les échanges et les déclarations s'intensifient. Hier soir, Donald Trump a assuré que la situation dans le golfe Persique était sur le fil, entre accord et reprise des bombardements. Le Pakistan est médiateur, d'où la visite de son militaire le plus haut gradé à Téhéran. Mais rien n'est assuré tant les positions des uns et des autres semblent inconciliables. Une certitude toutefois, la Chine s'impose comme la plaque tournante de la diplomatie. Après Donald Trump et Vladimir Poutine, c'est le Premier ministre du Pakistan qui se rendra à Pékin à partir de samedi et jusqu'à mardi. Si le conflit au Moyen-Orient ne sera pas le seul sujet abordé, il sera certainement l'un des dossiers les plus importants, comme l'a confirmé le ministère chinois des Affaires étrangères, qui a précisé que la Chine veut contribuer positivement à rétablir rapidement la paix et la stabilité au Moyen-Orient. Concerné par ce conflit, puisqu'il y est impliqué, le Liban, qui est, selon l'envoyé spécial du président français, en situation de péril sur son unité et sur son intégrité. C'est ce qu'a déclaré Jean-Yves Le Drian, qui souligne les divisions des communauté du pays. L'unité du Liban, elle a toujours été défendue par le Saint-Siège, ce que reconnaît le catholicos arménien Aram Ier à Rome cette semaine.
5: Le Liban était toujours dans le cœur de Saint-Père, de Vatican en général. Et c'est pour cela, je pense, cette collaboration entre le Liban en général, y compris les musulmans. Parce que si on parle du Liban, il faut voir le Liban dans cette perspective islamo-chrétienne. C'est le Liban, c'est la particularité du Liban. Donc quand le Saint-Père est au Liban, il a aussi rencontré avec les communautés musulmanes. Donc vivre ensemble, c'est le Liban. Le Vatican a toujours essayé de voir le Liban dans cette perspective islamo-chrétienne. Nous sommes dans une situation très difficile comme Église, non seulement au Liban, partout au Moyen-Orient. Maintenant, nous sommes des minorités. Mais comment on peut vivre comme minorité dans une situation où... Pour cela, je pense que le Liban doit être exemplaire.
2: Aram Ier, le chef de l'Église apostolique arménienne au Liban, au micro d'Alexandra Sirgan. La Chine, de plus en plus prolique sur les questions internationales après le Moyen-Orient, peut être opposée à l'abus de moyens judiciaires, aux sanctions unilatérales illégales qui n'ont aucun fondement en droit international. Le gouvernement chinois s'est exprimé au sujet de l'inculpation hier américaine de Raúl Castro, l'ancien président cubain accusé de la mort de ressortissants américains il y a 30 ans. Les États-Unis, en effet, ne relâchent pas leur pression sur l'île communiste, d'autant que leur secrétaire d'État, Marco Rubio, a affirmé dans une vidéo en espagnol destinée à la population cubaine que le président Donald Trump proposait une nouvelle voie à Cuba. À New York, les précisions de Gwendal Lavina.
6: Raúl Castro est accusé avec d'autres de complot en vue d'assassiner des Américains. L'affaire remonte à 1996, il est alors ministre de la Défense. Deux avions civils pilotés par des opposants au régime castriste sont abattus, tuant quatre personnes. Todd Blanche, ministre de la Justice par intérim, a dit hier depuis Miami s'attendre à ce que Raúl Castro, 96 ans, finisse ses jours en prison aux États-Unis. Cette inculpation n'est pas une mise en scène, a-t-il précisé. Nous nous attendons donc à ce qu'il se présente ici de son plein gré ou d'une autre manière. Les autorités cubaines, par la voix du président Miguel Díaz-Canel, ont immédiatement dénoncé une manœuvre politique sans fondement juridique qui ne cherche qu'à justifier, je cite, l'insensé projet d'une agression militaire contre Cuba. Cette inculpation est intervenue quelques heures après la publication par Marco Rubio, le secrétaire d'État américain d'origine cubaine, d'une vidéo en espagnol à destination de la population de l'île. Il y explique que le président Trump leur propose une nouvelle voie entre les États-Unis et un nouveau Cuba. Donald Trump, pas avare de menaces contre la Havane ces derniers mois, a toutefois estimé hier qu'il n'y aura pas d'escalade car Cuba est en train de tomber en ruine. Gwendal Lavina, New York, Radio Vatican.
2: Et le président cubain Miguel Díaz-Canel estime que cette inculpation de son prédécesseur est une manœuvre politique sans aucun fondement juridique. Nouveau massacre de djihadistes de Boko Haram dans l'état de Borno, au nord-est du Nigeria. Ils ont mené deux attaques lundi. En tout, 33 pêcheurs et bûcherons ont été tués. Depuis le début de la semaine, l'inquiétude grandit dans l'est de la République démocratique du Congo à cause du virus Ebola. L'épicentre de l'épidémie se trouve en Ituri, mais un premier cas a été confirmé aujourd'hui dans la province du Sud Kivu, à Bukavu, c'est ce qu'annonce le groupe rebelle M23 qui contrôle la région. Dans un contexte marqué par l'insécurité, les défis humanitaires, la lutte contre l'épidémie demeure complexe. Le docteur Michel... ...sanitaire et social de cette nouvelle flambée épidémique.
7: Il y a quand même assez des orientations et des sensibilisations qui se passent à plusieurs niveaux. Il faut que la population, il y a des mesures barrières, par exemple la distanciation, éviter de manipuler ou de rester en contact avec les personnes affectées ou les animaux infectés. Il faut savoir garder toutes ces respecter toutes ces mesures et ne pas manipuler les cadavres peut-être qui a été atteint par l'épidémie. Donc voilà autant de mesures qu'il faut observer.
2: Des propos recueillis par Moriba Camara. Et c'est ainsi que s'achève cette édition. Prochain retour de l'actualité en langue française, ce sera à 18h, heure de Rome. D'ici là, vous avez rendez-vous sur notre site internet www.vaticannews.va. Excellente journée à toutes et à tous.
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8: Bonjour à toutes, bonjour à tous et bienvenue dans La vie est belge. J'espère que vous allez bien en cette quasi fin de semaine et en plus ce sera un week-end prolongé puisque c'est le week-end de la Pentecôte et jour férié lundi. En attendant, on est bien ensemble aujourd'hui et on va parler de la situation à Bipost. C'est une enquête avec notre partenaire Médor qu'on retrouve une fois par mois dans cette émission. On prendra aussi bien sûr comme tous les jours la direction du festival de Cannes avec Olivier Clincard au téléphone de Charles de Clercq. Olivier qui nous parlera de la déception qu'il a eue avec un film attendu et quand même aussi de son enthousiasme pour deux autres films de réalisateurs attendus et habitués de la croisette. Ce sera en fin d'émission. Mais avant de parler donc et de recevoir Céline Gauthier, journaliste à Médor pour parler de la situation à Bipost, moi je vous propose de retrouver Frédéric Rons pour le coup de cœur BD.
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8: Et Frédéric, aujourd'hui, eh bien, vous nous parlez d'une BD absolument sublime. C'est un récit de science-fiction ou d'anticipation en Mésopotamie. On verra, j'arrive pas à mieux dire. En tout cas, un album absolument sidérant, déconcertant, où il faut rentrer dedans, mais qui est encore une fois magnifique. Il s'agit du Marche-Lune de Simon Spreut, publié aux éditions du Lombard. Bon, c'est pas facile d'en parler, mais c'est une merveille cet album.
11: Alors oui, alors évidemment, ben notre travail, chère Delphine, c'est d'essayer de évidemment ben rendre la chose compréhensible pour nos auditeurs et nos auditrices. C'est vrai que la barre, elle est vraiment très très haut, ben pour nous aussi qui commentons les œuvres et les chefs-d'œuvre de la bande dessinée, puisque une nouvelle fois, ben l'oralité permet pas toujours d'exprimer la qualité graphique, la pictural. Alors on va commencer par ce mot que vous avez dit, sublime. Ben oui, depuis les tambours de la Moscova, je veux dire, qui avait été un coup de cœur absolu aussi aux éditions du Lombard par Simon Spreut. C'est un Malinois, c'est un Belge. Cocorico, moi je vois l'émergence de quand même un futur très grand auteur, parce que graphiquement on voit l'évolution. C'est quelqu'un qui a un pinceau et des couleurs absolument somptueuses. On est dans le désert quasiment tout le temps, entre, on imagine, Mésopotamie, Égypte. En tout cas, on est dans cette partie-là du monde. Il fait chaud, on a sent cette chaleur. Les personnages sont des personnages qui, effectivement, sont ceux de l'Antiquité. Donc, les vêtements, les armées, les cités, le désert, la nature, ben, il est absolument sublimé par ce pinceau qui, techniquement, et c'est notable, et enrichi, sublimé par l'utilisation de pastels ou de crayons gras qui vient souligner parfois les faciès, les visages, l'expression en fait s'ajoute à la beauté de ce pinceau.
8: Oui, c'est-à-dire que parfois on a l'impression que c'est à la fois estompé et en même temps précisé. Ça fait une ambiance un petit peu un flou artistique, mais alors ultra précis et très expressif.
11: Alors, ouais. Vous le dites parfaitement bien. Moi, j'aurais pas dit flou. Je trouve pas ça du tout non. Flou. Mais effectivement, il y a vraiment quelque chose de ça, de l'estampe, de l'impression.
8: Voilà le mot.
11: Tout à fait. Alors pour ce qui est du récit, eh ben, là, on rentre dans quelque chose qui donne tout son sens, à mon avis, ben, par exemple, à l'œuvre de Harari et de Sapiens. Qu'est-ce que l'humanité ? Ben, l'humanité, c'est l'histoire de ces histoires. C'est le fait que nous, ben, l'espèce humaine, nous nous caractérisons par le besoin de nous raconter, de créer un récit. Et c'est de ça qu'il s'agit dans Marche Lune. On peut penser, honnêtement, la première chose auquel j'ai pensé, c'est 2001, Odyssée de l'espace.
8: Oui, c'est vrai, parce que le côté science-fiction est important aussi.
11: Le côté science-fiction, fantastique. Le personnage principal est une femme envoyée des cieux. On imagine une espèce extraterrestre, enfin, c'est certainement une espèce extraterrestre, qui va se matérialiser en humaine pour arriver à cette époque-là, à savoir ben, la lointaine antiquité. On peut situer les choses à l'époque pré-pharaonique, 4000 ans avant Jésus-Christ, quelque chose comme ça. En fait, on est dans le récit des récits, c'est 2001 Odyssée de l'espace, mais c'est aussi Gilgamesh, qui est le premier récit de l'humanité, mais qui est aussi le premier récit spéculatif, en fait. Hein. Donc, on suit ce personnage qui est censé infiltrer une tribu du désert, une tribu nomade, qui va essayer de se sédentariser. Je ne vais pas donner les détails de l'histoire, parce que justement, ce qui fait la force du récit, c'est d'y pénétrer complètement à l'aveugle. On est dans le brouillard. À chaque page qu'on tourne, on se dit, nom d'un chien, est-ce que j'ai bien compris ce qui se passe ? Et en fait, c'est ça qui fait les choses qui sont passionnantes. Alors, on peut donner dans les références, évidemment, Dune, quoi. Oui. On est évidemment dans le récit d'anticipation, de science-fiction fantastique, qui mêle mythologie, mais vraiment les fondations de la mythologie de l'humanité, celles qui sont antérieures au monothéisme. Mmh. On passe du polythéisme au monothéisme, c'est un peu ce que raconte cette histoire, entre autres. Donc c'est une quête d'immortalité, c'est une quête civilisatrice et humaniste qui va se fracasser contre la réalité de l'humanité, sa violence, son besoin de pouvoir, de domination. Et en fait, quand on rentre vraiment dans le livre, et honnêtement, je pense que j'aurais même besoin d'une deuxième lecture pour vraiment, vraiment comprendre tous les ressorts de l'histoire. Alors rassurez-vous, chers auditeurs, il y a une fin. Il y a une très bonne fin, les choses s'expliquent, on ne part pas totalement à l'aveugle jusqu'au bout du récit. Non, on nous tient en haleine pour avoir une vraie conclusion, une conclusion peut-être un peu morale, mais c'est justement ce qui fait la quête de cette humanité, de notre humanité, c'est celle d'essayer de tirer un récit de l'histoire.
8: Voilà, le Marche-Lune, on répète cet album sublime de Simon Spreuth, publié par les éditions du Lombard. Et Simon Spreuth qui sera justement en dédicace ce soir à partir de 17h à la librairie Flagey, donc place Flagey chez l'ami Frédéric. On parlait du Marche-Lune, alors écoutons Sinatra.

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1: Fly Me to the Moon, c'était Frank Sinatra.
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1: Pendant 5 semaines, impossible de recevoir du courrier, des colis, en tout cas ceux qui étaient gérés par Bipost. La grève chez Bipost nous a tous affectés. Le mouvement dénonçait la volonté de la direction de modifier les horaires des facteurs. Ceci pour s'adapter à l'augmentation des volumes de colis distribués. Une transformation du travail imposée sans négociation. Un accord depuis a été trouvé. En tout cas, c'est l'occasion de se pencher sur la situation de Bipost et avec elle sur l'évolution du service postal. Un diable dans la boîte, c'est le titre de cette enquête réalisée par Chloé Andris et Céline Gauthier pour Médor. Médor, le magazine d'investigation indépendant. Une enquête à lire dans le numéro 42, toujours disponible en librairie et également sur le site internet. Et pour en parler, je reçois Céline Gauthier. Bonjour Céline.
3: Bonjour.
1: Alors Céline, déjà on va préciser que cette enquête a été réalisée bien avant la grève. Médor étant un trimestriel, ce qui veut dire aussi que les tensions ne sont pas apparues du jour au lendemain.
3: Non, c'est ça. C'est bien avant cette grève-ci, mais il y en avait eu d'autres avant.
1: Il y en avait eu d'autres auparavant. Le diable dans la boîte, c'est le titre, et on va le dévoiler tout de suite. Vous nous le dites, il est chinois.
3: Je ne sais pas si on peut dire que le diable est chinois, mais le diable auquel on faisait allusion dans ce titre, c'est en effet la plateforme d'e-commerce chinoise Temu, parce qu'elle venait de signer un protocole d'entente avec la Poste. Et en fait, cet accord avec la Poste belge qui nous avait un peu étonnés, ça nous avait étonnés parce que la Poste est un acteur de la distribution qui se veut exemplaire et qui l'est à bien des égards, notamment sur un plan environnemental. Il y a des gros efforts qui sont faits par la Poste pour diminuer leur impact carbone.
1: Par exemple, ils vont livrer en voiture électrique.
3: Par exemple, à vélo, etc. Il y a beaucoup de solutions qui sont mises en place pour faire un effort environnemental. Et c'est aussi un acteur dans le secteur de la distribution qui est parfois très problématique au niveau des droits sociaux des travailleurs. La Poste est un acteur exemplaire. C'est une entreprise publique ou semi-publique qui offre quand même encore des contrats de travail de qualité. Et donc cet acteur exemplaire qui met tout le temps en avant son exemplarité, cet acteur signe des accords avec des géants de l'e-commerce chinois qui, eux, n'ayons pas peur de le dire, sont hyper problématiques. Ce n'est pas moi qui le dis, mais des dizaines de rapports d'ONG, etc. Mais même la Commission européenne a parlé de la puissance dévastatrice de ces grandes plateformes chinoises, dévastatrices sur le plan de l'environnement, de notre santé, en nous mettant en présence avec des produits qui ne respectent pas du tout les normes européennes, dévastatrices au niveau des droits humains, de la protection des données, puisque ce sont aussi des entreprises qui sont proches du régime chinois. Il y a quand même des gros risques d'espionnage de nos données. Et problématique pour les droits des travailleurs chinois, problématique aussi pour le commerce belge ou européen, puisque ce sont des formes de concurrence quand même déloyale.
1: Ça fait beaucoup, ce qui fait qu'on a quand même l'impression que Bipost se retrouve dans une position totalement schizophrène.
3: Complètement, c'est-à-dire que Bipost dit qu'elle livre de manière exemplaire des colis qui eux-mêmes
1: ne le sont
3: absolument pas. Et comment peut-elle faire ça? En disant « je ne m'intéresse pas à ce qu'il y a dans les boîtes ».
1: Oui, et en même temps, c'est vrai que ça poserait aussi un autre problème éthique s'il y avait quelqu'un qui ouvrait nos colis, nos courriers pour savoir ce qu'il y a dedans. Là, on s'offusquerait tous en disant « attendez, vie privée
3: ». Voilà. Et puis, ici, la Poste conclut un accord, donc c'est un petit peu plus que de livrer les colis qu'on lui demande de livrer. C'est avoir une démarche quand même proactive ici pour favoriser la distribution et l'implantation sur le continent européen d'un acteur chinois très problématique, qui le fait à un moment justement où il a été votée une loi européenne pour l'instauration d'une taxe Oui. Sur les petits colis.
1: Oui, et d'ailleurs, il y a un contournement. Donc, finalement, ils vont passer par d'autres moyens pour livrer des petits colis, des tout petits colis, pour que ça arrive quand même.
3: En fait, ce que des acteurs comme Temu veulent faire, c'est s'implanter sur le continent européen avec des grands entrepôts.
1: Oui.
3: Ce qui fait que des marchandises qui vont provenir de Chine, mais qui vont être entreposées en Europe, vont pouvoir être labellisées européennes, en fait. Je l'ai fait un petit peu simple, mais c'est quand même à peu près ça l'idée.
1: Oui.
3: Ils disent que ce seront des marchandises européennes, mais en fait, c'est difficile de contrôler.
1: Oui, bien sûr. C'est un gros fourre-tout.
3: Voilà,
1: en fait,
3: c'est un fourre-tout. Et donc, ces produits qui seront commandés sur Temu Europe, on aura l'impression que c'est du commerce local. Ce sera en tout cas ça le discours, alors que pas du tout.
1: Mais ça sera totalement mensonger.
3: Oui.
1: Oui, voilà. Mais alors, comment ça se fait? Parce que la question, une fois qu'on a su ça, une fois que l'accord a été passé, on se dit, mais pourquoi avoir passé un tel accord?
3: Eh bien, pourquoi La Poste fait ça? Donc, pourquoi Bipost, qui s'appelle désormais Binode, mais on continue à dire Bipost pour la distribution du courrier. Pourquoi fait-elle ça? Mais parce que cette entreprise, qui est une entreprise semi-publique, donc qui est encore détenue majoritairement par l'État, est dans une situation absolument catastrophique.
1: Au niveau financier.
3: Historiquement, La Poste a comme mission de livrer le courrier. Oui. Il se fait qu'on n'envoie plus de courrier. La chute est vertigineuse. Donc on parle entre 2025 et 2024 d'une chute de 10%. Donc
1: c'est
3: 10% c'est
1: énorme en un
3: de courrier en moins sur un an.
1: Ouais. Bah, c'est vrai que maintenant, on envoie des mails. Hein.
3: Voilà, donc, La Poste perd son identité, son ADN
1: finalement. Oui.
3: Et avec la distribution du courrier aussi, tout ce qui faisait que c'est un service de proximité apprécié aussi. Donc La Poste a l'obligation de desservir tous les domiciles de Belgique, y compris les plus reculés, y compris si c'est pas pratique d'y aller.
1: Oui,
3: elle doit quand même y aller.
1: Donc elle lutte aussi contre la désertification.
3: Voilà,
1: c'est ça
3: exactement
1: qui est important.
3: L'isolement. Il fut un temps où les postiers ou les postières avaient encore le temps de prendre un petit café, de demander des nouvelles d'une personne isolée, etc.
1: De rendre service à la vieille dame, par exemple, qui était isolée.
3: Ce monde-là n'existe plus.
1: Oui.
3: Ce n'est pas la faute de La Poste, c'est nos habitudes qui ont changé. Et une autre habitude qui est venue évidemment compenser l'absence de courrier, c'est le fait que l'on commande des colis partout. La Poste essaye de s'adapter à ça et de faire plutôt de la livraison de colis. Mais il se fait que la livraison de colis est une activité très différente de la distribution de courrier, avec notamment des exigences des consommateurs qui sont très élevés, par exemple, avoir son colis le lendemain ou le week-end ou un jour férié ou à des horaires pas possibles, ce qui implique que La Poste doit s'adapter continuellement et elle est en concurrence pour la distribution de colis avec des acteurs, on peut les citer, comme PostNL, comme Mondial Relay, comme DPD, Amazon Delivery, etc., qui, eux, ne s'embarrassent pas des mêmes préoccupations environnementales et sociales. Et donc La Poste...
1: C'est uniquement la rentabilité, puis c'est tout.
3: Voilà, étant en concurrence avec ces acteurs qui pratiquent des prix très bas.
1: Oui.
3: Et donc La Poste est dans une situation objectivement compliquée.
1: Oui.
3: Voilà.
1: Et c'est vrai qu'effectivement, il y a encore quelques années, entre guillemets, il n'y avait que Amazon comme plateforme où on pouvait commander. Mais maintenant, il y en a de plus en plus. Donc aussi, des relais de colis qui se multiplient. On ne sait plus où donner de la tête.
3: Voilà,
1: finalement.
3: Et donc La Poste conclut ici un partenariat avec Temu. Elle l'avait déjà fait avec Amazon auparavant pour être l'un des acteurs privilégiés pour la distribution des colis en Belgique. Donc quelque part, elle fait alliance avec ces géants de l'e-commerce.
1: En fait, elle se trouve obligée de faire alliance avec ses concurrents directs, mais pour rester dans le jeu, quoi. Pour rester dans la situation. Comment ils ont réagi on va parler des syndicalistes, mais auparavant, il y a quand même un truc à dire, c'est que cet accord qui a été passé donc par Chris Peeters, le patron de Bipost avec Temu, toute la classe politique, tout bord confondu, s'en est indigné.
3: Tout le monde s'en est indigné. C'était assez marrant de voir cette séance d'audition au Parlement où Chris Peeters, le patron de La Poste, a été auditionné, mais aussi les syndicats, à propos de cet accord qui a choqué tout le monde. Ce qui est interpellant, c'est que ça n'a pas choqué, ou pas uniquement pour les problèmes environnementaux, sociaux qu'on a décrits et qui sont en lien avec l'e-commerce, mais parce que les associations de défense du commerce et des indépendants et des PME. Ces associations-là sont montées au créneau en disant que ça n'était pas possible. C'est de la concurrence déloyale. Donc, il faut savoir que les commerçants, y compris l'e-commerce qui est implanté ici, est soumis à des normes très strictes, à des règles strictes. Et que voir arriver des chiffres, font quand même un petit peu mal à la tête. Hein. On parle de 10 millions de colis chinois par jour en Europe.
1: 10 millions par jour en Europe.
3: Voilà. Il y a 4 millions de paquets qui arrivent en Belgique par jour. 4 millions. Et la douane,
1: la population de la Belgique, c'est 11 millions.
3: Voilà. Voilà, et la douane ne peut contrôler que 0,006% de ces colis.
1: Voilà, une autant dire que dans l'océan des colis. Quoi. Voilà,
3: autant dire que ces colis ne sont pas contrôlés. Et donc, il y a des produits qui débarquent, mais par flot entier en Belgique et qui ne respectent pas les normes sanitaires de notre pays. C'est pour ça qu'on se retrouve apporter des vêtements qui sur un plan de la santé sont hyper problématiques, sans même parler des conditions de travail dans lesquelles
1: ils
3: ont été produits.
1: Sans même parler des conditions de travail, c'est vrai, puis sans même parler aussi que ces mêmes vêtements, donc fabriqués à la chaîne pour un coût totalement défiant toute concurrence, mais à quel prix humain, se retrouvent après dans le réseau de la seconde main, et la seconde main ne peut rien en faire, vu la mauvaise qualité, mais se retrouve inondée par le marché.
3: C'est un autre sujet,
1: mais c'est un serpent comme ça qui se mord la queue, c'est sans fond, quoi.
3: Exactement.
1: Et alors, donc, la classe politique, c'est insurgé.
3: Oui.
1: C'est bien. C'est assez rare.
3: Alors, peut-être pas toute la classe politique, parce que on va dire que la frange droite, la plus à droite de la classe politique, notamment la NVA, ne cache pas son intention à terme de privatiser la Poste, d'en faire

0: même secouer un petit peu le personnel politique de tous bords, gauche, droite, centre. Tout le monde, à l'unisson, a quand même dit, là, il y a quelque chose qui n'est pas normal.
1: Qui n'est pas normal, il faut qu'on
0: se penche sur la situation. Il y a une concurrence avec le commerce local qui est totalement déloyale. Et puis certains ont mis plus l'accent sur les problématiques environnementales, sociales ou d'espionnage aussi chinois.
1: Bien sûr, c'est
0: que d'autres selon les sensibilités politiques. Mais il est vrai que tout le monde s'est quand même insurgé contre ça.
1: Ouais. Et du côté des syndicats, alors, qu'est-ce qu'ils en ont dit?
0: Ah ben, les syndicats en ont profité pour dire à la classe politique que c'était quand même un peu le comble de s'insurger aujourd'hui d'un accord passé par la Poste, alors que la Poste est, au dire des syndicats, un peu abandonnée par le monde politique, c'est-à-dire que...
1: Et voilà, ça date pas d'hier, ça date ça du gouvernement Vivaldi, c'est ça?
0: Oui, et en fait, bon, c'est un long processus, évidemment. La Poste a évolué depuis une situation d'entreprise publique vers une entreprise autonome qui fonctionne de plus en plus comme une entreprise privée, mais avec un partenariat privilégié avec l'État, notamment pour le service public de distribution du courrier et certaines missions qui étaient confiées à la Poste qui lui rapportaient de l'argent.
1: Oui.
0: Par exemple, jusqu'à cette année, c'est la Poste qui distribuait les quotidiens en Belgique. Il y avait un accord préférentiel. Cet accord a été mis à plat par le gouvernement précédent, la Vivaldi. Il y a aussi la
1: banque, service postal,
0: tout le service,
1: service bancaire,
0: la banque de la Poste. Ce sont des services qui disparaissent progressivement et qui donc font perdre à la Poste des activités économiques. Or, la distribution du courrier n'est pas rentable. Donc, le prix du timbre que vous payez ne couvre pas la distribution du courrier. Et donc, la Poste est dans une situation vraiment difficile parce qu'on lui demande de faire... de maintenir des activités, mais en perdant des subventions. Et alors, on parle pour le prochain contrat de gestion d'une coupe de 50 millions d'euros par an, ce qui représente quand même beaucoup.
1: Oui.
0: Il faut savoir que la Poste est aussi un très, très gros employeur. Donc, il y a évidemment derrière
1: pour
0: ça, on parlait, c'était votre question.
1: Oui.
0: La réaction des syndicats, c'est évidemment de préserver l'emploi. Donc, eux sont aussi dans cette situation un petit peu schizophrène, de même que leur direction. C'est-à-dire qu'il faut maintenir l'emploi, peut-être en passant des partenariats avec des entreprises pas très réglo. Donc ça, c'est... Et en même temps, défendre le côté respectueux de la Poste, proche des gens, un vrai rôle social. Et donc voilà, les syndicats sont aussi un petit peu entre deux eaux.
1: Oui, ce qui veut dire finalement, Céline, c'est qu'aujourd'hui, la Poste se retrouve être comme une coquille vidée de sa substance, de son ADN, mais qu'elle ne peut plus le faire vu la concurrence de façon efficace.
0: Voilà, en tout cas, la Poste est en train de basculer complètement d'un modèle à un autre et ce basculement... ne s'est peut-être pas accompagné d'un débat politique. Quand on voyait les réactions des politiques, on pouvait se dire, mais en fait, ils n'ont pas saisi plutôt que ça allait se passer comme
1: ils
0: ça.
1: Ils avaient l'air de tomber des nues, alors que, encore une fois, ce n'est pas nouveau.
0: Voilà. Et peut-être aussi d'un débat citoyen, public. Aujourd'hui, il y a des vraies questions tout à fait pratiques qui se posent. Est-ce que la Poste doit encore assurer des tournées quotidiennes pour le courrier? Est-ce qu'elle doit assurer des points de dépôt pour les colis dans chaque commune? Voilà, il y a des nouveaux usages. Ça pourrait s'accompagner d'une réflexion collective aussi sur ce que nous voulons encore comme service public, si c'est toujours un service public.
1: Oui.
0: Ou est-ce que nous assumons que ce doit être un service privé de distribution de courrier colis, comme on connaît d'autres acteurs privés? En tout cas, il y a une réflexion qui semble devoir être menée.
1: Oui, on va marquer une pause musicale et on va continuer d'en parler avec vous, Céline Gauthier, de la situation à Bipost. Et justement, puisqu'on parlait de la lettre qu'on attendait avec impatience, avec délice, je vous propose la chanson de Renan Luce.

0: La lettre, c'était Renan Luce. Ben oui, des lettres, on en envoie de moins en moins, on en reçoit donc de moins en moins, et ça impacte forcément la manière de travailler de la poste. Bipost, ou maintenant le nouveau nom, Binode, c'est le thème de cette enquête publiée dans le numéro de Médor, Un diable dans la boîte, une enquête signée de Chloé Andris et Céline Gauthier. Céline Gauthier, on continue donc de parler de votre enquête. On a entendu la réaction du côté des politiques, du côté des syndicats et du côté des salariés. Est-ce que vous avez réussi à en avoir ? Qu'est-ce que on comprend bien que ces transformations à Bipost les affectent de façon très importante ?
1: Oui, bien sûr. Et la grève récente que la Poste vient de traverser le dit bien. Si les travailleurs et travailleuses se sont mis en grève pendant aussi longtemps, c'est bien parce que leurs conditions de travail est en train de changer drastiquement et que c'est très problématique pour certains d'entre eux.
0: Ouais. Alors c'est-à-dire qu'ils sont la plupart des facteurs et des factrices sont obligés de faire leur tournée, mais en un temps record, on leur limite le temps, la durée, c'est ça?
1: Alors c'est en partie ça. En fait, bon, c'est complexe. La Poste se transforme depuis une entreprise qui était active surtout le matin, très tôt, des gens qui ont choisi de travailler à la Poste parce qu'ils aimaient bien l'idée de faire une tournée matinale et puis de rentrer chez eux tôt, peut-être pouvoir s'occuper des enfants, etc. Ça devient une entreprise qui est active surtout le soir et le week-end, puisque la livraison de colis impose de nouveaux horaires, et c'est plutôt nous, consommateurs et consommatrices, qui imposons ces nouveaux horaires, puisque nous voulons avoir un colis qu'on a commandé le week-end, on voudrait qu'il arrive le lundi, mais ça veut bien dire qu'il y a des gens qui doivent travailler le week-end. Donc il y a un basculement complet des horaires de travail. On a rencontré, enfin moi j'ai parlé à l'une autre personne qui travaillait par exemple dans un centre de tri et qui s'en accommode. Donc il y a des gens qui ne sont pas mécontents de ce changement, mais il y en a d'autres pour qui ce sont des changements qui s'additionnent à d'autres. En fait, il y a eu une demande d'adaptation continue, ce qui est logique en même temps, dans un secteur qui est en pleine évolution. Mais les travailleurs et travailleuses ont dû s'adapter. Et voilà, ils travaillent quand même aussi pour une entreprise qui est encore une entreprise publique, en partie. Et donc, ils ont aussi des attentes de la part de l'État qu'on préserve un petit peu la qualité de leur emploi. Et on a rencontré donc des facteurs et factrices heureux, mais d'autres aussi qui disent qu'ils ont complètement perdu tout ce contact humain qui faisait qu'ils avaient l'impression non seulement de livrer du courrier ou des colis, mais aussi de remplir un vrai rôle social de proximité. C'était une institution qui était très proche des gens, et ça avait quand même beaucoup de valeur pour les travailleurs et travailleuses, et donc ça a été perdu. Et en effet, donc aujourd'hui, l'organisation des tournées parfois rend les choses un peu plus automatiques. Et alors la livraison de colis, c'est avec des petites scanettes qui bipent, etc., qui émettent un bruit quand une livraison prend trop de temps. Donc il y a quand même cette rapidité, cette gestion permanente de...
0: Ben, ils sont sous pression, quoi.
1: Oui, ils sont sous pression. Ils sont peut-être mieux lotis que d'autres livreurs de la concurrence, mais malgré tout, c'est une pression qui est insoutenable pour certains.
0: Et finalement, j'imagine bien que cet argument de lien social, c'est un argument qui est totalement écarté par la direction.
1: Ouais, paradoxalement, ils continuent à mettre très fort ça en avant, à dire que leurs facteurs et factrices continuent à assurer un lien social et à jouer un rôle très important. Mais bon, on voit bien que les décisions qui sont prises ne vont pas dans ce sens-là. En même temps, c'est clair que les facteurs et factrices n'ont plus le temps de s'intéresser aux personnes isolées comme ils le faisaient avant, ou d'aider pour... dans le cadre de la banque, de la poste.
0: Oui, de remplir un papier,
1: de faire une démarche. Il y avait quand même un vrai service, notamment pour des gens qui étaient un petit peu isolés ou isolés numériquement.
0: C'est vrai.
1: qui est en train de disparaître.
0: Exactement. Mais effectivement, Céline, on parle des colis qui arrivent. Hein. Vous nous avez rappelé tout à l'heure le chiffre 4 millions, c'est ça, qui arrive en Belgique par jour. Donc, pour que la Poste les traite, il faut déjà que ces colis soient entreposés quelque part dans les centres de tri. Les centres de tri, j'imagine aussi qu'il y a eu un énorme impact dans leur fonctionnement.
1: Ah oui, complètement. Alors, les 4 millions de colis n'arrivent pas forcément à la Poste. Il peut y avoir d'autres opérateurs qui les prennent en charge. Ces centres de tri, c'est devenu... on a eu la chance de visiter le centre de Bruxelles X, donc qui est celui qui se trouve au bord du canal à Neder-Overijnsbeek. C'est une ruche bouillonnante avec des millions et des millions de colis. Et on le voit quand on va sur place, il y a des opérateurs qui ont, on va dire, un accès privilégié, qui peut venir même à des horaires plus tardifs, etc., déposer des colis. Et ce sont toutes les grosses plateformes qu'on a citées, les Temu, les Chine, etc., mais aussi des choses plus locales, Bol, par exemple.
0: Bol qui est plus utilisé en Flandre.
1: Oui,
0: hein,
1: c'est ça. Voilà. Ou Amazon. Voilà, tous ces intermédiaires-là. On leur ouvre la porte parce qu'on ne peut pas, la Poste ne peut pas aujourd'hui, telle qu'elle est pensée, boycotter ces acteurs-là, et donc on leur laisse un boulevard. Mais donc ça veut dire qu'il y a des gens dans les centres de tri qui doivent travailler tard ou le week-end, qui doivent être là pour assurer le tri de tous ces colis.
0: Ouais. Disponible tout le temps, finalement.
1: Disponible tout le temps.
0: Oui, c'est ce que montre effectivement l'évolution de notre société. Mais vous l'avez dit, Céline, c'est aussi nos pratiques, nos attentes, nos désirs, en se disant, tiens, j'ai commandé, je voudrais que ça arrive le plus vite possible. Super, ça arrive demain. Donc, c'est peut-être aussi à nous de nous questionner sur nos pratiques, parce que le but, c'est pas de distribuer des mauvais points en disant, tiens, telle personne commande toujours sur telle plateforme et veut toujours être livrée le plus tôt possible, mais c'est quand même quelque chose aussi de collectif, c'est qu'est-ce qu'on veut finalement, et à notre petite échelle on peut tous se reposer la question.
1: Oui, tout à fait, c'est pour ça qu'on a fait cette enquête au départ. C'était un peu cette interrogation qui n'est en effet pas, ou pas que un jugement, parce que je ne sais pas ce que la Poste doit faire, je ne voudrais pas tellement être à la place de la direction de la Poste, mais c'est de se dire, voilà, là on a une entreprise encore publique qui mise sa croissance. Cette croissance est fondée sur la pollution, et sur nos pratiques problématiques, et donc on peut avoir l'impression que nos actions isolées n'ont pas un grand impact, mais quand on voit à l'échelle d'un pays ce que ça fait, 4 millions de colis qui arrivent par jour hors de l'Union Européenne, alors que les produits sont sans doute disponibles, et si pas, c'est aussi un problème. Sont sans doute disponibles de manière plus locale. Oui, ça pose question, ça nous pose question. Et une chose qu'il faut quand même avoir en tête, c'est qu'il y a des gens, quand on parle de ça, qui disent, oui, mais enfin, il faut quand même... On ne va pas retourner à l'âge de pierre.
0: Oui, voilà, c'est ça. C'est toujours l'argument. Il faut bien vivre avec son temps.
1: Il faut vivre avec son temps, l'âge de pierre. Il faut quand même se rendre compte que l'e-commerce a suscité et continue à susciter de manière exponentielle une surconsommation. Ce qui veut dire, ce n'est pas juste qu'avant on achetait un produit dans un magasin et que maintenant on l'achète en ligne. C'est simplement qu'on achète 10 fois plus qu'avant.
0: Exactement. Et parce donc, qu'on suscite le désir de consommer, et qu'avec les réseaux sociaux, les pubs de plus en plus, à chaque fois on nous dit, tiens, si tu n'as pas cet accessoire-là, cet habit-là, ce n'est pas possible, tu n'es plus dans le coup.
1: Enfin, voilà, et puis on se dit aussi, voilà, on va l'acheter et puis on renverra son colis.
0: C'est vrai.
1: Ou bien on l'achète et puis on le met quelques fois et puis on le revend. On a aussi pris ces habitudes-là qui sont dévastatrices sur le plan environnemental.
0: Voilà, c'est faire face à nos contradictions. Voilà. Je dis nous parce qu'on en a toutes et tous à nos petits niveaux, et c'est juste, voilà, re-questionner cette façon de faire, mais d'une façon plus générale, hein, parce que c'est aussi important quand même aussi de voir ça. Vous avez dit, Céline Gauthier, que Bipost, donc Bipnode, est un régime semi-public, semi-privé, je ne sais pas comment il faut dire. Est-ce que ce serait possible, envisageable de renationaliser, je ne sais pas, est-ce que c'est une option, ça?
1: Alors, probablement que tout est envisageable. renationaliser, c'est pas du tout à l'ordre, à l'agenda politique, on va dire, puisque la tendance politique aujourd'hui serait plutôt à privatiser totalement.
0: Exactement.
1: Mais c'est vrai que, voilà, on a entendu aussi dans le cadre de cette enquête des économistes, notamment Bruno Coleman, qui disait à un moment, la situation actuelle est totalement schizophrène. Avoir une entreprise qui est à la fois cotée en bourse et qui en même temps doit assurer un service public, ce n'est pas possible. Ce sont deux objectifs tellement contradictoires qu'on n'en sortira pas. Et lui disait, en effet, on peut peut-être privatiser une partie de l'activité de Bpost et renationaliser tout ce qui relève du service public, de distribution de courriers ou de colis, parce qu'en effet, on peut acter que la distribution de colis fait aujourd'hui partie des pratiques de tout le monde, et donc voilà, de réfléchir à une manière de distribuer les colis et peut-être se questionner sur quel colis qui soit quand même un petit peu compatible avec des standards socio-environnementaux qu'on défend par ailleurs.
0: Exactement, mais surtout qu'en plus, il y a aussi l'arrivée de l'IA qui arrive et qui va aussi modifier la donne. Je sais bien que ce n'est pas forcément aussi ce que vous avez creusé, mais ça fait aussi partie des questions à se poser pour l'avenir.
1: Sûrement.
0: Voilà. Bah, écoutez, merci beaucoup, Céline Gauthier. Je rappelle votre enquête donc, avec Chloé Andriss. Un diable dans la boîte, c'est dans le numéro 42 du magazine Médor, donc le magazine qui se trouve encore actuellement en librairie. Merci beaucoup.
1: Merci à vous.
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0: Je vous propose un petit peu de musique avant de partir à Cannes à retrouver Olivier Clincard au téléphone de Charles Leclerc.

0: Would You Remember Me? C'était Ozia sur RCF. Et à présent, retrouvons Olivier Clincard et Charles Declercq pour le Festival de Cannes.
1: Bonjour à tous et à toutes. Bonjour Olivier.
2: Bonjour Charles, bonjour à toutes et à tous.
1: Olivier, une journée contrastée sur la croisette entre une légende qui déçoit et deux maîtres du cinéma européen qui, eux, frappent très fort. On commence par l'événement qui a fait pchit, semble-t-il, le nouveau Pedro Almodovar, Autofiction. Olivier, selon votre regard, pourquoi la magie n'a-t-elle pas opéré cette fois-ci?
2: Eh bien, parce qu'ici, Almodovar, il nous refait un peu une réflexion sur l'angoisse de la création artistique. C'est une autofiction, comme le dit le titre, mais une autofiction qui est aussi des airs d'autoportrait, puisque Almodovar s'inspire en fait de sa propre expérience de vie pour développer ce nouveau film. Le problème, c'est qu'il a déjà fait ça, et en beaucoup mieux, dans Douleur et gloire, avec Antonio Banderas, il y a quelques années. Tandis qu'ici, on a vraiment assisté à un film que j'ai trouvé paresseux et très nombriliste. Vous avez compris que je n'ai vraiment pas été convaincu par ce nouveau film d'Almodovar.
1: Donc on a donc l'impression qu'Almodovar tourne un peu en rond dans ses propres thèmes. Est-ce que ce n'est pas le film de trop dans sa riche filmographie?
2: Alors j'irai quand même pas jusque-là, le film de trop, sans doute que non, parce que il y a 2 ans à peine, il nous a quand même offert un très beau film, une très belle réflexion sur la fin de vie, c'était La Chambre d'à côté, qui a d'ailleurs décroché le Lion d'or à Venise à ce moment-là. Il n'a jamais reçu la Palme d'or à Cannes, par contre, il a déjà eu quelques prix ici, mais jamais la Palme. À chaque fois qu'il revient en compétition, on se dit « Ah, c'est peut-être enfin l'année où il va la décrocher ». Je pense que ça ne sera à nouveau pas pour cette année et j'espère surtout que le jury officiel n'aura pas la mauvaise idée de lui décerner un prix parce que c'est Almodovar. J'espère qu'ils auront quand même la présence d'esprit de ne pas faire ce que j'estimerais être une erreur dans ce cas-ci.
1: Mais heureusement, la compétition a repris de la hauteur avec le russe Andrei Zagvindev. Je reprendrai. Heureusement, la compétition a repris de la hauteur avec le russe Andrei Zagintsev. Il présente Minotaur. C'est un retour au sommet pour les acteurs de Léviathan et du retour. Qu'est-ce qui vous attend enthousiasmé dans ce film?
2: Eh bien, c'est un film très classique dans sa forme, mais qui mêle très intelligemment l'intime et le politique. On est en Russie en 2022 et un chef d'entreprise va se retrouver obligé d'établir une liste d'employés mobilisables, car la Russie a lancé peu auparavant une opération spéciale en Ukraine. Vous avez évidemment compris que l'opération spéciale en question, c'est ce que Vladimir Poutine a nommé comme tel. C'est en fait évidemment l'invasion russe en Ukraine. Mais parallèlement à cela, cet homme va aussi se rendre compte que sa femme, lassée par une vie monotone, le trompe avec un jeune photographe. Et donc, il va se retrouver face à un dilemme aussi bien personnel que professionnel. Et tout ça va former en fait un parallèle avec une société russe qui paraît fort bien mal engagée depuis quelques années. C'est un film fort et à la conclusion aussi ambiguë, je trouve, que révélatrice de la situation politique actuelle de ce pays.
1: Enfin, autre choc, le Roumain Cristian Mungiu, il revient avec Fjord. On connaît son cinéma clinique très précis. Est-ce qu'on est encore ici dans une radiographie implacable de la société ou nous emmène-t-il ailleurs?
2: Ah, il est très fort, Mungiu, justement, pour radiographier la société. Il l'a fait en Roumanie, son pays natal, avec plusieurs films. Mungiu, lui, la Palme d'Or, il connaît, contrairement à Almodovar, puisqu'il l'a décroché en 2007 pour 4 mois, 3 semaines et 2 jours. Il a eu d'ailleurs encore d'autres prix ici sur la croisette avec d'autres films en compétition. Et il nous emmène alors, non pas en Roumanie cette fois-ci, il s'écarte un peu de son pays natal. On part en Norvège, dans un fjord, dans un petit village au fond d'un fjord, où un couple roumano-norvégien très croyant va s'installer, avec leurs 5 enfants. Mais suite à un malentendu, les 2 parents vont se retrouver accusés de maltraitance sur leurs enfants et ils vont se retrouver entraînés bien malgré eux dans un processus véritablement kafkaïen. Alors, il est question ici à la fois d'intégration, d'éducation, de religion aussi, bien sûr, de perceptions différentes selon la culture, mais aussi, et j'ai presque envie de dire surtout, de l'absurdité de procédures suivies à la lettre. Et tout ça aurait pu former un tout assez indigeste, mais au contraire, Mungiu rassemble tout ça dans un film qui cultive magistralement l'ambivalence du début à la fin. Et on a véritablement ici, avec Minotaur et Fjord, 2 excellents films qui pourraient, je pense, enfin je l'espère en tout cas, décrocher quelque chose après-demain soir au palmarès.
1: Et donc 2 anciens lauréats qui confirment bien leur statut à vous entendre. Et je suppose que le palmarès de samedi s'annonce de plus en plus difficile à deviner. Merci Olivier et à demain.
2: À demain, Charles.
0: Merci à tous les deux. Et donc, à demain dans Goussel. On se retrouve mardi, bien sûr. Je vous souhaite d'avance un excellent week-end de la Pentecôte.
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1: Elle est dynamique et souriante, elle est dans ce studio, place à Brigitte Guilbeault. Voici les agitateurs de neurones.
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3: Les agitateurs de neurones, bonjour. Une vieille légende hindoue raconte qu'il y eut un temps où tous les hommes étaient des dieux. Mais ils abusèrent tellement de leur divinité que Brahma décida de leur ôter le pouvoir divin et de le cacher à un endroit où il leur serait impossible de le retrouver. Le grand problème fut donc de lui trouver une cachette. Lorsque les dieux furent convoqués à un conseil pour résoudre ce problème, ils proposèrent ceci. « Enterrons la divinité de l'homme dans la terre !» Mais Brahma répondit « Non, cela ne suffit pas car l'homme creusera et la trouvera. » Alors les dieux dirent « Dans ce cas, jetons la divinité dans le plus profond des océans !» Mais Brahma répondit à nouveau « Non !» Car tôt ou tard, l'homme explorera les profondeurs de tous les océans et il est certain qu'un jour, il la trouvera et la remontera à la surface. Déconcertés, les dieux proposèrent « Mais il ne reste plus que le ciel. Oui, cachons la divinité de l'homme sur la lune. » Mais Brahma répondit encore « Non. Un jour, l'homme parcourra le ciel, ira sur la lune et la trouvera. » Les dieux conclurent « Nous ne savons pas où la cacher, car il ne semble pas exister sur terre ou dans la mer d'endroit que l'homme ne puisse atteindre un jour. » Alors Brahma dit « Voici ce que nous ferons de la divinité de l'homme. Nous la cacherons au plus profond de lui-même, car c'est le seul endroit où il ne pensera jamais à chercher. » Depuis ce temps-là, conclut la légende, l'homme a fait le tour de la terre, il a exploré, escaladé, plongé et creusé, exploré la lune et le ciel à la recherche de quelque chose qui se trouve tout simplement en lui. J'aime beaucoup ce mythe et aujourd'hui, je me faisais justement la réflexion que l'être humain me déconcerte. En fait, il m'a toujours déconcerté, mais quand j'étais plus jeune, je pensais qu'il pouvait changer, s'améliorer, qu'il suffisait d'un signe, comme le chante Goldman.

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1: Eh bien non, il ne change pas. J'en suis venue à me dire que c'est probablement parce que tout simplement, il ne veut pas changer. Peut-être se complaît-il dans cette situation où la paix est juste un moment de l'histoire situé entre deux guerres. Je me faisais justement la réflexion ce matin que, aujourd'hui, quand je vois un homme avec une bêche, je me demande s'il va l'utiliser pour enterrer son voisin qui a osé dire que la terre est ronde, ou s'il va l'utiliser pour se creuser un abri anti-atomique, ou si tout simplement il va commencer un potager en permaculture. Eh bien, je ne sais plus. Je suis perdue dans mes pensées. Est-ce que c'est grave? Bon, j'ai entendu ce matin dans une émission que pratiquement plus aucun jeune ne lit aujourd'hui. Et combien d'adultes? La télé est plus grande que la bibliothèque, n'est-ce pas? Qui a encore d'ailleurs une bibliothèque chez lui? Dans cette même émission qui passait, sans que je l'écoute vraiment parce qu'elle est là pour meubler avec du bruit et une présence, une maison qui est désertée par les enfants depuis longtemps et où les bruits des animaux avec lesquels je vis et qui se rappellent à mon souvenir pour avoir à manger ne suffit pas à la meubler. Il y avait un présentateur qui vantait les mérites d'un lave-vaisselle pour personne seule. Alors c'était un tout petit lave-vaisselle qui se place n'importe où sur un plan de travail et peut même être emporté en vacances. Sa capacité? 2 assiettes, 2 verres et les couverts qui s'y rapportent. Rien d'autre. Le prix? 450 euros. Et donc, les casseroles qui ont servi à préparer le repas, ben, il faut les laver à la main et tout le reste, il faut s'en occuper avec l'éponge, l'eau savonneuse et l'évier. Waouh ! Les influenceurs nous fourguent n'importe quoi et nous, on avale. Enfin, moi, avec ma logique née au siècle passé, ben, tu laves des casseroles, tu peux laver 2 assiettes et 2 verres, non ? Non ? Ah bon, ça ne se fait plus aujourd'hui? On ne cuisine plus aujourd'hui. Ah oui. Et on fait comment? Ah bon, on achète des barquettes, on perce des trous, on met au micro-ondes. Ok. Ben alors, on ne sait pas ce qu'on mange. Ah si, c'est écrit sur l'emballage. Ah oui. Alors, pourquoi ne pas manger directement dans la barquette? Ça ferait 1 ou 2 assiettes en moins pour le mini lave-vaisselle à 450 euros. Pourquoi? Ah, parce que ça donne l'impression de manger du fait maison. Ah oui, donc toujours l'impression qu'on a fait. Ok, ainsi donc l'être humain se trompe lui-même. Pour Charles Darwin, l'homme est un animal comme les autres, issu de l'évolution biologique par sélection naturelle. Il descend d'une forme primitive, organisée. Nous avons un ancêtre commun avec les singes. Oui, il faut le rappeler, les singes ne sont pas nos ancêtres, mais sont des cousins éloignés. Notez, et ça n'engage que moi, n'attaquez pas Darwin en justice, je rappelle qu'il est mort, nous comparer aux singes pourrait finir par être une insulte pour les primates. Mais ça n'engage que moi. Hein. Ses facultés mentales et morales diffèrent en degré, mais non en nature, de celles des animaux. Voici les points clés de la vision de l'homme, selon Darwin. L'homme n'est pas supérieur par nature, mais le résultat de la descendance avec modification. Il fait partie du règne animal, partageant les mêmes sens et instincts. Les différences entre l'homme et les animaux sont de quantité et non de nature. Ça veut dire que l'humain est capable de créer des outils évolués, de raisonner et d'argumenter. Bon, je ne dirai rien parce que je suis certaine que vous m'entendez penser de chez vous. Ainsi donc, et toujours selon Darwin, qui, je rappelle, est mort depuis 150 ans, il a donc participé à l'époque qui légitimait la colonisation, mais n'a pas connu la bombe et les camps de concentration, qui sont, pour moi, le summum de l'horreur comportementale humaine. L'humanité est définie pour lui par la sympathie et la moralité, des instincts sociaux développés pour la survie du groupe. Bien que soumis à la sélection naturelle, l'homme, toujours selon lui, évolue également par la culture, la civilisation et l'éducation qui favorisent la coopération. En résumé, Darwin replace l'homme dans la nature, effaçant la frontière radicale avec le monde animal. Pour Nietzsche, par contre, à propos, il est mort aussi, hein, pour Nietzsche, donc, l'homme est une créature imparfaite, un pont entre l'animal et le surhomme. Il doit se dépasser en créant ses propres valeurs, affirmant sa volonté de puissance pour surmonter le nihilisme. Alors, qu'est-ce que c'est que le nihilisme ? Le nihilisme est dérivé du latin nihil, qui veut dire rien. C'est une doctrine philosophique et une disposition d'esprit affirmant l'absence de sens, de but ou de valeur à l'existence et au monde. Nietzsche rejette les croyances traditionnelles, la morale universelle et les valeurs établies, menant souvent à un pessimisme plutôt radical ou à une remise en question totale des normes sociales et religieuses. Il fallait bien que je vous présente un Darwin et un Nietzsche, hein, un yin et un yang. Donc, disais-je, Nietzsche, Friedrich pour les intimes, critique l'homme actuel pour sa médiocrité, son égoïsme et sa tendance à se réfugier dans un confort passif qu'il nomme le dernier homme. Évidemment, toute ressemblance avec l'homme actuel est totalement fortuite. Voici les points clés de l'homme selon Nietzsche. L'humanité n'est pas une fin, mais une transition. L'homme est une créature inachevée qui doit se dépasser, se surmonter. Ainsi donc, le surhomme, qu'il appelle le Übermensch, oui, Nietzsche il est allemand, c'est l'idéal nietzschéen, un être qui crée sa propre valeur, libre de la morale traditionnelle et de la religion. Il assume la vie dans sa totalité, y compris la souffrance. La force motrice de l'homme n'est pas simplement la survie, mais l'expansion de soi, la création et la domination de ses instincts. Moi que c'est beau. Nietzsche méprise la médiocrité de l'homme moderne, oui, l'homme moderne de son époque, hein, qu'il juge faible et décevant. C'est à se demander ce qu'il aurait dit en voyant aujourd'hui des émissions comme « L'île de la tentation »,« Épouse mon père »,« Écrase le voisin dans Koh-Lanta » et « Fais le guignol pour du pognon sur le Big Deal ». Ainsi donc, pour Nietzsche, le contraire du surhomme, c'est l'homme nihiliste qui cherche le confort, la sécurité, refuse le risque et la grandeur. Bon, ça va, on avait compris. Merci, Nietzsche. Je tiens à faire une petite rectification par rapport à ce que je viens de dire. Surhomme et négation de l'homme. Le dernier homme, pour Nietzsche, c'est la négation du surhomme. Alors que le surhomme crée ses propres valeurs et dépasse l'homme actuel, le dernier homme représente la médiocrité absolue, la recherche du confort, de la sécurité et du plaisir immédiat, sans ambition ni créativité. C'est la forme la plus méprisable de l'humanité, selon Nietzsche, évidemment. Le contraire de surhomme, pour Nietzsche, est donc le dernier homme, celui qu'on peut croiser dans la rue, qui, comme le chantait Renaud, casse la gueule à son voisin pour voler son autoradio, mais n'a rien à voir avec. Le Untermensch, c'est-à-dire le contexte nazi. Le terme Untermensch, qui veut dire sous-homme, a été utilisée par les nazis pour désigner des êtres considérés comme inférieurs aux Aryens, comme les Juifs, les Slaves, les Roms et beaucoup d'autres. Il est crucial de noter, c'est important, que ce concept raciste et idéologique n'est pas le contraire philosophique créé par Nietzsche, mais une réappropriation détournée par l'idéologie nazie. Ça me semblait important de le signaler. Bon, sur ce, on se met à un morceau musical. Allez, très jolie chanson de Bob Dylan. « L'homme qui est en moi se cachera de temps en temps pour qu'on ne le voie pas, mais c'est simplement parce qu'il ne veut pas devenir une machine. » Voici Bob Dylan avec « The Man in Me ».

Qu'est-ce que l'homme et quelle est sa place dans l'univers? Que voilà des questions et qu'elles sont bonnes. Voilà des questions que l'être humain se pose depuis qu'il a compris qu'il pouvait penser. Et encore plus dès qu'il s'est rendu compte qu'il était mortel. Quoi? S'est dit un jour dans sa grotte, il y a plusieurs centaines de milliers d'années, un homme qui venait de s'ériger sur ses pattes arrière dans son langage d'époque, que je ne peux vous traduire ici vu que je n'ai pas le don des langues. Ainsi donc, je viens au monde, se dit-il, sans l'avoir souhaité, je vais mourir sans le choisir et je devrais vivre selon vos préceptes. À que nenni, dit-il. Voilà, en gros, ce qu'il a dû se dire, l'homme préhistorique. Alors il a dessiné sur les parois rocheuses pour dire « Eh, t'as vu, j'étais là hein, » aux générations suivantes qui allaient décider de se regrouper en village parce que l'union fait la force. Oui, oui, c'est certainement historique. Les premiers Homo sapiens étaient sûrement des Belges. Et une des raisons du regroupement des hommes en village, allez, je vous le donne en mille. Eh bien, à l'époque, ce fut le réchauffement climatique. C'est fou, hein? Bon, j'en profite pour présenter mes excuses aux historiens puristes pour ce petit passage de présentation hasardeuse historique. Mais parfois, il vaut mieux rire pour éviter de pleurer. Dès que furent regroupés et protégés par une palissade, certains d'entre eux s'estimèrent plus importants que d'autres et décidèrent que ces hommes et ces femmes avaient besoin d'être dominés. Les hommes par un chef suprême et les femmes par les hommes. Ainsi donc, la société humaine évolua. Les chefs se faisaient la guerre pour agrandir leur souveraineté et les femmes faisaient des enfants qui étaient tués sur les champs de bataille. Certains chefs, pour être encore plus puissants et éviter les discussions, avancèrent l'idée qu'ils étaient désignés comme chefs par Dieu himself. La bonne idée que voilà, Gott mit uns. Ne riez pas, il y en a encore aujourd'hui qui se prennent pour un messie. Ainsi donc, Darwin nous a dit que l'être humain, comprenez l'homme avec un H majuscule, est un animal intelligent. Et Nietzsche nous dit à peu près le contraire pour ceux qui ont décidé de ne pas se surpasser. En philosophie, l'homme est défini comme un être doué de raison, de conscience et de parole, se distinguant par sa capacité à créer du sens, sa moralité et sa sociabilité. Il est cet être capable de se projeter, de se transformer et de s'interroger sur sa propre existence. Il est le seul doué de raison et de parole, lui permettant de distinguer le juste de l'injuste, mettant la conscience de soi au cœur de l'humanité. Il a la capacité de se perfectionner et d'évoluer. Il se définit par ses actes et n'est pas prédéterminé. Avec Freud, l'homme n'est plus seulement maître dans sa propre maison, mais traversé par des pulsions inconscientes qui influencent sa conduite. Il lui faut donc faire avec, comme on dit, mais c'est quand même bon de le savoir. Ça explique que franchement, c'est pas facile tous les jours. Selon la philosophie moderne, l'homme est défini comme un sujet conscient, doué de raison, libre et responsable, capable d'autodétermination et de progrès. Il est le maître et possesseur de la nature, se distinguant de l'animal par sa perfectibilité et sa moralité. Oui, oui. Mais il a quand même fallu attendre la fin du 19e pour abolir l'esclavage, hein. De nos jours, la question de la dignité humaine est tranchée juridiquement. Après avoir été proclamé sur le plan international à la suite des crimes de la Seconde Guerre mondiale, le principe de dignité de la personne humaine a été consacré par la loi de 1994. C'est récent, hein? Reconnaissance qui prend effet avant la naissance et se poursuit après la mort. Cette notion de dignité humaine a été mobilisée dans une époque récente pour faire face au dérapage possible des sciences et de la médecine.
s'agissant notamment d'embryons produits en vue de produire des êtres humains génétiquement semblables. C'est l'interdiction du clonage. Dans l'esprit de la philosophie kantienne, l'homme doit être vu comme une fin en soi et non un moyen. C'est joli, n'est-ce pas? Et dans la réalité. Allez, je vous laisse juger. De nos jours, tous les philosophes constatent que l'homme maîtrise de moins en moins les conséquences de ses actes et que, s'il revendique sa liberté, il n'en va pas de même de celle des autres et de sa propre remise en question. Günther Anders est le philosophe qui, dans le monde contemporain, a mis le plus l'accent sur le décalage entre l'acte et le sentiment que l'on en a. Face à l'énorme accroissement de la puissance technique et à l'énormité de ses conséquences possibles, il dit que les capacités humaines d'éprouver, de ressentir et d'imaginer sont restreintes, frappées comme d'une irrémédiable finitude. Si bien que dans une société moderne complexe, massifiée et étroitement structurée, on ne peut plus considérer que le mal est une petite affaire personnelle et privée, comme si les humiliations et les misères dues à un ordre injuste échappaient à toute recherche de responsabilité. La difficulté s'accroît du fait de ce sentiment que les conséquences de nos actes nous échappent. Il s'agit de constater que le nouvel ordre du monde accroît le tragique de notre situation en raison des conséquences possibles d'un acte irréfléchi, de l'existence de conflits et de l'aveuglement criminel des nouveaux fanatiques. L'humanisme moderne a bien changé. Il ne s'agit plus de mettre l'accent sur la valeur de l'homme, mais de comprendre les menaces sur la personne humaine qui viennent de l'organisation économique et sociale ou des développements techniques. D'autre part, la question « qu'y a-t-il d'humain dans l'homme ?» qui était redevenue problématique depuis les théories de Darwin, semble se vider de tout contenu au contact des technologies qui nous écartent de nous-mêmes. La catégorie de l'humain ne servirait plus qu'à désigner de façon approximative un ensemble de phénomènes qui sont soumis et liés à la machine. Alors, l'humain est-il en marche vers lui-même ou a-t-il perdu son sens unique de la pensée au profit d'une pensée unique? C'est à chacun de répondre à cette question. Être humain aujourd'hui est une réalité dynamique, mêlant une nature biologique en constante évolution à un contexte technoscientifique intense qui nous bouffe. Cela implique de naviguer dans une société de l'immédiateté, nécessitant de retrouver un espace de réflexion de ses émotions. Est-ce que nous sommes encore capables? Ce qui m'inquiète, c'est qu'aujourd'hui, quand je regarde des films de science-fiction, je n'ai plus l'impression que c'est de la fiction. Allez, je vous quitte. Avec une très belle chanson. Elle s'intitule Tout ce qu'on veut dans la vie. C'est une chanson douce et positive de Louis Chédid. Elle est sortie en 2020. Le titre est une ode à l'amour et à la simplicité. Le titre exprime l'essentiel, être aimé, comprendre et se connecter aux autres, malgré les aléas de l'existence. Ben oui, on l'écoute et puis je vous quitte. Moi, je vais prendre ma bêche. Ce ne sera pas pour aller enterrer quelqu'un qui aura dit que la Terre était ronde. Ce ne sera pas pour aller commencer un abri atomique. Ce sera tout simplement pour aller cultiver mon jardin. Allez, je vous embrasse. Prenez soin de vous et des autres. Smakinou.

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3: La Sonuma, c'est la société de numérisation et de valorisation des archives audiovisuelles de la Fédération Wallonie-Bruxelles. La Sonuma possède un fonds intitulé le fonds Catobel, numérisé grâce au soutien de l'Union européenne dans le cadre du programme intitulé Next Generation EU, un fonds dans lequel nous puisons pour réaliser cette émission. C'est à la fin du 19e siècle que les premières voitures vont être produites en Belgique et particulièrement en province de Liège. Ainsi, en 1894, les frères Das à Verviers construisent une petite voiturette à trois roues propulsée par un moteur de 3 chevaux. Un peu plus tard, c'est la FN, la fabrique nationale à Herstal, qui met au point des prototypes de voiturettes. En 1900, elle sort 100 exemplaires de son premier modèle de voiture. Celles-ci font donc leur apparition sur les routes de Belgique, mais comment vont se construire au fil du temps les relations voiture-piéton ? C'est le sujet dont nous traitons aujourd'hui dans l'écho des archives.
4: Et voilà notre combattant. Objectif, traverser la chaussée pour monter à l'assaut d'un tram. Les voitures accélèrent encore leur course infernale. On n'est même plus en sécurité sur le trottoir. La mort tombe partout, en nappe. On n'est plus sûr nulle part. Et cette victime a perdu la bataille de la rue parce que ses nerfs ont flanché. Tout cela se reflète sur cette tête d'homme débile. C'est une sourde angoisse qui l'habite. Il a peur pour sa peau parce qu'il doit la risquer à chaque coin de rue. Ses faces inquiètes, ses traits crispés, cette absence de sourire, c'est notre signalement à nous, gens des agglomérations.
3: Nous venons d'écouter un extrait d'un documentaire intitulé « La circulation en ville et les nerfs », produit par la société de production belge toujours existante, la Sofidoc, en 1957, à la demande du ministère des Communications, de l'Administration des Transports et de l'Office de la Circulation belge. Comme vous avez pu le constater, dans ce documentaire, les relations entre les piétons et les voitures sont décrites sous le mode de l'opposition, de la rivalité, ce qui ne va pas sans danger. Eh bien, pour nous parler de ces relations, j'ai le grand plaisir et le grand honneur d'accueillir aujourd'hui dans l'écho des archives Peter Norton. Peter Norton est américain, il est professeur à l'Université de Virginie où il enseigne l'histoire et la culture technologique. Il est l'auteur de nombreux travaux qui analysent l'impact social et politique de la voiture sur la ville, dont un article fondamental intitulé « Street Rivals, Jaywalking and the Invention of the Motorized Street », ce qu'on peut traduire par « Rivaux de la rue, le piéton téméraire ou désinvolte et l'invention de la rue à l'ère de l'automobile ».
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3: Peter Norton, bonjour.
5: Bonjour, Laurent.
3: Peter Norton, merci beaucoup d'avoir accepté mon invitation pour l'écho des archives, cette émission qui aujourd'hui va nous propulser en arrière dans un monde où les voitures et les piétons n'étaient pas encore habitués à se côtoyer au quotidien. Alors, il faut en premier lieu rappeler que la rue a d'abord appartenu aux piétons. Certes, au début du XXe siècle, il y a déjà des marchands, il y a aussi des chevaux, mais la rue demeurait un espace mixte. Comment l'arrivée de l'automobile a-t-elle été perçue au départ ? Était-ce considéré comme un progrès évident ou plutôt comme une menace ?
5: Au début, c'était une nouveauté impressionnante, l'automobile. Cela a commencé en France. La France était numéro un de l'automobilité avec Peugeot, de Dion Bouton, Renault. Mais les automobiles étaient rapides, et la vitesse était mortelle. Pour beaucoup de gens, l'automobile était un envahisseur mortel. La rue était pour tout le monde. C'était avant tout pour marcher. La rue était un espace public, mais la voiture était une propriété privée. C'est un conflit. Imaginez que vous vivez dans un immeuble d'appartement. Il faut partager le couloir. Le couloir est un espace public. Mais imaginez que votre voisin a un canapé dans le couloir. C'est une nuisance. L'automobile garée dans la rue, c'est la même chose pour les gens de cette époque.
3: Quelles sont les tensions ou les tragédies qui ont émergé lorsque les premières voitures ont commencé à circuler dans ces rues partagées? Est-ce qu'il y a eu rapidement des accidents? Et si oui, qui à ce moment-là était davantage considéré comme le coupable?
5: C'était terrible. De nombreuses personnes ont été blessées. De nombreuses personnes étaient tuées. La plupart d'entre eux étaient des gens qui marchaient. Beaucoup étaient des enfants. C'était comme une invasion d'ennemis. La responsabilité était claire. Le chauffeur, le piéton n'est pas dangereux. L'automobile, c'est dangereuse.
3: À partir de quand commence-t-on à observer un conflit explicite entre automobilistes et piétons? Et qui en sont les acteurs? Par exemple, les piétons étaient-ils organisés ou défendus par des associations ou par des élus?
5: Oui, les piétons n'est pas organisés, mais les chauffeurs, les gens qui ont un automobile, ils sont organisés avec les clubs automobiles. C'était la même chose en Europe. En France, il y a l'Automobile Club de France, le premier club national de l'automobile dans le monde. Aux États-Unis, nous avons un club national qui s'appelle American Automobile Association. Et ces clubs sont pour défendre les intérêts des chauffeurs, des gens qui ont un automobile.
3: Peter Norton, je vous propose d'écouter un second extrait de ce documentaire de 1957, La circulation en ville et les nerfs, parce que le passage que nous allons entendre me semble illustrer à la perfection l'image que les lobbies de la voiture, que les défenseurs du tout à l'automobile ont largement diffusé dans la société afin de sous-entendre qu'au final, le piéton n'avait rien à faire sur la chaussée.
4: Malheureusement, aucun code du roulage ne pourra jamais réglementer la psychologie de l'usager de la voie publique. C'est pourtant là que se trouve la clé du problème. Observons par exemple le piéton. Livré à son jugement et à son bon sens, comment se comporte-t-il dans la rue? Le pavé lui est âprement disputé, mais il soutient la lutte aveuglément. On ne l'a pas suffisamment éduqué. Des parents coupables ont même favorisé son insouciance en le laissant jouer dans la rue. Plus tard, il se croira fort de son expérience et de son habitude du danger. Inconscient, il s'expose aux accidents et l'on s'en amuse. Il traverse sans réfléchir. Au lieu de regarder d'abord à gauche et à droite, d'attendre que la chaussée soit libre et de traverser alors avec prudence mais sans hésitation.
3: Peter Norton, un des aspects les plus intéressants de vos travaux consiste à montrer que la voiture va progressivement exclure de la chaussée les autres usagers. Et pour y parvenir, avant même que les rues ne soient physiquement aménagées pour l'automobile, il a fallu d'abord les reconstruire socialement, c'est-à-dire changer les usages, les normes, les mots, de sorte que les voitures soient acceptées comme légitimes dans les rues. Et cela s'est fait notamment au travers de la diffusion d'une représentation du piéton identifié comme un « jaywalker » en anglais. Mais il ne s'agit pas d'une expression qui serait spécifiquement anglo-saxonne ou américaine. On a retrouvé les mêmes campagnes de communication où on parlait, en langue française, de « piéton désinvolte ». Expliquez-nous de quoi il s'agit exactement.
5: Alors, les lois, les normes des ingénieurs de la rue. Les normes sociales favorisent la rue pour tout le monde. Alors, pour changer les normes sociales, ce n'est pas simple, c'est difficile. Et une méthode est la ridicule des piétons qui marchent où ils préfèrent. Alors, les clubs automobiles, imaginez, nous avons besoin d'un mot très insultant pour ces gens qui marchent où ils veulent. Et en anglais américain, pas en anglais au Grande-Bretagne, le mot « jay ». Le mot « jay », ça veut dire une personne rurale, stupide, un imbécile. C'est un mot très insultant et c'est un mot qu'on peut attacher avec des autres mots. Jaywalker, ça veut dire un piéton stupide, un piéton qui ne comprend pas les temps modernes, une personne arriérée, un pluc, un rustre, un imbécile. Alors, c'est très insultant. Et personne ne veut être appelé par ce mot. Alors, il était une méthode de transférer, de changer le fait de la rue et pour tout le monde, et en particulier pour les piétons.
3: Oui, c'est très intéressant parce qu'en fait, ce mode jaywalker, ça utilise la moquerie, en fait. Hein, vous l'avez dit, c'est les ploucs qui se déplacent n'importe comment dans la rue. Alors, il faut dire que la version française, et il y avait des publicités hein, là-dessus, est un peu plus douce, piéton désinvolte, c'est-à-dire piéton qui ne réfléchit pas trop, mais c'est un peu moins insultant. Alors, Peter Norton, ça, c'est déjà une manière dont les utilisateurs de voitures vont, en quelque sorte, se faire de la place. Mais ça va aller plus loin. Comment cette nouvelle vision de la rue pour la voiture, s'est-elle traduite notamment dans les lois ou même dans l'éducation? Par exemple, comment est-ce que les enfants vont être éduqués à se tenir à l'écart de la rue?
5: Quand l'automobile est nouvelle, les écoles ont instruit les élèves. La rue est pour vous aussi, alors est nécessaire pour apprendre les méthodes d'utiliser la rue avec sécurité. Mais pour les industries automobiles, pour les clubs automobiles, ça n'est pas bon parce que si les élèves utilisent la rue, les chauffeurs doivent lentement voler. Alors, les clubs automobiles font des matériaux pour les écoles qui instruisent les élèves que la rue est seulement pour l'automobile. C'est une notion, une idée radicale pour cette époque. Et une génération des élèves apprendre pour la première fois de toute l'histoire que la rue est seulement pour l'automobile.
3: Et vous en avez déjà dit un mot, Peter Norton, mais en fait, derrière cette reconstruction sociale de la rue, il y a de grands, d'immenses enjeux économiques.
5: Oui, les intérêts économiques dans cette question sont énormes. Et pour cette raison, l'industrie automobile paye beaucoup d'argent et fait grande publicité et aussi grande pression aux personnes qui font les lois pour se rendre l'automobile numéro un aux rues, aux autoroutes. Ils ont invité le concept d'autoroute, l'autoroute spécifiquement seulement pour l'automobile, pour la vitesse. Aux États-Unis, les autoroutes sont aussi dans les centres de la ville. Et c'est une idée fou.
3: Oui, c'est ça, c'est véritablement la construction d'un monopole jusqu'au centre des villes. C'est tout à fait impressionnant. Alors ça s'est passé peut-être encore plus aux États-Unis, mais on constate ce genre de choses également dans certaines villes d'Europe. Alors, Peter Norton, est-ce que le citoyen, le piéton citoyen, va s'en rendre compte? Est-ce qu'il y a des formes de résistance qui ont existé face à cette appropriation de la rue par l'automobile? Et ces résistances ont-elles fonctionné ou ont-elles échoué?
5: Je suis personnellement étonné de découvrir nombreuses opposition, nombreuses occasions de résistance à l'automobilité dans les villes, dans les villages et dans les grandes villes des États-Unis, particulièrement les parents des enfants, particulièrement les mères, les femmes, ont organisé des mouvements pour bloquer la route, des barrières, des barricades, comme Paris dans l'an 1870, des barricades pour bloquer les automobiles. Et les mères, les femmes ont demandé des mesures qui protégeaient les piétons et particulièrement les enfants. C'était très commun dans les années 40, 50, 60, mais plus tard, cette résistance est disparue parce que dans les années 80, les Américains ont décidé chaque famille a besoin de au minimum 2 automobiles. Alors la résistance n'est pas un succès dans cette façon. Mais à plusieurs des oppositions, des événements comme ça, a été un succès local parce que les autorités ont implémenté des mesures pour limiter la vitesse. Et c'était des succès petits pour cet mouvement. Mais dans la grande perspective, ce n'est pas un grand succès. En Amérique aujourd'hui, aux États-Unis, on a besoin d'un automobile chaque jour, même dans les grandes villes.
3: Merci beaucoup Peter Norton. Dans l'écho des archives, nous n'avons pas encore écouté un morceau de musique. Eh bien, nous allons tout de suite pallier à ce manque en écoutant une chanson complètement de circonstance, Joe Dassin en 1972 avec la complainte de l'heure de pointe.

0: Et sur la radio chrétienne francophone, c'était la complainte de l'heure de pointe, une chanson de Joe Dassin sortie en 1972. Alors Joe Dassin, il parle peut-être davantage des vélos que des piétons, qui sont ceux à qui nous nous intéressons aujourd'hui, car qui dit piéton dit voiture. Jusque-là, en réalité, cette distinction, l'image même du piéton en tant que tel n'existait pas. C'est par opposition qu'elle a fait son apparition au début du XXe siècle, avec l'apparition précisément des voitures. Et pour nous parler de ce sujet passionnant, de ces relations piétons-automobiles, je reçois aujourd'hui un spécialiste mondial de la question, Peter Norton, qui est professeur à l'Université américaine de Virginie, où il enseigne l'histoire et la culture technologique. Il est l'auteur de nombreux travaux qui analysent l'impact social et politique de la voiture sur la ville. On citera en particulier un article très important intitulé « Street Rivals, Jaywalking and the Invention of the Motor Edge Street », ce qui peut se traduire par « Rivaux de la rue, le piéton désinvolte et l'invention de la rue à l'ère de l'automobile ».
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0: Peter Norton, avant d'écouter la chanson de Joe Dassin, nous évoquions les tendances que l'on peut observer dans certaines grandes villes ou grandes agglomérations du monde. Une tendance à essayer de redonner, de rendre la route aux piétons pour l'enlever à l'automobile. Vous nous expliquez qu'aux États-Unis, cette tendance existe, certes, mais elle reste encore très timide. Ce n'est peut-être pas tout à fait le cas dans certaines grandes villes européennes. Avec la chanson, on parlait de Paris, mais on pourrait aussi évoquer Bruxelles, où il existe un certain nombre de législations qui visent à réduire le nombre de véhicules qui rentrent dans la ville. Mais c'est aussi le cas dans une ville comme Liège, qui a tendance à se piétoniser. Et on pourrait ajouter, à titre symbolique, parler de la ville au monde la plus piétonnière, qui est Venise, où on ne croise jamais une voiture ou un autobus. Alors, Peter Norton, ces politiques publiques qui tentent de reprendre la rue pour la redonner aux piétons et peut-être aux cyclistes, selon vous, s'agit-il d'une simple correction ou d'une véritable révolution dans notre manière de concevoir la ville?
2: C'est une chose différente pour les différentes pays et pour les différentes villes. Je pense qu'à Paris ou peut-être à Bruxelles, c'est une transformation révolutionnaire. Mais en Amérique du Nord, comme à New York ou San Francisco, le change est plus lent et très petit.
0: Oui, très réduit.
2: Oui, exactement.
0: Alors, quand on parle de voiture aujourd'hui, Peter Norton, se pose la question de l'écologie. Et on pourrait se dire que toute la question du climat, de la pollution, eh bien, pourrait remettre en cause l'hégémonie de la voiture. Ou alors, pas du tout, nous restons dans une forme de dépendance psychologique. Dans nos esprits, la rue reste le domaine réservé des voitures. Est-ce que cette question de l'écologie pourrait changer la donne, Peter Norton ?
2: Je ne suis pas optimiste. J'habite aux États-Unis et c'est une période très pessimiste pour moi. Notre gouvernement, au moment, n'est pas... c'est fou, selon moi. Mais pour une décade plus tard, peut-être mieux. Mais nous n'avons pas temps pour une transformation pour protéger le climat. Nous sommes trop lents à changer. Et je ne suis pas optimiste.
0: Vous espérez des améliorations, mais plutôt à moyen ou à long terme, c'est ça.
2: Oui, exactement.
0: Peter Norton, vous étiez notre invité aujourd'hui dans l'écho des archives, où nous avons parlé de l'évolution des rapports entre l'automobile et le piéton tout au long du XXe siècle, des relations qui continuent à évoluer, vous venez de nous en parler, reste à savoir évidemment quelle direction cela va prendre, reste à savoir où est le progrès, mais il y a quand même des progrès qui sont très précieux, Peter Norton, c'est les progrès notamment au niveau d'Internet qui nous a permis de vous joindre par-delà l'océan Atlantique, puisque je rappelle que vous êtes américain, professeur à l'Université de Virginie, où vous enseignez l'histoire et la culture technologique. C'était vraiment un grand plaisir et un grand honneur pour moi de pouvoir vous accueillir sur l'antenne de la radio chrétienne francophone. Merci beaucoup, Peter Norton.
2: C'était un plaisir pour moi et merci pour votre patience avec mon faible français.
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1: Et dans l'émission d'aujourd'hui, nous avons parlé des piétons, nous avons parlé des voitures, mais c'est en moto que nous rejoignons la suite des programmes sur la radio chrétienne francophone. Enfourchons une bécane avec Brigitte Bardot en 1968, Harley Davidson.

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2: Bonjour à toutes et à tous et bienvenue dans un nouvel épisode de Voyage Voyage sur RCF Sud Belgique. Et aujourd'hui, j'accueille en studio Jean-Marie Bilgaud, alias Cuny, c'est comme ça qu'on va l'appeler aujourd'hui. Il est artiste peintre, musicien burkinabé, il est interprète, compositeur et il est de passage en Belgique pour les deux prochains mois ici. Et il nous fait le plaisir de partager ses passions, mais aussi il va nous parler un petit peu du pays du Burkina Faso dans notre studio déjà. Bonjour Cuny.
3: Bonjour Adrien.
2: Et merci d'avoir fait le déplacement jusqu'ici. Voilà. Et surtout merci à Jonathan de la SBL Action Média Jeune de nous avoir permis de nous avoir mis en contact en tout cas pour discuter du Burkina Faso, de tout ça. Voilà, parce que Cuny, tu es de passage aujourd'hui en Belgique pour faire quelques concerts, d'après ce que j'ai compris, c'est bien ça?
3: Oui, c'est bien ça.
2: Voilà, donc tu viens partager ta musique ici en Belgique, donc merci à toi de partager un petit peu ta bonne humeur sur les ondes en tout cas. D'abord, j'aimerais qu'on parle du Burkina Faso, puisque voilà, c'est un pays qui est peut-être, je pense, un petit peu méconnu depuis la Belgique. On a parfois une image de Ouagadougou aussi, mais c'est un peu vague, on va dire. Toi, quel souvenir tu gardes du Burkina Faso? Qu'est-ce que tu en gardes comme souvenir?
3: Merci pour la question. Je garde comme souvenir de Ouaga, du Burkina. C'est la vie des citoyens burkinabés. Ils sont vraiment accueillants. Je te prends un exemple. Avant, on nous a inculqué une chose dans la tête. Si un étranger vient sur toi, tu dois l'accueillir pour qu'il se sente sur lui. Mmh. Tu dois le mettre à l'aise.
2: C'est ça.
3: Et voilà, c'est...
2: Dans lequel on met les gens dans à lequel... l'aise, en fait.
3: Exactement.
2: On accueille, en fait. Déjà, toi, tu as grandi dans quel village, en fait?
3: À Ouagadougou, c'est pas un village, mais c'est la ville.
2: Ah, la ville. Tu as grandi à la ville, toi.
3: À la ville, ouais.
2: Ah, donc toi, tu as les souvenirs de la ville. Justement, la ville, c'est une ville qui est plutôt bruyante. C'est une ville avec de la vie, je suppose.
3: Oui, c'est une ville avec de la vie, oui.
2: Je suppose qu'il y a pas mal de passages de voitures, des commerçants aussi. Il y a peut-être des senteurs, des bruits. Qu'est-ce que tu retiens de tout ça?
3: Ouaga, c'est une ville vraiment vivante. C'est trop mouvementé du matin au soir. Mm-hmm. Et j'ai un ami qui me disait, c'était une blague, il dit, écoute, Ouaga, c'est la cité de Dieu. Parce que les gens, ils dorment tard, ils font le show. Et
2: ils font la fête.
3: Ils font la fête, voilà.
2: Ils s'amusent.
3: Ils s'amusent, ouais.
2: C'est ça, ça s'amuse beaucoup.
3: Ça s'amuse
2: et
3: beaucoup.
2: Et après, ça se réveille tout le lendemain, je suppose.
3: Exactement, pour aller au bout.

0: Je vais dire, il y a des parcs nationaux, il y a aussi parcs de culture, de... Vous pouvez voir plein de choses à Ouagadougou, il y en a tellement. Quand tu prends la Padoa, Karpala, tu prends aussi Ouaya-Lagaen, il y a tellement de quartiers où c'est bon de visiter.
1: C'est ça. Et qu'est-ce qu'ils ont de différent, tous ces quartiers, justement? Qu'est-ce qu'on peut y trouver? Est-ce que c'est plutôt de la culture? Qu'est-ce qu'on y trouve?
0: Oui, c'est tout de la culture. Quand tu prends, par exemple, Ouaya-Lagaen, il y a un site touristique là-bas où tu peux trouver plein de choses, surtout des choses culturelles. Voilà, comme des œuvres d'art. Il y a le Siaou qui est là, et il y a le Fespaco. C'est des rendez-vous,
1: Des festivals,
0: des
1: des événements?
0: festivals, voilà.
1: C'est ça, ok. C'est ça, c'est des événements en fait où tout le monde se retrouve pour
0: Exactement,
1: partager.
0: pour faire les shows, pour faire la fête, pour découvrir plein de choses.
1: C'est ça, on sent que c'est vraiment un pays où la fête règne, où la musique est là en fait.
0: C'est ça,
1: C'est ça.
0: évidemment.
1: Et justement, ta passion pour la musique, elle est née quand, Kuni, comment ça s'est passé, la naissance, la découverte de la musique pour toi?
0: Je peux dire que c'est grâce à mes parents, parce que ma mère, quand elle était jeune, elle était choriste.
1: Ah oui, elle était
0: Oui, elle
1: choriste.
0: était choriste dans une chorale. Et après ça, j'ai eu un grand frère qui chante aussi. Bon, c'est pas que j'ai des grands frères qui chantent. Il y a Jean-Paul Bilodeau et il y a Benjamin, qui sont aussi des chanteurs. Et je peux dire que j'ai emboîté leur pas. Et mon talent aussi, j'ai tiré ça. On a tiré ça de notre maman, qui était déjà chanteuse dans une chorale. Tout a été naturel pour nous.
1: Oui, c'est ça,
0: Ouais,
1: c'est venu naturellement,
0: naturellement.
1: c'était inné en fait,
0: Inné,
1: c'est venu comme ça, et finalement tu as continué cette passion-là de la musique. On t'entendra d'ailleurs par après chanter l'un ou l'autre extrait de ton futur album ici en live, donc ça va être un plaisir de t'entendre aussi avec ta guitare qui est là. D'ailleurs la guitare, tu sais en jouer aussi, je suppose, c'est venu au même moment la guitare hein, par ailleurs hein.
0: Oui, la guitare, je peux dire que j'ai pas appris à jouer la guitare parce que c'est en regardant mon grand frère jouer que après j'ai pris la guitare un jour, j'ai commencé à jouer. Il était étonné, il me dit comment tu arrives à jouer la guitare? J'ai dit, ben, c'est en te regardant jouer que j'ai pu
1: Y jouer.
0: jouer la guitare.
1: C'est ça. C'est venu
0: C'est
1: naturellement
0: venu
1: aussi.
0: naturellement aussi.
1: Il n'y a que de l'inné, en fait,
0: Et voilà.
1: au Burkina, si je comprends bien. Ça vient comme ça vient tout seul, justement. Et puis après, je sais que tu peins également, que tu fais de la peinture. Qu'est-ce que tu peins pour. Il faudrait décrire un petit peu, puisque on ne voit pas les peintures en question. Moi, j'ai pu les voir un petit peu.
0: Exactement.
1: Mais à quoi ça. Qu'est-ce que tu peins, concrètement?
0: Je fais l'art naïf, je fais des abstraits, des portraits. C'est des toiles que je fais, des personnages, des villages, des villes.
1: La vie de quartier, en
0: La,
1: fait,
0: oui,
1: surtout.
0: oui, oui. La ville, je représente surtout la campagne, comment les gens vivent, comment les gens bougent.
1: C'est vraiment toute cette vie-là du Burkina Faso. On va partir en musique ici avec sûrement un petit extrait d'une chanson. Est-ce qu'il y a des chanteurs phares au Burkina ou des gens, enfin, des gens que toi tu écoutes qui sont originaires du Burkina, par exemple,
0: Oui,
1: hein?
0: on a Alif Naaba, et on a Bill Akakura, on a Flobi, on a Navaloum, on a tellement.
1: Ben voilà, on écoutera sûrement un extrait d'un de ces chanteurs-là alors. Donc on part
0: D'accord.
1: en musique et puis après, on se retrouve juste après avec Kuni, qui est donc artiste peintre et musicien burkinabé.

0: Nous voici dans la seconde partie de Voyage Voyage sur RCF Sud Belgique. Aujourd'hui, en studio, nous avons toujours Jean-Marie Bilgo, alias Cuny. Il est artiste peintre, mais également musicien burkinabé. Il nous vient du Burkina Faso. Il est de passage en Belgique ici pour chanter un petit peu par-ci par-là, pour partager sa culture, pour partager sa musique surtout. Puisque Cuny, tu es artiste, tu composes. Comme tu l'as expliqué dans la première partie de cette émission, mais donc c'est grâce à tes parents que tu t'es initié au chant, à la musique. Mais quand est-ce que tu t'es dit, tiens, ça pourrait devenir finalement presque, je vais pas dire ton métier, mais que tu puisses en faire un album, que tu puisses peut-être un petit peu vivre de ta musique aussi?
1: Il est arrivé un certain moment où c'était naturel, comme je t'ai dit, mais je chantais quand j'avais 10 ans. Mes frères étaient contre. Ils disent, bah, écoute, nous sommes des chanteurs, moi et mon grand frère. Je parle de deux grands frères que j'ai. J'en dis, mais écoute, tu peux pas aussi faire la musique comme nous, peut-être essayer de trouver un autre métier. Mais au fil du temps, j'ai trouvé que la musique, c'était encore plus bon pour moi parce que les gens apprécient ce que je fais, ils aiment ce que je fais. Et ça fait que au fil du temps, ils ont commencé à m'encourager, à me dire, va avec persévérance, tu vas y arriver. Et voilà, c'est dans ça que je me suis engagé en fond dans la musique.
0: C'est ça qui t'a donné le déclic.
1: Le déclic.
0: De la musique, c'est finalement. Ça. Et justement, donc, tu chantes ici, comme j'ai dit, tu composes. Peut-être que tu écris aussi également. Qu'est-ce que tu écris justement? Tu écris quel genre de texte? Qu'est-ce que tu racontes dans ta musique?
1: Ma musique, c'est tellement vague. Je raconte un peu de tout. Je parle de l'amour. Je parle de plein de choses. L'amour. Je parle de la paix, je parle aussi des orphelins, je parle de la femme, les femmes qui n'arrivent pas à enfanter. Bon, les thèmes sont vagues en fait.
0: Oui, c'est ça, c'est des thèmes. Bah, l'amour, bien sûr, ça c'est universel.
1: C'est ça.
0: C'est quelque chose qui nous touche tous. Et voilà, il y a des chansons d'amour, ça existe depuis la nuit des temps, on peut dire. Des sujets de société aussi, alors, si je comprends bien.
1: De société aussi.
0: C'est ça, donc c'est quand même important. Puis même aussi les questions de foi, peut-être aussi. Tu parles de ça aussi également dans tes chansons.
1: Oui.
0: De ta spiritualité.
1: J'en parle aussi.
0: C'est ça. J'avais justement une question, c'est souvent une question que je pose dans l'une de mes autres émissions du Vent dans les Voiles. Je pose souvent cette question-là, elle est un petit peu compliquée, mais voilà, toi, tu y réponds comme tu le souhaites. D'accord. C'est en qui ou en quoi crois-tu? C'est une vaste question que je pose à chaque fois.
1: Hein, mais... Ok.
0: Et c'est une vaste question, voilà. Mais tu y réponds comme tu le souhaites.
1: En tant que chrétien, je crois au Christ, Jésus-Christ. On nous a enseigné quand on était petit, on nous a baptisés et tout. Et quand on crie, quand on prie, souvent ça exauce.
0: C'est ça, quand on prie finalement ça se réalise.
1: Ça se réalise.
0: C'est ça.
1: Quand on prie finalement ça se réalise. Donc ça fait que je crois vraiment à Jésus-Christ parce qu'il m'inspire et il me donne tout ce que j'ai besoin.
0: Toute l'énergie dont tu as besoin, justement. Et donc voilà, on a parlé un petit peu de ta musique. Et apparemment, je sais que sur scène, tu es quelqu'un qui est apparemment très dynamique, solaire peut-être aussi. Comment tu te décrirais sur scène? Ça se passe comment sur scène?
1: Je peux dire sur scène, je suis encore plus vivant que là, parce que...
0: Ici, c'est une interview, bien sûr. C'est un petit peu différent comme cadre, mais voilà.
1: Sur scène, je me donne encore à fond. J'ai fait tout pour toucher mon public. J'ai fait tout ce qui est possibilité. Je me donne à fond à 100% pour réaliser vraiment, pour transmettre cette émotion que j'ai.
0: C'est ça, au public.
1: Au public, ouais.
0: C'est ça. C'est finalement leur faire passer un bon moment. Et un moment de partage, je suppose.
1: Exactement.
0: Aussi. T'as déjà chanté combien de fois sur scène? Est-ce que tu sais donner un nombre, peut-être?
1: Je peux dire 17-18 fois sur scène à Ouaga.
0: D'accord, ok. À Ouaga, sur des petites scènes, ça ressemble à quoi une salle de spectacle à Ouaga, par exemple?
1: Je peux te citer quelques-uns, comme les polyphonies que j'ai chantées. Il y a la polyphonie, il y a le Réma, il y a aussi le rendez-vous de Sinaï que j'ai chanté aussi. Il y a tellement de scènes que j'ai...
0: Oui, c'est ça, finalement, on les oublie. La musique, on l'a bien compris, à Ouagadougou, elle est vraiment présente partout, en fait, on chante partout. Mm-hmm. Et voilà, il y a des festivals de musique, d'après ce que j'ai compris, des événements en lien avec la musique. Voilà, et donc finalement, voilà, il y a tellement de salles, je suppose, que c'est pas facile de tout retenir aussi. Mm-hmm. Je comprends tout à fait. On va de nouveau partir en musique, je pense également. Là, on va pouvoir entendre un petit extrait en live de l'une de tes chansons, Cuny, avant de parler encore un petit peu de ta musique et peut-être de ton passage en Belgique, de pourquoi la Belgique et qu'est-ce qui te plaît dans la Belgique. Mais avant, on va partir en musique, on va t'écouter et puis on se retrouve juste après.

0: Nous voici dans la troisième partie de Voyage, Voyage. Donc, vous venez d'entendre Cuny. C'est l'artiste qui est présent parmi nous aujourd'hui pour nous parler de sa musique, pour parler du Burkina Faso. C'est son pays. Il vient de là-bas. Il est de passage en Belgique ici pour les deux prochains mois. Et donc, ensemble, on parle de son pays, du Burkina Faso, de la musique aussi, etc. D'ailleurs, on en parlait ici en off. La langue officielle du Burkina Faso, qu'est-ce que c'est concrètement? Il y a le français, je suppose, mais l'autre langue, c'est quoi?
1: C'est le moré.
0: Le moré.
1: Et le djoula, qu'on parle plus au Burkina, c'est la langue officielle.
0: D'accord. Ok, d'accord. Donc ça, c'est les trois langues, on va dire, qui cohabitent ensemble.
1: Les français, ouais.
0: Ça, c'est ça, d'accord. Et donc finalement, Cuny, tu es de passage ici en Belgique aujourd'hui. Tu étais déjà venu ici auparavant ou pas? C'est la première fois? Dis-nous tout un petit peu.
1: Oui, ça fait ma deuxième fois que je suis en Belgique ici. Mm-hmm. J'ai été en 2019 à l'académie d'été à Libramont.
0: Oui.
1: Après cela, c'était une très belle expérience pour moi d'être là en 2019 parce que je me suis fait plein de contacts, plein de belles personnes que j'ai croisées. Après cela, ça fait ma deuxième fois que je suis là en 2026. Voilà.
0: D'accord. Et qu'est-ce qui te plaît dans la Belgique, justement? Là, tu es revenu une deuxième fois, donc je suppose que ça t'a plu la première fois, mais qu'est-ce qui te plaît dans la Belgique et chez les Belges, peut-être aussi?
1: Je peux dire que beaucoup me plaît, parce que vous avez vraiment une culture à vous aussi qui est magnifique, que j'ai trouvée. Et ce qui est marrant, c'est que je vois des choses que j'ai jamais vues à Ouaga, au Burkina. Se promener avec un chien,
0: ça ne se fait pas du tout au Burkina.
1: Ça ne se fait pas au Burkina. Je n'ai jamais vu.
0: Ah
1: c'est
0: bon?
1: Une première fois que je vois ça ici.
0: Ok. Pourtant, c'est très courant en Belgique.
1: C'est courant en Belgique.
0: Donc au Burkina Faso, en fait, les chiens sont laissés peut-être. Ils ne sont pas promenés, ils sont laissés, ils n'ont pas de laisse, ils sont très libres en fait.
1: Oui, ils sont libres. Ils sont libres.
0: D'accord.
1: Vois, c'est des chiens errants, tu vois. C'est...
0: Ah oui, c'est ça. Ils font leur vie.
1: Ils font leur vie, c'est ça.
0: C'est ça, ok, d'accord. Et donc, qu'est-ce que tu as pu voir d'autre qui t'a étonné dans notre paysage?
1: J'ai vu plein de choses. J'ai vu la place, la grande place. Par exemple, Namur, c'est une très belle ville.
0: Ah oui,
1: je n'ai jamais vu. Avant, c'est à la télé, on voyait tout ça.
0: Oui, c'est
1: on
0: ça.
1: Trouvait que c'était beau. Mais voir ça comme ça, c'est encore magnifique.
0: Ah oui, puisque Namur, il y a plein de choses. Il y a la place d'armes juste ici, pas très loin. Il y a le théâtre de Namur, tu es sûrement passé devant en venant ici. Voilà, il y a le Muse Africa aussi, c'est le musée africain de Namur, voilà, qui est très chouette aussi. Donc, il y a plein de choses à Namur. Et donc ici, en Belgique, tu viens chanter un petit peu partout, alors partager ta musique en quelque sorte.
1: Hein. C'est ça.
0: C'est ça. Et donc, tu as déjà pu chanter alors à Bruxelles hier, je pense, c'est ça?
1: Oui, hier, j'ai fait deux prestations à Bruxelles.
0: D'accord.
1: C'était magnifique, les gens, ils ont aimé, ils ont vraiment aimé ce que j'ai fait. Et c'était un moment de partage, d'énergie, d'émotion, c'était formidable, c'était une belle expérience pour moi parce que je suis content d'avoir vu que les gens aiment ce que je fais. Et ça me donne encore le courage de persévérer.
0: Et justement, quels sont un petit peu tes projets pour l'avenir? Je sais qu'il y a un album qui est prévu prochainement peut-être aussi.
1: Le projet à venir, c'est déjà l'album que je vais lancer. Après cet album, je vais mettre ça dans toutes les plateformes afin de pouvoir faire écouter au monde entier. Et aussi des collaborations ici avec Billion of Comrades et d'autres collaborations que j'espère que qu'il verra le jour bientôt.
0: Collaboration avec... donc, c'est un groupe, alors,
1: Billion of Comrades, c'est un groupe. C'est
0: d'accord.
1: Un groupe musical de rock. Moi, okay. Je ne suis pas un rocker, mais j'ai pu quand même faire un duo avec eux. C'était formidable.
0: Ah, d'accord. Ouais. Ok, donc ça, c'est un peu les projets à venir, hein, en tout cas. Mais en tout cas, on te souhaite le meilleur, Cuny. Merci d'être venu en studio, d'avoir partagé un petit peu ta passion. C'était une première, on va dire, à la radio. Est-ce que tu aimerais, par exemple, voyager dans d'autres pays, peut-être aussi? Là, ici, il y a la Belgique, mais il y a peut-être la France et d'autres pays encore, peut-être aussi.
1: Oui. Évidemment, j'aimerais aller en Italie. Bon. Je pense que le 29, j'essaierai. Et j'ai déjà hâte de découvrir l'Italie. J'aimerais aussi aller... J'ai été à Lille.
0: Ah oui.
1: Lille, c'est vraiment beau, c'est magnifique.
0: Très beau aussi.
1: Ouais.
0: Donc voilà.
1: Et j'aimerais découvrir encore d'autres pays.
0: Ah bah voilà, j'espère le meilleur pour toi, Cuny.
1: Merci.
0: Merci à toi d'être venu en studio.
1: C'était un plaisir pour moi.
0: Voilà, de partager autour de ta musique, de la peinture un petit peu aussi, de ton pays. Voilà, c'était un plaisir partagé. Et donc voilà, n'hésitez pas peut-être à aller sur les plateformes de streaming. Peut-être que ça va bientôt arriver, en tout cas, cette musique. En tout cas, dans les prochains mois, on va suivre tout ça. Et je partagerai ça sûrement à mon collègue Patrick Hermano, voilà, qui est très intéressé par tout ce qui est culture africaine aussi, musique africaine, donc je lui partagerai volontiers cette musique-là. Merci à toi, Cuny.
1: Merci, le merci à toi, merci.

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3: Bonjour à toutes et à tous, c'est Oli sur RCF, bienvenue dans l'instant présent, votre rendez-vous quotidien avec l'actualité culturelle et régionale. 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L'autrice était d'ailleurs notre invitée de la semaine dernière dans l'émission À la page. C'est une émission à retrouver en podcast sur notre site internet et puis surtout, c'est au micro de Grégory Kless. Et puis dans un petit instant, on va parler musique encore et toujours en compagnie de Gabriel Petre. Il reçoit aujourd'hui le rappeur bruxellois Le Loup. Dans la seconde partie de cette émission, Delphine Fraissinet nous présentera Comment on fait des adultes. Ça, c'est un livre jeunesse signé Marie Collot et François Maumont, sorti aux éditions Sans Dessus Dessous. Enfin, côté musique, vous le savez, c'est encore et toujours cette semaine le tout nouvel EP, le tout premier EP d'ailleurs du groupe belge de musique soul Dina Lewis and the Soul Caravan que l'on découvre. Le disque s'appelle Coming Around et je vous propose de découvrir aujourd'hui le titre Middle of the Bed.

0: Ambiance soul et jazz pour débuter cette heure de l'instant présent avec un nouvel extrait de notre album découverte de cette semaine. L'EP s'appelle Coming Around, un 5 titres donc pour tout premier 5 titres pour le groupe Dina Lewis and the Soul Caravan. On écoutait Middle of the Bed. 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Avant de retrouver Gabriel, je vous propose, sans plus attendre, de plonger évidemment dans l'univers musical urbain de Le Loup, hein, qu'on va retrouver en interview au micro de Gabriel. Alors surtout, n'oubliez pas de mettre votre téléphone en mode avion, c'est le titre, ce premier single donc de Le Loup.
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0: Aujourd'hui, nous accueillons Le Loup, un jeune rappeur venu tout droit de Louvain-la-Neuve. Le morceau que nous venons d'entendre, Mode Avion, est extrait de son premier EP, Alpha, sorti en avril 2022. Depuis, il a enchaîné les singles, les EP, et le concept actuellement mis en place, c'est la sortie d'un nouveau morceau à chaque pleine lune. Bonjour Hugo, on est très content de t'accueillir aujourd'hui, comment tu vas ?
1: Très bien, merci, ça va. Et toi ?
0: Ça va très bien, écoute. On va ici maintenant faire un peu le parcours, voir un peu le panorama de ta production artistique, de tes débuts, où t'en es aujourd'hui. Voilà, donc ma première question, ça va être quel âge tu as, d'où tu viens, qu'est-ce que tu fais comme études dans la vie ?
1: Ben, moi j'ai 23 ans aujourd'hui. Je suis actuellement une formation d'orientation, donc j'avais fait de la com à l'université. Et j'ai pas réussi à valider tous mes crédits en 2 ans. Et du coup, j'ai voulu suivre cette formation qui en fait, nous ouvre totalement sur le monde des métiers, des formations, des possibilités. Et c'est très, très, très, très bien parce que ça a beaucoup changé ce que je pensais, ma vision des choses. J'ai vu des choses que je n'imaginais même pas. Donc voilà, et puis bah, évidemment parallèlement il y a toujours la musique qui a toujours été présente, qui ne s'arrêtera jamais quoi, je pense.
0: Qui a toujours été présente, donc tu fais de la musique depuis longtemps, t'as une formation artistique ?
1: Alors, j'ai suivi 2 formations, c'est pas des formations officielles, hein, c'est plus des concours que j'ai gagnés et donc auxquels j'ai participé. Mais donc j'ai pas de formation officielle, genre je n'ai pas étudié la musique ou quoi, juste je fais de la musique depuis maintenant plus de 5 ans, plus de 6 ans, ça fait plus ou moins 4-5 ans que je me suis professionnalisé, que je me suis lancé vraiment.
0: Et alors à tes débuts en tant que rappeur, t'as directement commencé en indépendance, solo, ou est-ce que tu t'es inscrit dans un label, comment ça s'est passé en fait ces débuts ?
1: Donc au début c'était tout seul, c'était pendant le confinement. J'avais reçu un micro à mon anniversaire de mon parrain. C'est ça qui a fait que j'ai pu m'enregistrer, en fait. Donc, c'était le confinement, on était coincés. Et heureusement, chance, j'avais ce micro. Donc, je me suis lancé. Avant ça, on rappait. Hein, on rappait avec des potes dans les soirées, dans la rue et tout. Enfin, dehors. Et donc, ce micro a fait que j'ai passé le cap de l'enregistrement et du morceau MP3 WAV. Même anecdote de ouf, la première fois, donc mon premier morceau que j'ai posté sur les plateformes, au début je l'avais uploadé via DistroKid, et en fait je l'avais envoyé à DistroKid donc, pour qu'il l'envoie aux plateformes, et je l'avais même pas mixé, ni masterisé, et je savais pas comment ça fonctionnait genre. Et puis je suis au hôtel avec un pote, et je lui dis « Ouais, j'ai envoyé un son, il va sortir bientôt, et tout machin », il me dit « Ah ouais, t'as mixé chez qui ?» Et je fais « Mais comment ça ?» Il me dit, bah gros, il faut mixer le son, il faut master et tout. Et moi, je connaissais rien, tu vois. Donc, c'est vraiment la preuve que, genre, juste, je voulais sortir des sons et que ça me tenait à cœur. Mais, genre, je voulais aller tellement vite que j'ai oublié le. Donc, tout a commencé comme ça.
0: T'avais vraiment un désir de productivité. Et ce désir de productivité, il continue encore aujourd'hui. Tu produis des sons, même si ils n'ont pas forcément pour objectif de finir sur une plateforme.
1: Exactement. Exactement. Je pense que jamais je fais un morceau dans l'optique de le sortir. Moi, c'est toujours... en fait, juste, je fais un morceau, d'abord. Alors, j'adore partager ma musique, mais j'adore encore plus faire de la musique. Et donc, d'abord, il y a vraiment ce processus de création où je suis dans une phase où je crée et je pense à rien d'autre que de créer un morceau magique, parfait. Enfin, il n'y a pas la perfection, mais excellent, qui me tient à cœur, où je transmets l'émotion que je veux transmettre.
0: Et quelles sont tes influences musicales ?
1: C'est fou parce que je pense que j'ai jamais réussi à répondre à cette question totalement. En fait, tout. En gros, quels artistes m'ont influencé, quelle musique m'a influencé ?
0: Oui, exactement.
1: Parce qu'au-delà de la musique, il y a plein d'autres choses qui m'influencent, qui influencent ma musique. Il y a des choses qui n'ont rien à voir avec la musique, qui influencent ma musique. Mais dans la musique, il y a trop d'artistes. Il y a trop d'artistes... Quand j'étais petit, quand j'étais plus jeune, on avait des CD à la maison, on écoutait des musiques. C'était souvent la même chose. Par exemple, à Noël, voilà, on écoutait les chants de Noël. On avait plusieurs CD, chants de Noël, et on écoutait ça en boucle pendant toute la période de Noël. Et puis dans la voiture, quand on partait en voyage, c'était voilà, des albums. Je sais qu'il y avait Soul, il y avait Alison de Roof, il y avait Pink, plein de trucs comme ça. Après, j'étais jeune, donc ça m'a peut-être moins influencé, moins impacté que ce que j'ai écouté plus tard. Mais donc déjà, ça a commencé là, tu vois.
0: Et quand t'as connu le rap, les premiers artistes que t'as
1: Ouais.
0: beaucoup écoutés.
1: Donc ça, ouais, ça a commencé à l'école, en secondaire, avec les potes dans la cour, quoi. Et là, en fait, on a découvert le rap. On a découvert le rap. J'ai découvert ce monde, genre, parce que c'est tout un monde. Et c'est surtout mon pote qui ramenait des infos, qui me montrait des trucs, qui me faisait écouter des morceaux et tout. Et puis, petit à petit, je me suis intéressé. À ce moment-là, c'était Nekfeu, c'était Sneezy, c'était Ninho, c'était Alpha One, c'était PNL aussi. À ce moment-là, j'ai découvert. Et ça, c'était un peu un choc. Genre, c'était en mode, waouh, tout ça existe. Ça, c'était les débuts. Et en fait, aujourd'hui, j'écoute tellement de choses différentes, tellement de styles différents. En fait, j'essaye vraiment au maximum de me nourrir de tout. Aujourd'hui, c'est quoi? C'est Oudi, c'est Théodore, c'est Tiff, c'est plein de trucs, c'est Pomme, c'est Stromae, c'est Soul encore. C'est tellement diversifié, tellement riche que enfin, c'est trop bien, quoi.
0: T'écoutes énormément d'artistes différents,
1: Ouais.
0: énormément de styles différents,
1: Ouais.
0: et toi-même, tu varies dans les styles. Tu peux faire des morceaux drill, ou de la trap, ou du boom bap, ou bien des musiques qui vont mêler des éléments d'électro, ou tu vas partir dans une ambiance plus fête, etc. Parce que j'imagine que tu penses aussi parfois à l'aspect live,
1: Ouais.
0: peut-être au rapport avec le public, comment tu vas faire ta chanson, parce avant d'être enregistrée, tu vas d'abord la chanter, tu vas d'abord la rapper. Est-ce que tu dirais donc que tu es en recherche de ton style actuellement ou ça te convient de faire plein de styles différents et que ça fait partie de ta personnalité?
1: Moi, j'ai toujours été quelqu'un qui aime faire beaucoup de choses, qui aime faire plein de choses en même temps. Je pense que c'est un peu des deux. Je pense que d'un côté, je me cherche encore, mais d'un autre côté, j'aime faire plein de choses. J'aime explorer différents mondes. Donc, par exemple, le projet qui est sorti là tout récemment, on va en reparler. C'est plus, pour moi, c'est plus rap. Mais par exemple, je sais que le projet ou les morceaux qui arrivent après, c'est moins rap. C'est plus autre chose. Je pense que ça dépend aussi de moi, de ma période, la période de ma vie, comment je me sens. Et donc, ça va faire que je vais faire un son peut-être plus triste ou peut-être plus joyeux, peut-être plus électro, peut-être plus rap, peut-être plus chanté. C'est ça en gros. En fait, je me laisse guider. En fait, dans la musique, dans la création, je me pose pas de questions. Juste, je fais comme ça sort et comme j'ai besoin de le faire sur le moment même. Tu vois?
0: Merci beaucoup Hugo. On va clore ici cette première partie, on va enchaîner avec une pause musicale. Nous écouterons Déconcentré, d'abord sorti en single en septembre 2024, puis intégré à l'EP Keshava, sorti le mois suivant. Le morceau parle des fuites de l'esprit, du sentiment d'insatisfaction, de la rêverie.

0: Nous voilà de retour pour cette deuxième partie. Si vous n'avez pas entendu la première partie, elle sera disponible en podcast sur notre site. Hugo, ton nom d'artiste, c'est Le Loup. D'où vient ce nom d'artiste, Le Loup ?
1: C'est mon nom de famille.
0: Ah ben voilà.
1: C'est mon nom de famille. En fait, c'est tout. Il n'y a pas d'autre réponse. C'est mon nom de famille. J'ai voulu... Ben, j'ai décidé de le garder... notamment parce que je pense que depuis tout petit, même à l'école, même en primaire déjà, les professeurs et parfois même mes potes m'appelaient Le Loup, Monsieur Le Loup. Plus tard même, donc ouais, mes potes, Le Loup, Le Loup. Et du coup, bah, pour moi, c'était un peu comme évident en fait.
0: Mmh. Mais t'en as fait quelque chose par après de ce nom de famille, tu l'as repris. Et évidemment, avec le sens de l'animal, le loup, dans ta musique... Dans ton univers, il y a en fait cette figure du loup que tu exploites encore aujourd'hui. Ton dernier EP, c'est À pas de loup. Mm-hmm. Tu sors un morceau à chaque pleine lune, donc tu as voulu en faire quelque chose. C'est pas anodin comme choix. Qu'est-ce que tu pourrais nous dire un peu plus sur ce choix d'avoir voulu garder cette figure du loup?
1: Ce qui est clair, c'est que je sais que ça va pas toujours être le cas. Que parfois, je vais peut-être juste faire de la musique. Sans que l'histoire tourne autour du loup et de tout ce qui le concerne. Mais effectivement, en tout cas pour mes débuts, pour maintenant, pour le futur proche, j'ai choisi de tourner autour de ce monde-là. Pourquoi ? De fil en aiguille, bah, je me suis intéressé, en fait. C'est quand même mon nom, tu vois. Je veux dire, mine de rien, c'est mon nom. Il me l'a été donné, je veux dire, c'est... Voilà. Et donc, bah, je me suis intéressé, en fait, petit à petit, je me suis dit, ah, mais il y a peut-être un truc à aller chercher par là. Ça a fait que cet aspect-là, ce monde-là, a pris de plus en plus de place en moi et dans ma musique. Et un jour, j'ai carrément décidé de l'intégrer. Au tout début, donc, tantôt, je parlais du morceau, mon premier morceau que j'ai envoyé sur les plateformes, que j'avais même pas mixé. À la base, ça n'avait rien à voir. Enfin, il n'y avait pas de narration avec le loup, avec cet univers-là. Maintenant, donc j'avais sorti genre 3 morceaux, je pense. Ces morceaux n'existent plus. Ils sont plus sur les plateformes. Et puis j'ai redémarré en mode correctement, on va dire. Et là, on est parti dans le loup parce qu'en fait, il y avait eu une réflexion. Il y avait eu ce passage professionnalisant où je me suis dit, ok, mais viens, on sort pas juste des sons comme ça. Viens, on fait quelque chose, on crée une histoire, on crée un truc. Alors forcément, au début, c'était un peu brouillon, je veux dire, c'était timide. Et ça a évolué encore aujourd'hui, petit à petit. Le concept de la pleine lune, je l'ai lancé seulement l'année passée. Et, alors que ça fait 4-5 ans que je fais de la musique. Donc tu vois, ça évolue. Et en fait, je sais que même dans le futur, petit à petit, il y a des trucs qui vont se rajouter ou même des trucs qui vont s'enlever.
0: Tu dis créer une histoire, créer un univers. Il y a aussi la création d'une communauté. Parce qu'on parle, tu dis, le loup et la meute.
1: C'est ça.
0: Et donc, il y a un aspect fédérateur. Et ça te tient à cœur, cet aspect fédérateur de rassembler.
1: Ouais, de ouf. Ce qui est bien, c'est que une histoire, ça aide. Ça aide les gens à adhérer. Ça intéresse les gens, ça intrigue. T'as envie de connaître l'histoire, t'as envie d'en faire partie même. Le fait de dire la meute, voilà, le loup, la meute... les pleines lunes, bah, tout ça, ça aide et ça rend les choses un peu plus belles. Ça crée une histoire, quoi. Premier EP de la trilogie, Keshava, c'est un personnage. En fait, c'est moi, mais c'est même plus que moi. Et donc, c'est un chapitre, ça fait partie de l'histoire. C'est des personnages qui sont là et qui embellissent le truc.
0: Pour toi, ta musique, c'est... principalement ça, ou bien surtout ça, créer un univers, créer une histoire, quelque chose qui va entraîner les gens, qui va en fait attirer les gens. Comment tu décrirais ta musique ? Qu'est-ce que ça représente pour toi ?
1: D'abord, il y a la création musicale. Et puis, en fait, c'est en gros, on a ça, on a des morceaux qui sont en fait des histoires, des événements. Ok, qu'est-ce qu'on en fait ? Comment est-ce qu'on le raconte aux gens, en fait ?
0: Pour toi, c'est très important la manière dont tu vas raconter, comment tu vas écrire. Le texte, il a une grande place dans...
1: Mais ouais, parce qu'en fait, tout ça, c'est des choses, en fonction de comment tu le racontes, de comment tu le publies, ben en fait, les gens vont le percevoir, d'une certaine façon ou d'une autre. Et donc, ça aura plus d'impact ou moins d'impact. Et pour moi, c'est tout cet aspect-là. En fait, moi, dans ma musique, mon but, c'est de toucher des gens, transmettre des messages, que les gens ressentent des émotions. Et donc, pour ça, une histoire, ça aide. Faire les choses correctement, avec un fil rouge, ben, ça aide. Et ça rend les choses, encore une fois, plus jolies, plus attirantes,
0: Plus
1: attrayantes,
0: accessible
1: plus
0: aussi.
1: accessibles.
0: Et là, quels sont les projets à venir pour, voilà, pour les mois? Est-ce que tu as des concerts? Est-ce que tu viens de sortir un nouveau projet? Mais tu restes quand même sur ton concept actuel de sortir un morceau à chaque pleine lune. Et est-ce que tu peux nous en dire un peu plus sur les projets qui vont arriver?
1: Donc en gros, à la base, donc il y a eu Keshava, EP sorti en 2024. Il y a eu maintenant À pas de loup. Et en fait, c'est une trilogie. Et donc normalement, il y a le troisième qui arrive. Troisième EP, troisième projet. Et en fait, à la fin, les trois EP formeront en fait un tout. Le truc, c'est qu'en fait, et c'est ça aussi qui est beau, je trouve, dans la musique et dans l'art en général. C'est qu'en gros, il y a eu des rencontres, il y a eu des morceaux qui se sont faits, qui n'étaient pas prévus. Pas mal de choses qui font que tu te dis, ah, mais il faut peut-être que je revoie un peu le plan. Il faut peut-être que je le modifie, que je le mette à jour. Et ouais, c'est ça qui est trop bien, en fait. C'est que c'est possible, en fait. Tu peux, parce que moi, je peux. Je décide de ce que je fais. Mais surtout, pourquoi ne pas s'adapter? Genre, il y a rien qui m'empêche de modifier ce que j'avais prévu de faire pour justement rendre les choses encore plus lisses, plus jolies, plus continue, quoi.
0: Un artiste, il évolue, il doit rester flexible. Et toi, si tu devais rêver, où est-ce que tu te verrais dans 5 ans? Où est-ce que tu serais? À quel stade?
1: Pas facile, hein.
0: Tu peux te laisser vraiment rêver, hein, le plus fou. Tu peux dire le plus ce que tu voudrais le mieux pour toi.
1: Ouais, mais en même temps, j'ai pas envie de. Tu vois, j'ai pas envie de dire. Ah, en fait, je me vois. Genre, faire des concerts de ouf, des festivals de ouf, et genre avoir plein d'auditeurs et machin. Et après, d'un autre côté, c'est peut-être un peu ce que je voudrais, mais ce que j'ai déjà maintenant, c'est incroyable. Et je pense que il faut pas que j'oublie que je fais d'abord de la musique pour moi, avant d'en faire pour le monde et pour être une star, si je puis dire. C'est vraiment un remède, tu vois. Je pense que si je reste à ce stade-là, enfin, je veux dire, la musique, je vais la faire, je vais continuer à la faire tant que j'en aurai besoin, tant que j'en ressentirai le besoin. Moi, j'espère juste que, voilà, que je puisse en vivre. Que je puisse en vivre, que je sois bien, tu vois, financièrement, que ça me rapporte de l'argent, que ça ne me coûte plus d'argent comme aujourd'hui. D'être bien entouré et avoir mon petit studio à rien qu'à moi, avoir mon équipe, faire de la bonne musique, genre ce luxe d'avoir le temps de faire de la bonne musique, tu vois. Genre de prendre 1 an, 2 ans et de savoir que en vrai, il y a des gens qui t'attendent, même après 2 ans d'absence, qui vont écouter ton album. Ça c'est aussi quelque chose, c'est très confortable comme situation, je pense. Et puis ben voilà, des concerts, un max de concerts, parce que j'adore ça, j'adore aller voir le public, j'adore voir les gens, voir comment ils ressentent ma musique, quand ils chantent les paroles et tout. C'est des trucs uniques, ce sont des choses uniques, trop, trop chouettes en fait. Et voilà, donc c'est ça me montre que en fait, les gens sont touchés par ce que je dis, que juste je parle pas dans le vide, et que j'arrive à toucher ces gens-là avec des chansons, des mélodies, des paroles.
0: Merci beaucoup Hugo, merci pour tout ce
1: Merci à
0: que tu nous
1: toi.
0: as partagé.
1: Un plaisir.
0: On va maintenant se quitter avec l'un des morceaux du dernier EP, À pas de loup, sorti le 2 mai 2026. Un morceau sur lequel j'ai eu la chance de participer sous le pseudonyme Psycho. Le son s'appelle Étranger et est la mise en scène originale d'une rencontre inattendue et déstabilisante.
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2: Allez, de retour dans l'instant présent, je vous rappelle encore une fois que cette semaine, je vous propose de tenter de remporter Live and Lucky, un roman dans l'univers équestre signé Chantal Damour. 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Dans un petit moment, on va retrouver Delphine Fraissinet qui nous présentera Comment on fait les adultes, un livre sorti aux éditions Sens Dessus Dessous. Mais pour nous mener jusque-là, c'est Jug avec Le soulèvement de la terre.

0: La Terre.
1: Vous connaissez la chanson de Stromae, Papa Outé? Vous vous souvenez, dans un couplet, il chante « Tout le monde sait comment on fait des bébés, mais personne sait comment on fait des papas ». Eh bien, c'est ce thème qu'on va explorer aujourd'hui de façon plus générale avec cet album « Comment on fait les adultes » de Marie Collot et François Momont, publié par les éditions Sans Dessus Dessous, le label jeunesse des éditions Delcourt. Alors, la couverture, déjà, est géniale. On voit un homme, un adulte, ça se voit à ses jambes poilues et à sa barbe de quelques jours, hein, ballotté dans un sac au bout du bec d'une cigogne. Marie Collot est une autrice pour enfants et ados, et je vous ai déjà parlé d'elle pour son formidable roman graphique Maury, illustré par Noémie Marcilli, publié par Côte Côte Côte Édition. Et François Momont, lui, est illustrateur tout-terrain, c'est-à-dire pour la presse, l'édition jeunesse et adulte. Et chez Sans Dessus Dessous, il a déjà illustré La Montagne au Dragon. Voilà pour les présentations. Alors, avec Frédéric Petit, on va rappeler les bases.
2: Tout le monde sait bien sûr comment on fait les bébés. Avec des choux, une cigogne, un œuf et une petite graine, un gros câlin et patati et patata. Mais les adultes? Qui sait comment on fait les adultes? Nous, on a plein d'idées.
1: Et c'est une dizaine d'enfants qui parlent tous d'horizons différents. Alors forcément, les réponses, elles vont être nombreuses.
2: Ils ont mangé trop plein de soupe? Des litres de velouté d'asperges au piment de gambette. Du potage au bout de chou relevé aux petits oignons. Du bouillon aux 43 légumes pourris gâtés du fond du frigo. Un consommé musclé au beurre d'épinards. Moi, j'adore la soupe au brocoli et au potimarron. Un docteur leur a piqué une immense seringue de vitamines A, B, C, D, E, F, G dans la fesse. Et les a obligés à avaler des flacons entiers de sirop d'agrandissement dégoûtant. Ou alors, ils ont été biberonnés au thé noir et au café serré.
1: Et super drôle, hein, d'ailleurs, cette image d'une femme adulte couchée sur le canapé tenant un énorme biberon de café dans les mains. Et d'ailleurs, je suis sûre que beaucoup d'adultes qu'on connaît se disent « Bah tiens, ça serait pas une mauvaise idée d'utiliser un biberon plutôt qu'une tasse. » Frédéric, d'autres idées pour expliquer qu'ils grandissent, les adultes?
2: Peut-être que leur corps est en pâte extensible, comme la pâte à modeler, comme les pizzas et les tartes à dérouler. Oui, deux ou trois coups de rouleau, et voilà le travail, les adultes sont prêts. Sans oublier de les cuire pour qu'ils arrêtent de s'étaler. Et les soupes poudrées de poils, certains en ont plein, ça leur déborde, même des oreilles et du nez.
1: Et elle vient peut-être de là, hein, l'expression « être raplapla », on a peut-être été trop étiré. Mais finalement, un adulte, c'est quelle espèce?
2: Et s'ils étaient de la même famille que les doudous? Des lointains cousins? Toujours là, quand on a peur ou du chagrin. Ils sont apparus avec les dinosaures. Mon grand-papy doit être sur Terre depuis des millénaires. Crotte de Diplodocus, les adultes aussi vont disparaître.
1: Mais c'est possible ça, Frédéric?
2: Mais non, ils sont fripés parce qu'on les a oubliés très longtemps dans la piscine ou parce qu'ils sont restés coincés des trentaines d'années dans les embouteillages. Paraît qu'il faut beaucoup de temps pour devenir un adulte. Ça doit être pareil pour les fruits. Ils poussent sur un arbre avec du soleil, un peu de pluie et paf, à la fleur de l'âge, ils tombent tout bien mûrs. Ils sortent peut-être de terre comme les carottes et les poireaux. Hier, j'ai entendu ma mère traiter mon père de patate.
1: Et quand on vous répète que les mômes entendent tout, mémorisent tout et tirent ensuite leurs propres conclusions, remarquez, c'est plutôt savoureux hein, d'imaginer qu'on peut sortir de terre comme une carotte ou une patate. Et des idées rigolotes et pas si farfelues que ça, eh bien, il y en a plein dans cet album qui montre bien le côté face, après avoir monté le côté pile, eh bien, le côté face. Pas toujours marrant hein, de la vie d'adulte. Parce que le rythme métro, boulot, dodo, c'est vrai que c'est un peu comme de l'élevage intensif. On produit, sans trop se demander où sont passés le sens et la qualité. Marie Collot nous enchante hein, par son texte plein de peps et d'originalité, et rigolo sur la façon dont les mômes perçoivent les adultes avec leurs petites manies, leurs bizarreries et leur côté autant super-héros que super banal. Hein. Et elle traduit bien le côté cache des enfants. Quand ils ont un truc à dire, ils n'y mettent pas les formes C'est tant mieux. Et pour illustrer les réponses à cette question existentielle, comment on fait les adultes, eh bien François Momon a trouvé le trait parfait, doux et péchu à la fois, très expressif, avec des représentations irrésistibles. Cet adulte écartelé par les enfants pour étirer la taille, ben c'est super bien trouvé. Marie Collot et François Momon sont bien des adultes, mais ils montrent qu'ils ont gardé leur âme d'enfant. Et si on arrive à faire comme eux, plus tard, eh ben, ça sera pas si mal que ça d'être adulte. Comment on fait les adultes? De Marie Collot et François Momon, publié par les éditions Sans Dessus Dessous, le label Jeunesse des éditions Delcourt. C'est à lire avec les enfants. Ne vous gâchez surtout pas ce plaisir à partir de 4 ans. Et merci à ma chouette complice d'adulte, Frédéric Petit.
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Extrait de La difficulté des rêves, le tout nouveau Geronimo avec ce titre Renard. Et puis Geronimo sera notre invité d'ici quelques semaines, il nous l'a promis hein, dans l'émission L'Instant Présent et puis dans Parole d'Artiste également dans la foulée. Allez, L'Instant Présent, c'est terminé pour aujourd'hui. J'étais ravi de passer cette heure en votre compagnie. On va se retrouver demain, même heure, même fréquence. Et puis une fois n'est pas coutume, je vous propose de nous quitter avec un dernier extrait pour aujourd'hui de notre album découverte de la semaine, Dinah Lewis and the Soul Caravan avec l'album Coming Around, l'EP Coming Around. Voici I Feel Happy.

0: 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Et nous allons à Rome. Voici le journal de la rédaction francophone de Radio Vatican.
1: La justice turque suspend la direction du principal parti d'opposition, le CHP, un nouveau coup de force du pouvoir. Dans le même temps, un journaliste a été remis en liberté après 3 mois de prison. Mais il est toujours inculpé pour insulte envers le président Recep Tayyip Erdogan. Nous retrouverons notre correspondante à Ankara au début de ce journal. Les écoles du Tigré dans le nord de l'Éthiopie vont fermer un mois avant la fin officielle de l'année scolaire. En cause, des retards de paiement, des salaires des fonctionnaires, mais également des pénuries de carburant. Les explications à suivre. À la une de ce journal également, le gouvernement espagnol qui promet un plan anti-incendie particulièrement ambitieux alors que le pays a connu l'an passé une sécheresse record. Et puis nous irons en Bolivie à la fin de ce journal où les barrages routiers se poursuivent. Les manifestants demandent de meilleures conditions de vie et désormais le départ du président Rodrigo Paz malgré l'annonce d'un remaniement.
2: Radio Vatican, le journal, Olivier Bonnel.
1: Bonsoir, c'est un nouveau coup de tonnerre en Turquie qui montre la mainmise du pouvoir du président Erdogan sur le pays. La justice a donc suspendu cet après-midi la direction du CHP, le principal parti d'opposition en Turquie. Un tribunal d'Ankara qui avait invalidé l'élection fin 2023 de l'actuelle direction du CHP a décidé de placer à sa tête son ancien patron Kemal Kılıçdaroğlu, tombé en disgrâce au sein de la formation. L'une des figures du CHP, le maire d'Istanbul, Ekrem İmamoğlu, est par ailleurs toujours en prison depuis plus d'un an, accusé de corruption. La Turquie, où l'un des journalistes et chroniqueurs judiciaires les plus réputés du pays a été remis en liberté aujourd'hui, à l'issue de la première audience de son procès à Ankara. Ali Can Uluda, incarcéré depuis 3 mois et employé par la radio-télévision publique allemande Deutsche Welle, risque tout de même près de 20 ans de prison pour plusieurs chefs d'inculpation, notamment pour insultes au président Recep Tayyip Erdogan. À Ankara, Anne Anglower.
3: Après 3 mois derrière les barreaux en détention provisoire, Ali Can Uluda peut retrouver les siens. Chroniqueur judiciaire depuis près de 20 ans, employé du média allemand Deutsche Welle en Turquie, il reste néanmoins poursuivi pour 3 chefs d'inculpation, insultes au président, diffusion d'informations trompeuses et outrage au gouvernement et aux organes judiciaires. En cause, une 20aine de messages publiés par le journaliste depuis janvier 2025 sur le réseau social X. Au cours de l'audience, la première de son procès, Ali Can Uluda et ses avocats ont soutenu que son arrestation n'avait pas grand-chose à voir avec ce qu'il partage sur les réseaux. L'objectif serait plutôt d'empêcher ce chroniqueur judiciaire de renom de couvrir les procès politiques qui se succèdent en ce moment, notamment ceux qui visent le principal parti d'opposition, le CHP. « Ma conscience est tranquille, j'ai été emprisonné pour payer le prix de mon travail journalistique », a dit Ali Can Uluda face au juge. L'audience a été ajournée au 18 septembre. Ce procès est un nouveau symbole de la dégradation de la liberté de la presse en Turquie. Elle se situe au 163e rang sur 180 pays dans le classement annuel de Reporters sans frontières. À Ankara, Anne Anglower pour Radio Vatican.
1: Le marché pétrolier pourrait entrer dans une zone rouge avec une pénurie d'offres en juillet ou en août en l'absence d'issue durable au conflit du Moyen-Orient. C'est l'alerte lancée aujourd'hui par le directeur exécutif de l'Agence internationale de l'énergie, l'AIE. Alors que le détroit d'Ormuz laisse toujours passer des navires au compte-gouttes, la diplomatie elle se poursuit via le médiateur pakistanais. Le chef de l'armée du Pakistan, Asim Munir, est attendu à Téhéran ce jeudi. Le secrétaire d'État américain Marco Rubio dit espérer que cette visite puisse faire avancer les positions vers un accord. Israël a annoncé avoir expulsé aujourd'hui tous les militants étrangers de la flottille pour Gaza, capturés lundi dernier dans les eaux internationales au large de Chypre et détenus depuis par l'État hébreu. Hier, une vidéo du ministre d'extrême droite de la Sécurité nationale, Itamar Ben-Gvir, a provoqué un tollé international. On y voit les militants menottés et agenouillés, humiliés par le ministre. La France et l'Italie, notamment, convoquer leurs ambassadeurs d'Israël. Face aux fractures du monde, il est nécessaire de développer une diplomatie du dialogue mettant en exergue la solidarité et le bien commun. Telle est l'exhortation faite ce matin au Vatican par le pape Léon XIV qui recevait les lettres de créance de 8 nouveaux ambassadeurs près de Saint-Siège. Ceux de la Sierra Leone, du Bangladesh, du Yémen, du Rwanda, de la Namibie, de Maurice, du Tchad et du Sri Lanka. Aucune nation, aucune société, aucun ordre international ne peuvent se dire juste et humain s'ils mesurent leur succès uniquement à l'aune de la puissance ou de la prospérité, tout en négligeant ceux qui vivent à la marge, a rappelé le Saint-Père. Tous les détails sont à retrouver, bien sûr, sur notre site vaticanews.va. Partons en Éthiopie où, malgré la fin de la guerre au Tigré dans le nord du pays, la tension reste forte. Les écoles de la région vont fermer un mois avant la fin officielle de l'année scolaire. En cause, les retards de paiement des salaires des fonctionnaires, mais également des pénuries de carburant, alors que la région menace de renouer avec le conflit, se sentant délaissée par le pouvoir à Addis Abeba. Les précisions de notre correspondante sur place, Augustine Passy.
4: Hier, le bureau de l'éducation du Tigré a annoncé la fin anticipée de l'année scolaire qui se terminera le 7 juin. Depuis des mois, le gouvernement fédéral a en effet coupé les subventions envoyées à cette région du nord de l'Éthiopie. Les enseignants, comme le reste des fonctionnaires, ne sont plus payés, tandis que les pénuries de carburant entraînent un bondissement du prix des transports. Dans cette région qui peine à se remettre des conséquences du conflit qui l'a frappé entre 2020 et 2022, plus d'un million d'enfants sont privés d'école. Or, l'escalade entre le Front de libération du peuple du Tigré et le gouvernement fédéral fait craindre le retour des combats. Le 5 mai, le premier parti de la région a rétabli le gouvernement régional d'avant-guerre, tournant ainsi le dos à l'accord de paix de Pretoria, qui a fait taire les armes sans permettre à la plupart des déplacés de rentrer chez eux. Les opposants au Front de libération du peuple du Tigré ont de leur côté lancé dimanche dernier un conseil pour la paix et le changement au Tigré, soutenu par une autre milice tigréenne, les Forces pour la paix au Tigré. Addis Abeba, Augustine Passy pour Radio Vatican.
1: L'épidémie du virus Ebola continue de se propager dans l'est de la République démocratique du Congo. Un premier cas a été signalé au sud Kivu aujourd'hui. Cette fièvre hémorragique est déjà suspectée d'avoir fait 139 morts sur près de 600 cas probables et pourrait se prolonger même si l'OMS juge faible le risque d'une pandémie. Après une sécheresse record l'an passé, alors qu'une nouvelle vague de chaleur s'installe déjà dans le pays, l'Espagne veut anticiper les incendies cet été. Le Premier ministre Pedro Sanchez a annoncé ce jeudi déployer le plus important dispositif jamais mobilisé contre les incendies. Luis Marsans.
5: Dans un pays aussi décentralisé que l'Espagne où la gestion des incendies est une compétence des régions, le dispositif présenté par Pedro Sanchez vise à prêter main forte aux pompiers des différentes communautés autonomes. 31 hélicoptères et 25 avions seront mobilisés cet été. Ces moyens aériens s'ajoutent donc à ceux des régions. La Catalogne dispose par exemple déjà de 28 moyens aériens. L'armée et son unité spécialisée dans les catastrophes naturelles sera également sollicitée avec 5 bataillons dédiés à la lutte contre les incendies. Ces dernières années, l'Espagne a connu des vagues de chaleur de plus en plus longues, créant les conditions pour des feux dévastateurs. L'an dernier, le pays a vécu les pires incendies de son histoire récente, avec des méga-feux dans le nord-ouest du pays. Près de 400 000 hectares ont été ravagés par les flammes. Face à la gravité de la situation et une menace qui ne cesse de croître, nous allons mobiliser tous les moyens qui sont à la portée de l'État pour réduire au maximum cette situation d'urgence, a assuré le Premier ministre socialiste Pedro Sanchez, qui a également appelé à une meilleure coordination entre les différentes administrations. Barcelone, Luis Marsans pour Radio Vatican.
1: Terminons à présent, ce journal en Bolivie, je vous en parlais en titre, où des barrages routiers sont toujours en place et une nouvelle manifestation syndicale est attendue cet après-midi à La Paz, la capitale. Des marches de paysans indigènes rejoints par des ouvriers, des mineurs et des enseignants. Tous demandent depuis maintenant 3 semaines de meilleures conditions de vie, mais face à l'absence de réponse, sinon sécuritaire, ils réclament désormais la chute du président Rodrigo Paz. Celui-ci a annoncé hier un remaniement ministériel 6 mois après avoir été élu, faute de mieux. L'analyse de Tristan Vague, il est doctorant en sociologie au Centre de recherche et de documentation sur les Amériques.
6: Là, il essaye actuellement de désamorcer un petit peu la bombe qui est en train d'exploser, mais beaucoup de gens considèrent que c'est trop tard, qu'il aurait dû entamer des négociations et des changements dans la structure institutionnelle de son gouvernement plus tôt. Donc là, il y a une espèce de jusqu'au boutisme, j'ai l'impression, chez certains secteurs sociaux mobilisés, qui vont laisser assez peu de marge de manœuvre au gouvernement dans les prochains jours, même si le gouvernement continue à jouir effectivement d'une légitimité démocratique. Le problème, c'est d'avoir sans doute voulu gouverner sans prendre en compte en fait le contexte de l'époque, c'est-à-dire voilà, une élection dans un cadre où les gens ont fait barrage contre un candidat jugé plus radical, de la droite dure, conservatrice, plus néolibérale. Donc les catégories populaires indigènes, qui représentent en fait la majorité électorale sociale, ces gens-là s'étaient tournés vers lui en pensant qu'il allait être la solution du moindre mal. Et à l'inverse, une fois élu, Rodrigo Paz est allé à l'encontre de ce pourquoi il avait été élu et il a appliqué une politique très clairement à droite, une succession de décisions économiques aussi qui ont eu des effets un peu contraires sur l'opinion, notamment l'importation de carburant de très mauvaise qualité qui a endommagé des dizaines de milliers de moteurs sans compensation financière dans un pays où les gens prennent beaucoup la voiture.
1: Tristan Vague du Centre de recherche et de documentation sur les Amériques, il était interrogé par Marie Duhamel. Ainsi s'achève ce journal. Merci pour votre fidélité. Prochain rendez-vous de l'information, ce sera bien évidemment demain matin à 8h30 en direct de Rome. N'oubliez pas d'ici là toutes nos informations sur vaticannews.va. Je vous souhaite une excellente soirée.

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1: Vous le savez, c'est notre rendez-vous habituel. Bienvenue à chacun, à chacune. Ravi de vous retrouver pour ce nouveau numéro de Talent Belge, l'émission qui rend hommage, l'émission qui est consacrée aux artistes de notre beau royaume. Allez, installez-vous confortablement car aujourd'hui, nous allons à la rencontre d'un trio qui va se raconter à vous dans quelques instants. Merci de vous installer confortablement. On se retrouve juste après ceci.

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0: Citadel à l'instant, extrait de l'album à venir du trio Glaze. Et avec nous pour en parler, un membre du groupe. Merci mesdames et messieurs d'accueillir comme il se doit, monsieur Philippe Claus. Bonjour Philippe.
1: Bien le bonjour.
0: Bienvenue sur RCF, comment allez-vous?
1: Ben, ça va bien, on est heureux d'être là, donc c'est chouette. Merci alors, à vous en tout cas pour l'invitation.
0: Voilà, nous sommes en même temps dans une période d'effervescence parce qu'il y a le single qui sort bientôt et l'album aussi qui sort durant ce mois de mai qui arrive. Alors, et nous avons la chance d'avoir l'album en exclusivité grâce à votre truchement, bien sûr. Alors, pour commencer, pour nos auditeurs qui découvrent, Glaze, qu'est-ce que c'est? Présentez-nous un peu le groupe Glaze, s'il vous plaît.
1: Alors, Glaze, c'est un trio qui existe depuis 2020, qui a fait un premier album en 2022. C'est un trio création francophone à facture chambriste, mais qui lorgne très légèrement, très généreusement, pardon, vers le jazz et la chanson.
0: Oui.
1: Certaines presses mettent ça dans une certaine continuité de ce qu'a pu faire Higelin, Fontaine ou Bachoum à certaines époques, le fait d'emprunter, de déjouer un petit peu les codes de la chanson, c'est un petit peu ce qu'on essaie de faire également, c'est de nourrir le support. Et donc là, on a un deuxième album, un premier album qui est en 2022, avec sur le label Home Records, Le Temps du Geste, un deuxième album ici qui arrive au mois de mai, Les Éléphants d'Irène. Voilà, ouais. C'est une aventure qui continue.
0: Alors, Les Éléphants d'Irène, ce serait l'album de la maturité?
1: Ah, la maturité, je ne sais pas où elle se trouve, la maturité.
0: Bah, c'est-à-dire qu'entre-temps, vous avez maturé tout de même, parce que premier album en 2022, on a quand même attendu 4 ans pour sortir le deuxième album. Et je rappelle que vous êtes 3, donc c'est Alexandre Buga, il y a Nicolas Paternotte et vous-même, Philippe Claus. Alors, quels sont vos parcours musicaux à vous, vos parcours artistiques?
1: Bah alors mes deux comparses, ce sont vraiment des musiciens qui ont une formation et qui exercent dans les musiques classiques, musique de chambre, classique et contemporaine. Avec Nicolas, c'est une longue histoire puisqu'on travaille depuis plus de 10 ans ensemble. On a eu un premier projet ensemble pendant quelques années avec lequel on a fait 2 albums. Avec Alexandre nous a rejoint en 2020. Et moi-même, j'ai un parcours qui est plutôt inscrit au départ des arts plastiques, mais qui s'inscrit vraiment dans l'écriture et dans la déclinaison de l'écriture par la scène, par la musique, et également un parcours de comédien.
0: Alors, ce nouvel album a quoi comme particularité?
1: Alors, la particularité de cet album, le premier était une suite de pièces que nous alignons. Ici, il y a vraiment un narratif qui se met... peut-être au travers de tout cet album, qui est le portrait de cette Irène. Alors Irène, c'est une, on pourrait dire que c'est une sorte de portrait d'une civilisation en pleine rupture, en tout cas la civilisation dans laquelle nous sommes. Donc toutes les pièces sont assez fortement liées entre elles. On a appelé ça une sorte d'opéra de chambre. Voilà, donc c'est une histoire, c'est l'histoire de cette Irène qui voit un petit peu ses négligences, ses failles et qui agit, qui décide à un moment donné de reprendre le dessus, en tout cas par rapport à cela. Ouais.
0: Alors, dans quel contexte était enregistré cet album, Philippe?
1: Alors, cet album, il a été enregistré en plusieurs phases. Il a d'abord été enregistré fin 2024, si je ne me trompe pas. Pour 3 pièces. Et puis, alors, les instrumentaux ont été enregistrés fin 2025 et les voix ont été posées en 2026. Le mixage s'est fait en février 2026. Donc, il y a à chaque fois eu un temps de décantation entre les étapes et ça rejoint ce que vous disiez tout à l'heure sur le fait qu'on ne se presse pas dans un calendrier de production ou d'actualité à tout prix. On a mis 4 ans pour faire un disque. Il y en a qui pourraient en mettre plus ou moins. Ce n'est pas un problème. C'est le temps, effectivement, à ce niveau-là, de maturer. Maturer, je ne sais pas si ça se dit.
0: Ouais,
1: je vais dire. De maturer l'intention du geste artistique. Ouais.
0: Alors, il y a un premier single qui sort bientôt, Les paresses d'Irène. On en parle un tout petit peu, ouais. Ou on écoute d'abord, on parle après.
1: C'est comme vous voulez, mais alors, ce qu'on peut dire également, c'est que ce single, il sort accompagné d'un film.
0: Oui.
1: Isabelle Français. Alors, Isabelle Français, c'est une artiste, une photographe, une vidéaste qui travaille, qui a une très forte expertise, une très forte expérience avec la musique. C'est elle qui s'est vraiment chargée de l'image de cet album, l'image, les visuels, autant que ce film qui va accompagner le single, le premier single en tout cas. Ouais. Il sera publié le 24 avril, donc c'est tout prochain.

0: l'instant les Paresse d'Irène, le premier single, hein, extrait de cet album, nouvel album du groupe du trio Glaze, je préfère le dire ainsi. Là, ça nous fixe directement avec Alexandre Bugin, Philippe Claus qui est avec nous en ligne et Nicolas Paternotte. Alors, revenons sur le titre Les éléphants d'Irène. Alors, les Paresse d'Irène, les éléphants d'Irène, pourquoi ce titre ?
1: Irène, de nouveau, parce que c'est le personnage central.
0: Oui.
1: J'en profite pour le dire, dont les voix, la voix d'Irène sur cet album est incarnée par Lucie Dely, qui est une chanteuse, une artiste liégeoise.
0: Et qui est également plasticienne.
1: Et qui est également plasticienne, tout à fait. Alors, avec Lucie, c'est une aventure qui a plus de 15 ans. Elle suit le projet Glaze depuis les débuts, mais Lucie et moi, on travaille ensemble depuis de nombreuses années. C'est elle qui fait vraiment toutes les supervisions vocales. C'est une personne qui compte. Alors, les éléphants, en fait, je sais que le titre original, c'était Les éléphants roses d'Irène.
0: D'accord.
1: On enlevait le rose, parce que c'est des plus courts comme ça. Simplement parce que c'est les éléphants roses, c'est l'illusion. Et qui dit illusion, dit désillusion. Peut-être qu'Irène a pendant très longtemps été dans une forme de déni et d'illusion par rapport à elle et à ses trajectoires, et qu'à un moment donné, elle se rend compte que l'illusion ne suffit pas et que c'est d'ancrer quelque chose qui pourra peut-être la sortir de ce marasme.
0: Alors, il y a des titres évocateurs hein, sur cet album, et un titre que j'invite évidemment nos auditeurs à écouter, à entendre, c'est « La balade des contraires ». Tout.

0: Alors Philippe, la balade des contraires, ça parle de quoi?
1: Bah, la balade des contraires, c'est un peu un temps de bascule. C'est le moment où le regard, où les échos passent au-dedans de soi. C'est pas un refermement, c'est pas un repli, c'est le moment où après les critiques sur le monde, après les reproches sur ce qu'il y a autour de nous, c'est peut-être une bascule plus introspective, et de se dire mais moi dans tout cela, qu'est-ce que j'ai fait et qu'est-ce que j'ai laissé faire, où est ma part de responsabilité là-dedans? Et quel est le chemin que j'emprunte pour comment vais-je remonter le fleuve, en fait.
0: Dans le trio, Philippe, quel est le rôle de chacun des membres du groupe?
1: Eh bien, mes comparses sont à la composition et aux arrangements. Et moi, oui. Je suis à l'écriture, à la mise en voix. Pour le premier album, on a vraiment travaillé de façon très... chacun amenait une petite part de... et nous travaillons tous ensemble. Ici, pour ce deuxième album, c'était très différent, c'est que j'ai écrit tous les textes après les musiques, et je dirais même quasi après les arrangements. C'était une volonté de ma part. Donc mes comparses sont à la composition, ils ont composé toutes les musiques, ils ont fait les arrangements, et les textes sont venus pour la plupart très tardivement sur les pièces, quoi.
0: Alors, on va entendre un autre extrait de cet album. Je rappelle que l'album sort le 8 mai prochain. Et déjà, ce 24 avril, il y a le single qu'on vous a présenté tout à l'heure qui sortira, et Les Paresses d'Irène. Alors, si vous arrivez maintenant, vous souhaite la bienvenue. C'est Glaise qui est notre invité dans cette édition de Talents Belges sur RCF, mais plus que jamais vivante. Ça parle de quoi?
1: Oui. En fait, ce disque, il est lucide sur pas mal de choses, autant sur le constat que sur les causes, mais il est très, c'est pas du tout un disque noir,
0: oui.
1: Puisque on est en vie, en fait. Et tant qu'on est en vie, et tant qu'on se parle, il y a encore beaucoup de choses à jouer, et il y a encore beaucoup de choses à faire. Donc l'album, alors là ici, il paraît plus que jamais vivant, qui est un retour au regard premier, à quelque part à l'enfance de l'art, à l'enfance du tracé, avant d'exhorter, je dirais, à brûler et à ne pas s'arrêter. Ça, c'est la pièce qui suit sur l'album. Mais en tout cas, c'est une pièce plus que jamais vivante qui invite au mouvement et à se rappeler qu'on est en vie, ouais. Et qu'on a encore la possibilité de se parler.
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0: Et à ce shootan tranche de wallon, à vous Bernard.
3: Qu'est-ce que je vous sers? Qu'est-ce que je vous sers?
4: Une tranche de wallon, Bernard Van Vink.
5: 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À cette heure, il est président d'elle-même Société de langue et littérature wallonne et il est membre du Conseil des langues régionales endogènes, comme on dit en français. Ce qui veut dire le Conseil des vilingacs de monosôtres, un peu. Il est membre de la FENAWAL, Fédération Namuroise de l'Union de la Culture Wallonne. Allez, assez causé de lui et de tout ce titre, choutant l'astur. Pocmainci d'un Les Blanques Dames.
6: Les Blanques Dames des Haillons. D'après Frédéric Kiesel, trésor de la légende d'Ardennes. Les Haillons. Petit village situé non loin de Bouillon et surplombant la Semois. Voilà. Saquamalogimo, les Blanques Dames, les Blanches Dames littéralement, mais les filles. 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En grichette, une côte, une montée. 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Les plains, un terrain plat en élévation. 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

0: Bonjour à toutes et à tous et bienvenue dans un nouvel épisode de Science Radio sur RCF Sud Belgique. Et aujourd'hui, on va parler d'un sujet très actuel qui va peut-être prendre de plus en plus d'importance dans nos vies quotidiennes. L'intelligence artificielle s'insinue partout dans notre société, que ce soit pour répondre à des questions, pour créer des images, des vidéos, des musiques ou bien encore pour rédiger des écrits aussi. Et durant cette émission, on va essayer de comprendre le fonctionnement de cet outil, ça va un petit peu revenir sur son histoire et sur ses possibles utilisations déjà dans notre société aujourd'hui, mais aussi dans le futur également. Et pour nous en parler, je suis en compagnie de Benoît Frenet, il est professeur à la faculté d'informatique de l'UNAMUR, mais également président du conseil de l'intelligence artificielle de cette même université. Bonjour Benoît.
1: Bonjour.
0: Merci d'avoir accepté l'invitation de parler de cette intelligence artificielle. Mes premières questions toutes simples, qu'est-ce que l'intelligence artificielle? Comment on pourrait la définir?
1: Très bonne question. Alors souvent on définit l'intelligence artificielle comme des programmes informatiques qui vont résoudre des tâches qui nécessiteraient de l'intelligence à un être humain. Alors moi, j'aime pas beaucoup cette définition-là parce que ça tourne un petit peu en rond. Pour définir l'intelligence artificielle, on doit définir l'intelligence et oui. C'est pas quelque chose qui est facile et qui est sur lequel on arrive à se mettre d'accord. Donc moi, j'ai plutôt tendance à dire que quand on est informaticien, ce qu'on va faire, c'est qu'on va concevoir des programmes. Par exemple, Word, que vous utilisez probablement tous les jours, oui. Un logiciel de messagerie, peu importe. Alors tous ces logiciels-là, ils ont en commun d'avoir été écrits par des humains intégralement, et les humains savaient exactement ce qu'ils étaient censés faire et comment le faire. Dans le cas de l'IA, on est justement sur des tâches qui sont plus compliquées à programmer, pour lesquelles c'est plus difficile de concevoir un logiciel. Par exemple, un logiciel de freinage automatique pour une voiture, eh bien dire exactement ce que la voiture doit faire quand, c'est difficile. Et donc à la place, on va essayer de concevoir des programmes qui automatiquement vont essayer de trouver la solution eux-mêmes au problème. Donc ici, un programme qui apprendrait tout seul, avec notre aide évidemment, bien dans sûr. Un cadre bien défini, ce que signifie freiner et quand le faire.
0: C'est ça, donc ça peut être utilisé pour les voitures aujourd'hui, on parlera des autres utilisations par la suite dans cette émission, mais cette intelligence artificielle, je pense que c'est un terme qui est né durant les années 50, 60 plus ou moins.
1: Tout oui. à fait, 1956, la conférence de Dartmouth aux États-Unis, où on a eu la première conférence justement sur l'IA. Alors à l'époque, il y avait une grosse dizaine, vingtaine d'experts mondiaux dans ce domaine-là, et ils s'étaient donné rendez-vous pendant quelques semaines pour résoudre tous les problèmes de l'IA en 2 mois, je pense.
0: Ah oui.
1: Au final, la conférence a tourné court parce que les experts ne s'entendaient pas et de toute façon, ce n'était pas très, très réaliste.
0: Ah d'accord. Et pourquoi ce terme d'intelligence artificielle? Parce que ce n'est pas réellement une intelligence comme une intelligence humaine. C'est un peu, on pourrait appeler ça autrement peut-être?
1: C'est une très bonne question. Alors effectivement, c'est ce que je dis assez souvent, c'est probablement un des pire terme qu'on aurait pu choisir parce que ça donne l'impression qu'il y a une intelligence et je soupçonne fortement que les personnes qui ont choisi ce terme-là avaient envie de pouvoir vendre un petit peu leur domaine de recherche, leur domaine d'activité. Voilà, on aime bien, on va parler par exemple d'apprentissage automatique, de réseau de neurones, donc on va utiliser des thèmes qui sont plutôt liés au vivant alors qu'en fait c'est pas du tout ce qu'on va retrouver. Donc comment est-ce qu'on aurait pu appeler ça d'autre?
0: À réfléchir.
1: Oui, à réfléchir.
0: À réfléchir. Je pense que Louis de Disbach, qui était venu en studio, nous avait donné un terme, mais ça ne me revient plus à l'esprit. Je rechercherai ça par après. Mais finalement, cette intelligence artificielle, comment elle fonctionne concrètement? C'est pas l'intelligence qui... Enfin, ces programmes informatiques-là, ça ne fonctionne pas tout seul. Je suppose que l'homme doit être là pour aider. Comment ça fonctionne concrètement?
1: Tout à fait. Donc ici, il faut bien se rendre compte qu'on n'a pas encore d'IA qui ont leur volonté propre, qui vont faire des choses toutes seules. Même les fameux agents dont on parle beaucoup pour le moment, eh bien, on les a branchés à un moment, on leur a donné un but, une fonction. Donc, classiquement, comment est-ce qu'une intelligence artificielle va fonctionner? On va par exemple lui donner toute une série d'informations à propos de ce qui s'est passé. Imaginons dans un hôpital, j'ai tous mes dossiers patients qui sont rentrés dans mon service oncologie, et je vais concevoir un programme qui automatiquement va essayer de trouver des liens, se rend compte, tiens, tel facteur de croissance, eh bien, il est impliqué dans tel cancer, tel antécédent risque de causer tel ou tel cancer. Et donc l'IA va progressivement analyser les données qu'on lui fournit. Ce qu'elle a de bien, l'IA, c'est qu'elle est capable de gérer des très grandes quantités de données que nous, petits humains, on n'est pas capable de gérer. On est un humain, c'est visuel, par contre, des grandes quantités de chiffres, ça a plus de mal à les traiter. Et donc, une fois que l'IA a analysé tout ça, elle va être capable ensuite, soit de donner des tendances qui pourraient être utiles pour développer des traitements, soit de faire du diagnostic. Donc, on est vraiment dans l'idée d'analyser le passé pour mieux prédire le futur.
0: Ok, donc ça part de données, et puis après, finalement, moi j'ai entendu parler d'un terme, je pense, c'est le machine learning, c'est bien ça ?
1: Tout à
0: fait. C'est le fait d'alimenter l'intelligence artificielle avec des données, en fait.
1: Tout à fait. Donc ça, c'est vraiment ce qu'on appelle en français l'apprentissage automatique, c'est le fait justement de prendre des données, d'essayer d'en tirer de la connaissance et de pouvoir l'exploiter ensuite. C'est ce qu'on va appeler des modèles. Donc des modèles, qu'est-ce que c'est ? Ben, c'est justement le fait de modéliser le monde qui nous entoure. En science, c'est quelque chose qui a toujours existé. Par exemple, Kepler, il y a quelques siècles, avait construit à partir d'observations un modèle de déplacement des planètes autour du Soleil. Eh bien, Kepler, il avait fait à la main. Ici, c'est un peu la même chose, sauf que c'est un ordinateur qui va trouver ses règles tout seul et ensuite les exploiter.
0: Et finalement, dans quel domaine c'est utilisé ? On a déjà dit dans le milieu des voitures, notamment avec ce freinage automatique. Dans d'autres domaines, peut-être l'espace notamment. Ça peut être utilisé dans quel domaine aujourd'hui ?
1: Alors en fait, c'est déjà utilisé un peu partout. Parce que l'IA, c'est quelque chose d'assez vieux, comme on l'évoquait tout à l'heure. Ça a plus de 80 ans comme domaine d'expertise. Donc ça va être utilisé évidemment beaucoup dans le médical. Ça va être aussi beaucoup utilisé dans l'industrie. Par exemple, pour détecter des produits défectueux, trier des déchets, aider les robots industriels à mieux fonctionner. Ça va être utilisé dans le journalisme, pour l'aide à la rédaction. Ça peut être utilisé en science, pour aider aux découvertes. Par exemple, en pharmacie ou en matériaux, un gros problème qu'on a, c'est de tester de nouvelles solutions. Donc, par exemple, imaginons que je cherche à développer un nouvel antibiotique. Eh bien, ce que je vais devoir faire, c'est tester plein d'antibiotiques, plein de nouvelles molécules, d'abord avec des moyens informatiques, puis sur des cellules isolées, puis des groupes de cellules, des tissus, des organes et enfin des organismes vivants. Ça prend énormément de temps, ça coûte énormément d'argent et c'est vraiment par essai erreur. L'IA, elle, ce qu'elle va pouvoir faire, c'est à partir de médicaments connus, d'antibiotiques connus, pouvoir essayer de comprendre ce qu'ils ont en commun et proposer un nouvel antibiotique. Alors qu'il va marcher ou pas, ça se sera à vérifier, mais ça permet d'accélérer grandement la recherche.
0: C'est ça, donc ça peut servir à plein de domaines. Le jeu vidéo aussi, je suppose, quand on a des adversaires devant soi, c'est de l'intelligence artificielle.
1: Tout à fait.
0: Par exemple, voilà. Et justement, vous en avez déjà cité quelques-uns, mais les avantages de l'intelligence artificielle, ça coûte moins cher, je suppose, on fait des expériences de manière différente. Quels sont un petit peu ces avantages à cette intelligence artificielle ?
1: Alors, l'avantage, en tout cas tel que moi je le conçois, c'est que l'IA, ça peut vraiment permettre de faire des choses qu'on ne savait pas faire avant. Je vais prendre un exemple sur lequel moi j'ai travaillé pendant ma thèse de doctorat il y a quelques années. Imaginons que vous ayez un problème cardiaque. Le problème, c'est que ce petit accro qu'a votre cœur ne se produit que quelques fois par jour. Alors, on ne va pas demander à un médecin de rester assis à côté de vous en attendant sagement que le problème se présente pour voir ce qui se passe. À la place, ce qu'on peut faire, c'est enregistrer votre cœur pendant un jour, deux jours, et de demander au médecin d'annoter, c'est-à-dire d'indiquer ce qui l'intéresse dans un signal, pendant quelques minutes. Et à partir de ça, on peut entraîner une IA à extrapoler ça, donc c'est-à-dire propager toutes les annotations du médecin au reste du signal, et pouvoir dire, tiens, ben, 14h58 et 13 secondes, il y a eu un truc bizarre qui n'est pas cohérent par rapport à ce que le médecin d'habitude voit. Et là, on peut demander au médecin, ben, allez voir ça. Donc là, la différence, c'est que on passe d'un système où le médecin, ben, il est limité par ses possibilités à lui, en tant qu'humain, à un système où il va pouvoir continuer à faire son travail,
0: c'est ça,
1: mais faire plus de choses, peut-être faire des choses qui lui étaient impossibles. Donc pour moi, le vrai intérêt de l'IA, c'est pas tellement de remplacer l'humain dans des tâches qu'il est capable déjà de faire, ce qu'on fait déjà beaucoup pour le moment, par exemple de rédaction automatique, mais plutôt lui permettre de faire des choses qu'il n'était pas capable de faire.
0: C'est ça, de l'accompagner en fait.
1: Tout à fait. En fait, par exemple, Google Search, que vous utilisez depuis 20 ans, eh bien, c'est de l'IA derrière.
0: Oui.
1: Et là, on est typiquement dans une tâche où c'était impossible pour un humain d'aller lire tout le web, de se balader dans tout le web, et l'IA va non pas, dans le cas de Google Search, ne va pas lire le web à la place de l'humain, mais elle va guider l'humain dans le web et lui montrer, tiens, cette page-là, ça correspond pour le moment à ce que tu cherches.
0: Bah merci beaucoup, en tout cas Benoît Frenet, on va partir en musique ici. Je vais répéter d'abord votre fonction. Vous êtes professeur à la faculté d'informatique de l'UNAMUR, mais également président du conseil de l'intelligence artificielle de cette même université. On part en musique ici, puis on se retrouve juste après pour parler encore d'intelligence artificielle.

0: Voici dans la seconde partie de Science Radio sur RCF Sud-Belgique. Nous sommes toujours en compagnie de Benoît Frenet, il est professeur à la faculté d'informatique de l'UNAMUR, mais également président du conseil de l'intelligence artificielle de cette même université. Et ensemble, on parle bien sûr d'intelligence artificielle. 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Et donc là, dans la première partie, on a parlé un petit peu, on a défini le terme d'intelligence artificielle, revenu un petit peu sur son histoire, sur son fonctionnement, et on a parlé un petit peu de son avantage, mais cette intelligence artificielle a quand même quelques défauts, non ? Comme on le voit parfois dans l'actualité, parfois quand elle crée de la musique, elle va voler dans des œuvres d'autres artistes notamment. Quels sont un petit peu ses désavantages à cette intelligence artificielle ?
1: Le problème, c'est qu'en fait, l'IA, il n'y a pas une IA, il y a plein d'IA différentes. Donc depuis 2022, on parle évidemment beaucoup d'IA générative avec ChatGPT, mais historiquement, il y avait d'autres IA. On parlait tout à l'heure de machine learning. Eh bien, ça, c'est une IA qui existait bien avant. Dans le cas des IA génératives, effectivement, il y a des gros problèmes liés notamment au copyright, mais qui n'est pas lié à l'IA elle-même, mais à la façon dont elle a été conçue. Donc ici, on vise particulièrement des produits qui sont développés aux États-Unis, où les fabricants d'IA vont invoquer le fair use en disant, ben voilà, en fait, on fait une utilisation qui est normale des contenus sous copyright, et ils s'assiedent effectivement sur le copyright. Donc on a toute une série de problèmes à ce niveau-là. Maintenant, il y a d'autres limitations, notamment si on parle toujours d'IA générative, il y a le risque d'inventer des faits, ce qu'on appelle les hallucinations. Dans ce cas-là, on risque de se retrouver avec du contenu qui est pas tout à fait correct, avec des imprécisions. Et c'est d'autant plus embêtant que l'IA générative, en fait, elle a une particularité, c'est que le contenu qu'elle génère est vraiment de qualité, en tout cas en forme. Et en tant qu'humain, on a un gros défaut. C'est que lorsqu'on voit quelque chose qui est bien écrit, quand on entend quelqu'un qui parle bien, exactement, on fait confiance. Et donc, ici, on est confronté à du contenu qui endort notre esprit critique, nous met en confiance, et puis tout d'un coup, va faire une petite erreur, discrètement, par-ci, par-là, et on n'y fera pas attention. Donc c'est vraiment un gros problème, c'est ces phénomènes d'erreurs qui vont être ajoutés aux réponses.
0: Est-ce qu'on doit avoir peur de l'intelligence artificielle, justement, avec des erreurs pareilles? Ça peut quand même induire pas mal de choses, on va dire, des fausses connaissances, on va dire. Vous avez parlé d'hallucinations, quand même. Ça peut représenter un danger, peut-être?
1: Oui, tout à fait. Donc ça peut soit présenter des dangers en termes de mésinformation, désinformation. Ça peut aussi, effectivement, nous retrouver avec des gens qui vont produire du contenu avec de plus en plus d'erreurs. Donc oui, clairement, on a un gros problème. On commence à voir, par exemple, en cours, parfois, des étudiants qui en fait, vont dire « Mais non, mais ce que vous racontez, monsieur, c'est faux. » Parce qu'en fait, ils ont eu une IA qui leur a dit autre chose. Donc là, on a un problème aussi de rapport à l'authenticité de l'information qui est un peu compliqué.
0: Mais justement, comment on se positionne en tant que professeur face à l'intelligence artificielle par rapport à des travaux parfois qui peuvent être rendus? Comment vous positionnez par rapport à tout ça?
1: Alors moi, je me pose toujours la question de qu'est-ce que l'étudiant doit apprendre? Quelles sont les compétences qu'il doit développer? Si on est sur un cours, par exemple, en toute première année en informatique où il doit apprendre à coder, eh bien là, je vais demander de ne pas utiliser d'IA. Pourquoi? Parce que ça va l'empêcher d'acquérir ses compétences. C'est un peu comme si en première primaire, je disais à ma fille, n'apprends pas à écrire, demande directement une IA. Alors elle va me dire, oui, mais les IA peuvent coder, peuvent écrire. Bien sûr, mais comment voulez-vous évaluer la qualité du code qui sera produit ou la qualité d'un texte qui sera produit si vous-même, vous n'êtes pas capable d'écrire, de lire? Et donc ça veut dire que même après, si on veut utiliser plus tard dans les études et dans la pratique professionnelle l'IA, il faut en fait commencer par les bases. D'autant plus que, pour reprendre l'exemple de l'informatique, eh bien l'IA, quand elle va introduire des erreurs, ça signifie qu'elle va introduire des erreurs dans le code informatique. Oui. Ça peut soit donner du code qui va faire des bêtises. Alors si vous mettez ça dans une voiture autonome, par exemple, vous imaginez facilement le genre de catastrophe que ça peut occasionner.
0: Bien sûr.
1: Ça peut être aussi des problèmes de sécurité. Et donc ça veut dire qu'en fait, on a tendance à dire parfois que l'humain est moins nécessaire. Au contraire, en fait, on a besoin de plus en plus d'humains et d'humains de plus en plus compétents, justement pour être capable de challenger ce qu'une IA va produire et pouvoir identifier les problèmes et les régler.
0: Et je sais que vous étudiez l'intelligence artificielle, justement. C'est quoi un petit peu vos sujets de recherche, d'études?
1: Alors, moi, j'ai une équipe d'une dizaine de chercheurs qui est vraiment centrée sur l'humain. Donc, on a une équipe où on essaie de développer des mécanismes pour qu'un humain puisse mieux comprendre ce qui se passe dans une IA, parce que c'est un peu une grosse boîte noire, et on ne sait pas exactement comment ça fonctionne. On essaie aussi de développer les meilleurs mécanismes pour contrôler ces IA, pour les contraindre à fonctionner comme on veut, et pas autrement. Et récemment, depuis 1 ou 2 ans, on travaille aussi à rendre ces IA moins énergivores. Donc ici, par exemple, on va avoir un gros projet qui va démarrer, on va engager 4 chercheurs, justement pour développer d'une part des IA qui vont consommer moins d'énergie, et d'autre part des IA qui seront plus fiables, qui, lorsqu'on va faire plusieurs fois la même chose, vont donner le même genre de résultat.
0: Parce que oui, ça on ne l'a pas dit, mais l'intelligence artificielle, ça fonctionne via des serveurs qu'il faut refroidir, ça consomme beaucoup d'énergie et d'eau notamment.
1: Tout à fait. Donc ce qu'il faut bien comprendre, c'est qu'effectivement ces IA génératives, elles tournent sur ce qu'on appelle des GPU, des cartes graphiques, qui avant étaient utilisées exclusivement par pour les jeux vidéo. Et ces GPU, ben, il faut les fabriquer, il faut les alimenter, c'est plusieurs centaines de watts en permanence. Il faut ensuite les refroidir avec de l'eau. Donc on va prendre de l'eau dans l'environnement. Et en plus, un GPU, ça a de l'ordre de 3 à 4 ans de durée de vie. Donc ça veut dire que tous les 3 à 4 ans, il faut remplacer tous les GPU par d'autres GPU. Donc en termes de pollution, c'est pas négligeable du tout.
0: Et justement, vous, comment vous imaginez un peu l'avenir de cette intelligence artificielle? Qu'est-ce qu'elle pourrait faire d'autre encore, cette intelligence artificielle? C'est difficile de prévoir l'avenir, on n'est pas devin non plus, ça je peux tout à fait comprendre.
1: Non, et souvent les gens qui s'y risquent se cassent les dents. Ah. Disons ce dont, allez, on va plutôt que prédire ce que l'IA pourrait faire, on va plutôt rêver. Et ce dont moi je rêverais, c'est d'une IA qui soit assez transparente par rapport à ses limites, par rapport à ses besoins énergétiques, et aussi d'une population qui a été éduquée à l'IA. Alors, éduqué dans le bon sens du terme, donc à qui on a expliqué comment ça fonctionne, quelles sont les limites et quel est le prix à payer aussi pour cette IA. Donc, je ne suis pas du tout en train de dire qu'on ne doit plus utiliser l'IA, mais peut-être aussi simplement se poser la question de quand est-ce que je dois utiliser l'IA. Je prends toujours l'exemple un peu tarte à la crème de quelqu'un qui génère des vidéos de chatons mignons parce qu'il s'ennuie. Est-ce que c'est vraiment une utilisation intelligente de l'IA, étant donné que générer une vidéo de quelques secondes, ça peut correspondre à plusieurs charges de GSM. Oui. À côté de ça, si on va générer, comme on est aujourd'hui en train de le faire, une émission de vulgarisation sur l'IA, ce qu'elle peut faire, ce qu'elle ne peut pas faire, etc., et qui a un certain coût énergétique, ma foi, ça, je peux vivre avec.
0: Oui, c'est ça. Et comment on pourrait sensibiliser justement autour de cette intelligence artificielle? Déjà via une émission comme ici, mais est-ce qu'il y a peut-être d'autres moyens par lesquels on pourrait sensibiliser?
1: C'est une excellente question. Alors, ce qu'on fait, en tout cas dans une université, par exemple à Namur, c'est qu'on met en place un cours accessible à tous les étudiants, qu'ils soient en médecine, en com, en informatique, etc., sur l'IA. Donc, c'est une première chose. Maintenant, ça arrive relativement tard, évidemment. Donc, l'idéal, ce serait d'avoir des cours au secondaire ou en primaire qui vont sensibiliser à ça. Alors, pas forcément des cours, aussi, évidemment, mais je vise pas forcément des cours, on va apprendre à faire un prompt, mais au moins des cours qui expliquent ce que c'est une IA, comment ça fonctionne, quelles sont ses limites, etc. Alors l'idée n'est pas de faire de tous les jeunes des chercheurs en machine learning, non. Même si ce serait probablement assez intéressant, mais l'objectif c'est qu'au minimum chacun ait une certaine connaissance de cette IA pour mieux utiliser. Parce que actuellement, malheureusement, la plupart des gens ne sont pas armés pour lutter contre le discours souvent assez commercial des grosses sociétés qui vendent de l'IA.
0: Oui, et parfois même, quand on voit sur les réseaux sociaux, par exemple, des photos, il y a des personnes qui tombent dans le panneau en disant « Waouh, elle est magnifique cette image », alors que c'est de l'intelligence artificielle quand même aussi, non?
1: Oui. Alors, on en revient à la...
0: À l'IA générative.
1: Oui, et j'évoquais quelque part la responsabilité collective de l'éducation, des personnes à se former, etc., mais il y a aussi la responsabilité des plateformes. Donc ici, dans le cas des plateformes, il y a des outils qui pourraient être mis en place aussi, pour être un peu plus transparents, que ce soit par rapport au fait du contenu qui a été généré par IA, mais aussi, j'évoquais tout à l'heure, le coût énergétique. Alors pas que de l'IA, du numérique au sens large. Eh bien, quand vous allez au supermarché, vous achetez des céréales, vous avez un petit logo A, B, C, D, E qui vous dit « c'est bon, c'est pas bon pour moi ». Eh bien, quelque part, l'idéal, ce serait d'avoir ça pour le numérique. Donc vous allez par exemple sur une plateforme de vidéo et vous regardez un film ultra haute définition, c'est pas terrible pour l'environnement non plus. Donc là, si vous avez une information, attention, ce film, si tu le regardais un peu en moins bonne qualité, tu verrais de toute façon pas la différence et en fait, ça coûterait 10 fois moins cher à la planète. OK. Peut-être voilà. que la plupart des gens seraient OK de faire ce choix. Mais pour faire un choix, encore faut-il être informé des conséquences de ce choix et du fait qu'il y a un choix.
0: Mais c'est ça. Avoir une conscience personnelle et par rapport à l'environnement, par rapport voilà. À nos outils du quotidien aussi. Merci à vous, en tout cas Benoît Frenet, donc d'être venu en studio. Je vais répéter votre titre. Vous êtes professeur à la faculté d'informatique de l'UNAMUR, mais également président du conseil de l'intelligence artificielle de cette même université. Merci à vous d'être venu. Est-ce que vous avez un dernier petit message pour terminer cette émission ? Peut-être un message un peu d'espoir malgré tout, ce qu'on a dit parfois de négatif peut-être aussi.
1: Pour être positif, en fait, l'IA... Clairement, pour moi, c'est quelque chose qui est extraordinaire. Sinon, ça ne ferait pas 20 ans que je travaillerais dedans. Et donc, ça permet de faire des choses extraordinaires. Mais pour ça, il faut absolument que ce soit quelque part une espèce de bien public. Et donc, ça veut dire qu'on doit absolument ouvrir tout ça. Donc, il faut avoir des modèles, par exemple, open source, que les gens puissent comprendre, auditer, améliorer. Et ça veut aussi dire qu'il faut absolument soutenir la recherche scientifique, parce que c'est aussi de là qu'on va avoir justement de la recherche indépendante qui n'est pas guidée par le profit et qui va essayer de développer quelque chose qui est plus utile pour le citoyen, pas uniquement pour vendre tel ou tel produit.
0: Merci à vous, Benoît Frenet.

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0: Bonjour à toutes et à tous, on est aujourd'hui en Sicile. Et oui, une fois n'est pas coutume, on enregistre en Sicile avec une chercheuse qui n'est pas sicilienne, qui est belge, qui vient de Louvain-la-Neuve. Et pourtant, on n'enregistre pas à Louvain-la-Neuve. On vient d'une rencontre sur les transformations de la matière au Moyen-Âge et transformations de la matière. Il y en a dans le domaine de l'alchimie latine. On va en savoir plus avec Doriane Monnard. Bonjour Doriane.
1: Bonjour.
0: Alors, c'est un plaisir de t'avoir de l'autre côté du micro. Et il y a une annonce, c'est que tu termines ta thèse de doctorat à l'UC Louvain. La défense est pour bientôt. La défense publique, on peut y assister.
1: Oui, il est possible d'assister à la défense qui a effectivement lieu bientôt, puisqu'elle a lieu le 22 mai à Louvain-la-Neuve. Et j'espère évidemment que tout se passera très bien.
0: Il n'y a pas de raison. 22 mai à 14h30, voilà. Alors, comment ça se passe? On peut peut-être un peu expliquer comment on devient déjà doctorante? Comment on en vient à faire un doctorat? C'est quoi un peu ton parcours?
1: Oui, il y a plusieurs chemins possibles en Belgique pour se lancer dans un doctorat. Moi, il se trouve que je suis assistante à l'UC Louvain. Donc, je donne des cours en plus de faire ma thèse de doctorat. Parfois, les cours ont évidemment un lien avec le domaine recherche, mais peuvent aussi être un peu plus éloignés. Dans mon cas, je travaille sur l'alchimie latine du Moyen-Âge et je donne des TP, donc des exercices de latin et de grec classique. Donc, il y a un lien, mais c'est quand même un petit peu éloigné. Et donc moi, c'est via cette fonction d'assistante que j'en suis arrivée à faire une thèse. Mais en Belgique, il est aussi tout à fait possible de faire une thèse sans donner de cours via les fonds de la recherche nationale, par exemple, le FNRS, ou alors de se faire engager directement à l'université. Et il suffit, j'ai envie de dire, d'un beau parcours d'études, de la passion et d'un promoteur, donc un professeur qui est d'accord de nous accompagner pour se lancer dans l'aventure.
0: On salue le travail de ton promoteur Sébastien Moureau, professeur à l'UC Louvain aussi, avec toute une équipe autour de l'alchimie.
1: Oui, on a beaucoup de chance, effectivement, on a une bonne équipe à l'UC Louvain, donc encadrée par Sébastien Moureau, qui a eu 3 doctorants jusqu'ici, dont 2 ont déjà terminé, Marion d'Absence et Guillaume Delmeule, et on a l'occasion de souvent travailler ensemble, même si on a chacun notre recherche séparément, donc ça c'est un excellent environnement de travail.
0: Alors, on va y venir, l'alchimie latine. Pourquoi et qu'est-ce que c'est? Pourquoi on fait des recherches sur l'alchimie latine au Moyen-Âge?
1: Ah, la question, je ne m'y attendais pas, elle est vraiment excellente. Pourquoi faire des recherches sur l'alchimie latine au Moyen-Âge? L'alchimie, on a l'impression que c'est quelque chose d'un peu perdu, d'un peu vague, lié à la magie, etc. Alors, je ne dis pas qu'il n'y a pas de lien avec la magie, mais en fait, au Moyen-Âge, à partir du XIIe siècle, à partir du moment où les textes arabes d'alchimie sont traduits en latin, donc ça commence au XIIe siècle, l'alchimie prend vraiment une place assez importante dans les sciences au Moyen-Âge. Donc on imagine que c'est quelque chose d'un petit peu caché, effectivement il y a une notion de secret liée au texte alchimique, mais les alchimistes pratiquaient de manière assez ouverte, il y avait certaines cours papales ou certaines cours de certains princes, des alchimistes engagés pour faire des recherches sur l'alchimie, et donc c'est une barre importante de la vie au Moyen-Âge qu'on connaît encore très peu, d'où l'intérêt de faire des recherches là-dessus. Moi je travaille plus précisément sur les textes alchimiques latins entre le 12e et le 14e, et évidemment c'est les textes qui permettent de mieux comprendre cette science au Moyen-Âge, et les recherches sur l'alchimie ont commencé à revenir sur l'alchimie du Moyen-Âge, je dirais au 20e siècle, et maintenant il y a de plus en plus de gens qui s'y intéressent, et je pense qu'il y a encore un domaine vraiment à explorer là, et beaucoup de choses à mettre au jour.
0: Beaucoup de textes aussi, hein. T'as dû fouiller, mettre les yeux et les mains dans pas mal de manuscrits aussi, tout n'est pas édité.
1: Alors oui, pour ma part, j'ai décidé de travailler non pas sur un seul texte, ce qui peut être très intéressant et surtout très utile pour les autres chercheurs de faire ce qu'on appelle les éditions critiques, mais ce n'est donc pas ce que j'ai fait. J'ai décidé de travailler sur un corpus qui rassemble un peu plus de 200 textes. Et évidemment, moi, un peu naïvement, quand j'ai commencé ma thèse, je me suis dit « Ah, j'ai rassemblé tous les textes alchimiques écrits au Moyen-Âge entre le 12e et le 14e en latin ». Je me suis vite rendu compte que c'était une illusion parce que d'une part on en a perdu certainement beaucoup et d'autre part il y en a encore plein qui gisent méconnus dans les manuscrits. Mais donc déjà avec ce qu'on a pu retrouver pour le moment, j'ai un corpus d'un peu plus de 200 textes latins sur lesquels je travaille. Donc comme quoi il y a de la matière à fouiller comme tu dis.

0: juste qu'il y a des textes en Belgique alchimiques au XXe siècle. Donc, je veux dire, c'est une science qui, une science et un art qui a une longue histoire. Et donc, ici, je vais parler de ce qui concerne la chimie du Moyen-Âge, 12e, 14e. Et pour cette période, on peut vraiment dire que l'alchimie est à la fois une science, son statut de science est parfois débattu au Moyen-Âge, mais disons une science et un art technique, les deux facettes se mêlent vraiment. Donc il y a tout un côté philosophique, théorique, qui se mêle à un côté pratique, avec des personnes qui travaillent en laboratoire pour tester les recettes qu'ils proposent dans leurs textes. Et donc, que vise à faire cette science, car je ne l'ai toujours pas dit, là on peut se raccrocher à quelque chose qu'on entend souvent, ça vise effectivement à transformer le plomb en or, ou plus généralement n'importe quel métal imparfait en un métal parfait. Et en fait, ils pensent que cela est rendu possible par le fait que si les métaux avaient cuit suffisamment longtemps dans la nature, ils seraient tous devenus un métal parfait, soit de l'argent ou de l'or. Donc en fait, en respectant le processus naturel, il est possible de porter tous ces métaux à leur plus haut degré de perfection. D'où le fait que l'alchimie, après, a été vue de manière plus générale comme une manière de perfectionner beaucoup de choses. Mais au Moyen Âge, les textes portent vraiment sur la transformation des métaux.
1: Et ça fonctionne. On peut se dire que c'est une science dans le sens rationnel, comme on dirait aujourd'hui.
0: Par rapport au texte du Moyen Âge, je vais rester vraiment sur le terrain où je me sens à mon aise. Il y a toute une partie des recettes qui fonctionnent et que certains chercheurs, on peut citer Lawrence Principe aux États-Unis ou William Newman, reproduisent en laboratoire. Il y a aussi Nicolas Thomas qui a fait certaines expériences avec Sébastien Moureau, plus de notre côté, France-Belgique. Et ces expériences, donc, on peut les reproduire en laboratoire aujourd'hui, une fois qu'on a appris à comprendre bien le langage des alchimistes, à bien comprendre de quelle matière il s'agit. Elles sont réalisables. Moi-même, j'ai assisté à la reproduction d'une recette de préparation et de purification de l'argent, et l'argent est ressorti plus pur, et toutes les étapes donnaient quelque chose. Donc, ces recettes fonctionnent vraiment. Évidemment, le moment où nous, on se demande un peu ce qui se passe, c'est le moment où ils disent qu'ils produisent cet élixir qui peut prolonger la vie, qui peut transformer le plomb en or. Là, il y a des questions qui se posent. Il y a tout un côté, dès les textes grecs, dès les textes arabes, il y a tout un côté spirituel, tout un côté mystique, tout un côté secret qui est lié aux textes alchimiques. Donc il est possible que là, il faille voir quelque chose de plus allégorique. Il est aussi possible qu'il n'ait pas eu les mêmes techniques ou les mêmes définitions exactes de l'or que nous, par exemple, qu'il soit arrivé à des résultats très satisfaisants qui passaient les tests qu'ils avaient à l'époque pour convenir à de l'or. Tant et si bien qu'il y a des règles officielles, des bulles papales par exemple, qui ne disent pas aux alchimistes arrêtez de faire n'importe quoi, ils leur disent arrêtez de pratiquer votre art, parce qu'en fait on a un problème avec l'or que vous produisez, il est tellement réaliste que ça crée des problèmes sur le marché. Donc à partir de maintenant, vous allez arrêter de faire ça, c'est quand même considéré comme du faux or, mais manifestement très convaincant.

0: Et toi, de ton côté, pour la thèse, tu as travaillé sur le ferment. C'est pas l'élixir, c'est le ferment, c'est encore différent?
1: C'est encore différent. Alors, l'élixir, c'est peut-être un mot qu'on connaît un peu actuellement. Je sais qu'il y a un jeu de société, par exemple, qui s'appelle
0: Ah oui.
1: élixir, qui vise à préparer des potions. Enfin, on en a une idée un peu imagée, surtout via le monde du jeu, je pense, hein, via le monde des jeux, soit jeux de rôle, jeux vidéo et tout ça. Il y a des élixirs qui circulent. On appelle beaucoup de choses élixirs. Donc, dans l'alchimie, grecque, arabe, latine, en tout cas, jusqu'au Moyen-Âge, l'élixir est plutôt une poudre. Souvent, c'est quelque chose de sec. On s'imagine souvent une potion, mais c'est normalement plutôt quelque chose de sec, qui est constitué par les alchimistes comme un médecin préparerait un médicament pour aider le corps à retrouver son équilibre. Eh bien, de la même manière, l'alchimiste peut préparer un médicament pour le métal pour l'aider à retrouver un équilibre. Tout ça est basé sur le système de la médecine galénique, donc c'est un peu long de rentrer dans les détails, mais par exemple, on peut avoir trop de chaleur dans le corps, ce qui produit des dérèglements. Eh bien, dans ce cas-là, le médicament produit par le médecin va permettre de corriger cet excès de chaleur. Eh bien, de la même manière, le plomb, par exemple, est froid alors que l'or est chaud, donc en corrigeant ce problème de froideur, dans ce cas-là, on va pouvoir diriger le plomb vers l'or. Et donc le ferment, pour en venir à ça, juste pour dire la différence entre les deux et remettre un peu le contexte sur l'élixir, le ferment ne fonctionne pas de cette manière-là. Le ferment, de manière imagée, est assez facile à comprendre puisque les alchimistes le comparent à du levain qu'on met dans la préparation du pain. Donc on a une préparation faite à base de farine et d'eau qui n'est pas encore du pain. Comment faire pour la transformer en une vraie pâte à pain? Eh bien, il faut ajouter du levain, qui est donc issu d'une préparation précédente, qu'on va mettre dans la préparation et qui va transformer l'ensemble de la préparation en levain, puisqu'avec cette petite quantité de levain, l'ensemble de la préparation va se mettre à gonfler et à devenir du levain. Les alchimistes disent, notre ferment, c'est la même chose, on prend un petit peu d'or, idéalement de l'or qui provient d'un ancien œuvre alchimique, donc pas de l'or naturel, mais de l'or qui a déjà été préparé par les alchimistes. On le met dans la préparation et il va communiquer sa nature parfaite, la nature de l'or, à l'ensemble de la préparation. Donc, c'est à ce sujet que je me suis intéressée durant ma thèse.
0: Alors, est-ce qu'on a une idée de qui lit ces manuscrits sur lesquels tu as travaillé? Je sais que ça, c'est une question souvent compliquée parce qu'on n'a pas, on est déjà content d'avoir le manuscrit souvent, mais ce n'est pas une branche universitaire comme la médecine dont tu viens de parler, l'alchimie, j'imagine, mais il y a quand même des gens qui lisent ces manuscrits puisqu'ils sont quand même nombreux.
1: Oui, effectivement, l'alchimie n'est jamais rentrée dans les programmes universitaires, sans doute en partie à cause de ce que j'expliquais avant, c'est-à-dire que c'est à la fois une science théorique, mais aussi qu'elle est pratiquée en laboratoire, qui a un aspect technique. Donc son statut est toujours discuté entre le statut de pure technique, de pur art, et son statut théorique. Bref, elle n'entre jamais dans le cursus universitaire.
0: Tout en étant une vraie science. On utilise parfois le mot science pour la décrire, ou elle fait partie des différentes sciences.
1: Oui, absolument. Alors, comme je le disais, c'est débattu au Moyen-Âge, en fait. Le statut de l'alchimie est souvent débattu. Est-ce qu'elle a le droit au titre de science ou non? Les auteurs se positionnent chaque fois à ce sujet. Et les auteurs qui écrivent des textes d'alchimie, en général, essayent de valider son statut de science. Donc, qui lit ces manuscrits? Probablement surtout des personnes qui pratiquent l'alchimie. Et les manuscrits alchimiques sont rarement des extrêmement beaux manuscrits ornés qui auraient été commandés par des princes et tout ça. On a des magnifiques manuscrits au Moyen-Âge. L'alchimie, c'est plutôt des outils de travail. Surtout avec le temps, on voit vraiment qu'il y a des notes qui s'ajoutent dans les marges. Ah, mais cette recette fonctionne mieux si tu fais ceci, ah bien, mais tel passage, en fait, va voir dans tel autre texte, tu sais, c'est le même, etc. Donc, c'est plutôt des outils de travail. Qui a accès aux manuscrits, c'est souvent les membres du clergé, hein, ceux qui sont capables de lire en première instance. Et donc on a des noms de franciscains surtout qui ont pratiqué l'alchimie. Donc oui, ceux qui lisent les manuscrits alchimiques sont manifestement ceux qui les utilisent et ceux qui s'y intéressent sciemment.
0: Y compris des religieux, donc.
1: Y compris des religieux. Et comme je disais, par exemple, il me semble que c'est au 14e, j'ai un peu peur de me tromper, c'est peut-être 13e, mais je pense que c'est au 14e. Les franciscains ont interdit aux membres de l'ordre franciscain de pratiquer l'alchimie. Ça n'a pas du tout fonctionné, on a encore plein de textes alchimiques écrits par des franciscains après. Mais donc, ça veut bien dire, s'ils l'interdisent, c'est que c'était pratiqué.
0: On parlait aussi au début de l'héritage de l'arabe, des savoirs, on va dire, arabes dans le domaine de l'alchimie. Dans quelle mesure l'alchimie latine est redevable de l'alchimie arabe? C'est vraiment un socle indispensable?
1: Absolument. Elle lui est entièrement redevable au départ, puisqu'il n'y a juste pas de texte alchimique en latin avant les premières traductions de l'arabe. Il y a quelques textes un peu techniques qui pourraient se rapprocher pour certaines choses de l'alchimie. Mais donc au moment de la transmission des savoirs entre le monde arabe et le monde latin, via la péninsule ibérique, via le sud de l'Italie, commencent des traductions de grands textes alchimiques arabes en Occident, donc au XIIe siècle, comme je le disais. À partir de ce moment-là, donc, il y a une série de traductions de l'arabe vers le latin qui sont réalisées. On en a conservé aujourd'hui une quarantaine. Et ensuite, sur base de ces textes traduits, des textes écrits directement en latin qui concernent l'alchimie commencent à être écrits dès le XIIIe siècle. Et puis au XIVe, petit à petit, s'installe un réel foisonnement de l'alchimie latine qui là se base à la fois sur les premières traductions arabo-latines qui continuent à être abondamment citées, mais également sur les premiers textes écrits en latin. Et puis à la fin du XIVe siècle, il y a vraiment une explosion du nombre de textes écrits où là, l'alchimie latine a développé sa propre vie et commence aussi à avoir des textes en langue vernaculaire, en français par exemple. On connaît souvent le nom de Nicolas Flamel, alors il n'a probablement pas vraiment écrit le texte, mais ça situe quand même la date au XIVe siècle.
0: Oui, donc ça va quand même assez vite à partir de là vers une expansion qui va continuer en fait. Ça ne s'arrête pas au XIV-XVe, c'est quelque chose qui va avoir une longue postérité.
1: Oui, ça ne s'arrête pas au XIV-XVe, c'est vraiment moi qui me suis arrêtée au XIVe justement pour me focaliser sur cette première phase de la constitution de l'alchimie latine, donc cette phase de traduction, cette phase de réception dans l'Occident, les premiers textes écrits et je dirais vraiment l'éclosion de l'alchimie dans l'Occident latin. Et je me suis arrêtée à ce moment-là parce que j'avais déjà une bonne deux centaines de textes, mais après il y en a un nombre considérable qui est produit.
0: Et pas traduit en français en plus, hein, on précise.
2: Rarement traduit en français.
1: Ah oui, c'est très rarement traduit en français, et même, tu insistais là-dessus tout à l'heure, mais c'est rarement édité, alors peut-être que quand on ne travaille pas sur les textes, ça n'évoque pas grand-chose, mais ça veut dire qu'on n'a pas une version stable du texte, il faut aller consulter plusieurs manuscrits différents, qui ne sont pas toujours faciles d'accès, qui ne sont pas toujours faciles à lire, et puis parfois on lit une version, puis on va voir un autre manuscrit, et on se rend compte que, ah, il y a plein de choses qui diffèrent, bon ben... Quel texte est le bon? Tout ça, si quelqu'un n'a pas fait le travail précis sur un texte, de l'éditer, donc de comparer tous les manuscrits et de produire une version lisible, c'est encore beaucoup plus de travail et beaucoup plus d'instabilité.

0: Alors, on a encore 3-4 minutes pour évoquer l'après pour toi, parce que tu sais déjà que ça va continuer avec un nouveau projet qui est finalement dans le prolongement de ta thèse de doctorat. On sait que tu vas continuer après le doctorat et encore de belles années.
1: Oui, effectivement, j'ai cette chance, si tout se passe bien. Donc, mon promoteur Sébastien Moureau a obtenu une bourse du Well Change, donc financée par le FNRS, le Fonds national de la recherche scientifique, pour un projet qui s'appelle Diffusion, connaître et faire connaître l'alchimie médiévale. Donc, le but de ce projet est, d'un point de vue scientifique, de créer une base de données en ligne avec tous les textes que j'ai mentionnés, donc c'est un peu plus de 200 textes de l'alchimie latine entre le 12e et le 14e, c'est-à-dire un site internet où on pourrait trouver toutes les informations dont on dispose à propos de ces textes. S'il y a une datation, c'est souvent pas le cas, mais quand il y a une datation, le nom de l'auteur, les différents titres sur lesquels ils ont pu circuler, des informations pour les retrouver, pour pouvoir les lire. Et aussi le projet est de pouvoir montrer les liens entre les différents textes, parce que ça aussi c'est un sujet assez complexe quand on se plonge dedans. Les auteurs aiment bien se citer les uns les autres, mais parfois en ne disant pas leurs sources. Donc quand un travail a été fait, c'est intéressant de pouvoir montrer d'où certaines citations proviennent. Donc ça, c'est le côté vraiment scientifique qui servira, j'espère, aux chercheurs. Et puis il y a un côté plus diffusion. Donc le site internet comprendra aussi un volet grand public pour ceux qui souhaitent s'informer sur l'alchimie médiévale. Et ce site s'accompagnera, enfin le projet en tout cas prévoit de faire une exposition sur l'alchimie, mais aussi des petits ateliers dans les écoles secondaires pour que ce volet du Moyen-Âge qui est encore peu connu puisse retrouver la diffusion qu'il mérite.
0: Oui, c'est ça, la vulgarisation auprès du grand public, c'est important sur un sujet pareil, évidemment.
1: Oui, je pense que c'est vraiment important, surtout. C'est important pour plein de sujets, mais je dirais pour l'alchimie, comme je le disais au début de ma présentation, on a l'impression de quelque chose d'obscur, de caché, etc. Alors que c'est vraiment un art, une science, une technique qui a été importante, notamment au Moyen-Âge. Donc je pense que le Moyen-Âge en général gagne à être plus connu, mais l'alchimie aussi, une part importante de ce Moyen-Âge, gagne à être plus connue.
0: Toute dernière petite question, et on rappellera aussi la date de la soutenance de thèse qui est publique, donc tout bientôt en mai à Louvain-la-Neuve. Par rapport à quand tu as démarré les postes d'assistant et d'assistante, c'est quand même sur un temps assez long, j'imagine ta vision de l'alchimie latine, elle a dû quand même assez bien évoluer aussi au fur et à mesure du projet. C'est quoi les principales évolutions dans ta façon de voir l'alchimie si tu compares au début et maintenant après quelques années quand même de thèse?
1: Là, ça fait 6 ans et demi que je me suis lancée dans le projet, et quand j'ai commencé, j'avais des notions d'alchimie en général, mais je connaissais pas, on va être honnête, l'alchimie du Moyen-Âge. Donc ma première surprise, ça a été de découvrir la quantité de textes auxquels j'ai fait face dans cette thèse. Je m'attendais pas du tout à tomber sur plus de 200 textes, et à ce qu'il y ait plus de la moitié de ces textes, non, plutôt une petite moitié, qui parle du ferment, parce que le ferment, à la limite l'élixir, c'est un mot qui est arrivé jusque chez nous, donc on se dit, ça va, on peut raccrocher à une idée, même si cette idée n'est pas exacte, mais le ferment alchimique, moi j'avais juste pas entendu avant de commencer ma thèse. Donc la quantité de textes, et donc le fait que ce soit le reflet, que c'était une science importante au Moyen-Âge, je dirais que c'est ma première surprise. Ma deuxième surprise, c'est la différence entre les clichés qu'on peut avoir sur l'alchimie et la réalité des textes au Moyen-Âge. Donc on en a une idée comme quelque chose de presque magique. Alors de nouveau, je ne dis pas qu'il n'y a pas un lien avec la magie, mais la magie au Moyen-Âge est quand même assez différente de l'alchimie au Moyen-Âge. C'est aussi le niveau d'érudition des auteurs qui ont écrit ces textes, qui connaissent parfaitement, évidemment, en fait ça c'est moins étonnant, mais qui connaissent parfaitement leurs textes bibliques, qui font des références à plein de choses, qui connaissent parfaitement leur philosophie, qui s'insèrent dans tout un cadre théorique bien précis. Et c'est peut-être, je dirais, que la notion de secret m'a surprise un peu dans les deux sens. Il y a plusieurs textes latins qui essayent un peu de rationaliser l'alchimie, mais il y en a plein qui restent aussi avec beaucoup d'images parfois. Il faut vraiment se plonger dans l'alchimie pour réussir à comprendre le langage des alchimistes. Donc à la fois, je m'attendais peut-être à encore plus de secrets, et à la fois, le fait que ces textes aient pu continuer à circuler, à être compris entre les différents alchimistes, malgré le langage parfois compliqué et malgré la notion de secret et de langage caché qui peut être associé à l'alchimie, c'est vraiment quelque chose d'assez fascinant.
0: Très bien, félicitations aussi pour l'aboutissement de la thèse de doctorat donc sur le ferment alchimique du 12e au 14e siècle dans l'alchimie latine, sous la direction donc de Sébastien Moureau à l'UCL Louvain. On peut y assister, on peut rappeler quand a lieu la soutenance de thèse.
1: Oui, donc la soutenance de thèse aura lieu le vendredi 22 mai à 14h30 au hall universitaire de Louvain-la-Neuve, dans la salle du Sénat académique, si je me souviens bien.
0: C'est à l'étage, hein, des halles universitaires.
1: Voilà, donc sur la place de l'université à Louvain-la-Neuve. Et effectivement, c'est public. Si ça vous intéresse, n'hésitez pas.
0: Eh bien, merci Doriane pour le beau partage et que ça se passe bien pour la défense aussi.
1: On croise les doigts. Merci beaucoup.

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2: Pour la Pentecôte 2026, bienvenue à l'Évangile aujourd'hui. Nous sommes 50 jours après Pâques, jour où, à l'endroit où ils se sont enfermés, les apôtres reçoivent le don de l'Esprit promis par Jésus. Et voilà que tout se bouscule pour eux. Bienvenue également à Monseigneur Fabien, notre nouvel évêque, qui vient partager avec nous ses commentaires et méditations sur cette fête. Et d'abord, entendons ce que nous est dit de la Pentecôte par l'évangéliste Saint Luc. C'est dans le livre des Actes des Apôtres. Quand arriva le jour de la Pentecôte, au terme des 50 jours après Pâques, ils se trouvaient réunis tous ensemble. Soudain, un bruit survint du ciel comme un violent coup de vent. La maison où ils étaient assis en fut remplie tout entière. Alors leur apparurent des langues qu'on aurait dites de feu, qui se partageaient, et il s'en posa une sur chacun d'eux. Tous furent remplis de l'Esprit Saint. Ils se mirent à parler en d'autres langues, et chacun s'exprimait selon le don de l'Esprit. Or, il y avait résidant à Jérusalem des Juifs religieux, venant de toutes les nations sous le ciel. Lorsque ceux-ci entendirent la voix qui retentissait, ils se rassemblèrent en foule. Ils étaient en pleine confusion, parce que chacun entendait dans son propre dialecte ceux qui parlaient. Dans la stupéfaction et l'émerveillement, ils disaient : « Ces gens qui parlent ne sont-ils pas tous galiléens ? Comment se fait-il que chacun de nous les entende dans son propre dialecte, sa langue maternelle ? Parthes, Mèdes et Élamites, habitants de la Mésopotamie, de la Judée, de la Cappadoce, de la province du Pont et de celle d'Asie, de la Phrygie et de la Pamphylie, de l'Égypte et des contrées de Libye proches de Cyrène, Romains de passage, Juifs de naissance et convertis, Crétois et Arabes, tous nous les entendons parler dans nos langues des merveilles de Dieu. »

0: Tous, nous les entendons parler. Tous étaient réunis au jour de la Pentecôte. Tous furent remplis de l'Esprit-Saint. C'est d'abord ce mot qui me marque, comme pour nous rappeler que le don de Dieu, le don de son Esprit, les dons qui accompagnent cet Esprit sont pour tous. Pas pour une élite choisie, pas pour ceux qui seraient bons en théologie ou qui auraient telle ou telle qualité, mais bien pour tous. Tous, ce sont les disciples qui sont rassemblés, sur qui le Seigneur vient répandre ses dons, les prémices de l'Église. Cette Église qui a pour mission, pas exclusive, mais qui reçoit, entre autres, cette mission d'aller annoncer à tous, tous les hommes, toutes les femmes, de toute génération, les merveilles de Dieu. Et d'ailleurs, ce passage termine sur ces mots. Tous, nous les entendons parler dans nos langues des merveilles de Dieu. C'est bien cela dont il s'agit. Une bonne nouvelle pour toute notre humanité, dont le Seigneur lui-même nous donne les moyens, les outils, les capacités d'annoncer celle-ci. Quelle belle nouvelle que le Seigneur déjà, lui-même, au-delà même de nous donner sa vie, ce qui est déjà extraordinaire, et que peut-on donner de plus ? Eh bien, il permet à chacun, finalement, d'être à l'écoute et rejoint là où il en est. Nous avons entendu cette litanie, j'allais dire, de nationalité, au moins de régionalisme, de ceux qui étaient présents et qui, à l'écoute de ces paroles, rejoignent le Seigneur, se mettent à l'écoute de ce que les apôtres ont à dire. Il y a les gens qui sont sur place, il y a ceux qui sont de passage, nous rapporte même Saint Luc, les Romains de passage, les Juifs de naissance, les convertis, bref, tous. Comment ne pas aujourd'hui voir la nécessité d'être envoyé à toutes les nations ? Le pape Léon, d'ailleurs, revient d'un voyage en Afrique, dans les Afriques, finalement. Et c'est aussi une interpellation pour nous. Est-ce que cette bonne nouvelle du Christ ressuscité, nous la gardons pour nous dans notre petit cercle de cathos, ou bien est-ce que nous considérons que c'est une bonne nouvelle pour notre humanité ? Si tel est le cas, eh bien, allons-y, sortons de nos sacristies, de nos églises, sortons de nos maisons, de nos presbytères et allons annoncer au monde entier cette bonne nouvelle. Dieu nous aime. Il nous aime tellement que non seulement il nous a donné la vie, qu'il nous donne son propre Fils et que maintenant, il nous donne les moyens de nous approprier finalement cette création et à notre tour d'être porteur de la vie qu'il nous a donnée en plénitude. Alors nous ne parlons pas tous de multiples langues, je suis bien placé pour le savoir, au moment où j'essaye péniblement d'apprendre le néerlandais, mais je fais des efforts. Mais ce n'est pas finalement la langue qui compte. Est-ce que nous sommes les uns et les autres d'abord à l'écoute de celui qui nous envoie et en même temps à l'écoute des femmes et des hommes vers qui nous allons, pour adapter notre manière de leur annoncer que le Christ est vivant et qu'il les aime. Voilà finalement le miracle de la Pentecôte. Non pas être capable de parler des langues inconnues, mais être capable de rejoindre notre humanité pour leur parler de là où ils en sont, avec un langage compréhensible pour eux. C'est une mission et c'est un sacré défi que l'Esprit nous pousse à vivre.
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0: Voilà, nous allons entendre maintenant l'évangile qui est proposé pour ce jour de la Pentecôte. Je vous rappelle simplement que c'est la première partie du texte que nous avons déjà entendu le deuxième dimanche de Pâques, puisqu'il précède ce petit passage, la rencontre de Jésus avec Thomas. Et que nous raconte ce texte ? C'était après la mort de Jésus, le soir du premier jour de la semaine. Les disciples avaient verrouillé les portes du lieu où ils étaient, car ils avaient peur des Juifs. Jésus vint et il était là au milieu d'eux. Il leur dit « La paix soit avec vous ». Après cette parole, il leur montra ses mains et son côté. Et les disciples étaient remplis de joie en voyant le Seigneur. Jésus leur dit de nouveau « La paix soit avec vous ». De même que le Père m'a envoyé, moi aussi je vous envoie. Ayant ainsi parlé, il répandit sur eux son souffle et il leur dit, recevez l'Esprit Saint. Tout homme à qui vous remettrez ses péchés, ils lui seront remis. Tout homme à qui vous maintiendrez ses péchés, ils lui seront maintenus.
1: Les disciples sont enfermés. Ils ont peur. Ils ont peur car ils sortent d'une séquence, finalement, d'une extrême violence. Celui qui a fait route avec eux, avec qui ils ont fait route, a été crucifié. Nous avons presque en tête, ce n'est pas l'évangile que nous avons entendu, mais c'est les disciples d'Emmaüs qui sont complètement déboussolés. Et en plus, on nous dit qu'il est ressuscité. Alors il y a déjà là quelque chose d'extraordinaire, de se dire que ces disciples sont à l'image de notre monde, là, aujourd'hui, où la violence, la peur, la crainte de savoir de quoi sera fait demain, est finalement un peu à l'image de ce qu'ils ont vécu. Et le risque est de vivre les mêmes enfermements. Et là, au contraire, le Christ vient au milieu d'eux pour ouvrir. Ils sont enfermés et presque il fait tomber les murs. Alors, il vient au milieu d'eux. Et alors, je suis toujours marqué comment d'un seul coup, à la vue de Jésus, les disciples passent de la peur à la joie. Et c'est une première question. Le fait de savoir le Christ au milieu de nous, car c'est bien l'annonce que nous portons, le Christ est vivant, il est au milieu de nous. Est-ce que cela procure en nous la joie ? Et j'imagine qu'il n'est pas simple, dans le quotidien de nos vies, dans le contexte que je viens d'évoquer, d'essayer de nous dire que le Christ vient apporter la joie dans nos cœurs, quand nous devons nous demander comment nous allons boucler nos fins de mois. Est-ce que nous allons même pouvoir faire le plein de la voiture pour partir en mission et annoncer la bonne nouvelle ? Ou tout simplement pour aller travailler demain matin ? Et le Christ a ses premières paroles, qui sont des paroles d'apaisement, des paroles de réconfort. La paix soit avec vous. Nous avons tous maintenant bien compris que c'est le leitmotiv de notre pape Léon qui, dès qu'il le peut, annonce la paix comme au premier jour de son pontificat. Et si nous ne pouvons faire que cela, nous, ici, dans nos provinces de Namur et de Luxembourg, annoncer la paix, l'annoncer en parole, mais aussi l'annoncer par notre manière de vivre, être acteur de paix. Si au moins nous n'étions pas déjà facteurs de division, ça serait déjà un bon début. Mais c'est plus que cela que le Christ demande et invite à vivre à ses apôtres et à nous-mêmes aujourd'hui. Et cette paix nous vient de Dieu. Et ce n'est pas anodin que le Christ, au jour de sa résurrection, annonce la paix. Et nous avons en tête, nous faisons le lien avec les titres qui sont donnés au Christ, prince de la paix. Nous l'entendons au soir de Noël, et ici nous sommes à la Pentecôte. voyez que c'est notre Seigneur est venu nous annoncer la paix. La paix qui nous vient de Dieu et la paix qui est le fruit de l'amour que lui-même nous donne. Et ensuite, voici qu'il les envoie en mission. Et il ne laisse pas seuls ses disciples, tout comme il ne nous laisse pas seuls aujourd'hui pour vivre notre vie chrétienne, pour vivre notre vie de foi, pour vivre la mission. Il leur donne le souffle de l'Esprit. Et il les envoie. Un peu comme s'il donnait les moyens aux disciples, aux apôtres, à nous-mêmes, de vivre la mission qu'il nous donne. C'est comme si on demandait à un plombier d'aller réparer les tuyaux sans outils. Eh bien, il en va de même pour le chrétien. Nous ne sommes pas les mains vides. Nous sommes pleins de l'esprit que le Seigneur nous a donné. Et c'est ce même esprit qui met dans notre cœur les sentiments qui conviennent pour rejoindre les hommes et les femmes de ce temps. Qui met dans nos mains la capacité de donner et d'accueillir. Qui met sur nos lèvres les paroles qui conviennent pour réconforter dans chaque situation. Alors évidemment, les uns et les autres, nous sommes capables de bien des choses, mais tout cela est rehaussé par le don que Dieu nous fait pour vivre la mission qu'il nous confie. Quelle merveille quand même d'avoir un Dieu qui prenne ainsi soin de nous et qui nous donne les moyens de ce qu'il nous demande.

0: Voilà, dans ce troisième temps de l'émission, ben, comme nous sommes au jour de la Pentecôte et qu'on dit que les confirmations sont une nouvelle Pentecôte aujourd'hui pour les jeunes qui sont confirmés dans nos différentes communautés chrétiennes, mais aussi c'est en même temps une nouvelle Pentecôte pour la communauté qui vit et qui accueille ces jeunes. Alors, mais quel sens donnez-vous un peu à cette fête pour ces jeunes-là ?
1: Une fête, c'est bien cela finalement, d'abord. Vivre le sacrement de la confirmation, c'est d'abord vivre une fête, cette fête qui nous permet de célébrer celui qui a donné sa vie pour nous. Évidemment, un sacrement. Alors, le sacrement de la confirmation fait partie des trois sacrements d'initiation chrétienne, le baptême, la confirmation et l'Eucharistie. Même si pour des raisons pastorales, nous avons plutôt inversé cet ordre. Mais c'est en tous les cas, cette idée, c'est d'être pleinement conscient au moment de vivre et de recevoir l'Eucharistie de ce que Dieu a posé en nous au jour de notre baptême. Alors, en effet, j'ai la joie d'aller célébrer en cette période les confirmations dans les paroisses. Ça fait un peu un marathon. Nous pourrions imaginer un jour une belle fête diocésaine avec toutes les confirmations. Bon, il faudrait un stade, sans doute, parce qu'ils sont nombreux, ces jeunes, finalement, à vivre ce sacrement de la plénitude du don de Dieu. Et je leur rappelle régulièrement: désolé les jeunes, aujourd'hui vous n'allez pas recevoir l'Esprit Saint au jour de la célébration de votre confirmation, parce que vous l'avez déjà reçu au jour de votre baptême. Il est important de bien comprendre que au jour où nous sommes baptisés, Dieu nous donne tout ce dont nous avons besoin pour vivre notre vie chrétienne. Les dons de l'Esprit, et il nous donne même, via le choix de nos parents, un parrain et une marraine, pour nous accompagner. Et le sacrement de la confirmation vient finalement nous permettre de déployer ce que nous avons reçu. Pour la plupart d'entre nous, baptisés tout petits, évidemment, il nous est bien difficile de déployer ce que nous avons reçu, les dons de l'intelligence, de la force, de la sagesse, de l'écoute, de l'obéissance. Et ce sacrement vient finalement un peu comme quand nous utilisons un ordinateur. Voilà, un peu de technique. Eh bien, nous utilisons globalement 10, 15, peut-être 20 pour les plus intelligents d'entre nous, dont je ne suis pas, pourcentage de la capacité de la machine. Et si nous nous formons, eh bien, nous sommes capables de mieux utiliser nos machines. Eh bien, le sacrement de la confirmation, qui n'est pas d'abord une formation, qui est d'abord un don que Dieu nous fait, pour l'âge qui est le nôtre, être rendu capable d'utiliser ce qu'il a déposé en nous pour vraiment vivre notre vie chrétienne dans les meilleures conditions. Donc, je viens de l'appeler ce sacrement de l'appropriation des dons reçus. Voilà. Nous ne le recevons pas au jour de la confirmation, mais bien au jour du baptême. Et là, nous nous approprions cela. Nous ne confirmons pas le choix de nos parents. Nous sommes baptisés, nous avons été plongés dans la mort et la résurrection du Christ, mais nous nous approprions ce don que Dieu nous a fait et nous apprenons à mieux les utiliser. La question, c'est: une fois que nous avons tout cela, qu'est-ce qu'on en fait ? Et le sacrement de la confirmation est aussi, et nous l'avons d'ailleurs entendu dans l'Évangile il y a quelques instants, c'est le sacrement également de l'envoi en mission. Ces dons sont faits pour vivre la bonne nouvelle et pour l'annoncer. Donc, ils ne sont pas uniquement faits pour nous comme un trésor que l'on cache et que l'on garde de peur que quelqu'un nous le pique. J'ai envie de dire qu'au plus la foi est partagée, au plus elle est vivante, au plus elle est joyeuse. Et ce sacrement de la confirmation est le sacrement de l'envoi en mission. C'est d'ailleurs pour cela que l'expérience qui est la mienne jusque-là et qui me semble assez bonne était de donner ce sacrement de la confirmation au moins à 15 ans, parce que c'est l'âge où on est capable, dès qu'on sort de l'Église, de s'engager pour vivre très concrètement notre foi chrétienne, qui se vit à travers, je l'ai dit plusieurs fois, l'annonce de l'Évangile, Mais ce ne sont pas que des paroles, c'est très concret, c'est être capable de s'engager dans le monde associatif, dans le monde politique, dans l'Église. Et donc ce sacrement doit pouvoir nous envoyer en mission. Alors c'est vrai que quand on a 10, 11 ans, la mission est à adapter à cette réalité de l'âge de ces jeunes qui sont déjà très généreux. Mais c'est sûr que je me dis que quand on en a 15 et plus, eh bien, ces engagements prennent une autre forme. Bon, ça, c'est un débat qui pourra revenir plus tard dans notre diocèse sur l'âge de la confirmation. L'essentiel est surtout d'accueillir une réalité. À chaque étape de notre vie, que ce soit au moment de la naissance avec le baptême, au moment de l'enfance avec l'Eucharistie, Dieu qui se donne à nous pour nous nourrir, pour nous donner les forces nécessaires pour grandir, grandir humainement, grandir dans le cœur de Dieu. Au jour de la confirmation, Dieu qui est présent au moment où nous sommes invités à nous engager, à aller vers le monde pour vivre d'une manière très concrète cette appartenance au Seigneur, et dans les étapes suivantes du mariage, de l'ordination, car c'est une possibilité, eh bien, de s'engager en devenant prêtre, eh bien, à chaque étape de cette vie et les autres sacrements, le sacrement des malades, à chaque étape de notre vie, Dieu fait route avec nous pour nous soutenir. Et c'est bien lui que nous annonçons. Et donc, il nous dit, puisque c'est moi que vous annoncez, puisque c'est l'amour de mon Père, eh bien, je fais route avec vous. Puissions-nous vraiment prendre conscience de cela, quel que soit l'âge auquel on est confirmé, puisque d'ailleurs, au jour de la Pentecôte, au soir et au jour de la Pentecôte, je confirmerai près de 80 adolescents et adultes, et quelquefois adultes, bien adultes, puisque je crois que l'aîné a 68 ans dans ceux qui seront confirmés à la Pentecôte. Donc il n'y a pas d'âge pour prendre conscience de cette présence de Dieu à nos côtés et pour déployer ce qu'il nous a donné au jour de notre baptême.
0: Voilà, merci Monseigneur Fabien pour ce temps partagé ensemble autour du thème de la Pentecôte. La semaine prochaine, fini le temps de Pâques, même si dans la tradition chrétienne on ajoute deux autres fêtes, et entre autres ce sera la Trinité, et je pense à nos amis de Walcourt qui vont fêter ça avec faste pendant ces jours-là. Bonne semaine à tous et à toutes.

Retrouvons à présent la prière du soir. Prions avec l'ensemble liturgique de Sylvanès en Aveyron.

0: C'était la prière du soir avec l'ensemble liturgique de Sylvanès.
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2: Pourquoi ne faisons-nous pas plus souvent appel au don de la force? C'est l'un des 7 dons de l'Esprit-Saint et le père Arnaud Duban nous parle aujourd'hui de ce qui est tout sauf un sentiment de puissance. À tout de suite.

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1: Les sept dons du Saint-Esprit, c'est le titre de votre ouvrage publié aux éditions Teki. Bonjour Père Arnaud Duban.
2: Bonjour.
1: Vous êtes curé à la paroisse du Saint-Esprit, c'est à Paris dans le 12e arrondissement. Alors on s'arrête avec vous sur les sept dons du Saint-Esprit. Aujourd'hui, le don de la force. Et si on en parle, c'est notamment parce qu'il est présent dans les Écritures. Et ce qui m'a marqué, c'est que vous rappelez un passage de l'Évangile selon Saint-Luc, c'est au chapitre 22, verset 43, lorsque Jésus est sur la croix et qu'il est noté que du ciel lui apparut un ange pour le fortifier. C'est étonnant de se dire que le Christ a lui-même vécu, traversé, appelé ce don de la force.
2: Oui, Jésus est à la fois pleinement Dieu, mais aussi pleinement homme. Et en tant qu'homme, il a connu toutes nos fragilités. Et donc, en particulier au moment de sa passion, il est soumis à une angoisse immense, hein, au point de transpirer du sang, donc c'est vraiment une épreuve terrible. Et c'est très beau, je trouve, de constater que à ce moment-là, Dieu lui vient en aide avec cet ange qui vient le réconforter.
1: C'est quoi être fort pour un chrétien aujourd'hui?
2: Alors, la force, c'est ce qui nous permet de supporter les épreuves, de supporter aussi le temps qui passe. Donc, c'est pas seulement le fait d'avoir la capacité d'attaquer, entre guillemets, hein, comme on le voit souvent, mais c'est plus la capacité de résister, résister au mal. Le prince de ce monde est présent, il a agi contre nous, et on a besoin de force pour résister à ces attaques.
1: Alors, Père Arnaud Duban, j'imagine que dans la Bible, cette question de la force qui nous est donnée par l'Esprit-Saint, parce qu'il faut redire que ce n'est pas la force véritablement humaine, ce ne serait pas, comme on l'entend par exemple aujourd'hui dans le développement personnel, on pourrait dire la résilience ou la force de caractère. Ce n'est pas de cette force-là dont il est question. Ce n'est pas non plus la force musculaire, on imagine bien. Mais cette force, elle correspond à quoi, en fin de compte? Qu'est-ce qu'on va traverser avec Dieu qu'on n'aurait pas traversé seul?
2: Alors, la force, d'abord, il faut rappeler que c'est une vertu cardinale même. Autrement dit, n'importe quel être humain qui s'est développé, qu'il soit croyant ou non croyant, peut en faire preuve. Mais lorsqu'on parle du don de force, là, on va beaucoup plus loin. C'est vraiment un don qui vient de Dieu et qui nous permet de réaliser des actes, bah, justement, proprement divins. Je pense en particulier aux martyrs. On a un certain nombre d'exemples des martyrs des premiers siècles qui ont traversé d'immenses épreuves. Certains ont été torturés et pourtant, les témoignages nous disent qu'ils étaient dans la paix, même dans la joie. Certains même ne ressentaient pas de peine physique. Alors, ce n'est pas vrai dans tous les cas, mais on a quand même des exemples de ce type qui prouvent qu'à ce moment-là précis, clairement, Dieu était à l'œuvre et Dieu, en quelque sorte, les portait.
1: Alors, Père Arnaud Duban, c'est une vigueur qui va nous permettre de lutter contre quoi? Vous évoquez donc le prince de ce monde, pour dire le diable. Ça nous permet de lutter contre quoi? Le découragement, contre, au fond, les effets des tentations? Qu'est-ce que c'est exactement?
2: Alors, traditionnellement, nous avons trois adversaires. Donc, le premier, c'est le diable, mais le second, c'est le monde, et le troisième, c'est la chair, peu importe l'ordre. Mais donc, le monde a été conçu par Dieu, donc il est bon en lui-même, mais il a été perverti, encore une fois, par le diable. Donc, il y a des structures de péché dans le monde. Et puis, la chair, c'est pas le corps, parce que le corps, il est bon, là aussi créé par Dieu, mais il y a en nous des fragilités, des blessures qui font que notre chair, ce sont en quelque sorte toutes nos tentations, tout ce qui nous pousse vers le bas. Donc, c'est contre tout ça qu'il faut résister. Contre ces trois ennemis, la force que Dieu nous donne nous permet de ne pas succomber aux tentations, mais au contraire de demeurer debout et de continuer à marcher vers le royaume.
1: Ça veut dire, Père Arnaud Duban, que si on ne convoquait pas ce don de l'esprit, qui est celui de la force, mais par moments, on tomberait, mais que si on tient, c'est parce qu'on a convoqué la force, on peut dire ça?
2: Alors, Encore une fois, il n'est pas toujours indispensable de vivre selon le don de force. Par exemple, il y a beaucoup de choses que la vertu nous permettra de faire. Par exemple, si un soir je suis fatigué, mais que je dois quand même préparer le repas parce que j'ai invité des amis, pas besoin de convoquer le don de force pour ça. Là, la
1: même vertu... si c'est une forme de résistance.
2: Oui, mais je dirais là, on est vraiment sur le plan humain et un petit peu du quotidien. La vertu de force sera suffisante. Mais par contre, si j'apprends le même soir que je viens de perdre mon père, ma mère, quelqu'un de très proche, et que justement j'ai invité ces mêmes amis, eh bien là, peut-être que ce qui va me permettre de ne pas m'effondrer et puis de passer cette soirée comme prévu, c'est le don de force. Voilà, c'est quelque chose qui est au-delà de la simple vertu.

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1: Père Arnaud Duban, on parle avec vous des différents dons du Saint-Esprit. On a vu celui de la force. Voyons un peu celui de l'intelligence. Ce n'est pas l'opposé de la force.
2: Non. Non, en fait, dans les dons, certains sont ce qu'on appelle intellectuels et d'autres sont plus de l'ordre de l'agir. Donc les dons intellectuels, ce sont en particulier l'intelligence justement et la sagesse. Donc l'intelligence, c'est ce qui nous permet de pénétrer dans le mystère de Dieu. C'est en fait la petite lumière qui s'allume lorsque, par exemple, je reçois une parole, j'entends une parole de Dieu. Sans le don d'intelligence, elle va toucher mon cerveau. Je vais peut-être même être capable de la prendre par cœur. Mais pour qu'elle touche mon cœur, eh bien là, j'aurais besoin du don d'intelligence.
1: C'est un peu une manière de saisir, Père Arnaud Duban, une partie, ou en tout cas, on pourrait dire parfois une forme de fulgurance de ce qu'est Dieu, enfin, si on peut dire comme ça.
2: Oui, tout à fait. Le meilleur exemple, je trouve, c'est celui des pèlerins d'Emmaüs qui s'éloignent de Jérusalem tout tristes. Alors en fait, ils ont toutes les connaissances et ils sont capables de dire à cet inconnu qu'ils rencontrent, qui est Jésus, eh ben voilà, il a fait ceci, il a fait cela, mais ça ne va pas plus loin. Et ensuite, Jésus va reprendre avec eux les Écritures qu'ils connaissent certainement par cœur, mais il n'y a que lui et donc avec l'Esprit Saint qui vont être capables de faire des liens, que tout prenne sens, que tout s'éclaire. Donc oui, on peut parler d'une certaine façon de fulgurance. À un moment donné, ce qui était obscur devient lumineux.
1: Père Arnaud Duban, on est sur RCF Notre-Dame. Vous évoquez avec nous les dons du Saint-Esprit. Moi, ce qui me marque, c'est que régulièrement, dans l'Écriture, le Christ est assez virulent, même parfois un peu violent, contre ceux qui n'ont pas cette intelligence. Pourquoi est-ce qu'il est si sévère avec ses disciples et puis parfois avec la foule aussi?
2: Je crois qu'il est sévère parfois pour lutter contre l'orgueil. Parce que l'orgueil, c'est le principe de tous les péchés. C'est donc, on pourrait dire, le plus grave de tous. Et ceux à qui il s'adresse, donc en l'occurrence souvent les pharisiens, les scribes, connaissent parfaitement les Écritures, eux aussi, et ont l'impression qu'ils n'ont pas besoin de quoi que ce soit. Ils sont autosuffisants. Donc leur intelligence, en fait, est en quelque sorte enfermée sur elle-même. Et c'est pour cette raison qu'ils ne parviennent pas à entrer dans le mystère que Jésus vient leur révéler. Donc Jésus est obligé un petit peu de cogner sur la pierre hein, pour qu'elle se brise. Il est obligé de leur faire prendre conscience que ils sont entre guillemets à côté de la plaque. Donc il a des mots un peu forts pour les faire réagir.
1: Qu'est-ce qui peut justement faire que nous ouvrions à l'intelligence à laquelle nous sommes appelés et qui est rappelée dans ces sept dons de l'Esprit Saint, Père Arnaud Duban?
2: Alors, donc, d'abord, il faut bien sûr lire l'Écriture ou écouter la parole. Ça commence par là. Même si, en réalité, Dieu nous parle de multiples façons. Il ne parle pas que par l'Écriture. Mais disons que c'est un moyen privilégié de le connaître. Et puis, il faut le faire dans un esprit de prière. Parce que, encore une fois, Dieu ne veut pas toucher seulement notre intelligence, mais aussi notre cœur. Donc, cet esprit de prière, il nous permet de mieux comprendre ce qu'il veut nous dire. Et je peux élargir, donc, pas seulement en lisant l'Écriture, mais par exemple, en apprenant telle ou telle nouvelle, en découvrant telle ou telle chose de la création. Là, on va plus loin que le don de science dont on avait parlé tout à l'heure. On pénètre vraiment le mystère de Dieu lui-même.
1: Merci beaucoup, Père Arnaud Duban, d'avoir été avec nous pour nous parler de ces différents dons de l'Esprit, les sept dons du Saint-Esprit. C'est aussi le titre de votre ouvrage publié aux éditions Tequi. À demain.

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Le groupe vocal proéminent de la Californie des années 1960, The Mamas and the Papas, ont fait une musique construite autour des harmonies radieuses sur une solide base folk. Décontractée dans le genre facile à vivre, souple, cursive et pour la plupart optimiste, leurs chansons ne sont moins belles pour autant. Et la complexité du tissu sonore nous fait vite oublier cette apparente légèreté. Ce sont The Mamas and the Papas qui nous accompagneront donc aujourd'hui.

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de mamas et de papas, le soleil chaleureux des voix tout aussi chaleureuses qui ont fait le bonheur des années 1960 et celui de nos jours. Cette édition Conjoy a consacré au groupe californien met un point final. 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
1: Bonjour à vous tous et tous qui nous faites le grand plaisir de nous accompagner dans cette émission du vent dans les voiles. Cette émission qui est la vôtre, bien sûr, parce que vous êtes certains, certaines d'y recevoir un bon souffle, une grande bouffée de ce souffle dont on n'a pas toujours suffisamment et qui nous mène à aller plus loin et à mieux vivre notre vie et le monde en général. Bonjour Adrien.
2: Bonjour Myriam.
1: Bonjour à notre invité que Adrien vous présentera d'ici quelques instants.
3: Bonjour Myriam.
1: Bonjour. Vous savez déjà au moins que c'est une femme. Mais déjà ceci. La maladie est un mot qui préoccupe tout le monde car elle n'épargne personne. Et en matière médicale, c'est incontestable, les progrès ne cessent de se multiplier. Mais lorsqu'on dit maladie, l'on songe avant tout aux maux qui atteignent le corps. Il est un autre champ de la maladie qui, depuis des siècles, crée un malaise lorsqu'on l'évoque. C'est celui de la maladie mentale. Autrefois, elle était tout entière concentrée dans le mot « folie ». Et parce qu'elle faisait peur, parce qu'on ne voulait pas l'aborder de face, l'on traitait celles et ceux qui en souffraient de manière violente, indigne, inhumaine. Aujourd'hui, si elle n'est plus tout à fait taboue, la maladie mentale n'est pourtant pas facile à dire, à partager, parce qu'elle continue à susciter une forme de crainte que l'on peut éprouver lorsqu'on découvre que non, l'être humain n'est pas entièrement un être de raison, qu'il peut même être dépossédé de la maîtrise de lui-même, qu'il peut se dédoubler, devenir à lui-même étranger. Cela engendre une souffrance indicible. Mais cette souffrance, aujourd'hui encore, l'on se contente trop souvent de la recouvrir d'un sarcophage médicamenteux. Notre invitée, elle, a décidé, au bout d'un long et douloureux trajet, de parler, d'écrire. « Il y a une faille dans tout, c'est ainsi que la lumière entre », chante Leonard Cohen. Parce qu'elle a osé exposer sa faille, notre invitée est porteuse de lumière. Et nous la remercions déjà infiniment d'être venue en témoigner. Bonjour Isabelle Félix.
3: Bonjour Madame Tonus.
1: Nous allons passer avec vous Isabelle à la première partie de cet entretien.
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2: Bonjour Isabelle Félix, merci d'avoir fait le déplacement jusqu'ici.
3: Avec plaisir, bonjour.
2: Là ici, dans cette première partie, on va revenir un petit peu sur votre parcours à vous. Déjà, où avez-vous grandi Isabelle Félix ?
3: Ah, moi, je suis Carolo, en fait.
2: Vous êtes Carolo.
3: Oui, donc ça, c'est ma terre, un peu mes racines, oui.
2: Dans quel coin ?
3: Roux, en fait, j'ai été élevée à la ferme.
2: À la ferme ?
3: Oui.
2: Vos parents étaient fermiers, alors ?
3: Tout à fait, éleveurs et agriculteurs.
2: D'accord. Et quels souvenirs vous gardez de cette enfance dans cette ferme, alors ?
3: Mais on était une grande fratrie, hein, donc c'est des souvenirs, on garde le meilleur. C'était pas si évident parce qu'on devait bosser en fait. Et c'est assez rude, comme aujourd'hui, ça l'est, je pense, encore plus pour. C'est un métier qui est très compliqué, avec beaucoup de pression, une charge de travail qui est énorme. Et donc on sentait quand même nos parents qui étaient.
2: Fatigués,
3: avec de la souffrance, du stress, mais il y avait beaucoup d'amour et de légèreté, de joie aussi.
2: Et je suppose que vous aidiez un petit peu vos parents.
3: On n'avait pas le choix.
2: Oui, c'est ça. Et c'était plutôt quoi, de l'exploitation
3: D'exploitation d'enfants, oui.
2: Ah oui, non. Je parlais au niveau des animaux, des champs, mais pourquoi pas. Hein, mais...
3: On était corvéables, ah, merci. Oui. Non, je blague. Disons que trois filles, un garçon. Pour le garçon, c'était plutôt effectivement la charge avec les grosses machines, avec papa, etc. Et les tâches ménagères pour les trois filles. Et le commerce aussi un petit peu, parce qu'il y avait de la vente au détail des produits laitiers.
2: D'accord. Et malgré cette activité à la ferme, est-ce que vous aviez quand même des passions, des loisirs à côté quand même, malgré tout ?
3: Oui, donc on avait un vélo et avec mon frère, on allait à la bibliothèque. Donc déjà, enfin voilà, ça c'était... Une ressource infinie, la littérature, les premiers émois littéraires, il y a le vélo et puis il y a les mouvements de jeunesse qui nous ont permis aussi de vivre des aventures collectives, mais aussi Oui, de partir en vacances, parce que la réalité elle était là. Les vacances à la ferme, c'était les betteraves et les chars et oui. Les moissons.
2: Et les mouvements de jeunesse, vous aviez quoi comme, comme totem?
3: Ah.
2: Ça nous intéresse toujours
3: un
2: ici.
3: Un petit rongeur, campagnol.
2: D'accord, et un qualificatif?
3: Petit bonheur, sympa. Hein.
2: Oui, est-ce que vous pensez que ça vous correspond bien?
3: Oui, je pense.
2: Oui. Mm-hmm. Et au niveau des émois littéraires, vous avez découvert quoi comme genre d'auteur
3: Je suis entrée en littérature par du haut vol. On a commencé avec du oui-oui, évidemment. Mm-hmm. Et puis, ça a suivi par le Club des Cinq, Comtesse de Ségur et compagnie. Mais bon, après, il y a eu aussi, évidemment, après les lectures imposées à l'école, qui permettent quand même d'aller vers des genres qu'on n'aurait pas introduits dans nos bibliothèques si ça n'avait pas été imposé. Donc, je salue mes professeurs par la même occasion.
2: Par exemple, vous avez dû lire quoi comme lecture imposée?
3: Mais c'était des choses genre...

0: Dire que vous étiez quel type d'enfant, en quelque sorte? Une enfant joyeuse, plutôt calme,
1: Ma
0: plutôt...
1: maman dit toujours que j'étais une fille facile.
0: C'est-à-dire une fille facile.
1: Je pense que j'avais tendance à rentrer dans le moule. Je sais même pas si c'est ça, mais disons que j'ai quand même toujours aimé la vie et oui, je me suis toujours bien entendue avec mon frère et mes sœurs et j'obéissais.
0: Et au niveau des études, comment ça se passait à l'école?
1: Ça a été
0: Ça a été
1: l'école, oui. J'étais pas une mauvaise
0: dans la
1: élève. Et,
0: moyenne en quelque
1: oui,
0: sorte.
1: c'est ça.
0: C'est ça,
1: En
0: dans...
1: primaire, peut-être un peu plus, en premier rang, et puis après, en secondaire.
0: Au dernier rang? Non,
1: Non,
0: au milieu.
1: oui, dans le
0: Au
1: ventre
0: milieu.
1: mou.
0: Et je sais que plus tard, dans votre parcours, vous avez fait des études de sciences économiques et sociales. Pourquoi ce choix-là?
1: C'était sciences économiques et sociales pour m'orienter vers la communication, en fait. L'envie déjà d'écrire et d'aller vers le journalisme à ce moment-là. Et sciences sociales aussi, hein, donc ça c'est vraiment la discipline aussi, le cours qui m'attirait beaucoup et qui m'a beaucoup plu. Et c'est un cours que j'ai donné en secondaire supérieur, bien après, vers 40 ans, quand j'ai commencé ma deuxième carrière d'enseignante, ce cours de sciences sociales m'a beaucoup plu.
0: Et pourtant, vous avez été dans ce milieu social, je pense. Enfin, vous avez été plutôt du côté de la communication, je pense, avec d'abord un poste à la librairie Molière à Charleroi, je pense, c'est
1: Tout à
0: ça?
1: fait, oui. Donc j'étais libraire. Oui, les livres, hein, toujours.
0: Oui, forcément.
1: Ouais. Les livres et la communication, parce que ce que j'aimais beaucoup aussi, c'est le contact client. Et puis, quand on est arrivé à l'hôtel des postes au boulevard Thiroux, on m'a confié la mission d'accueillir certains auteurs dans le grenier. Et donc, j'ai des souvenirs, évidemment, qui sont gravés, comme le fait d'avoir rencontré Jacqueline Hartmann, qui c'était auteur belge. Qui a une grande place aussi dans ma bibliothèque.
0: Donc vraiment un beau souvenir, mais vous auriez pu faire quand même une carrière dans le journalisme en fait aussi. Pourquoi finalement ce choix du milieu de la communication, du milieu littéraire aussi?
1: J'ai fait un peu de radio à Louvain-la-Neuve sur Antipode. Et est-ce qu'il y a vraiment des choix? Après, moi, je suis plutôt dans la vie. J'aime bien surfer, oui. Donc, je prends les vagues aussi parfois comme elles arrivent et je lâche prise. Si le journalisme avait dû venir dans ma vie, je pense que ça se serait fait
0: C'est ça.
1: naturellement. Et donc, j'ai fonctionné un peu par opportunité. Donc, je fonctionne souvent comme ça.
0: C'est ça. Quand ça se présente finalement, quand l'occasion se
1: Exactement.
0: présente. Hein.
1: Oui.
0: Et puis après, si on continue dans le reste de votre parcours, vous avez été encore dans la communication et assistant de qualité chez Trace Intérim, c'est ça?
1: Oui.
0: Donc de nouveau, le monde de la communication, je suppose que c'était
1: Tout
0: une
1: à
0: évidence
1: fait.
0: aussi.
1: Oui.
0: Et puis de nouveau encore la communication. Voilà, finalement, c'est un parcours clairement là-dedans, en fait, si je comprends bien. Puis l'enseignement plus tard, je
1: Et
0: pense aussi.
1: l'enseignement, oui. Oui,
0: Pourquoi?
1: donc le relationnel, l'écriture, la transmission.
0: Pourquoi l'enseignement, en fait, hein, par après? Est-ce qu'il y a une raison de ce choix-là?
1: Mais à un moment donné, je me suis retrouvée sur le marché de l'emploi parce que c'est ça aussi, on choisit pas toujours. Et puis j'avais fait l'agrégation et je me suis dit pourquoi pas. Et effectivement, le cours de sciences sociales me permettait non seulement d'avoir en face de moi des élèves qui avaient choisi d'aborder cette matière, il y avait une volonté, puisque c'est un cours optionnel, il y avait déjà un désir d'apprentissage. Donc ça, c'était quand même beaucoup plus facile. Et ce qui était très chouette, enfin ce qui est très chouette dans ce cours, c'est qu'on peut toujours travailler sur les thématiques sociétales, des thématiques d'actualité et de co-construire le cours avec eux. Donc l'idée, c'était aussi de travailler sur l'esprit critique, évidemment. Et donc moi, je les ai beaucoup, beaucoup travaillés eux-mêmes, par eux-mêmes.
0: Et vous avez travaillé combien de temps dans l'enseignement,
1: Cinq
0: alors?
1: ans,
0: 5 ans? Waouh!
1: oui.
0: Et vous auriez aimé faire toute votre carrière dans l'enseignement, peut-être
1: Pas
0: aussi? Pas
1: forcément,
0: forcément.
1: non.
0: Vous avez encore pris la vague, en fait.
1: Oui. Mais il y a des aspects qui sont compliqués dans l'enseignement, en tout cas pour moi.

0: L'évaluation, c'est quelque chose. Et puis l'autorité aussi, enfin, le fait de devoir jouer le gendarme, peut-être pas ce que je faisais le mieux.
1: On va prendre votre premier choix musical, Isabelle Félix. Vous avez, parmi ceux que vous nous avez proposés, j'ai repéré celui de Jacques Higelin. Pars.
0: Oui.
1: C'est un impératif, quoi, pars. Pourquoi ce choix-là?
0: Voilà, on n'en a pas encore parlé,
1: Ah
0: mais
1: non, ça
0: donc
1: va venir, vous rassurez-vous.
0: oui, on va parler de Léon, donc mon
1: Oui.
0: fils qui est parti il y a 5 ans, 5 ans et demi. Je pense que j'aurais pas pu choisir ce morceau il y a quelques mois. Je pense que le temps, on parle toujours du cap des 5 ans. Et effectivement, il y a quelque chose de plus apaisé. Je ne vais pas mettre le mot, je ne vais pas dire que les choses sont apaisées, mais il y a quelque chose qui est plus serein. Et j'ai toujours adoré ce morceau et je ne l'ai jamais associé à Léon. Et c'est quand vous m'avez demandé ce choix musical que je me suis dit, mais oui, pouvoir aimer quelqu'un aussi, c'est ça l'amour, c'est pouvoir lui dire, voilà, je te lâche, tu es libre. Alors il y a la phrase de la fin qui dit évidemment, et surtout, reviens-moi. Mais il me fait des signes, il est là, mon fils.
1: Va dire pour que les auditrices et auditeurs comprennent que c'était une mort tragique puisqu'il s'est suicidé.
0: Oui, tout
1: Voilà.
0: à fait.
1: Par Jacques Higelin.

0: par Jacques Higelin, le premier choix musical d'Isabelle Félix, notre invitée. Nous passons à la deuxième partie de l'entretien.
1: L'état des lieux.
0: Isabelle Félix, les auditrices, auditeurs pourront peut-être se demander pourquoi cette introduction que j'ai faite, comme dans toutes les émissions d'ailleurs, parlait particulièrement de la maladie mentale. Je pense que votre nom ne doit plus être inconnu d'un bon nombre de personnes, puisque vous avez écrit, il n'y a pas tellement longtemps, ça date de 2026, donc c'est cette année, un livre qui s'appelle, le titre est très clair, c'est « Fêlé ». De la même façon qu'on dit que quelqu'un est fêlé, il y a quelque chose. Mais le mot est très, très, très, très bien choisi, avec une superbe photo. Et dans ce livre... vous écrivez au fil des pages un parcours d'une douleur que l'on sent très très forte, et quand on est lecteur, à la fois on ne peut pas lâcher ce livre et en même temps on a le cœur pris par ce que vous racontez, parce que vous avez les mots, et en vous entendant évidemment on sent que vous avez au moins ça, vous avez les mots. Comment est-ce que cela, et je mettrai à cela des guillemets, donc cette chose arrive dans une vie, vous aviez plus de 30 ans je pense.
2: Oui, 37 ans.
0: Alors que généralement, ben, les troubles mentaux commencent souvent vers l'adolescence, c'est ce qui s'est passé avec votre fils d'ailleurs, avec Léon. Mais vous, qu'est-ce qui se passe à un moment donné? Comment ça vous tombe dessus? Parce que c'est vraiment ça.
2: J'ai pas la réponse.
0: Vous n'avez toujours pas la réponse.
2: Toujours pas la réponse. C'est arrivé un jour, ça a fracassé ma vie. J'imagine que c'est multifactoriel. Est-ce qu'il y avait un facteur, un côté héréditaire? Il n'y a pas.
0: Il n'y a personne dans votre famille.
2: Il n'y a personne dans l'entourage proche qui aurait pu me faire ce cadeau-là. Mmh. Je reste persuadée dans un coin de ma tête que il y a eu un facteur, un faisceau d'éléments qui sont arrivés en même temps et qui ont été touchés, une fragilité. Mais alors, est-ce que cette fragilité était mentale ou plutôt émotionnelle? Donc, puisque l'événement, donc la crise maniaque, est déclenchée suite à une diffamation. Donc, une diffamation à caractère amoureux. Maintenant, je suis mariée avec des enfants. Et cette diffamation me touche de façon tout à fait disproportionnée. Donc, qu'est-ce que ça va toucher, ce besoin ? Il y a l'aspect, enfin, il y a sans doute ce besoin de fidélité, cette valeur fidélité, engagement à travers le mariage. Il y a ça. Il y a aussi le fait que je ne dors pas pendant 5 jours. Donc, le sommeil, c'est quand même, à mon avis, l'élément qui permet de faire un peu de nettoyage dans la tête et dans les émotions, hein, parfois, parce que quand on voit ce dont on rêve, on se dit « Ouh là là là là là là !»
0: Oui, on a besoin de ça.
2: C'est un peu gros foutoir. Oui. Et donc, effectivement, pendant 5 jours, sans dormir, je pense qu'il y a beaucoup de personnes, enfin, je pense que c'est une réaction normale du cerveau, enfin, normale, entre guillemets, mais une réaction.
0: Elle est connue, hein.
2: Elle est une réaction connue, c'est
0: on
2: ça.
0: On sait que dans les régimes totalitaires, empêcher un prisonnier qu'on torture de dormir, c'est une torture.
2: C'est une torture. Vraiment. Qui peut faire vaciller le cerveau.
0: Tout à fait. Oui. On ne connaît pas encore tout à fait ce qui se passe dans le cerveau. Toujours est-il que là, je ne vais pas raconter tout ce qu'il y a dans votre livre, parce que d'une part, c'est votre expérience propre. Et puis, vous avez des mots tellement justes qu'on trahirait ce livre. Mmh. Et donc, moi, je peux dire qu'une chose, on en reparlera, c'est paru aux ateliers de l'Escargot. Fêlez, lisez ce livre, parce que c'est véritablement un partage. Et vous ouvrez à tout le monde, finalement, les portes de quelque chose qu'on regarde de l'extérieur et dont on se dit, mais c'est... voilà, c'est comment est-ce possible, comment est-ce que ça peut débouler dans une vie. Mais c'est terrifiant, parce que finalement, vous n'êtes plus vous-même.
2: C'est ça, ça phase, et effectivement, hein. Avec le recul, ça prend, ça ouvre tellement un champ énorme de questions. Qui sommes-nous en fin de compte? Ou alors justement, est-ce que ces états de conscience altérés nous amènent à connaître notre véritable, en tout cas, moi, j'ai découvert des pans de ma personnalité qui n'avaient pas été levés jusque-là. Et tout n'est pas négatif, en fait, dans cette aventure.
0: Alors, c'est ce qui est extraordinaire, parce que finalement, vous vous rencontrez, mais brutalement, ce qui est le cas de la plupart des personnes qui ont un parcours comme le vôtre, ou même d'autres, hein, d'autres types de troubles. Vous vous retrouvez en hôpital psychiatrique, hein, plusieurs fois. Bon, les urgences psychiatriques. Et les fameuses urgences psychiatriques, eh bien, vous les décrivez. Et est-ce que vous avez eu le sentiment, si vous vous en souvenez, la première fois que vous êtes ou qu'on vous a amené à des urgences psychiatriques, est-ce qu'on vous a écouté comme une personne ?
2: Alors, merci pour la question. La poser, c'est y répondre. En fait, je suis une pathologie. Et donc, en réfléchissant, en cherchant des comparaisons, je pense avec tout le respect que j'ai pour le bien-être animal, mais je pense qu'un animal chez un vétérinaire aurait eu plus de considération que moi ce jour-là, que quand je suis arrivée en hôpital psychiatrique, que j'étais contentionnée. Il y a des moments où je demande de l'eau. Il y a 5 professionnels de la santé qui sont à côté de moi, qui sont en train de parler de leur barbecue du week-end, et personne ne m'apporte de l'eau parce que je suis en état maniaque. Donc on considère que la chose qui est à côté d'eux est une maladie.
0: C'est ça.
2: Et n'est pas une personne. Et donc ça veut dire que tout ce qu'elle dit est à jeter, on sait de la logorée, et donc c'est une maladie, c'est pas une personne.
0: Alors ça, il faut le redire, parce que on sait aujourd'hui, on en parle quand même davantage, notamment chez les jeunes, on se préoccupe et on sait qu'aujourd'hui dans la société, ce n'est certainement pas tout à fait hasard non plus. Alors quand on dit maladie mentale, ce n'est pas la folie, c'est-à-dire de la même façon qu'on peut avoir une grippe, une crise de foie ou autre chose, on peut avoir des troubles, simplement. Mais là, on est dans un autre domaine, et aujourd'hui encore, dans les hôpitaux psychiatriques, le seul remède, généralement, c'est le médicament.
2: L'isolement aussi.
0: Et l'isolement, souvent, ça va de pair.
2: Oui, hein. Ouais, qui est d'une violence aussi.
0: Et vous avez
2: terrible.
0: Fait plusieurs séjours comme cela.
2: Oui, tout à fait.
0: En constatant qu'il n'y avait même pas d'un hôpital à l'autre une plateforme médicale qui pouvait dire, mais vous savez, elle a déjà été là-bas, elle a été traitée pour ça, etc. Enfin, on parle toujours de centralisation des dossiers médicaux, mais dans votre cas, on voit bien que
2: dans
0: que
2: mon cas, on me dit, pas. Vous savez, l'informatique, ça fonctionne une fois sur deux.
0: Oui, c'est ça, voilà. Bon, il n'y a pas que dans votre cas, mais certainement, effectivement. Ouais. Est-ce que vous parlez beaucoup des relations qu'il y a autour de vous ? Donc, vous étiez mariée, vous aviez 3 jeunes enfants à l'époque. Je dis à l'époque parce qu'ils ont grandi depuis. Est-ce que c'est important d'avoir des personnes qui restent, je dirais, fidèlement, affectueusement à vos côtés quand on est dans une telle détresse ? Parce que c'est une détresse.
2: Cet entourage, c'est ce qu'il y a de plus fondateur, c'est ce à quoi on se raccroche. Les mots sont parfois bien maladroits pour expliquer que... qu'est-ce qu'on fait sans ça, quoi. Donc effectivement, moi j'ai la chance d'être extrêmement bien entourée, et je ne pense pas que j'aurais pu avancer, m'en sortir sans tout cet amour, toute cette amitié qui a été inconditionnelle, puisque il est resté.
0: Ils vous suivent. On sent ça. Ben, c'est pas nécessairement les mêmes personnes, mais je vais dire, vous avez parfois des comportements que vous ne vous expliqueriez pas vous-même non plus. D'autres fois, on sent, par exemple, ce désir de reprendre à un moment donné quand même votre vie en main, de déménager, de vous installer seul, etc. Eh bien, il y a les personnes qui vous suivent et qui sont là. Je trouve extraordinaire. On les sent. C'est des visages qui passent comme ça, mais on perçoit dans votre écriture, et c'est très important ce que vous dites aussi, que ne pas se retrouver absolument seul. Hein, si votre entourage vous dit, ben non, de toute façon, elle est malade, etc. Bon, non.
2: Enfin, dans notre construction, et moi face à cette maladie, donc, qu'est la bipolarité, c'est l'essentiel, je dirais, d'avoir cet entourage qui reste et qui reste face aux deux personnes, donc face à la maniaque, face à la dépressive, qui sont deux facettes. Quand on souffre de ma maladie, il y a des variations d'humeur. on peut dire parfois qu'on est, enfin voilà, il y a les deux personnes qui sont là, et le fait de pouvoir être accepté, que les deux facettes de cette personnalité soient acceptées, c'est fondateur pour l'acceptation de la maladie. Et bon, je l'ai beaucoup dit, c'est tellement important que je ne cesserai jamais de le répéter. L'acceptation, c'est la base, parce que c'est ce qui permet d'ouvrir les portes du soin et du bien-être par rapport à de prendre soin de soi.
0: Oui, et puis de pouvoir avancer aussi. Parce que si, imaginons que vous aviez été plus ou moins livré uniquement aux mains de la psychiatrie, vous ne seriez certainement pas assise aujourd'hui dans ce studio. Hein.
2: Pas du tout, effectivement. Effectivement, ça c'est clair.
0: Aujourd'hui, vous êtes sortie quand même en gros de ce grand tourment.
2: Je suis stabilisée, donc c'est une maladie qui ne se guérit pas. Oui. Et je pense que c'est paradoxal, hein, mais je me sens protégée par le fait de me dire je suis malade. Oui. Donc ça veut dire que... Il y aura peut-être plus jamais de phase, en fait. Mais si on a, c'est pas grave, parce que je sais que je peux en sortir. Voilà. Je sais qu'il y a des solutions. Mmh. Et à partir du moment où j'accepte déjà peut-être une éventuelle nouvelle crise dans le futur, c'est une façon d'amortir le choc. Et j'ai tout mis en place dans ma vie aussi pour pouvoir les gérer au mieux avec de la psychoéducation et de l'auto-observance au quotidien pour savoir c'est de l'hygiène de vie et réagir, anticiper aussi les éventuelles variations d'humeur. Et
0: vous avez un soutien thérapeutique quand même, vous avez réussi à trouver aussi l'une ou l'autre personne.
2: Oui, tout à fait, voilà. Donc effectivement, moi je dirais que le soin de la maladie repose en tout cas sur trois piliers. Donc il y a évidemment l'aspect psychiatrique et médicamenteux, il y a l'aspect thérapeutique, enfin, où il faut libérer la parole, moi j'appelle ça aussi de l'hygiène émotionnelle, c'est se dire quand on a des émotions, qu'elles soient positives ou négatives, quand on sait qu'on a un terreau fragile comme le mien, qu'il y a de l'hypersensibilité, on peut surréagir. C'est très important, effectivement, de pouvoir déposer ces émotions, de pouvoir être écouté, s'écouter soi-même et mettre en place toute une batterie d'outils qui peuvent être... ça va de la méditation, au yoga, la marche en forêt... Et alors la vie sociale aussi, évidemment, les Tout autres, quoi. Que serions-nous sans les autres?
0: Et cependant, même au fur et à mesure que vous vous reconstruisiez, en tout cas que vous commenciez à prendre en main, ne plus être victime, pure victime, et d'un système psychiatrique et de la maladie, commenciez, et puis voilà Léon, votre grand-fils qui se suicide. Vous le laissez entendre dans votre livre qu'il souffrait aussi de cette maladie.
2: On ne sait pas au juste.
0: Hein.
2: En tout cas, dans sa lettre d'adieu, il dit « La vie est si belle sans cette maladie ». Donc, il s'est auto-diagnostiqué. C'est aussi pour ça que je suis là aujourd'hui. Parce que s'il a voulu partir, c'est parce qu'il ne pouvait envisager une vie avec cette maladie. Et derrière ça... il y a de la stigmatisation de la maladie. Donc effectivement, moi, mon Léon m'a dit « Maman, je préférerais avoir une tumeur au cerveau plutôt que d'admettre que je suis un malade mental. » Et même le mot « dépressif », il ne pouvait pas l'entendre parce que c'était la honte.
0: Alors qu'il n'y avait rien dans l'entourage, hein, je veux dire familial, qui aurait pu induire cette honte. Maintenant, il avait vu comment vous aviez été traité, c'est peut-être ça aussi.
2: Oui, il m'a vu comment j'étais traitée. Il a vu aussi, ce qui est très, très difficile pour moi. Il m'a vu en phase haute. Il m'a vu, moi, j'étais nue dans la rue. Donc, effectivement, de la honte, il y en avait.
0: Mais je veux dire, le fait que, finalement, les expériences en hôpital psychiatrique, ça n'arrangeait rien.
2: Non, effectivement.
0: Et donc, je pense qu'il n'aurait pas voulu être traité comme ça aussi, peut-être.
2: Mais il a aussi été maltraité, maltraité dans ce sens où il a appelé au secours, oui. Il a été frappé aux portes de ces institutions psychiatriques, de ce corps médical, et il a reçu une fin.
0: Les
2: portes sont restées fermées, aveugles et sourdes.
0: C'est terrible, hein. C'est terrible, c'est vraiment comme si quelqu'un disait, écoutez, là, moi, je crois vraiment que j'ai un cancer, quoi. Je viens de sentir quelque chose, écoutez, je suis allé voir.
2: On ne peut rien pour vous.
0: C'est terrifiant. Hein.
2: C'est une honte pour la profession, et ces mots-là viennent de psychiatres, certains psychiatres ont pu le reconnaître, et bon, Bruno Imbeck m'a fait vraiment l'immense honneur de faire la préface de Fêlé.

0: L'amour qui vous fait tenir aujourd'hui, en fait.
1: Quand je parle de l'amour, je parle de l'amour de l'amitié et de l'amour aussi, tous les amours, l'amour maternel aussi. Moi, c'est mes garçons. Je crois, quand je parle de la beauté, une des plus belles choses qui soit en ce monde, je trouve, c'est l'enfance, en fait, et ses mutations. Enfin, c'est comme le printemps, en fait. Pour le moment, on se lève le matin, on se dit, mais c'est pas la même chose qu'hier. Il y a un émerveillement et qu'on peut retrouver dans l'enfance, et alors que ce soit, effectivement, dans le monde humain, végétal ou animal, ça, c'est quelque chose qui a été... Oui, le fabuleux, fabuleux.
2: On ne peut que souscrire votre acte de foi, tous autant que nous sommes. Le choix musical suivant, c'est Nick Cave, Into My Arms, Dans mes bras. Votre choix est guidé par quoi ici?
1: Par sa voix par l'émotion que cette chanson a toujours créée en moi, sans forcément me plonger dans le sens profond de ses paroles.
2: Très
1: dans
2: religieux,
1: un premier temps.
2: Hein,
1: oui, tout c'est ça.
2: C'est un acte de foi, non pas religieux, je retire, je dirais c'est un acte de foi. Maintenant, on peut ne pas être croyant et recevoir ses paroles quand même.
1: C'est ça, parce que dans un premier temps, j'ai vraiment été attirée par la musicalité, la mélodie.
2: Oui, bien sûr.
1: Et effectivement, quand je me suis penchée sur le sens du texte, je le trouve effectivement très, très touchant et
2: bien sûr. Bien sûr.
1: Bouleversant.
2: Bien sûr. Vous savez, la foi, ce n'est jamais aussi que de l'amour, hein, en principe.
1: Tout à fait, la foi.
2: En principe.
1: Faut la garder.
2: Il faut la garder, c'est très important. Nick Cave, Into My Arms.

0: In My Arms, Nick Cave. Choix musical d'Isabelle Félix et nous arrivons tout doucement à la fin déjà de cet entretien, à la quatrième étape.
1: Du côté de chez Proust.
0: Isabelle Félix, je ne vais pas vous faire l'injure de vous demander si vous connaissez le questionnaire de Proust. Hein, bon. Trois questions qui permettent à nos auditrices, auditeurs, à nous aussi d'ailleurs, de connaître des petits recoins, mais jamais intrusifs, hein, de votre personnalité. Alors, première question, à votre avis, à vous, quelle est votre principale qualité ?
2: Mais je dirais peut-être justement ce... On en a parlé, ce feu. Oui, sans doute un amour de la vie qui est là. Et c'est ce qui me sauve.
0: Et qui vous laisse intact, hein. Vraiment. Enfin, quand on vous voit, on dirait, oui, ce feu, ben, c'est celui que l'on peut avoir à un âge comme ça, un bel âge mûr. Il faut vraiment voir comment ce feu a réussi à se maintenir. Et c'est en ça que votre livre et votre témoignage sont importants. Parce que dans un monde où on a quand même très vite tendance à s'installer parfois dans le malheur pour redevenir une victime à temps plein. Je suis un peu dure, mais parfois c'est oui, quand même un peu ça. Vous témoignez que non, il y a des choses qui peuvent vous réduire en cendres. Et à certains moments, on voit bien que vous avez été vraiment retenue en cendres. Vraiment réduite ensemble. Et puis non, là, vous êtes là, vous parlez de l'amour, vous parlez de la vie, vous en parlez avec ce sourire dans le fond des yeux dont vos rides témoignent. Hein. Les rides, elles sont quand même toujours... Quand on vieillit, elles ont ça de bien, c'est qu'elles disent aux autres une partie de notre âme, une partie de nous. Et vous, vous n'avez que des rides de sourire. C'est quand même extraordinaire. Voilà. Donc... Un feu, bien sûr, on vous croit sur parole et ce qu'on vous souhaite évidemment, c'est de pouvoir l'entretenir, même si c'est un peu dur parfois.
2: Mais je pense que ce feu, forcément, il est nourri par les autres, hein. L'amour, enfin, ce que j'ai reçu. Mais après, il faut pouvoir, ce qui n'est peut-être pas donné à tout le monde, il faut pouvoir l'accepter.
0: Je
2: pense que j'ai une grande capacité à accepter l'amour qu'on me donne, pas à l'accepter, à le recevoir.
0: C'est très bien, ça.
2: Oui.
0: Et quelque part, on sent quand vous étiez prise dans les griffes de la maladie, quelque part, vous demandiez aux autres, peut-être d'une manière un peu détournée parfois, mais vous osiez demander.
2: Oui.
0: Et il y a cette simplicité dans la relation à l'autre qui fait que quand on dit, écoutez, moi, je ne vais pas bien, j'ai besoin de vous, j'ai besoin d'aide, j'ai besoin qu'il y ait des gens qui soient là. D'abord, on découvre qu'il y a des personnes qui peuvent être là si on ne leur demande rien.
2: Tout à fait.
0: On n'a rien. Et en plus, quand quelqu'un alors vous offre quelque chose, c'est de s'émerveiller, d'être reconnaissant pour ce qu'on nous donne.
2: La reconnaissance. Et à contrario, je pense qu'il y a beaucoup de plaisir aussi à donner. Oui. Et donc, quand la solidarité, c'est quelque chose qui apporte à nos vies. Beaucoup.
0: Vous êtes certainement un témoin à la fois privilégié et plus crédible. Parce que vous avez témoigné tout au long de l'émission de combien, à la fois, c'est un combat personnel. On peut parler vraiment quand même d'un combat.
2: C'est un combat,
0: cas. Mais c'est un combat que vous n'avez pas mené toute seule. Il y avait des gens, mais c'était quand même vous qui deviez le mener. Voilà, ça, c'est clair, c'était votre maladie. Et encore maintenant, vous devez la tenir en laisse et la tenir à distance. Mais en même temps, vous dites bien, oui, mais il y a les autres qui sont là.
2: Il y a les
0: autres. Et sans seul, on n'y arrive pas.
2: Oui, tout à fait. Il faut accepter, je dirais, la bienveillance. Parfois, il faut pouvoir aussi mettre de la distance quand effectivement cette aide n'est pas tout à fait altruiste ou elle peut être, parfois, il s'agit de maladresse aussi. Faire la part des choses.
0: Pouvoir garder une juste distance.
2: Exactement.
0: Et éloigner, peut-être grandir. En plus, ça ne veut pas dire qu'on coupe tous les ponts, mais agrandir la distance quand on ne peut pas, quand ça ne fonctionne pas, et ça peut arriver.
2: Quand ça ne fonctionne pas, pour se respecter soi-même.
0: Voilà, exactement.
2: C'est vraiment ça.
0: Voilà.
2: Et arriver à connaître nos propres distances. Oui. C'est l'histoire d'une vie, je pense.
0: Tout à fait.
2: Mais surtout, moi, par rapport à ma fragilité, je parlais de l'auto-observance, d'un travail quotidien. enfin, travailler pour connaître ses limites et les faire respecter, c'est aussi un combat quotidien.
0: Quel est votre rêve de bonheur ?
2: C'est un nuage. Aujourd'hui. Dans un nuage blanc tout doux, dans un ciel tout bleu, pas un nuage gris. Hein. Non, moi, c'est la douceur. Oui, il y a de la douceur, même si j'ai quand même besoin, dans cette douceur, d'avoir un quotidien qui est varié. Et j'ai besoin de folie aussi. Hein. Enfin, j'en ai, vous allez me dire. Mais...
0: Et quelle est votre occupation préférée quand vous ne faites pas des ateliers d'écriture ? Enfin, ce qui vous délasse quand vous avez envie de vous poser, de fermer un peu la porte, là, et puis, qu'est-ce que vous aimez faire ?
2: Mais ça peut être dans le jardin, mais faire les choses, en fait, des choses... pas dans une finalité d'utilité,
0: non,
2: donc
0: c'est ça, c'est
2: être dans le plaisir, mais j'ai du plaisir à cuisiner,
0: voilà.
2: À regarder par la fenêtre,
0: voilà.
2: Ouvrir un livre à n'importe quelle page et voler une phrase. Et
0: vous offrir un moment de plaisir.
2: C'est ça,
0: c'est magnifique,
2: petit hein. Plaisir.
0: Un petit plaisir.
2: Parce que je pense que le bonheur, c'est ça. C'est,
0: le petit bonheur.
2: C'est le petit bonheur.
0: Merci infiniment Isabelle Félix, c'est un témoignage aussi impressionnant que ce livre que vous avez écrit. Je vous rappelle, le titre c'est Fêlée et c'est paru aux ateliers de l'Escargot, en vente dans toutes les excellentes librairies, parce que voilà, c'est quelque chose qui vaut la peine d'être lu, d'être entendu, d'être partagé, de vous écouter aussi. Merci infiniment d'être venu nous partager tout ça.
2: C'est moi, merci
0: c'est
2: pour
0: beaucoup
2: ce bon
0: de
2: moment.
0: Générosité. Merci à vous, amis auditrices, auditeurs, qui nous avez accompagnés cette semaine encore. On vous souhaite une très belle semaine. Merci à Adrien.
3: Merci Myriam, merci à notre invité.
0: Et on va se quitter avec le dernier choix musical d'Isabelle Félix, c'est Pierre Rapsat, le cher Pierre Rapsat, Tous les rêves. Vous en avez encore des rêves ?
2: Beaucoup.
0: Beaucoup.
2: Beaucoup.
0: Voilà. Autrement dit, vous savez, qu'est-ce que l'être humain est quand même solide à travers sa fragilité et ses failles, hein ?
2: Oui. Voilà. Si on m'avait dit un jour que je retrouverais une sérénité, une envie, des envies... Je ne l'aurais pas cru.
0: Voilà, on est plus fort que ce
2: beaucoup
0: qui...
2: Plus, oui,
0: beaucoup plus
2: pense.
0: Fort qu'on ne croit, dans le fond.
2: Oui, cette phrase-là, elle sonne juste quand même.
0: Merci infiniment. on vous souhaite un très bon vent. En tout cas, vous nous avez mis beaucoup de vent dans nos voiles. Soyez remerciés pour ça. On écoute Pierre Rapsat, Tous les rêves.

Retrouvons à présent la prière du soir. Prions avec l'ensemble liturgique de Sylvanès en Aveyron.

0: C'était la prière du soir avec l'ensemble liturgique de Sylvanès.
1: Aujourd'hui, coup de projecteur sur 1461 avec la ville de Gênes qui se révolte contre la tutelle française. En Angleterre, la guerre de Rose voit la victoire d'Édouard IV sur Henri VI, alors qu'en France, Louis XI succède à Charles VII. Invité, Joël Blanchard, auteur d'une biographie de Louis XI qui sort chez Tempus.

0: alors qu'il était dans le Dauphinois.
1: Alors, en 1461, il devient roi de France. Parmi les personnalités de son temps, Louis XI va affronter le duc de Bourgogne, Charles le Téméraire. Quels sont les grands moments de leur relation ?
0: Alors, les grands moments de leur relation, c'est que là aussi, les relations sont vite tournées au vinaigre entre Louis XI et le jeune duc de Bourgogne, le comte de Charolais d'abord, et puis ensuite devenu duc de Bourgogne. Ce sont des relations qui reposent sur des problèmes, sur des questions de territoire, hein, parce que Louis XI a essayé à chercher à racheter les terres de la Somme qui étaient engagées au duc de Bourgogne. Le fils, le comte de Charolais, donc le fils de Philippe le Bon, l'a très mal pris. Et très vite, les rapports, les relations se sont envenimées entre lui et Charles le Téméraire. Et donc, ça culmine au moment de Péronne, la fameuse scène de Péronne, au cours de laquelle Louis XI cherche à négocier avec le duc de Bourgogne. Et au moment même où il négocie avec le duc de Bourgogne apprend que les Liégeois se sont soulevés à l'instigation de Louis XI, donc colère du téméraire qui ferme les portes du château, et c'est cette fameuse scène où l'on voit Louis XI enfermé à Péronne et soumis d'une certaine manière, d'une manière très, très, très, très forte au duc de Bourgogne. Et depuis ce moment-là, la haine est presque mortelle, peut-on dire, entre le duc de Bourgogne et Louis XI. Voilà, et ça va durer jusqu'à la fin du Téméraire, en 1477, lorsque le duc de Bourgogne meurt à Nancy. C'est la fin de ce conflit entre les deux princes.
1: Alors dans votre livre, vous revenez aussi sur le Louis XI intime. Quelles sont ses relations avec ses enfants ?
0: Ces relations avec les enfants sont là aussi distantes. Hein. Nous sommes à la fin du Moyen-Âge dans une période où les pères voient rarement leurs fils. Hein. Ils les tiennent, pour ainsi dire, à distance. Ce sera naturellement une situation très différente plus tard au XVIe ou XVIIe siècle. Mais là, on a une espèce de suspicion entre père et fils qui est assez caractéristique de cette période, de crise, hein, qui met un peu à mal la royauté.
1: Alors Louis XI va mourir en 1483. Il fait le choix d'être enterré à Cléry et non comme la plupart des rois français à Saint-Denis. Pourquoi ce choix ?
0: Ce choix, alors vous faites bien de remarquer, c'est un fait tout à fait remarquable. Louis XI a préparé ses funérailles très à l'avance et il a souhaité être enterré à Cléry et non pas à Saint-Denis. Et y être enterré, d'ailleurs, il a lui-même fait construire son tombeau avec une statue qui le représente en chasseur. C'est vraiment assez peu digne de la majesté royale. Ça symbolise d'une certaine manière le caractère tout à fait surprenant et étonnant de ce roi, quoi, qui ne s'inscrit pas véritablement dans un cadre traditionnel de majesté qui est celui des rois de France. C'est un fait qui est en effet tout à fait remarquable et tout à fait étonnant.
1: Alors l'image de Louis XI, c'est celle d'un roi cruel. On pense notamment aux fameuses cages où il enfermait ses opposants. Était-il vraiment cruel ?
0: Non, il n'est pas particulièrement cruel, il n'est pas plus cruel que d'autres princes qui pratiquent une forme de terrorisme ou de terreur sur leur sujet. C'est un roi qui n'est pas cruel, mais qui est très suspicieux. C'est-à-dire que, pour les raisons que j'expliquais tout à l'heure, il arrive tard sur le roi et il entretient une espèce de suspicion à l'égard de son entourage qui fait que parfois les relations avec ses conseillers, les relations avec le Parlement, les relations avec les clercs, même avec les évêques, sont très, très problématiques. Hein. Mais il n'est pas plus cruel que peut-être, par exemple, Charles le Téméraire, qui, dans d'autres circonstances, est d'une grande cruauté avec ses sujets. Donc là, c'est peut-être un cliché qui s'est accentué au fil du temps et à partir du XIXe siècle. On a, pour ainsi dire, insisté sur ce côté cruel et en particulier sur ces fameuses cages de fer dans lesquelles il a enfermé. C'est vrai, il a enfermé pendant, par exemple, 14 ans.

0: l'évêque Jean Balue. Mais bon, il n'est pas cruel au sens où on parle d'un tyran despotique, le tyran à l'antique, par exemple. Non, il n'est pas. C'est un homme qui est, comment dirais-je, prudent, rusé, hein, et qui est sur la défensive. Et qui, c'est sa marque, pour dire, la marque de sa gouvernance, est un pragmatique, c'est-à-dire qu'il s'adapte assez facilement aux situations. Il ne recherche pas l'affrontement, hein, mais par des voies détournées, en particulier par la diplomatie. Hein, c'est un grand diplomate, il s'entoure de grands diplomates, en particulier Philippe de Comines, notre premier mémorialiste que tout le monde connaît, et qui est l'auteur des mémoires. Il s'entoure d'hommes très compétents qu'il va débaucher chez ses adversaires. C'est une de ses qualités, d'ailleurs. Hein. C'est un homme qui sait s'entourer de gens de talent. Naturellement, la conséquence, c'est qu'ils payent très cher ces gens-là. Et la politique, en gros, la politique de Milon s'appuie naturellement sur l'argent. Hein. Il dépense énormément pour s'attirer la confiance, de gens très experts.
1: Louis XI, une biographie retrouvée chez Tempus. Joël Blanchard, vous en êtes l'auteur. Merci à vous.
0: Merci beaucoup.

On se retrouve jeudi prochain pour un nouveau numéro de Cette année dans l'histoire sur RCF et Radio Notre-Dame. Très belle soirée à toutes et à tous. Dans un instant, la rediffusion du magazine Je pense donc j'agis avec Melchior Gormand.

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3: Bonjour à toutes et à tous, c'est Oli sur RCF, bienvenue dans l'instant présent, votre rendez-vous quotidien avec l'actualité culturelle et régionale. Vous le savez maintenant, toute cette semaine, je vous propose de tenter de remporter Liv et Lucky, un roman dans l'univers équestre signé Chantal Damour. L'autrice était d'ailleurs notre invitée de la semaine dernière dans l'émission À la page. C'est une émission à retrouver en podcast sur notre site internet et puis surtout, c'est au micro de Grégory Kless. Et puis dans un petit instant, on va parler musique encore et toujours en compagnie de Gabriel Petre. Il reçoit aujourd'hui le rappeur bruxellois Le Loup. Dans la seconde partie de cette émission, Delphine Fraissinet nous présentera Comment on fait des adultes. Ça, c'est un livre jeunesse signé Marie Collot et François Maumont, sorti aux éditions Sans Dessus Dessous. Enfin, côté musique, vous le savez, c'est encore et toujours cette semaine le tout nouvel EP, le tout premier EP d'ailleurs du groupe belge de musique soul Dina Lewis and the Soul Caravan que l'on découvre. Le disque s'appelle Coming Around et je vous propose de découvrir aujourd'hui le titre Middle of the Bed.

0: Ambiance soul et jazz pour débuter cette heure de l'instant présent avec un nouvel extrait de notre album découverte de cette semaine. L'EP s'appelle Coming Around, un 5 titres donc pour tout premier 5 titres pour le groupe Dinah Lewis and the Soul Caravan. On écoutait Middle of the Bed. 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Avant de retrouver Gabriel, je vous propose, sans plus attendre, de plonger évidemment dans l'univers musical urbain de Leloup, hein, qu'on va retrouver en interview au micro de Gabriel. Alors surtout, n'oubliez pas de mettre votre téléphone en mode avion, c'est le titre, ce premier single donc de Leloup.
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0: Aujourd'hui, nous accueillons Le Loup, un jeune rappeur venu tout droit de Louvain-la-Neuve. Le morceau que nous venons d'entendre, Mode Avion, est extrait de son premier EP, Alpha, sorti en avril 2022. Depuis, il a enchaîné les singles, les EP, et le concept actuellement mis en place, c'est la sortie d'un nouveau morceau à chaque pleine lune. Bonjour Hugo, on est très content de t'accueillir aujourd'hui, comment tu vas ?
1: Très bien, merci, ça va. Et toi ?
0: Ça va très bien, écoute. On va ici maintenant faire un peu le parcours, voir un peu le panorama de ta production artistique, de tes débuts, où t'en es aujourd'hui. Voilà, donc ma première question, ça va être quel âge tu as, d'où tu viens, qu'est-ce que tu fais comme études dans la vie ?
1: Moi, j'ai 23 ans aujourd'hui. Je suis actuellement une formation d'orientation, donc j'avais fait de la com à l'université. Et j'ai pas réussi à valider tous mes crédits en 2 ans. Et du coup, j'ai voulu suivre cette formation qui en fait nous ouvre totalement sur le monde des métiers, des formations, des possibilités. Et c'est très, très, très, très bien parce que ça a beaucoup changé ce que je pensais, ma vision des choses. J'ai vu des choses que je n'imaginais même pas. Donc voilà, et puis évidemment parallèlement il y a toujours la musique qui a toujours été présente, qui ne s'arrêtera jamais quoi, je pense.
0: Qui a toujours été présente, donc tu fais de la musique depuis longtemps, t'as une formation artistique ?
1: Alors, j'ai suivi 2 formations, c'est pas des formations officielles, hein. C'est plus des concours que j'ai gagnés et donc auxquels j'ai participé. Mais donc j'ai pas de formation officielle, genre je n'ai pas étudié la musique ou quoi, juste je fais de la musique depuis maintenant plus de 5 ans, plus de 6 ans, ça fait plus ou moins 4-5 ans que je me suis professionnalisé, que je me suis lancé vraiment.
0: Et alors à tes débuts en tant que rappeur, t'as directement commencé en indépendance, solo, ou est-ce que tu t'es inscrit dans un label, comment ça s'est passé en fait ces débuts ?
1: Donc au début c'était tout seul, c'était pendant le confinement. J'avais reçu un micro à mon anniversaire de mon parrain. C'est ça qui a fait que j'ai pu m'enregistrer, en fait. Donc, c'était le confinement, on était coincés. Et heureusement, chance, j'avais ce micro. Donc, je me suis lancé. Avant ça, on rappait. Hein, on rappait avec des potes dans les soirées, dans la rue et tout. Enfin, dehors. Et donc, ce micro a fait que j'ai passé le cap de l'enregistrement et du morceau MP3 WAV. Même anecdote de ouf, la première fois, donc mon premier morceau que j'ai posté sur les plateformes, au début je l'avais uploadé via DistroKid, et en fait je l'avais envoyé à DistroKid donc pour qu'il l'envoie aux plateformes, et je l'avais même pas mixé, ni masterisé, et je savais pas comment ça fonctionnait genre. Et puis je suis au téléphone avec un pote et je lui dis ouais j'ai envoyé un son, il va sortir bientôt et tout machin, il me dit ah ouais t'as mixé chez qui ? Et je fais mais comment ça ? Il me dit, gros, il faut mixer le son, il faut master et tout. Et moi, je connaissais rien, tu vois. Donc, c'est vraiment la preuve que, genre, juste, je voulais sortir des sons et que ça me tenait à cœur. Mais, genre, je voulais aller tellement vite que j'ai oublié le. Donc, tout a commencé comme ça.
0: T'avais vraiment un désir de productivité. Et ce désir de productivité, il continue encore aujourd'hui. Tu produis des sons, même si ils n'ont pas forcément pour objectif de finir sur une plateforme.
1: Exactement. Exactement. Je pense que jamais je fais un morceau dans l'optique de le sortir. Moi, c'est toujours... en fait, juste, je fais un morceau, d'abord. Alors, j'adore partager ma musique, mais j'adore encore plus faire de la musique. Et donc, d'abord, il y a vraiment ce processus de création où je suis dans une phase où je crée et je pense à rien d'autre que de créer un morceau magique, parfait. Enfin, il n'y a pas la perfection, mais excellent, qui me tient à cœur, où je transmets l'émotion que je veux transmettre.
0: Et quelles sont tes influences musicales ?
1: C'est fou parce que je pense que j'ai jamais réussi à répondre à cette question totalement. En fait, tout. En gros, quels artistes m'ont influencé ? Quelle musique m'a influencé ?
0: Oui, exactement.
1: Parce qu'au-delà de la musique, il y a plein d'autres choses qui m'influencent, qui influencent ma musique. Il y a des choses qui n'ont rien à voir avec la musique, qui influencent ma musique. Mais dans la musique, il y a trop d'artistes. Il y a trop d'artistes... Quand j'étais plus jeune, on avait des CD à la maison, on écoutait des musiques, c'était souvent la même chose. Par exemple, à Noël, voilà, on écoutait les chants de Noël. On avait plusieurs CD, chants de Noël, et on écoutait ça en boucle pendant toute la période de Noël. Et puis dans la voiture, quand on partait en voyage, c'était voilà, des albums. Je sais qu'il y avait Soul, il y avait Alice on the Roof, il y avait Pink, plein de trucs comme ça. Après, j'étais jeune, donc ça m'a peut-être moins influencé, moins impacté que ce que j'ai écouté plus tard. Mais donc déjà, ça a commencé là, tu vois.
0: Et quand t'as connu le rap, les premiers artistes que t'as
1: Ouais.
0: beaucoup écoutés.
1: Donc ça, ouais, ça a commencé à l'école, en secondaire. Avec les potes dans la cour, quoi. Et là, en fait, on a découvert le rap. On a découvert le rap. J'ai découvert ce monde. Genre, parce que c'est tout un monde. Et c'est surtout mon pote qui ramenait des infos, qui me montrait des trucs, qui me faisait écouter des morceaux et tout. Et puis, petit à petit, je me suis intéressé. À ce moment-là, c'était Nekfeu, c'était Sneezy, c'était Ninho, c'était Alpha One, c'était PNL aussi. À ce moment-là, j'ai découvert, ça c'était un peu un choc, genre c'était en mode waouh, tout ça existe. Ça c'était les débuts. Et en fait, aujourd'hui, j'écoute tellement de choses différentes, tellement de styles différents. En fait, j'essaye vraiment au maximum de me nourrir de tout. Aujourd'hui, c'est quoi? C'est Oudi, c'est Théodore, c'est Tiff, c'est plein de trucs, c'est Pomme, c'est Stromae, c'est Soul encore. C'est tellement diversifié, tellement riche que enfin, c'est trop bien, quoi.
0: T'écoutes énormément d'artistes différents,
1: Ouais.
0: énormément de styles différents,
1: Ouais.
0: et toi-même tu varies dans les styles. Tu peux faire des morceaux drill ou de la trap ou du boom bap ou bien des musiques qui vont mêler des éléments d'électro ou tu vas partir dans une ambiance plus fête, etc. Parce que j'imagine que tu penses aussi parfois à l'aspect live,
1: Ouais.
0: peut-être au rapport avec le public. Comment tu vas faire ta chanson? Parce qu'avant d'être enregistrée, tu vas d'abord la chanter, tu vas d'abord la rapper. Est-ce que tu dirais donc que tu es en recherche de ton style actuellement ou ça te convient de faire plein de styles différents et que ça fait partie de ta personnalité?
1: Moi, j'ai toujours été quelqu'un qui aime faire beaucoup de choses, qui aime faire plein de choses en même temps. Je pense que c'est un peu des deux. Je pense que d'un côté, je me cherche encore, mais d'un autre côté, j'aime faire plein de choses. J'aime explorer différents mondes. Donc, par exemple, le projet qui est sorti là tout récemment, on va en reparler, c'est plus, pour moi, c'est plus rap. Mais par exemple, je sais que le projet ou les morceaux qui arrivent après, c'est moins rap, c'est plus autre chose. Je pense que ça dépend aussi de moi, de ma période, la période de ma vie, comment je me sens. Et donc, ça va faire que je vais faire un son peut-être plus triste ou peut-être plus joyeux, peut-être plus électro, peut-être plus rap, peut-être plus chanté. C'est ça, en gros. En fait, je me laisse guider. En fait, dans la musique, dans la création, je me pose pas de questions. Juste, je fais comme ça sort et comme j'ai besoin de le faire sur le moment même, tu vois.
0: Merci beaucoup Hugo. On va clore ici cette première partie, on va enchaîner avec une pause musicale. Nous écouterons Déconcentré, d'abord sorti en single en septembre 2024, puis intégré à l'EP Keshava sorti le mois suivant. Le morceau parle des fuites de l'esprit, du sentiment d'insatisfaction, de la rêverie.

0: Nous voilà de retour pour cette deuxième partie. Si vous n'avez pas entendu la première partie, elle sera disponible en podcast sur notre site. Hugo, ton nom d'artiste, c'est Leloup. D'où vient ce nom d'artiste, Leloup?
1: C'est mon nom de famille.
0: Ah ben voilà.
1: C'est mon nom de famille. En fait, c'est tout. Il n'y a pas d'autre réponse. C'est mon nom de famille. J'ai voulu. Ben, j'ai décidé de le garder. Notamment parce que je pense que depuis tout petit, même à l'école, même en primaire déjà, les professeurs et parfois même mes potes m'appelaient Leloup, Monsieur Leloup. Plus tard même, donc ouais, mes potes, ah Leloup, Leloup. Et du coup, bah, pour moi, c'était un peu comme évident en fait.
0: Mais t'en as fait quelque chose par après de ce nom de famille, tu l'as repris, et évidemment avec le sens de l'animal, le loup, dans ta musique, dans ton univers, il y a en fait cette figure du loup que t'exploites encore aujourd'hui. Ton dernier EP, c'est À pas de loup, tu sors un morceau à chaque pleine lune, donc t'as voulu en faire quelque chose. C'est pas anodin comme choix. Qu'est-ce que tu pourrais nous dire un peu plus sur ce choix d'avoir voulu garder cette figure du loup?
1: Ce qui est clair, c'est que je sais que ça va pas toujours être le cas. Que parfois, je vais peut-être juste faire de la musique sans que l'histoire tourne autour du loup et de tout ce qui le concerne. Mais effectivement, en tout cas pour mes débuts, pour maintenant, pour le futur proche, j'ai choisi de tourner autour de ce monde-là. Pourquoi? De fil en aiguille. Bah, je me suis intéressé, en fait, c'est quand même mon nom, tu vois. Je veux dire, mine de rien, c'est mon nom. Il me l'a été donné, je veux dire, c'est. Voilà. Et donc, bah, je me suis intéressé, en fait, petit à petit, je me suis dit, ah, mais il y a peut-être un truc à aller chercher par là. Ça a fait que cet aspect-là, ce monde-là, a pris de plus en plus de place en moi et dans ma musique. Et un jour, j'ai carrément décidé de l'intégrer. Au tout début, donc tantôt je parlais du morceau, mon premier morceau que j'ai envoyé sur les plateformes, que j'avais même pas mixé. À la base, ça n'avait rien à voir, enfin, il y avait pas de narration avec le loup, avec cet univers-là. Maintenant, donc j'avais sorti genre trois morceaux, je pense. Ces morceaux n'existent plus, ils sont plus sur les plateformes. Et puis j'ai redémarré en mode correctement, on va dire. Et là, on est parti dans le loup, parce qu'en fait, il y avait eu une réflexion, il y avait eu ce passage professionnalisant, où je me suis dit, ok, mais viens, on sort pas juste des sons comme ça, viens, on fait quelque chose, on crée une histoire, on crée un truc. Alors forcément, au début, c'était un peu brouillon, je veux dire, c'était timide, et ça a évolué, ça évolue encore aujourd'hui, petit à petit. Le concept de la pleine lune, je l'ai lancé seulement l'année passée, et alors que ça fait 4-5 ans que je fais de la musique. Donc tu vois, ça évolue et en fait, je sais que même dans le futur, petit à petit, il y a des trucs qui vont se rajouter ou même des trucs qui vont s'enlever.
0: Tu dis créer une histoire, créer un univers. Il y a aussi la création d'une communauté, parce qu'on parle, tu dis le loup et la meute.
1: C'est ça.
0: Et donc il y a un aspect fédérateur. Et ça te tient à cœur, cet aspect fédérateur de rassembler.
1: Ouais, de ouf. Ce qui est bien, c'est que une histoire, ça aide. Ça aide les gens à adhérer. Ça intéresse les gens, ça intrigue. T'as envie de connaître l'histoire, t'as envie d'en faire partie même. Le fait de dire la meute, voilà, le loup, la meute, les pleines lunes, bah tout ça, ça aide et ça rend les choses un peu plus belles. Ça crée une histoire, quoi. Premier EP de la trilogie, Keshava, c'est un personnage. C'est, en fait, c'est moi, mais c'est même plus que moi. Et donc, c'est un chapitre, ça fait partie de l'histoire, c'est des personnages qui sont là et qui embellissent le truc.
0: Pour toi, ta musique, c'est principalement ça, ou bien surtout ça, créer un univers, créer une histoire, quelque chose qui va entraîner les gens, qui va en fait attirer les gens. Comment tu décrirais ta musique? Qu'est-ce que ça représente pour toi?
1: D'abord, il y a la création musicale. Et puis, en fait, c'est en gros, on a ça, on a des morceaux qui sont en fait des histoires, des événements. Ok, qu'est-ce qu'on en fait? Comment est-ce qu'on le raconte aux gens en fait?
0: Pour toi, c'est très important la manière dont tu vas raconter, comment tu vas écrire le texte, il a une grande place dans.
1: Mais ouais, parce qu'en fait tout ça c'est des choses en fonction de comment tu le racontes, de comment tu le publies. Ben en fait les gens vont le percevoir pardon d'une certaine façon ou d'une autre. Et donc ça aura plus d'impact ou moins d'impact. Et pour moi, c'est tout cet aspect-là. En fait, moi, dans ma musique, mon but, c'est de toucher des gens, transmettre des messages, que les gens ressentent des émotions. Et donc, pour ça, une histoire, ça aide. Faire les choses correctement, avec un fil rouge, ben, ça aide. Et ça rend les choses, encore une fois, plus jolies, plus attirantes,
0: Plus
1: attrayantes,
0: accessible
1: plus
0: aussi.
1: accessibles.
0: Et là, quels sont les projets à venir pour, voilà, pour les mois? Est-ce que tu as des concerts? Est-ce que tu viens de sortir un nouveau projet? Mais tu restes quand même sur ton concept actuel de sortir un morceau à chaque pleine lune. Et est-ce que tu peux nous en dire un peu plus sur les projets qui vont arriver?
1: Donc en gros, à la base, donc il y a eu Keshava, EP sorti en 2024. Il y a eu maintenant Appât de loup. Et en fait, c'est une trilogie. Et donc normalement, il y a le troisième qui arrive. Troisième EP, troisième projet. Et en fait, à la fin, les trois EP formeront en fait un tout. Le truc, c'est qu'en fait, et c'est ça aussi qui est beau, je trouve, dans la musique et dans l'art en général. C'est qu'en gros, il y a eu des rencontres, il y a eu des morceaux qui se sont faits, qui n'étaient pas prévus. Pas mal de choses qui font que tu te dis, ah, mais il faut peut-être que je revoie un peu le plan. Il faut peut-être que je le modifie, que je le mette à jour. Et ouais, c'est ça qui est trop bien, en fait. C'est que c'est possible, en fait. Tu peux, parce que moi, je peux. Je décide de ce que je fais. Mais surtout, pourquoi ne pas s'adapter? Genre, il y a rien qui m'empêche de modifier ce que j'avais prévu de faire pour justement rendre les choses encore plus lisses, plus jolies, plus continue, quoi.
0: Un artiste, il évolue, il doit rester flexible. Et toi, si tu devais rêver, où est-ce que tu te verrais dans 5 ans? Où est-ce que tu serais? À quel stade?
1: Pas facile, hein.
0: Tu peux te laisser vraiment rêver, hein, le plus fou. Tu peux dire le plus ce que tu voudrais le mieux pour toi.
1: Ouais, mais en même temps, j'ai pas envie de. Tu vois, j'ai pas envie de dire. Ah, en fait, je me vois. Genre, faire des concerts de ouf, des festivals de ouf, et genre avoir plein d'auditeurs et machin. Et après, d'un autre côté, c'est peut-être un peu ce que je voudrais, mais ce que j'ai déjà maintenant, c'est incroyable. Et je pense que il faut pas que j'oublie que je fais d'abord de la musique pour moi, avant d'en faire pour le monde et pour être une star, si je puis dire. C'est vraiment un remède, tu vois. Je pense que si je reste à ce stade-là, enfin, je veux dire, la musique, je vais la faire, je vais continuer à la faire tant que j'en aurai besoin, tant que j'en ressentirai le besoin. Moi, j'espère juste que, voilà, que je puisse en vivre. Que je puisse en vivre, que je sois bien, tu vois, financièrement, que ça me rapporte de l'argent, que ça ne me coûte plus d'argent comme aujourd'hui. D'être bien entouré et avoir mon petit studio rien qu'à moi, avoir mon équipe, faire de la bonne musique, genre ce luxe d'avoir le temps de faire de la bonne musique, tu vois. Genre de prendre un an, 2 ans et de savoir que en vrai, il y a des gens qui t'attendent. Même après 2 ans d'absence, qui vont écouter ton album. Ça c'est aussi quelque chose, c'est très confortable comme situation, je pense. Et puis, ben voilà, des concerts, un max de concerts, parce que j'adore ça, j'adore aller voir le public, j'adore voir les gens, voir comment ils ressentent ma musique, quand ils chantent les paroles et tout. C'est des trucs uniques. Ce sont des choses uniques, trop, trop chouettes, en fait. Et voilà, donc c'est ça me montre que en fait les gens sont touchés par ce que je dis, que juste parle pas dans le vide et que j'arrive à toucher ces gens-là avec des chansons, des mélodies, des paroles.
0: Merci beaucoup Hugo, merci pour tout ce
1: Merci à
0: que tu nous as
1: toi.
0: partagé.
1: Un plaisir.
0: On va maintenant se quitter avec l'un des morceaux du dernier EP, Appât de loup, sorti le 2 mai 2026. Un morceau sur lequel j'ai eu la chance de participer sous le pseudonyme Psycho. Le son s'appelle Étranger et est la mise en scène originale d'une rencontre inattendue et déstabilisante.
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2: Allez, de retour dans l'instant présent, je vous rappelle encore une fois que cette semaine, je vous propose de tenter de remporter Live and Lucky, un roman dans l'univers équestre signé Chantal Damour. 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Et puis je vous rappelle que Chantal Damour est également notre invitée de la semaine dernière dans l'émission À la page au micro de Grégory Kless, et vous pouvez retrouver cette émission en podcast sur notre site internet. Dans un petit moment, on va retrouver Delphine Fraissinet qui nous présentera Comment on fait les adultes, un livre sorti aux éditions Sens Dessus Dessous, mais pour nous mener jusque-là, c'est Jug avec Le soulèvement de la terre.

0: Terre.
1: Vous connaissez la chanson de Stromae, Papa Outé? Vous vous souvenez, dans un couplet, il chante « Tout le monde sait comment on fait des bébés, mais personne sait comment on fait des papas ». Eh bien, c'est ce thème qu'on va explorer aujourd'hui de façon plus générale avec cet album « Comment on fait les adultes » de Marie Collot et François Momont, publié par les éditions Sans Dessus Dessous, le label jeunesse des éditions Delcourt. Alors la couverture déjà est géniale. On voit un homme, un adulte, ça se voit à ses jambes poilues et à sa barbe de quelques jours, hein, ballotté dans un sac au bout du bec d'une cigogne. Marie Collot est une autrice pour enfants et ados et je vous ai déjà parlé d'elle pour son formidable roman graphique Maury, illustré par Noémie Marsili, publié par Côte Côte Côte Édition. Et François Momont, lui, est illustrateur tout-terrain, c'est-à-dire pour la presse, l'édition jeunesse et adulte. Et chez Sans Dessus Dessous, il a déjà illustré La Montagne au Dragon. Voilà pour les présentations. Alors avec Frédéric Petit, on va rappeler les bases.
2: Tout le monde sait bien sûr comment on fait les bébés. Avec des choux, une cigogne, un œuf et une petite graine, un gros câlin et patati et patata. Mais les adultes? Qui sait comment on fait les adultes? Nous, on a plein d'idées.
1: Et c'est une dizaine d'enfants qui parlent tous d'horizons différents. Alors forcément, les réponses, elles vont être nombreuses.
2: Ils ont mangé trop plein de soupe? Des litres de velouté d'asperges au piment de gambette. Du potage au bout de chou relevé aux petits oignons. Du bouillon aux 43 légumes pourris gâtés du fond du frigo. Un consommé musclé au beurre d'épinards. Moi, j'adore la soupe au brocoli et au potimarron. Un docteur leur a piqué une immense seringue de vitamines A, B, C, D, E, F, G dans la fesse. Et les a obligés à avaler des flacons entiers de sirop d'agrandissement dégoûtant. Ou alors, ils ont été biberonnés au thé noir et au café serré.
1: Et super drôle, hein, d'ailleurs, cette image d'une femme adulte couchée sur le canapé tenant un énorme biberon de café dans les mains. Et d'ailleurs, je suis sûre que beaucoup d'adultes qu'on connaît se disent « Bah tiens, ça serait pas une mauvaise idée d'utiliser un biberon plutôt qu'une tasse. » Frédéric, d'autres idées pour expliquer qu'ils grandissent, les adultes?
2: Peut-être que leur corps est en pâte extensible, comme la pâte à modeler, comme les pizzas et les tartes à dérouler. Oui, deux ou trois coups de rouleau, et voilà le travail, les adultes sont prêts. Sans oublier de les cuire pour qu'ils arrêtent de s'étaler. Et les soupes poudrées de poils, certains en ont plein, ça leur déborde, même des oreilles et du nez.
1: Et elle vient peut-être de là, hein, l'expression être raplapla, on a peut-être été trop étiré. Mais finalement, un adulte, c'est quelle espèce?
2: Et s'ils étaient de la même famille que les doudous? Des lointains cousins? Toujours là quand on a peur ou du chagrin. Ils sont apparus avec les dinosaures, mon grand-papy doit être sur Terre depuis des millénaires. Crotte de Diplodocus, les adultes aussi vont disparaître.
1: Mais c'est possible ça, Frédéric?
2: Mais non, ils sont fripés parce qu'on les a oubliés très longtemps dans la piscine ou parce qu'ils sont restés coincés des trentaines d'années dans les embouteillages. Paraît qu'il faut beaucoup de temps pour devenir un adulte. Ça doit être pareil pour les fruits. Ils poussent sur un arbre avec du soleil, un peu de pluie et paf, à la fleur de l'âge, ils tombent tout bien mûrs. Ils sortent peut-être de terre comme les carottes et les poireaux. Hier, j'ai entendu ma mère traiter mon père de patate.
1: Et quand on vous répète que les mômes entendent tout, mémorisent tout et tirent ensuite leurs propres conclusions, remarquez, c'est plutôt savoureux hein, d'imaginer qu'on peut sortir de terre comme une carotte ou une patate. Et des idées rigolotes et pas si farfelues que ça, eh bien, il y en a plein dans cet album qui montre bien le côté passe, après avoir monté le côté pile, eh bien, le côté face. Pas toujours marrant hein, de la vie d'adulte. Parce que le rythme métro, boulot, dodo, c'est vrai que c'est un peu comme de l'élevage intensif. On produit sans trop se demander où sont passés le sens et la qualité. Marie Collot nous enchante hein, par son texte plein de peps et d'originalité et rigolo sur la façon dont les mômes perçoivent les adultes avec leurs petites manies, leurs bizarreries et leur côté autant super-héros que super banal. Hein. Et elle traduit bien le côté cache des enfants. Quand ils ont un truc à dire, ils n'y mettent pas les formes C'est tant mieux. Et pour illustrer les réponses à cette question existentielle, comment on fait les adultes? Eh bien, François Momon a trouvé le trait parfait, doux et péchu à la fois, très expressif, avec des représentations irrésistibles. Cet adulte écartelé par les enfants pour étirer la taille, ben, c'est super bien trouvé. Marie Collot et François Momon sont bien des adultes, mais ils montrent qu'ils ont gardé leur âme d'enfant. Et si on arrive à faire comme eux, plus tard, eh ben, ça sera pas si mal que ça d'être adulte. Comment on fait les adultes? De Marie Collot et François Momon, publié par les éditions Sans Dessus Dessous, le label jeunesse des éditions Delcourt. C'est à lire avec les enfants. Ne vous gâchez surtout pas ce plaisir à partir de 4 ans. Et merci à ma chouette complice d'adulte, Frédéric Petit.
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Extrait de La difficulté des rêves, le tout nouveau Geronimo avec ce titre Renard. Et puis Geronimo sera notre invité d'ici quelques semaines, il nous l'a promis hein, dans l'émission L'Instant Présent et puis dans Parole d'Artiste également dans la foulée. Allez, L'Instant Présent, c'est terminé pour aujourd'hui. J'étais ravi de passer cette heure en votre compagnie. On va se retrouver demain, même heure, même fréquence. Et puis, une fois n'est pas coutume, je vous propose de nous quitter avec un dernier extrait pour aujourd'hui de notre album découverte de la semaine, Dinah Lewis and the Soul Caravan avec l'album Coming Around, l'EP Coming Around. Voici I Feel Happy.

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1: Bonjour à vous tous et tous qui nous faites le grand plaisir de nous accompagner dans cette émission du vent dans les voiles. Cette émission qui est la vôtre, bien sûr, parce que vous êtes certains, certaines d'y recevoir un bon souffle, une grande bouffée de ce souffle dont on n'a pas toujours suffisamment et qui nous mène à aller plus loin et à mieux vivre notre vie et le monde en général. Bonjour Adrien.
2: Bonjour Myriam.
1: Bonjour à notre invité que Adrien vous présentera d'ici quelques instants.
3: Bonjour Myriam.
1: Bonjour. Vous savez déjà au moins que c'est une femme. Mais déjà ceci. La maladie est un mot qui préoccupe tout le monde car elle n'épargne personne. Et en matière médicale, c'est incontestable, les progrès ne cessent de se multiplier. Mais lorsqu'on dit maladie, l'on songe avant tout aux maux qui atteignent le corps. Il est un autre champ de la maladie qui, depuis des siècles, crée un malaise lorsqu'on l'évoque. C'est celui de la maladie mentale. Autrefois, elle était tout entière concentrée dans le mot « folie ». Et parce qu'elle faisait peur, parce qu'on ne voulait pas l'aborder de face, l'on traitait celles et ceux qui en souffraient de manière violente, indigne, inhumaine. Aujourd'hui, si elle n'est plus tout à fait taboue, la maladie mentale n'est pourtant pas facile à dire, à partager, parce qu'elle continue à susciter une forme de crainte que l'on peut éprouver lorsqu'on découvre que non, l'être humain n'est pas entièrement un être de raison, qu'il peut même être dépossédé de la maîtrise de lui-même, qu'il peut se dédoubler, devenir à lui-même étranger. Cela engendre une souffrance indicible. Mais cette souffrance, aujourd'hui encore, l'on se contente trop souvent de la recouvrir d'un sarcophage médicamenteux. Notre invitée, elle, a décidé, au bout d'un long et douloureux trajet, de parler, d'écrire. « Il y a une faille dans tout, c'est ainsi que la lumière entre », chante Leonard Cohen. Parce qu'elle a osé exposer sa faille, notre invitée est porteuse de lumière. Et nous la remercions déjà infiniment d'être venue en témoigner. Bonjour Isabelle Félix.
3: Bonjour Madame Tonus.
1: Nous allons passer avec vous Isabelle à la première partie de cet entretien.
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2: Bonjour Isabelle Félix, merci d'avoir fait le déplacement jusqu'ici.
3: Avec plaisir, bonjour.
2: Là, ici, dans cette première partie, on va revenir un petit peu sur votre parcours à vous. Déjà, où avez-vous grandi Isabelle Félix?
3: Ah, moi, je suis Carolo, en fait.
2: Vous êtes Carolo?
3: Oui, donc ça, c'est ma terre, un peu mes racines, oui.
2: Dans quel coin?
3: Roux, en fait, j'ai été élevée à la ferme.
2: À la ferme?
3: Oui.
2: Vos parents étaient fermiers, alors?
3: Tout à fait, éleveurs et agriculteurs.
2: D'accord. Et quels souvenirs vous gardez de cette enfance dans cette ferme, alors?
3: Mais on était une grande fratrie, hein, donc c'est des souvenirs, on garde le meilleur. Et, c'était pas si évident parce qu'on devait bosser en fait. Et c'est assez rude, comme aujourd'hui, ça l'est je pense encore plus pour... Enfin, c'est un métier qui est très compliqué, avec beaucoup de pression, une charge de travail qui est énorme. Et donc on sentait quand même nos parents qui étaient...
2: Fatigués,
3: avec de la souffrance, du stress, mais il y avait beaucoup d'amour et de légèreté, de joie aussi.
2: Et je suppose que vous aidiez un petit peu vos parents.
3: On n'avait pas le choix.
2: Oui, c'est ça. Et c'était plutôt quoi, de l'exploitation
3: D'exploitation d'enfants, oui.
2: Ah oui, non. Je parlais au niveau des animaux, des champs, mais pourquoi pas. Hein, mais...
3: On était corvéables, merci. Oui. Non, je blague. Disons que trois filles, un garçon. Pour le garçon, c'était plutôt effectivement la charge avec les grosses machines, avec papa, etc. Et les tâches ménagères pour les trois filles, et le commerce aussi un petit peu, parce qu'il y avait de la vente au détail des produits laitiers.
2: D'accord, et malgré cette activité à la ferme, est-ce que vous aviez quand même des passions, des loisirs à côté quand même, malgré tout?
3: Oui, donc on avait un vélo et avec mon frère on allait à la bibliothèque, donc déjà, enfin voilà, ça c'était... Les ressources infinies, la littérature, les premiers émois littéraires, il y a le vélo, et puis il y a les mouvements de jeunesse qui nous ont permis aussi de vivre des aventures collectives, mais aussi oui, de partir en vacances, parce que la réalité elle était là. Les vacances à la ferme, c'était les betteraves et les chars et oui, les moissons.
2: Et les mouvements de jeunesse, vous aviez quoi comme, comme totem?
3: Ah.
2: Ça nous intéresse toujours.
3: Un
2: aussi.
3: Petit rongeur, campagnol.
2: D'accord. Mm-hmm. Et un qualificatif?
3: Petit peut-être bonheur. Sympa, hein?
2: Oui. Est-ce que vous pensez que ça vous correspond bien?
3: Oui, je pense.
2: Oui. Mm-hmm. Et au niveau des émois littéraires, vous avez découvert quoi comme genre d'auteur?
3: Ah, je suis entrée en littérature par du haut vol. On a commencé avec du oui-oui, évidemment. Mm-hmm. Et puis, ça a suivi par le Club des Cinq, Comtesse de Ségur et compagnie. Mais bon, après, il y a eu aussi, évidemment, après les lectures imposées à l'école, qui permettent quand même d'aller vers des genres qu'on n'aurait pas introduits dans nos bibliothèques si ça n'avait pas été imposé. Donc, je salue mes professeurs par la même occasion.
2: Par exemple, vous avez dû lire quoi comme lecture imposée?
3: Mais c'était des choses genre Le Rouge et le Noir ou du Mauriac. Et en fait, moi, j'ai adoré. Donc, c'est très particulier parce que tout le monde déteste. Enfin, je pense que Mauriac, c'est pas celui, c'est pas le plus léger non plus. Hein. Et je me souviens, enfin, cette sensation d'être aimantée par un livre, de plonger. Enfin, c'est la lecture d'ado couché sur le ventre dans le lit avec les pages qui tournent. Et c'est une réelle plongée dans un autre univers. Et un voyage, une liberté, une évasion.
2: Et on pouvait dire que vous étiez quel type d'enfant, en quelque sorte? Une enfant joyeuse, plutôt calme?
3: Maman dit toujours que j'étais une fille facile.
2: C'est-à-dire une fille facile?
3: Je pense que j'avais tendance à rentrer dans le moule. Je ne sais même pas si c'est ça, mais disons que j'ai quand même toujours aimé la vie. Et oui, je me suis toujours bien entendue avec mes frères et mon frère et mes sœurs et j'obéissais.
2: Et au niveau des études, comment ça se passait à l'école?
3: L'école, oui, oui. J'étais pas une mauvaise élève.
2: Dans la moyenne, en quelque sorte.
3: Oui, c'est ça.
2: C'est ça.
3: En primaire, peut-être un peu plus, au premier rang, et puis après, en secondaire.
2: Au dernier rang?
3: Ventre mou.
2: Et je sais que plus tard, dans votre parcours, vous avez fait des études de sciences économiques et sociales. Pourquoi ce choix-là?
3: C'était sciences économiques et sociales pour m'orienter vers la communication, en fait. Mais l'envie déjà d'écrire et d'aller vers le journalisme à ce moment-là. Et sciences sociales aussi, hein. Donc ça c'est vraiment la discipline aussi, le cours qui m'attirait beaucoup et qui m'a beaucoup plu. Et c'est un cours que j'ai donné en secondaire supérieur, bien après, vers 40 ans, quand j'ai commencé ma deuxième carrière d'enseignante. Ce cours de sciences sociales m'a beaucoup plu.
2: Et pourtant, vous avez été dans ce milieu social, je pense. Enfin, vous avez été plutôt du côté de la communication, je pense, avec d'abord un poste à la librairie Molière à Charleroi, je pense, c'est
3: ça? Tout à fait, oui. Ouais. Donc, j'étais libraire. Oui, les livres, hein, toujours.
2: Oui, forcément.
3: Oui, ouais. Les livres et la communication, parce que ce que j'aimais beaucoup aussi, c'est le contact client. Et puis, quand on est arrivé à l'hôtel des postes au boulevard Thiroux, on m'a confié la mission d'accueillir certains auteurs dans le grenier. Et donc, j'ai des souvenirs, évidemment, qui sont gravés, comme le fait d'avoir rencontré Jacqueline Hartmann, qui était auteur belge, qui a une grande place aussi dans ma bibliothèque.
2: Donc vraiment un beau souvenir, mais vous auriez pu faire quand même une carrière dans le journalisme en fait aussi. Pourquoi finalement ce choix du milieu de la communication, du milieu littéraire aussi?
3: J'ai fait un peu de radio à Louvain-la-Neuve sur Antipode. Et est-ce qu'il y a vraiment des choix? Après, moi, je suis plutôt dans la vie. J'aime bien surfer, oui. Donc, je prends les vagues aussi parfois comme elles arrivent et je lâche prise. Si le journalisme avait dû venir dans ma vie, je pense que ça se serait fait naturellement. Et donc, j'ai fonctionné un peu par opportunité. Donc, je fonctionne souvent comme ça.
2: C'est ça. Quand ça se présente, finalement. Quand l'occasion
3: exactement.
2: Se présente.
3: Hein. Oui, oui, oui.
2: Et puis après, si on continue dans le reste de votre parcours, vous avez été encore dans la communication et assistante qualité chez Trace Intérim, c'est ça ?
3: Oui, oui.
2: Donc, de nouveau,

0: Voilà, c'est comment est-ce possible? Comment est-ce que ça peut débouler dans une vie? Mais c'est terrifiant parce que finalement, vous n'êtes plus vous-même.
1: C'est ça, ça et effectivement, avec le recul, ça prend, ça ouvre tellement un champ énorme de questions. Qui sommes-nous en fin de compte? Ou alors justement, est-ce que ces états de conscience altérés nous amènent à connaître notre véritable, en tout cas, moi, j'ai découvert des pans de ma personnalité qui n'avaient pas été levés jusque-là. Et tout n'est pas négatif, en fait, dans cette
0: Alors, c'est
1: aventure.
0: ce qui est extraordinaire parce que finalement, vous vous rencontrez, mais brutalement, ce qui est le cas de la plupart des personnes qui ont un parcours comme le vôtre, ou même d'autres, hein, d'autres types de troubles, vous vous retrouvez en hôpital psychiatrique, hein, plusieurs fois. Bon, les urgences psychiatriques. Et les fameuses urgences psychiatriques, eh bien, vous les décrivez et. Est-ce que vous avez eu le sentiment, si vous vous en souvenez, la première fois que vous êtes ou qu'on vous a amené à des urgences psychiatriques, est-ce qu'on vous a écouté comme une personne?
1: Alors, merci pour la question. La poser, c'est y répondre.
0: Il
1: En
0: faut le
1: fait,
0: redire,
1: je
0: hein.
1: suis une pathologie. Et donc,
0: Voilà.
1: en réfléchissant, en cherchant des comparaisons, je pense avec tout le respect que j'ai pour le bien-être animal, mais je pense qu'un animal chez un vétérinaire aurait eu plus de considération que moi
0: Oui.
1: ce jour-là, que quand je suis arrivée en hôpital psychiatrique, que j'étais contentionnée. Il y a des moments où je demande de l'eau. Il y a cinq professionnels de la santé qui sont à côté de moi, qui sont en train de parler de leur barbecue du week-end, et personne ne m'apporte de l'eau parce que je suis en état maniaque. Donc on
0: C'est ça.
1: considère que la chose qui est à côté d'eux est une maladie
0: C'est ça.
1: et n'est pas une personne. Et donc ça veut dire que tout ce qu'elle dit est à jeter, on sait de la logorrhée, et donc c'est une maladie, c'est pas une personne.
0: Alors ça, il faut le redire parce que on sait aujourd'hui, on en parle quand même davantage, notamment chez les jeunes, on se préoccupe et on sait qu'aujourd'hui dans la société, ce n'est certainement pas tout à fait hasard non plus. Alors quand on dit maladie mentale, ce n'est pas la folie, c'est-à-dire de la même façon qu'on peut avoir une grippe, une crise de foie ou autre chose, on peut avoir des troubles, ça ne, voilà, simplement. Mais là, on est dans un autre domaine et aujourd'hui encore dans les hôpitaux psychiatriques. Le seul remède, généralement, c'est le médicament, quoi, qui vous
1: Ou
0: a.
1: l'isolement
0: Et
1: aussi,
0: l'isolement, hein, souvent, ça va de
1: qui,
0: pair. Hein.
1: ouais, qui est d'une violence
0: Oui.
1: aussi
0: Et vous avez fait
1: terrible.
0: plusieurs séjours comme
1: Oui,
0: cela,
1: tout à
0: en
1: fait.
0: constatant qu'il n'y avait même pas d'un hôpital à l'autre une plateforme médicale qui pouvait dire, mais vous savez, elle a déjà été là-bas, elle a été traitée pour ça, etc. Enfin, on parle toujours de centralisation des dossiers médicaux, mais dans votre cas, on voit bien
1: Dans
0: que
1: mon
0: ça
1: cas, on me
0: fonctionne
1: dit, vous
0: pas.
1: savez, l'informatique, ça fonctionne une fois sur deux.
0: Oui, c'est ça, voilà. Bon, il n'y a pas que dans votre cas, mais certainement,
1: Ouais.
0: effectivement. Est-ce que vous parlez beaucoup des relations qu'il y a autour de vous? Donc, vous étiez marié, vous aviez trois jeunes enfants à l'époque. Je dis à l'époque parce qu'ils ont grandi depuis. Est-ce que c'est important d'avoir des personnes qui restent, je dirais, fidèlement, affectueusement à vos côtés quand on est dans une telle détresse? Parce que c'est une détresse.
1: Cet entourage, c'est ce qu'il y a de plus fondateur, c'est ce à quoi on se raccroche. Les mots sont parfois bien maladroits pour expliquer qu'est-ce qu'on fait sans ça, quoi. Donc effectivement, moi j'ai la chance d'être extrêmement bien entourée et je ne pense pas que j'aurais pu avancer, m'en sortir sans tout cet amour, toute cette amitié qui a été inconditionnelle,
0: Oui, c'est
1: puisqu'il
0: ça.
1: est
0: Ils vous
1: resté
0: suivent, on sent. Enfin, ce n'est pas
1: exactement.
0: nécessairement les mêmes personnes, mais je vais dire, vous avez parfois des comportements que vous ne vous expliqueriez pas à vous-même non plus. D'autres fois, on sent, par exemple, ce désir de reprendre, à un moment donné, quand même, votre vie en main, de déménager, de vous installer seul, etc. Eh bien, il y a les personnes qui vous suivent et qui sont là. Et je trouve extraordinaire, on les sent, C'est des visages qui passent comme ça, mais on perçoit dans votre écriture, et c'est très important ce que vous dites aussi, que ne pas se retrouver absolument.

0: seul. Ainsi, votre entourage vous dit, ben non, ben, de toute façon, elle est malade, etc. Bon. Non.
1: Enfin, dans notre construction, et moi face à cette maladie, donc, qu'est la bipolarité, c'est l'essentiel, je dirais, d'avoir cet entourage qui reste et qui reste face aux deux personnes, donc face à la maniaque, face à la dépressive, qui sont deux facettes. Quand on souffre de ma maladie, il y a des variations d'humeur. On peut dire parfois qu'on est, enfin voilà, il y a les deux personnes qui sont là, et le fait de pouvoir être accepté, que les deux facettes de cette personnalité soient acceptées, c'est fondateur pour l'acceptation de la maladie. Et bon, je l'ai beaucoup dit, c'est tellement important que je ne cesserai jamais de le répéter. L'acceptation, c'est la base, parce que c'est ce qui permet d'ouvrir les portes du soin et du bien-être par rapport à de prendre soin de soi.
0: Oui, et puis de pouvoir avancer aussi, parce que si, imaginons que vous aviez été plus ou moins livré uniquement aux mains de la psychiatrie, vous ne seriez certainement pas assise aujourd'hui dans ce studio. Hein.
1: Pas du tout, effectivement. Effectivement, ça c'est clair.
0: Aujourd'hui, vous êtes sortie quand même en gros de ce grand tourment.
1: Je suis stabilisée, donc c'est une maladie qui ne se guérit pas. Oui. Et je pense que c'est paradoxal, hein, mais je me sens protégée par le fait de me dire je suis malade. Oui. Donc ça veut dire que il y aura peut-être plus jamais de phase, en fait. Mais si on a, c'est pas grave, parce que je sais que je peux en sortir. Voilà. Je sais qu'il y a des solutions. Ouais. Et à partir du moment où j'accepte déjà peut-être une éventuelle nouvelle crise dans le futur, c'est une façon d'amortir le choc. Et j'ai tout mis en place dans ma vie aussi pour pouvoir les gérer au mieux, avec de la psychoéducation et de l'auto-observance au quotidien, pour savoir, c'est de l'hygiène de vie et réagir, anticiper aussi les éventuelles variations d'humeur. Et
0: vous avez un soutien thérapeutique quand même, vous avez réussi à trouver aussi l'une ou l'autre personne.
1: Oui, tout à fait. Voilà. Donc effectivement, moi je dirais que le soin de la maladie repose en tout cas sur trois piliers. Donc il y a évidemment l'aspect psychiatrique et médicamenteux, il y a l'aspect thérapeutique, enfin où il faut libérer la parole, moi j'appelle ça aussi de l'hygiène émotionnelle, c'est se dire quand on a des émotions, qu'elles soient positives ou négatives, quand on sait qu'on a un terreau fragile comme le mien, qu'il y a de l'hypersensibilité, on peut surréagir. C'est très important, effectivement, de pouvoir déposer ces émotions, de pouvoir être écouté, s'écouter soi-même et mettre en place toute une batterie d'outils qui peuvent être... ça va de la méditation, au yoga, la marche en forêt... Et alors la vie sociale aussi, évidemment, les
0: tout
1: autres, quoi. Que serions-nous sans les autres?
0: Et cependant, même au fur et à mesure que vous vous reconstruisez, en tout cas que vous commenciez à prendre en main, ne plus être victime, pure victime, et d'un système psychiatrique et de la maladie, commenciez, et puis voilà Léon, votre grand-fils qui se suicide. Vous le laissez entendre dans votre livre qu'il souffrait aussi de cette maladie.
1: On
0: ne sait pas au juste.
1: En tout cas, dans sa lettre d'adieu, il dit « La vie est si belle sans cette maladie ». Donc, il s'est auto-diagnostiqué. C'est aussi pour ça que je suis là aujourd'hui. Parce que s'il a voulu partir, c'est parce qu'il ne pouvait envisager une vie avec cette maladie. Et derrière ça, il y a de la stigmatisation de la maladie. Donc effectivement, moi, mon Léon m'a dit « Maman, je préférerais avoir une tumeur au cerveau plutôt que d'admettre que je suis un malade mental. » Et même le mot « dépressif », il ne pouvait pas l'entendre parce que c'était la honte.
0: Alors qu'il n'y avait rien dans l'entourage, je veux dire familial, etc., qui aurait pu induire cette honte. Maintenant, il avait vu comment vous aviez été traité, c'est peut-être ça aussi.
1: Oui, il m'a vu comment j'étais traitée. Il a vu aussi, enfin, c'est ça, ce qui est très très difficile pour moi. Il m'a vu en face haute. Il m'a vu, moi, j'étais nue dans la rue. Donc, effectivement, de la honte,
0: Oui.
1: il y en avait.
0: Mais je veux dire, le fait que finalement, les expériences en hôpital psychiatrique, ça n'arrangeait rien.
1: Non, effectivement,
0: Et
1: le
0: donc, je
1: fait
0: pense
1: que.
0: qu'il n'aurait pas voulu être traité comme ça aussi, peut-être.
1: Mais il a aussi été
0: Il a été. Hein.
1: maltraité dans ce sens où il a appelé au secours,
0: Oui.
1: il a été frappé aux portes de ces
0: Et.
1: institutions psychiatriques, de ce corps médical, et il a reçu une fin.
0: De ne
1: Oui,
0: recevoir. C'est
1: les
0: terrible.
1: portes
0: Hein.
1: sont restées fermées, aveugles et sourdes.
0: C'est terrible. Hein. C'est
1: C'est.
0: terrible. C'est vraiment comme si quelqu'un disait, écoutez, là, moi, je crois vraiment que j'ai un cancer. Quoi. Je viens de sentir quelque chose. Écoutez, je suis allé voir. Ah, bon,
1: On ne peut rien
0: alors,
1: pour vous.
0: on peut
1: On ne
0: rien
1: peut
0: pour
1: rien
0: vous.
1: pour
0: Quoi.
1: vous.
0: C'est terrifiant. Hein.
1: C'est une honte pour la profession. Et ces mots-là viennent de
0: Oui,
1: psychiatres. Donc certains
0: bien sûr.
1: psychiatres ont pu le reconnaître. Et bon, Bruno Imbé m'a fait vraiment l'immense honneur de faire la préface
0: Oui.
1: de Fellé. Et il pose ces mots-là. Il dit, il y a un cri de désespoir qui n'a pas été entendu. Donc il y a un
0: Bien sûr.
1: défaut d'écoute sociétale de la société et du monde scientifique et médical qui est coupable. Mais encore une fois, ces mots-là qui ont été posés, qui ont été dits, m'aident
0: Bien
1: pour
0: sûr.
1: ces mots.
0: Dans un tout autre registre, le cas de Geneviève Lhermitte, cette maman qui avait tué ses 5 enfants, mais elle avait appelé à l'aide la veille et l'avant-veille, et elle n'a pas reçu non plus d'aide, quoi. Et c'est quand les drames, alors là, c'est un drame épouvantable aussi, puisqu'il y a eu 5 enfants qui sont morts. Mais on reste quand même devant des faits comme ça, puis la lecture de votre livre, de dire, mais enfin. Quand est-ce qu'on va comprendre dans la branche de la psychiatrie que les mots sont importants? Quand est-ce qu'on va comprendre? Moi, je suis étonnée qu'il n'y ait jamais, qu'on ne mette pas vraiment un psychanalyste ou quelque chose aussi. Le psychiatre, c'est un médecin, bon, c'est médicaments, etc. Mais voilà, enfin, maintenant, on va dire quand même, effectivement, quand on vous voit, quand on vous écoute, je dirais, c'est absolument. Voilà, on vous entend, mais il est impossible de voir que vous puissiez avoir que vous ayez vécu de telles choses. Et même maintenant, vous animez des ateliers d'écriture.
1: Alors, il y a des belles choses qui se passent dans ma vie, et ça a été aussi sur le chemin des belles rencontres, dont mon
0: Oui.
1: éditrice Fidéline Dujeu, des ateliers
0: Oui.
1: de l'Escargot, qui m'a initiée aux ateliers d'écriture, qui m'a formée et qui m'a permis de donner ces ateliers, donc chez moi à Charleroi. Ça, c'est un grand, grand plaisir dans ma
0: Ben, je
1: vie et une
0: comprends.
1: passion de pouvoir libérer les mots. Et ça a tellement de sens aussi dans mon parcours.
0: Bien
1: Et puis
0: sûr.
1: aujourd'hui, je suis aussi extrêmement sollicitée pour apporter ma voix, mon témoignage. Et ce que vous dites, effectivement, le message peut être parfois plus fort parce que, entre guillemets,
0: Mais vous savez de quoi vous parlez,
1: Oui,
0: moi,
1: c'est
0: vous.
1: ça.
0: C'est pas
1: Et
0: un discours sur la maladie mentale,
1: voilà.
0: hein. C'est votre expérience, c'est ce que vous avez vécu pendant des années.
1: Et le fait que, bon, voilà, je viens de la communication, j'aime les mots,
0: Oui.
1: et donc je suis souvent face à un public et j'explique que j'étais nue dans la rue, j'étais contentionnée, j'étais internée sur ordonnance
0: Judiciaire.
1: judiciaire, et que je suis là face à eux et que je parle de ma maladie. Je pense que ça aide quand même à, en tout cas, je pense que ça crée un choc dans un premier temps, disons, est-ce que c'est possible? Ça va, à mon avis, bouger les lignes
0: On
1: d'un
0: espère, en
1: cerveau.
0: tout cas.
1: En tout cas, mais pour une personne, je veux dire, à titre
0: Ah
1: individuel,
0: oui,
1: ça
0: ça c'est
1: crée
0: clair.
1: un choc et les gens se disent, mais tiens, c'était pas l'image que
0: Tout à
1: j'avais
0: fait.
1: de la maladie mentale.
0: Tout à
1: Et
0: fait.
1: ben, en fait, ça peut arriver à tout le monde. Ça peut
0: Exactement. Et
1: arriver, ça peut vous tomber dessus demain.
0: absolument. Absolument. Moi, je dirais, pour terminer cette partie-ci, vous connaissez le kintsugi?
1: Mais oui,
0: Hein,
1: voilà.
0: voilà. Le kintsugi, pour rappel, donc c'est un art japonais ou quand se brise un objet en porcelaine auquel on tient beaucoup, une théière, un vase, etc., plutôt que de le jeter, d'aller racheter un nouveau, eh bien, on le confie à un orfèvre qui reprend tous les morceaux et qui les réassemble à l'aide d'or fondu. Et ça donne un objet absolument magnifique dont on a l'impression qu'il a été conçu comme ça. Et finalement, ce sont ces failles, ces blessures, ces cassures qui deviennent, qui témoignent d'elles-mêmes. On ne les oublie pas, un peu comme des cicatrices. Mais alors, ce sont des cicatrices magnifiques. Et quand on vous voit, on peut dire vous êtes un kintsugi vivant. <vous voit. rire>
1: Mais on parlait d'art tout à l'heure. Et parfois, la beauté ne vient pas de la perfection.
0: Non.
1: Elle vient parfois de la singularité.
0: Voilà.
1: Et de ce qui est vrai aussi, entre guillemets.
0: Voilà. Je me souviens je ne sais plus qui a sa coude dans les communautés catholiques, à un moment donné, connaissaient les béatitudes. Et il y avait la béatitude supplémentaire, heureux les fêlés parce qu'ils laissent passer la lumière.
1: Oui, oui, oui, oui.
0: Et vous l'avez dit, ça vous a permis de découvrir des choses et vous osez dire aujourd'hui que finalement, et c'est pas une sentence du genre oui, ce qui ne vous détruit pas vous rend plus fort, hein, c'est véritablement votre expérience de dire j'ai même découvert des choses positives.
1: Mm-hmm.
0: Et ça, c'est un message fantastique.
1: Oui.
0: Merci. Alors, pour votre deuxième choix musical, ben ça s'imposait, hein. C'est Arnaud. Je veux vivre.
1: Oui.
0: Je pense que ça, vous n'avez jamais perdu, finalement, même au fin fond de votre gouffre, il y avait quelque chose qui...
1: Il y a une force de vie,
0: force, hein.
1: Un amour de la vie, même une passion, en fait, quelque chose,
0: oui.
1: De...
0: C'est ancré au fond de vous-même.
1: Hein. Extrêmement ancré, c'est un feu. Il y a un feu.
0: Voilà, qui résiste. Nous écoutons Arnaud.

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1: Arnaud, je veux vivre, choix de notre invité, une grande vivante qui est Isabelle Félix. Et nous passons avec elle à la troisième étape.
2: La question. Isabelle Félix, voici la question. En qui ou en quoi croyez-vous?
3: Je crois en l'amour.
2: En l'amour?
3: Oui, oui. L'amour et puis ses dérivés. La tendresse, la joie, la... Ouais, la fête, la beauté, l'art. Oui. Et ce qui nous différencie, enfin, ce qui fait, je crois, en tout ce qui fait de nous des humains.
2: C'est l'amour qui vous fait tenir aujourd'hui, en fait. Hein.
3: Quand je parle de l'amour, je parle de l'amour de l'amitié et de l'amour aussi, tous les amours, l'amour maternel aussi. Moi, c'est mes garçons. Je crois, quand je parle de la beauté, une des plus belles choses qui soit en ce monde, je trouve, c'est l'enfance, en fait, et ses mutations. Enfin, c'est comme le printemps, en fait. Pour le moment, on se lève le matin, on se dit, mais c'est pas la même chose qu'hier. Il y a un émerveillement et qu'on peut retrouver dans l'enfance, et alors que soit, effectivement, dans le monde humain, végétal ou animal, ça, c'est quelque chose qui a été, oui, de fabuleux, fabuleux.
1: On ne peut que souscrire à votre acte de foi, tous autant que nous sommes. Le choix musical suivant, c'est Nick Cave, Into My Arms, Dans mes bras. Votre choix est guidé par quoi ici?
3: Par sa voix par l'émotion que cette chanson a toujours créée en moi, sans forcément me plonger dans le sens profond de ses paroles.
1: Très
3: dans
1: religieux,
3: un premier temps.
1: Enfin, oui, c'est ça. C'est un acte de foi, non pas religieux, je retire, je dirais c'est un acte de foi. Maintenant, on peut ne pas être croyant et recevoir ses paroles quand même.
3: C'est ça, parce que dans un premier temps, j'ai vraiment été attirée par la musicalité, la mélodie.
1: Oui, bien sûr.
3: Et effectivement, quand je me suis penchée sur le sens du texte, je le trouve effectivement très, très touchant et
1: bien sûr. Bien sûr.
3: Bouleversant.
1: Bien sûr. Vous savez, la foi, ce n'est jamais aussi que de l'amour, hein, en principe.
3: Tout à fait, la foi.
1: En principe.
3: Il faut la garder.
1: Il faut la garder, c'est très important. Nick Cave, Into My Arms.

0: In My Arms, Nick Kev. Choix musical d'Isabelle Félix et nous arrivons tout doucement à la fin déjà de cet entretien, à la quatrième étape.
1: Du côté de chez Proust.
0: Isabelle Félix, je ne vais pas vous faire l'injure de vous demander si vous connaissez le questionnaire de Proust. Hein, bon. Trois questions qui permettent à nos auditrices, auditeurs, à nous aussi d'ailleurs, de connaître des petits recoins, mais jamais intrusifs, hein, de votre personnalité. Alors, première question, à votre avis, à vous, quelle est votre principale qualité ?
2: Mais je dirais peut-être justement ce, on en a parlé, ce feu. Oui, sans doute un amour de la vie qui est là. Et c'est ce qui me sauve.
0: Et qui vous laisse intact, hein. Vraiment. Enfin, quand on vous voit, on dirait, oui, ce feu, ben, c'est celui que l'on peut avoir à un âge comme ça, un bel âge mûr. Il faut vraiment voir comment ce feu a réussi à se maintenir. Et c'est en ça que votre livre et votre témoignage sont importants. Parce que dans un monde où on a quand même très vite tendance à s'installer parfois dans le malheur pour redevenir une victime à temps plein. Je suis un peu dure, mais parfois c'est quand même un peu ça. Vous témoignez que non, il y a des choses qui peuvent vous réduire en cendres et à certains moments, on voit bien que vous avez été vraiment retenue en cendres. Vraiment réduite ensemble. Et puis non, là, vous êtes là, vous parlez de l'amour, vous parlez de la vie, vous en parlez avec ce sourire dans le fond des yeux dont vos rides témoignent. Hein. Les rides, elles sont quand même toujours... Quand on vieillit, elles ont ça de bien, c'est qu'elles disent aux autres une partie de notre âme, une partie de nous. Et vous, vous n'avez que des rides de sourire. C'est quand même extraordinaire. Voilà. Donc... Un feu, bien sûr, on vous croit sur parole et ce qu'on vous souhaite évidemment, c'est de pouvoir l'entretenir, même si c'est un peu dur parfois.
2: Mais je pense que ce feu, forcément, il est nourri par les autres, hein. L'amour, enfin, ce que j'ai reçu. Mais après, il faut pouvoir, ce qui n'est peut-être pas donné à tout le monde, il faut pouvoir l'accepter. Je pense que j'ai une grande capacité à accepter l'amour qu'on me donne, à le recevoir.
0: C'est
2: pleinement.
0: Très bien, ça.
2: Oui.
0: Et quelque part, on sent quand vous étiez prise dans les griffes de la maladie, quelque part, vous demandiez aux autres, peut-être d'une manière un peu détournée parfois, mais vous osiez demander.
2: Oui.
0: Et il y a cette simplicité dans la relation à l'autre qui fait que quand on dit, écoutez, moi, je ne vais pas bien, j'ai besoin de vous, j'ai besoin d'aide, j'ai besoin qu'il y ait des gens qui soient là. D'abord, on découvre qu'il y a des personnes qui peuvent être là si on ne leur demande rien.
2: Tout à fait.
0: On n'a rien. Et en plus, quand quelqu'un alors, vous offre quelque chose, c'est de s'émerveiller, d'être reconnaissant pour ce qu'on nous donne.
2: La reconnaissance. Et à contrario, je pense qu'il y a beaucoup de plaisir aussi à donner. Oui. Et donc, quand la solidarité, c'est quelque chose qui apporte à nos vies. Beaucoup.
0: Vous êtes certainement un témoin à la fois privilégié et plus crédible. Parce que vous avez témoigné tout au long de l'émission de combien, à la fois, c'est un combat personnel. On peut parler vraiment quand même d'un combat dans votre
2: cas. Oui, c'est un combat,
0: cas. Mais c'est un combat que vous n'avez pas mené toute seule. Il y avait des gens, mais c'était quand même vous qui deviez le mener. Voilà, ça, c'est clair, c'était votre maladie. Et encore maintenant, vous devez la tenir en laisse et la tenir à distance. Mais en même temps, vous dites bien, oui, mais il y a les autres qui sont là.
2: Il y a les
0: autres. Sans seul, on n'y arrive pas.
2: Oui, tout à fait. Il faut accepter, je dirais, la bienveillance. Parfois, il faut pouvoir aussi mettre de la distance quand effectivement cette aide n'est pas tout à fait altruiste ou elle peut être, parfois, il s'agit de maladresse aussi. Hein, oui. Mais, donc, oui. Faire la part des choses.
0: Pouvoir garder une juste distance.
2: Exactement.
0: Et éloigner, peut-être grandir. En plus, ça ne veut pas dire qu'on coupe tous les ponts, mais agrandir la distance quand on ne peut pas, quand ça ne fonctionne pas, et ça peut arriver.
2: Quand ça ne fonctionne pas, pour se respecter soi-même.
0: Voilà, exactement.
2: C'est vraiment ça.
0: Voilà.
2: Et arriver à connaître nos propres distances. Oui. C'est l'histoire d'une vie, hein, je pense.
0: Tout à fait.
2: Mais surtout, bon, moi, par rapport à ma fragilité, je parlais de l'auto-observance, d'un travail quotidien. Je enfin, travailler pour connaître ses limites et les faire respecter, c'est aussi un combat quotidien.
0: Quel est votre rêve de bonheur ?
2: C'est un nuage. Aujourd'hui. Dans un nuage blanc tout doux, dans un ciel tout bleu, pas un nuage gris. Hein. Non, moi, c'est la douceur, oui. Il y a de la douceur, même si j'ai quand même besoin, dans cette douceur, d'avoir un quotidien qui est varié. Et j'ai besoin de folie aussi. Hein. Enfin, j'en ai, vous allez me dire. Mais...
0: Et quelle est votre occupation préférée quand vous ne faites pas des ateliers d'écriture ? Enfin, ce qui vous délasse quand vous avez envie de vous poser, de fermer un peu la porte, là, et puis, qu'est-ce que vous aimez faire ?
2: Mais ça peut être dans le jardin, mais faire les choses, en fait, des choses... pas dans une finalité d'utilité,
0: non,
2: donc
0: c'est ça, c'est
2: être
0: gratuit.
2: Dans le plaisir, mais j'ai du plaisir à cuisiner,
0: voilà.
2: À regarder par la fenêtre,
0: voilà.
2: Ouvrir un livre à n'importe quelle page et voler une phrase. Et
0: vous offrir un moment de plaisir.
2: C'est ça,
0: c'est
2: un
0: magnifique,
2: petit
0: hein.
2: Plaisir.
0: Un petit plaisir.
2: Parce que je pense que le bonheur, c'est ça. C'est
0: le petit bonheur.
2: C'est le petit bonheur.
0: Merci infiniment Isabelle Félix, c'est un témoignage aussi impressionnant que ce livre que vous avez écrit. Je vous rappelle, le titre c'est Fêlé et c'est paru aux ateliers de l'Escargot, en vente dans toutes les excellentes librairies, parce que voilà, c'est quelque chose qui vaut la peine d'être lu, d'être entendu, d'être partagé, de vous écouter aussi. Merci infiniment d'être venu nous partager tout ça.
2: C'est moi, merci
0: c'est
2: pour ce bon moment.
0: C'est beaucoup de générosité. Merci à vous, amis auditrices, auditeurs, qui nous avez accompagnés cette semaine encore. On vous souhaite une très belle semaine. Merci à Adrien.
1: Merci Myriam, merci à notre invité.
0: Et on va se quitter avec le dernier choix musical d'Isabelle Félix, c'est Pierre Rapsat, le cher Pierre Rapsat, Tous les rêves. Vous en avez encore des rêves ?
2: Beaucoup.
0: Beaucoup.
2: Beaucoup.
0: Voilà. Autrement dit, vous savez, qu'est-ce que l'être humain est quand même solide à travers sa fragilité et ses failles, hein ?
2: Oui. Voilà. Si on m'avait dit un jour que je retrouverais une sérénité, envie des envies, je ne l'aurais pas cru.
0: Voilà, on est plus fort que ce beaucoup plus fort qu'on ne croit dans le fond.
2: Oui, cette phrase-là, elle sonne juste quand même.
0: Merci infiniment. on vous souhaite un très bon vent. En tout cas, vous nous avez mis beaucoup de vent dans nos voiles. Soyez remerciés pour ça. On écoute Pierre Rapsat, Tous les rêves.

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1: Les sept dons du Saint-Esprit, c'est le titre de votre ouvrage publié aux éditions Teki. Bonjour Père Arnaud Duban.
2: Bonjour.
1: Vous êtes curé à la paroisse du Saint-Esprit, c'est à Paris dans le 12e arrondissement. Alors on s'arrête avec vous sur les sept dons du Saint-Esprit. Aujourd'hui, le don de la force. Et si on en parle, c'est notamment parce qu'il est présent dans les Écritures. Et ce qui m'a marqué, c'est que vous rappelez un passage de l'Évangile selon Saint-Luc, c'est au chapitre 22, verset 43, lorsque Jésus est sur la croix et qu'il est noté que du ciel lui apparut un ange pour le fortifier. C'est étonnant de se dire que le Christ a lui-même vécu.